Lola Bay est une chanteuse, autrice, compositrice qui mêle douceur, humour et spontanéité. Si vous avez pu la voir dans l'émission The Voice, ce qu'elle affectionne aujourd'hui, c'est sillonner le monde rural pour chanter dans les tout petits villages.

0: M'ennuyer, Lola Baye. 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
2: Bonjour.
3: Bonjour, bienvenue dans Décibel, cher Sam Sauvage. Ce premier album de Sam Sauvage qui vient de sortir, mesdames, messieurs, évidemment, on va se balader dedans. Vous rappelez que Sam Sauvage, peut-être qu'avant de l'entendre, vous l'avez vu, notamment avec la vidéo de cette première chanson, Les gens qui dansent.
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0: Je ne sais pas ce qui est le plus percutant dans cette chanson, justement, si c'est le son, si c'est la découverte de la voix de Sam Sauvage, ou ouais, ce look et cette petite danse qui vous colle à la peau. Là, vous partez en tournée. Tous les jours, vous allez la faire, cette danse
1: Ah ben moi, quand je me dis que les gens ont pris leur place, nous, pour nous, c'est un concert de plus à chaque fois, mais pour les gens, souvent, c'est la première fois qu'ils me voient, donc qu'ils nous voient avec les musiciens et les musiciennes. Donc il y a un peu un truc où on donne tout le soir, et puis tant pis pour le lendemain.
0: Bravo pour la condition physique.
1: Merci, on ne fait trop peu.
0: Sam Sauvage, vous l'avez vu aussi dans le joli clip de Clara Luciani. Garçon mystérieux qu'elle regarde dans la rue. Voilà. Premier rôle, n'empêche, dans un clip, ça vous a donné envie d'en faire d'autres,
1: ouais,
0: ou même du cinoche.
1: Ah bah, quand j'ai fait ça, je me suis dit, oh, pour vous, je ne sois pas le dernier.
0: Ouais.
1: Non, en vrai, je ne sais pas. Moi, je ne pense pas du tout que j'ai un talent pour ça. Hein.
0: Faire l'acteur, c'est pas dans
1: vos... Non. Bah, déjà, chanteur, c'est dur. Alors, quand elle m'a dit, viens faire l'acteur, moi, je lui ai dit que je vais couler ton clip. Puis elle m'a dit, non, ça va être génial. Bon, on l'a fait.
0: Elle voilà. Avait la vision. Bravo, Clara. Alors, mesdames, messieurs, bonsoir. Les vieilles personnes comme moi ont la ref, ça, mais beaucoup trop jeune pour avoir entendu Yves Mourouzi dire « Mesdames, messieurs, bonsoir ». Mais n'empêche que l'album s'appelle « Mesdames, messieurs ». Et c'est pas juste un gimmick, ce « Mesdames, messieurs ». Il est là, dans l'album, dans plusieurs chansons, dans la chanson d'ouverture, donc, qui s'appelle « Avis de tempête », où vous incarnez un présentateur météo, mais pas que, complètement dépassé par les fracas du monde.

0: facile comme ref, mesdames, messieurs, pour votre génération qui regarde sûrement pas le 20h et qui s'informe autrement. Et le mesdames, messieurs, bonsoir, il vient d'où, de vos souvenirs d'enfance?
1: Ouais, je sais pas, pour moi c'est même l'expression que j'aime bien. C'est ce truc un peu solennel, ouais. Et à la fois qui s'adresse à tout le monde. Et puis quand on dit mesdames, messieurs, on a l'impression qu'on va dire un truc important.
0: Oui, c'est vrai.
1: C'est beaucoup plus que écoutez-moi, j'ai un truc à vous dire. Là, c'est mesdames, messieurs. Ça, oui. Voilà, c'est vraiment écoutez-moi parce que ça va être important. Et je trouve ça très chouette. Et surtout, je voulais que l'album, ce soit un peu une injonction. C'est-à-dire que comme c'est un premier album, que j'avais la sensation que voilà, à part quelques personnes qui ont vu les gens qui dansent de temps en temps, je suis loin d'avoir eu une reconnaissance nationale, ni rien du tout. Donc, il faut un peu montrer ce qu'on fait. Et je pense que c'est un peu une invitation à écouter l'album.
0: C'est sa première rencontre, mesdames, messieurs. Point d'exclamation. Mesdames, messieurs, c'est pas seulement les gens très bien habillés de la télé qui le disent, ou les hommes politiques au début d'un discours. Ça peut être aussi quelqu'un qui fait la manche dans le métro.

0: s'appelle Un cri dans le métro. Et donc, autant sur la chanson d'avant, vous incarniez un personnage qui était plutôt rigolo. Là, vous incarnez quelqu'un qui est en pleine détresse et qui va exploser. C'est des rôles que vous vous écrivez. Pourquoi ces rôles-là ?
1: Ça dépend. Des fois, je prends un rôle, des fois, je prends une incarnation, ou des fois, je ne joue pas de rôle. Ça m'arrive aussi.
0: Dans les chansons.
1: Ouais. C'est, en fait, je m'adapte beaucoup par rapport à la chanson. Hein. C'est-à-dire que moi, c'est pas du tout un album concept. C'est vraiment chanson par chanson. Si je pouvais, je ne sortirais que des chansons une par une, mais je voulais faire un contenant quand même. Et je pense que là, pour le coup, c'est plus une incarnation de ce que j'ai vu, d'une situation. C'est-à-dire qu'on l'a tous vécu un peu ce truc-là, et même ailleurs que Paris, ailleurs que Lille, là où il y a encore même un bus, dans la rue, tout simplement. Là, ouais. Je veux dire, ce mec que j'ai vu péter un câble dans le métro, hein, littéralement, bah là j'ai pris la position osée de devoir l'incarner, et je le fais sur scène, et je pense que ça a donné du cachet au message, et ça a donné surtout plus de puissance au message.
0: Plus de force, c'est-à-dire que quand vous êtes cette personne et que vous vous adressez aux gens en disant mesdames, messieurs, c'est plus fort que si vous vous mettez dans votre rôle de chanteur, observateur, et vous dites j'ai vu un type dans le métro, il a dit ça.
1: Bien sûr, parce que moi j'étais pas derrière la vitre du métro, c'est ce que je dis souvent, j'étais même dans le métro, et à ce moment-là je le dis pas fièrement, mais je veux dire moi non plus j'ai pas donné 2 euros, je veux dire quand il est passé j'ai à peine laissé un regard, et c'est pour ça que c'est pas une chanson très engagée, en fait c'est une chanson beaucoup plus engagée contre l'indifférence que moi-même je mettais en avant, donc cette incarnation était nécessaire, je pense.
0: Donc, plus, on va dire, oui, vous êtes concerné par ce qui se passe autour de vous, que ce soit dans Un vide tempête ou Un cri dans le métro. Mais qu'est-ce qui fait qu'un moment comme ça, ça devient une chanson, typiquement là, Un cri dans le métro, qu'est-ce qui fait que ce jour-là, cet homme-là qui fait la manche et qui s'énerve parce que personne lui donne et qu'il est au bout du scotch, qu'est-ce qui fait que ça devient une chanson ? C'est quoi le déclic pour vous ?
1: Bah justement, pour moi, quand je dis le cri dans le métro, c'est le cri, et c'est un peu la sensation qu'on a tous crié à ce moment-là. C'est des moments un peu rares comme ça où parce que quelqu'un qui fait de la manche dans le métro, il y en a tous les jours. Hein, je veux dire, on les voit tous les jours quand on va au boulot ou quand on va ailleurs, peu importe. Là, ce gars-là avait un truc où il s'est énervé contre une pauvre vieille dame, comment qu'elle non plus n'y était pour rien en fait.
0: Ouais.
1: C'est ça, on y est pour rien et à la fois c'est devant nous. Alors qu'est-ce qu'on fait ? Est-ce qu'on regarde ? Est-ce qu'on regarde pas ? Lui, il a décidé qu'il fallait le regarder à ce moment-là. On l'a tous regardé. Et puis finalement, cette dame, elle a donné 2 euros et moi, je me suis dit, ok, c'est peut-être un moment d'humanité à photographier. Et c'est important pour combattre l'indifférence, la seule chose que je combats presque dans cette chanson, c'était important d'en faire quelque chose d'immortalisé. Ouais.
0: Bah vous l'écouterez sur le premier album de Sam Sauvage, Mesdames, Messieurs, point d'exclamation. Donc, et si ça se trouve, j'ai dit une grosse bêtise, Sam, parce que pour nous qui achetons des disques, qui découvrons des artistes, je me dis, première grosse tournée, premier album, première nomination, victoire, révélation, c'est le début de l'aventure. Mais en fait, vous, l'aventure, elle a démarré bien avant. Ça fait plusieurs années que vous faites de la musique.
1: Oui.
0: Vous avez même lu dans une interview dire que vous aviez la sensation même d'avoir eu un petit temps de galère.
1: Ah oui, bien sûr. Mais après, c'est normal que les gens ne savent pas. Hein, parce
0: bah oui.
1: Qu'il y a une exposition un peu cette année, des choses comme ça, dont je suis très très content.
0: Ouais.
1: C'est-à-dire que moi, ça change ma vie aussi. Hein. Ça change la tête de mes concerts. Aussi,
0: ouais.
1: Tout ça. Mais non, moi, ça fait 10 ans que je fais de la musique et ça fait à peu près, je pense, oui, pour être honnête, 8-9 ans. Très vite, j'ai voulu avoir un projet musical, tenter ma chance, en fait, en tant que jeune dans la musique. Donc, ouais, j'ai connu un peu 8 ans, 9 ans de bars, de restos et comme je disais, de concerts dans l'indifférence, mais une indifférence nécessaire avant de connaître autre chose, je pense.
0: Qu'est-ce qui vous a donné la niaque, la force de continuer ? Parce que oui, servir des pizzas ou des bières pendant 1 an, 2 ans en attendant, soit, mais 8 ans, c'est long. C'était quoi ? C'était de l'espoir ?
1: Je pense que j'avais beaucoup d'espoir, et même si je traversais forcément des grands moments de doute, mais comme j'en traverse aussi aujourd'hui, parce que là maintenant il y a une autre pression, la sortie d'album, des choses, donc en fait c'est une pression différente. Il y avait la pression d'arriver à sortir un album, ensuite la pression que l'album fonctionne. Il y a toujours de la pression dans la vie, mais pas que pour métier-là, il y a des métiers bien pires que ça d'ailleurs. Moi j'ai cette chance-là. Non, mais je pense que j'ai tenu entre guillemets, hein, c'était pas si dur que ça, mais j'ai tenu parce que l'aventure est aussi intéressante, le chemin est aussi intéressant que la présumée arrivée qui n'existe pas.
0: Oui.
1: Et pour moi, tant qu'il n'y a pas d'arrivée, il y a du chemin et moi ça me plaît. Donc même jouer dans les restaurants, si demain j'y retourne, alors oui, ça va me faire bizarre, mais c'est pas un truc qui va me m'horripiler.
0: Comment dire ? Est-ce que maintenant vous pouvez dire mon métier c'est musicien ? Et si oui, à partir de quel moment vous avez commencé à le dire ?
1: J'ai commencé à le dire de manière tout à fait pragmatique et très économique, en fait, à partir du moment où j'en vis. Alors, ouais. Je veux dire, là, ça fait depuis récemment, très récemment, ça fait un peu moins d'un an. Et oui, moi, je me suis toujours refusé à dire, en me présentant, que j'étais musicien. Je disais souvent, je suis Berman, mais je fais de la musique. Je suis régisseur au théâtre. Je l'ai été pendant 2 ans, mais je fais de la musique et j'aimerais bien un jour que ça fonctionne. Et là, aujourd'hui, si ça fonctionne, je sais pas, mais en tout cas, je dis, je suis musicien. C'est mon métier et c'est très, très cool.

fin du monde. Le musicien Sam Sauvage est notre invité ce soir. Mais sachez que sur l'album, vous allez aller de surprise en surprise et plein d'ambiances différentes. J'ai beaucoup aimé à quel point vous m'avez baladé et vous avez joué avec mes émotions, mes humeurs, mes réactions en écoutant Mesdames, Messieurs, j'ai un sourire amusé en écoutant Je suis pas beau, parce que on se l'est tous chanté ado en se regardant dans le miroir.

0: Somme sauvage. Je suis pas beau. Mais voilà, là, vous, les ados vont vous adorer. Hein.
1: Ah, c'est vrai?
0: Ah, bah, oui, je pense. On se dit, ah, je suis pas tout seul. Moi, si j'avais vu cette chanson-là quand j'avais 15 ans, ça m'aurait fait un bien fou.
1: C'est vrai? Ah, bah, ouais. Moi, elle m'a fait un bien fou de l'écrire aussi.
0: Donc, il y a ces moments-là vraiment joyeux, souriants, bah, comme les gens qui dansent ou comme ça, on laisse Somme sauvage nous emmener dans son univers. Et puis, je vous rappelle que le monde va mal, hein, on l'a dit au tout début de l'interview. Et donc, il pleut des femmes. Histoire vraie, Sam, vous avez perdu une amie victime d'un féminicide.
1: Tout à fait, oui. Il y a un an, à peu près ça.
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0: Ce destin volé par ceux qui manquent de courage, quelle plume. C'est forcément plus difficile à écrire que je suis pas beau. Ou alors est-ce que c'est juste une difficulté différente?
1: Je pense que ça sort tout seul au bout d'un moment. Enfin, il y a des chansons comme ça qu'on écrit en 10-15 minutes, celle-là forcément on faisait partie, parce que d'autant plus que ça m'a touché personnellement. Et je pense que ça m'a fait du bien de l'écrire en fait. Moi ça remplit. De toute façon, en tant qu'artiste, on fait des chansons souvent pour se remplacer des consultations de psy, hein. C'est littéralement ça. Hein. Parce que, et en fait, c'est la même chose qui s'est passée là. Et même si c'est un sujet difficile, dur à écrire, dur d'en parler en interview, tout ça, je pense que c'est nécessaire d'en parler. C'est justement ce qui fait tout l'intérêt de cette chanson. C'est pas pour rien que je l'ai écrite, c'est quand j'ai découvert que mon ami Lison, hein, son prénom, comment en fait n'était qu'un numéro. Quand je l'ai vu sur le compte Nous Toutes, sur Instagram, des choses comme ça, qu'en fait c'était la 171e, 163e de l'année, je ne sais plus. Et comment c'est ça, c'est pour ça qu'il pleut des femmes, je parle vraiment de cette averse-là. Et même si c'est dur d'en parler, je pense qu'il faut en parler, il faut encore en parler. C'est à force d'en parler qu'on va réussir à combattre au moins le truc. Et si je peux apporter ne serait-ce qu'un petit caillou à l'édifice, ce sera déjà ça.
0: Bah merci de l'avoir fait, elle est très poignante et parlante, et en plus merveilleusement écrite cette chanson. Revenons à la maison, ça fait plaisir. Boulogne-sur-Mer.
1: Bien sûr.
0: C'est un endroit important pour vous, c'est là que vous avez grandi, Sam ?
1: Oui, tout à fait, c'est ça. Je suis un nordiste, un vrai de vrai.
0: Et il y a une chanson donc dédiée à votre ville, Boulogne.

0: C'est quoi votre fidélité, votre lien à Boulogne pour en faire une chanson? C'est comme Orelsan avec Caen.
1: Bah c'est une phrase que je dis toujours, mais c'est parce que quand je l'ai trouvée, quand elle m'est venue, je me suis dit que c'était la meilleure façon de décrire cette ville-là. Et c'est un vrai compliment, hein, ça paraît bizarre, mais c'est juste que c'est une ville qui est aussi belle dans sa laideur que laide dans sa beauté. Je trouve que c'est vraiment la phrase qui lui convient le mieux, c'est que j'aurais pu glisser dans cette chanson d'ailleurs si je l'avais pas trouvée après.
0: Ouais, c'est pour la réédition, on note ça.
1: Pour Boulogne 2. Mais c'est une ville qui qui m'a hébergé, j'aime bien ce terme-là, de mes 0 à mes 18 ans. Ouais. Moi je me définis très peu de là d'où je viens. Mais par contre, c'est important d'en parler. Je veux dire, moi, je me définis plus par là où je vais. C'est ce que je préfère. Mais par contre, je voulais quand même rendre hommage un peu à cette ville et parler aussi de ce qui se passe là-bas. Parce que c'est une ville qui a beaucoup d'histoire, qui a été détruite pendant la guerre, des choses comme ça. Mais les gens, je sais pas pourquoi, ont gardé un cœur énorme. Et les événements aussi tragiques qui s'y passent, avec le cimetière de la Manche, hein, comme on dit, les migrants qui se noient dans la Manche. Et je vois en fait tous les clichés très tenaces à Boulogne. On parle de racisme, on parle de tout ça. Alors qu'en fait, moi, tout ce que j'ai vu, c'est des pêcheurs aller sauver des migrants en mer. Donc les pêcheurs avant qui mouraient de la mer viennent maintenant sauver ceux qui sont dans des embarcations de fortune. Et ça, je voulais un peu trouver ce double sens pour raconter cette double histoire, ce passé et ce présent qui finalement se lie comme jamais à présent même.
0: Il y a beaucoup de profondeur en fait dans votre album, et c'est vrai que avec les premières chansons, notamment Les gens qui dansent, etc., on s'attendait pas forcément à ça. Est-ce que vous vous rendez compte que vous surprenez dans le très bon sens du terme? Mais voilà, moi franchement, la première, je me suis fait avoir, je vous ai vu arriver, votre petit look là, votre petite choré et tout, j'ai dit génial, il est trop sympa Sam Sauvage. En fait oui, il est trop sympa Sam Sauvage, mais il est aussi très profond, enfin je dirais il y a du monde là-dedans.
1: Il n'est pas dépressif, promis.
0: Non, c'est pas ça, mais intelligent, vous écrivez divinement. Quand dans Roi du silence, vous racontez l'histoire, alors de beaucoup de couples, mais là en l'occurrence c'est l'histoire de vos parents et de votre papa qui se barre au moment de votre naissance, vous avez des phrases géniales. Qu'on est...

0: Un roi du silence, ça vous évite la consultation de psy pour vous réconcilier avec votre père ?
1: Bien sûr, et c'est pour ça qu'il y a autant de métaphores. Parce que,
0: ah, il y a des princesses, des rois, tout ouais, ça. Mais
1: j'assume de dire que je me cache derrière ça. En fait, j'ai pas de problème à le dire, et je pense que le jour où je réussis à écrire une chanson avec des mots directs, comme je le fais souvent dans d'autres chansons, c'est que là, j'aurais vraiment guéri mon truc à l'intérieur de moi. Mais bon, on guérit pas souvent si vite qu'on veut. Et puis surtout, moi, j'ai même pas envie de guérir. Je me sens très bien comme ça aussi maintenant. Donc, je me suis un peu caché derrière ces métaphores-là. Et si je l'ai sorti, parce que c'est un peu une valeur personnelle, j'écris d'habitude plus sur les gens que sur moi. Là, je me suis dit que mon histoire, je pense que je suis pas le seul à l'avoir vécue. Je pense qu'elle parlera à beaucoup de gens. Donc, c'est pour ça que je voulais un peu la glisser comme ça, en espérant que les gens la comprennent, la reçoivent, bien sûr. Ouais.
0: Alors, on parle de mots directs. Je ne t'aime plus, c'est suffisamment direct.
1: Ouais, là, pour le coup, j'avais pas besoin de psy. J'y suis allé franco.
0: On y va, alors. Sam Sauvage, je ne t'aime plus, mesdames, messieurs. Désolé, les psys, on peut pas tout avoir.
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0: Message reçu, Sam Sauvage est l'invité de Décibel. J'ose même pas vous demander pour qui elle était, si la personne a bien reçu le message. Non, c'est vrai. Non, mais hey, c'est hyper cruel.
1: Ouais, mais je pense que c'est mieux de le faire en chanson que de dire des mots pareils en face ou un truc du genre.
0: Puis
1: surtout, c'est plus facile de dire. Je trouve que dans la vie, c'est plus facile de dire je t'aime dans un gros mensonge que je ne t'aime plus dans une vérité bien brutale.
0: C'est pas
1: donc,
0: faux.
1: Dans un album, c'est mieux que dans une relation.
0: Comment vous bossez, Sam Sauvage, ce premier album? Il est né de vous uniquement ou bien vous êtes plusieurs? Est-ce que quelqu'un écrit avec vous, compose avec vous, produit avec vous?
1: Alors sur Mesdames, Messieurs, comme sur l'EP avant, l'album comme l'EP, moi j'ai fait auteur, compositeur, interprète dans sa totalité. C'est-à-dire que voilà, j'ai tout écrit tout seul, la musique aussi, le texte, et par contre l'interprétation également, pardon. Et après, par contre, pour la première fois, je me suis entouré d'arrangeurs. C'était une volonté de ma part, je voulais un peu ouvrir ma musique à d'autres horizons, notamment sur des titres comme Boulogne, Il pleut des femmes, Je ne t'aime plus, là qu'on a écouté tout à l'heure. Et en fait, j'ai rencontré des gens assez sympas pour le faire. Pierre Cheguillaume, Simon Kenéa, qui travaille notamment avec Zao de Sagazan, à Nantes, dans un studio. On a fait ça pendant tout l'été dernier. Et puis aussi David Enfrein, qui comment travailler sur Ne t'en fais pas pour elle, à la basse, un peu on l'a appelé le hooligan de la musique, et je trouve ça hyper bien trouvé.
0: On va écouter d'ailleurs Ne t'en fais pas pour elle tout à l'heure. Donc voilà, ouais, on va se rendre compte de ce que le hooligan.
1: C'est ça, c'est un vrai de vrai. Et une dernière personne qui est Xavier Demar, qui a travaillé beaucoup avec son frère Pierre Demar sur Je suis pas beau, pour ce côté pop, cette fraîcheur. En fait, j'allais chercher des sonorités chez des gens.
0: C'est ça.
1: Pour ressembler à mon album.
0: Est-ce que vous, naturellement, vous allez vers quel genre de sonorité? C'est quelque chose comme les gens qui dansent? C'est un truc un peu cold wave, un peu post-punk?
1: Du tout, mais je suis vraiment très éclectique. Donc c'est que dans chaque chanson, il y a un style différent. C'est ça que j'aime bien. C'est ce que j'espère avoir.
0: Mais par exemple, quand vous composez quelque chose qui est brut, qui n'a pas été arrangé, etc., ça ressemble plutôt à quoi? À des sons synthétiques? Ça ressemble à du piano? Comment vous?
1: Ça dépend de la façon dont je compose, en fait. C'est-à-dire que parfois, des fois, quand j'ai le texte avant, je vais l'habiller d'une certaine manière. Et quand je me dis que le texte est un peu solennel, des choses comme ça, je vais le faire au piano. Et puis parfois, j'ai un riff de guitare, ou parfois j'ai juste un truc de synthé.
0: Donc vous êtes pianiste, guitariste?
1: En fait, j'aime bien dire que je fais un peu tout, mais pas très bien. je suis pas un grand soliste de guitare, je suis pas un grand pianiste du tout.
0: Mais ça vous permet de bosser et de composer.
1: C'est ça, ouais. Ça me permet en fait de composer. Et après, il y a des gens dont c'est le métier, par exemple, d'interpréter très bien les guitares, tout ça, à qui je confie ça de manière naturelle.
0: Mais d'accord, mais je comprends mieux aussi pourquoi vous êtes tellement chouette en interview, pourquoi aussi vous êtes tellement content de faire plein de dates. C'est parce qu'en fait, toute une partie du boulot est archi solitaire pour vous.
1: Ah oui, carrément. Moi, je suis content quand je m'entoure d'équipe après.
0: Je comprends mieux ça. Ouais, c'est ça. Mesdames, Messieurs, est disponible. Vous l'avez compris, c'est un vrai coup de cœur pour toute l'équipe de Décibel. Et c'est très sympa d'être venu nous en parler.
1: Merci de m'avoir accueilli.
0: À la prochaine, Sam.
1: À bientôt. Merci pour tout.

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1: 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Émilie Mazoyer et Sébastien Tellier. Bonjour.
2: Bienvenue dans Décibel. C'est la première fois que vous venez dans l'émission.
3: Et complètement, comment j'ai pu manquer ça, Décibel?
2: Voilà.
3: En quoi?
2: Exactement. En tout cas, je suis ravie de passer ce petit moment ensemble à l'occasion donc de la sortie The Kiss the Beast. L'album commence par la chanson du même nom, un vrai générique de début comme on les aime.

Chanson que vous allez écouter une fois et chanter 150 000 fois. Voilà, c'est le principe de ce Kiss the Beast. Alors, avant de se plonger dans l'album, Sébastien, j'avais envie qu'on fasse un peu les présentations, puisqu'on ne s'est jamais parlé ici, et dire que c'est super réjouissant d'avoir un artiste tel que vous dans l'émission, parce qu'en fait, il y a plein de portes d'entrée à votre travail. Il y a des gens qui ont pu vous découvrir sur la bande originale de Lost in Translation, le très beau film de Sofia Coppola en 2003, avec Fantino.

Votre ritournelle qu'on utilisait tout à l'heure en générique de bienvenue. Alors oui, elle date de l'album Politics en 2004, mais elle était aussi jouée merveilleusement à la cérémonie d'ouverture des Jeux Paralympiques. Paris

0: C'est quel genre de souvenir ça pour vous, cette cérémonie des JO?
1: Grand souvenir, vraiment, c'était vraiment très impressionnant à faire. Déjà, j'étais très content qu'on m'invite, qu'on me propose de le faire. Je me suis dit, ah bah, vraiment, c'est sympa, quoi. Je me voyais finir au fond d'une cave tout seul, et puis en fait, non, on est venu me chercher, et on m'a mis en plein soleil, voilà. Non, en vrai, j'étais hyper content qu'on m'appelle pour faire ça. J'ai des grands souvenirs, je l'ai dit souvent, mais j'adorais ce convoi qui venait me chercher à les maisons pour aller répéter sur place, donc avec des policiers, des motards qui ouvraient le chemin, comme ça, Paris n'a jamais été aussi fluide.
0: C'est ça.
1: C'était journée porte ouverte, quoi.
0: À la Concorde en 5 minutes.
1: C'était génial de vivre Paris comme ça. En plus, en vrai, franchement, je veux dire, Paris sans embouteillage, c'était vraiment merveilleux. Donc ça, j'adorais ça. Surtout les enfants. Il y avait ce côté convoi présidentiel qu'on aimait beaucoup.
0: Ouais.
1: Et puis, j'ai adoré être sur la place de la Concorde comme ça, mais transformé. Moi, surtout que bon, c'était à la fin de l'été, il faisait hyper beau et le ciel bleu, cette ambiance de fin d'été et tout. D'habitude, déjà, j'adore ça, la fin de l'été, mais là, en plus, avec cet événement-là, alors, c'était vraiment magique, quoi.
0: Ouais, côté patrimonial aussi, quand même, de se dire que oui, vous avez une carrière, on l'a dit, voilà, de 25 ans, forcément plein de bons moments. Vous avez voyagé partout dans le monde avec votre musique, mais là, c'est cette chose-là de représenter la France, ça fait quelque chose à l'ego ou pas du musicien que vous êtes?
1: Ouais, quand même pas mal, je dois dire, c'est vrai. Et puis après, j'ai été fait chevalier des arts et des lettres, et je crois que c'est pour ça, j'ai l'impression, parce que c'était dans la foulée. Donc j'imagine que ça a eu une influence. Je sais pas, j'ai jamais su vraiment pourquoi j'avais été fait chevalier des arts et des lettres, mais à mon avis, c'est pour ça. Et puis, c'est vrai que, alors, autant je suis complètement apolitique et puis j'ai un refus de l'autorité total, mais enfin, même si j'ai un super bon feeling avec la police, je me souviens notamment une fois à Cannes,
0: ouais.
1: J'avais été au Jouet Club de Cannes, et moi j'achète beaucoup de cadeaux aux enfants, enfin bon, je suis très bon.
0: Vous en avez à vous, puis j'imagine qu'il y en a en plus des enfants autour de vous.
1: Non,
0: vous
1: les gâtez. Là, c'était vraiment mes enfants,
0: vos enfants.
1: Les miens, ouais. Quoi. Et on avait tellement de sacs, donc on marchait un peu comme ça dans la rue, et carrément, des policiers m'ont reconnu, et nous ont aidé à porter les sacs de jouets jusqu'à l'appart, donc j'étais là, ouais, super.
0: C'est classe.
1: Et donc, mais alors, voilà, donc, mais enfin, en tout cas, c'est vrai que je me sens toujours un petit peu, c'est ce que je dis souvent, mais un peu renégat. J'ai l'impression de vivre tout seul dans ma cabane. Enfin, je vis pas dans une cabane, et en plus, je vis pas du tout seul. Mais c'est une impression que j'ai un peu comme ça. Donc là, le fait de participer à un truc un peu commun, de partager ça avec les gens qui habitent le même pays que moi, ça m'a fait hyper plaisir, carrément.
0: Sinon, j'ai une théorie pour la médaille. C'est peut-être pour l'Eurovision. Allez savoir. Moi, j'ai un souvenir ému de Sébastien Tellier, Eurovision 2008. Il entre sur scène en voiturette de golf. Moi, j'ai trouvé ça so chic, so French. Elle est encore dans ma playlist, cette chanson divine. Moi, j'ai trouvé extra.
1: Ouais, c'est sympa. J'étais content avec cette chanson parce qu'en fait, on croit que derrière, ce sont des voix qui chantent comme des chœurs. Mais en fait, donc, les gens de l'Eurovision m'ont obligé à ce que ces espèces de chœurs qui arrivent derrière, choup, wap,
0: ouais,
1: du choup, soient chantés en vrai. Mais en fait, non, moi, tout ça, ces sons-là, je les ai avec un synthé qui était le Roland RD700. Enfin, je veux pas être trop technique, mais, et j'avais, une fois, j'avais loué ce synthé pour un concert. Enfin, bon, bref. Et puis, j'étais tombé sur ce son-là qui est un son magique.
0: Ouais.
1: Si on appuie, on met quelques doigts et ça organise. Ça organise toute une chorale. Et j'avais adoré ce truc-là. Et je m'étais dit, mais un jour, je m'achèterai. Donc, je me le suis acheté. Et puis, en m'amusant avec à la maison, j'étais tombé sur cette chanson. Mais en fait, j'avais commencé, c'est rare d'ailleurs, dans une chanson, j'avais finalement, d'une certaine façon, commencé par les arrangements. Parce qu'en appuyant sur le synthé, ça faisait choupi-wapi. Et puis, par-dessus, j'avais inventé une petite mélodie et ça donnait divine, quoi.
0: Bah, moi, j'aimais beaucoup. Voilà. Donc, moi, pour ça, je vous aurais filé la médaille. Que ce soit pour ça ou pour les JO. En tout cas, elle est là, la médaille de chevalier des arts et lettres. Bravo à vous, Sébastien Tellier.

0: c'est une chanson qui s'appelle Copycat. Copycat, c'est un, dans le meilleur des cas, un copieur. Dans le pire des cas, c'est-à-dire ce qui vous est arrivé, c'est une usurpation d'identité. Ce qu'il faut dire, c'est qu'en plus de tout ce que j'ai cité, vous êtes aussi hyper célèbre, pas que pour votre musique, mais aussi parce que vous êtes un des rares hommes à être une égérie Chanel. Donc vous êtes aussi beaucoup dans les magazines de mode, dans la presse, etc. Et donc vous avez atteint un degré de célébrité qui fait que quelqu'un s'est fait passer pour vous.
1: Mais complètement. Alors bon, je l'ai appelé la chanson Copycat, mais pour moi, Copycat, c'est un serial killer qui imite les crimes d'un autre serial killer, j'imagine.
0: Ah, oui.
1: Mais en fait, la chanson, parce que j'allais pas l'appeler l'usurpateur, qui sonne moins bien que Copycat.
0: C'est pas faux.
1: Copycat, ça tape.
0: Ouais.
1: Bon, voilà, donc l'usurpateur, ça claque un peu moins, évidemment. Mais enfin, bon, oui, c'est ce monsieur qui a utilisé mon nom, en fait, il se faisait passer pour moi.
0: En utilisant votre look aussi, qui est très connu.
1: Avec le même look et tout, ouais. Pour aller en boîte gratuitement, des cocktails gratuits, des vêtements gratuits chez Chanel, des dîners en ville avec des grands patrons et tout ça. Et en fait, c'est marrant parce que... Enfin, c'est marrant, c'est pas du tout marrant, c'est absolument atroce, mais parce qu'en fait, il a volé donc mon nom, c'est ce que j'ai dit dans la chanson, mais aussi... Il a volé une vie que je ne mène pas, parce que moi je ne fais jamais de grands dîners en ville avec des grands patrons.
0: Ouais.
1: Je ne l'ai jamais fait. Et puis et quand je vais quand
0: c'était ça le pire Chanel, pour vous, c'est qu'il donnait une image de vous un peu cracra que vous n'êtes pas.
1: Mais complètement.
0: Ouais.
1: Son côté cracra. Ah ouais.
0: Ouais. Non,
1: puis, moi bon, il y a très très longtemps, c'est vrai que j'allais en boîte de nuit tous les soirs, mais encore une fois, moi j'y allais, je cherchais l'amour, je cherchais une petite amie. J'essayais. Voilà. Bon.
0: Comme tout le monde.
1: Et puis voilà. Et puis. Non, mais je trouve que ce que j'ai trouvé plus méprisable d'une certaine façon, c'est qu'il s'est fait ami avec des gens en se faisant passer pour moi. C'est-à-dire, il allait chez eux dans leur appart, ils
0: étaient
1: ensemble, ils passaient des samedis après ensemble et tout. En se faisant... Et ça, je trouve ça, c'est bizarre, ça, quand même, de créer des fausses amitiés. Non, mais c'est vraiment un truc. Donc c'est ça qui m'a fait peur. Je me suis dit, bah pour faire ça, faut vraiment être quand même vachement dérangé, quoi. Donc et ça, le fait qu'il de me dire qu'il soit dérangé, ça m'a fait peur, parce qu'on sait pas à quoi s'attendre avec un mec qui est pas équilibré, quoi.
0: Oui, on veut pas qu'il se pointe, j'en sais rien, à l'école des enfants, un truc comme ça, ça fait super peur.
1: J'allais chercher
0: mes enfants. C'est fini.
1: Je montrais mon passeport. Ah, c'est fini, ouais.
0: Ouais,
1: heureusement, ouais. J'ai appelé la police et tout le bazar, quoi, je veux dire, quoi.
0: La beauté, des belles chansons, mais vous allez en trouver plein sur Kiss the Beast. Et puis, vous allez vous rendre compte que Sébastien Tellier utilise sa propre voix vraiment comme un instrument. Donc là, sur Copycat, voilà, vous avez entendu un certain traitement de sa voix. Sur d'autres chansons, c'est au contraire hyper simple. Et puis, sur Refresh, alors là, c'est incroyable.

0: c'est vous là?
1: Là, c'est moi. Alors, c'est ma voix déjà superposée. J'en ai fait beaucoup des prises. Ouais. Celle-là, j'ai bien dû superposer au moins une dizaine de fois ma voix. Et puis aussi, c'est ce que j'ai dit à Sébastien, parce que c'est encore Oscar Holter et Sébastien en duo qui produisent le morceau. Enfin, celle-là, quand même, la maquette, parce que je maquette tout avant de passer en production.
0: Donc, vous avez votre studio,
1: je fais mon studio, là, je prépare tout. Donc là, c'était quand même très proche. Enfin, je veux pas retirer de leur talent. Enfin, il se trouve que c'était très proche. Ouais. Et mais par contre, j'avais, dans mon ordinateur, j'avais un truc qui permettait de faire une voix synthétique qui ressemble beaucoup à celle-là. Mais c'est-à-dire, c'est une voix synthétique, mais dans laquelle on peut pas entrer de parole. Donc ça vient. Et après, donc j'ai écrit le texte, mais il fallait recréer la même voix que cet ordinateur, mais avec du texte. Et donc on a Sébastien, c'est Sébastien qui s'y est collé, et il a passé pas mal de temps à recréer exactement ce grain-là. Et c'est ce que je dis souvent, mais j'aime bien le dire parce que en fait, c'est quand mon fils est né. Donc dans le 17e à Paris, et il est sorti, et là il a poussé un cri. Mais moi j'imaginais que les nourrissons, enfin les nouveau-nés, ça pleurait, mais en fait non, il a crié, et donc il a fait comme ça, et c'était je voulais ce grain là en fait, ce cri, parce que c'était pas juste un cri de bébé, c'était pour moi c'était, je veux dire, la naissance de l'humanité.
0: C'est la vie.
1: Mais limite, je pense que ça, même les dinosaures faisaient presque le même son. Il y avait ce truc-là, presque irréel ou tellement réel que ça en devient fou.
0: Primal
1: scream.
0: Ouais, oui.
1: Comme le groupe.
0: C'est ça.
1: Complètement. Non, c'est ça en plus. Ouais. Et donc, je voulais vraiment, retrouver ça pour refresh, cette espèce de truc. Parce que refresh, ok, c'est ma propre renaissance. Bon, voilà. Mais c'est aussi ce fait que la vie se perpétue. Et donc, j'avais très envie de faire ça, et ça nous a pris des semaines et des semaines de bien restituer ce côté un peu rauque du cri, quoi.
0: Et à côté de ça, il y a des chansons comme Un dimanche en famille, où là, bah, c'est juste, c'est votre voix, c'est vous. C'est...

0: Donc parfois vous poussez très très loin le traitement de la voix et parfois c'est vraiment très proche du naturel. Ça aussi c'est une liberté que vous vous donnez maintenant de traiter votre voix vraiment comme un instrument.
1: Oui, voilà, complètement, parce que aussi, c'est que la musique, c'est un monde très vaste. Il y a plein de trucs formidables. Il y a plein de basses différentes. Il y a plein de synthés différents. Il y a plein de trucs différents. Je sais pas, il y a de la chorale, il y a du tam-tam, il y a de l'afrobeat, il y a du rap, il y a de la pop. Enfin, c'est fou, mais c'est presque, je sais pas si on peut dire que c'est infini, mais c'est quasiment, les plaisirs de la musique sont quasiment infinis. Et donc moi, comme j'adore tout ça, j'essaye de tout mettre en fait, sans non plus que ça fasse fourre-tout quand même. Mais je pourrais pas, je me sentirais enfermé si j'allais que dans un seul truc et tout ça. J'ai envie de tout essayer, mais un petit peu comme dans la vie. Enfin, quoi que je dise ça, c'est pas vrai parce que. Enfin, j'aimerais bien, par exemple, essayer de vivre dans toutes les villes. Un petit peu à San Francisco, un petit peu à New York, un petit peu à Tokyo, tout ça. Mais je le fais pas, en fait. Ça fait, depuis toute ma vie d'adulte, j'habite à Paris. Donc, je veux pas mentir aux gens. Mais c'est vrai que j'ai ce côté gargantuesque de vouloir, j'ai envie de tout, quoi.
0: Et pour la musique, un des grands plaisirs aussi, c'est d'inviter des artistes qu'on admire sur ses chansons. Pareil, on n'ose pas forcément les inviter à dîner à la maison à Paris, mais sur un album, on les invite. Et sur votre chanson Thrill of the Night, il y a la guitare de Nile Rodgers, qu'on connaît bien évidemment, de Chic. Et il y a une voix qu'on découvre, c'est celle d'une chanteuse américaine qui s'appelle Slater.

0: Jeff ne bosse qu'avec deux Français, vous et Sheila.
1: Il a bossé avec les Daft Punk.
0: Ah oui, ouais, ouais. Ah, mais ils comptent pour des Français, les Daft Punk, c'est la classe international.
1: Ils sont tellement, okay, mais ils sont, okay. Ils sont archi français.
0: Trois Français alors, Daft Punk, Sheila, Sébastien Tellier.
1: Oui, bah, je suis très content qu'on ait pu travailler ensemble. C'est vraiment un mec que j'admire profondément, c'est un immense musicien, c'est vraiment un génie de la musique. Et justement, quand je parlais tout à l'heure de non-réflexion, c'est ça qui est formidable, c'est de travailler toute sa vie d'un instrument, en l'occurrence, lui, c'est la guitare, et que ça semble facile. Lui, on a l'impression qu'il fait ça, mais comme il respire, enfin,
0: oui.
1: Je veux dire, c'est...
0: Oui, il n'y a pas de douleur, il est très fluide.
1: Voilà, il n'en fait pas des caisses, ouais. On a l'impression que c'est... Et c'est vraiment, mais ça, c'est vraiment à l'américaine, que le résultat semble vraiment des plus naturels. Et ça, j'adore chez lui. Et puis, j'adore parler de lui parce que, aussi, c'est ce que je dis souvent, mais c'est tellement vrai, il est extrêmement sympa. Alors que souvent, on imagine les stars américaines, en plus, moi, il y en a un paquet de stars américaines que j'ai un petit peu côtoyées, qui me faisaient carrément peur. Pas du tout. Il est sympa, comme je le dis tout le temps, il retient le prénom de tout le monde, il demande des nouvelles de la famille, il est humble, il est super cool. De lui émane un truc genre super sweet, il est vraiment merveilleux, quoi.
0: Je pense qu'il est très très heureux de faire de la musique. Vous parliez tout à l'heure d'amour de la musique et d'envie de bouffer toute la musique et de goûter toute la musique. Je pense que vous avez ça en commun, sans doute.
1: Alors lui, oui, parce qu'une fois, j'avais fait une vidéo avec lui. Enfin, on avait été interviewé ensemble à Los Angeles. Donc, le principe, c'est on se baladait en voiture dans les hills. Et puis, on discutait pendant cette sorte de balade en voiture. Et là, donc, je connais tous ses hits, les albums de Chic, évidemment, j'écoutais 15 millions de fois et tout et tout. Mais là, en plus, je me suis aperçu qu'il avait fait plein de musique pour le cinéma, tout ça. J'étais, ah bon, c'est dingue. Enfin, j'en revenais pas, mais un nombre de trucs incroyables de tout ce qu'il a fait. Je pense vraiment aussi... Parce que maintenant, je veux dire, il est plus, c'est pas un petit jeune, quoi. Et donc, mais il continue, il est en tournée. J'avais été le voir il y a pas très longtemps, au Zénith à Paris. Et c'était génial parce que donc moi et ma femme, ils nous avaient invités, mais on avait eu le droit de regarder le concert, mais dans les coulisses, mais juste au bord de la scène, sur le côté, quoi. Donc j'avais pu bien l'observer de pas très loin. Et je le voyais, mais prendre plaisir. Mais c'était dingue, quoi. On a l'impression que c'était la première fois qu'il faisait de la scène, carrément. Il sautillait, il souriait, c'était dément, quoi.
0: En parlant de plaisir, je voulais vous remercier, Sébastien Tellier, parce que sur Kiss the Beast, il y a des surprises. Et c'est pas si commun aujourd'hui d'être surpris en plein milieu d'une chanson. Je pense par exemple à Lou, qui est une chanson vraiment pleine de surprises, puisqu'on commence sur une petite guitare flamenco, un petit voyage linguistique en Espagne. Après, il se passe ça, et puis après, il se passe encore autre chose.
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0: côté crazy funk, appelons ça comme ça. Et pour moi, c'était important comme ça que tout d'un coup, c'est le naturel revient au galop, comme on dit. Enfin, j'aime pas trop utiliser l'expression, mais voilà.
1: C'est là,
0: voilà.
1: Je suis prête.
0: Et donc, c'était ça que je voulais, quoi. Que tout d'un coup, paf, le pot, comme si il pleuvait, que son déguisement disparaissait un peu, et que ça y est, on voyait que c'était un loup qui se sentait tout nu, qui c'était l'urgence, la catastrophe, quoi.
1: C'est ça que j'adore chez Sébastien Tellier, c'est qu'on se dit quand même, il y a du monde et là-haut. Et non, mais si. Et je vous imagine, vous êtes tout seul en studio au départ, tenter des trucs. Vous vous parlez à voix haute?
0: Oui.
1: Ah, alors, j'en étais sûre.
0: Alors, c'est vrai qu'il faudrait, j'aimerais pas être filmé seul au studio.
1: Ah.
0: Enfin, si je me sentais filmé, bien sûr, j'essaierais de bien me comporter, mais me sachant non filmé, c'est vrai que je me mets dans une sorte d'état de transe quand même. Hein. C'est-à-dire, au début, non, j'arrive plutôt tranquille, j'allume le matériel, voilà, il faut le temps. Moi, j'adore les vieux synthés, donc le temps que ça chauffe et tout. Voilà.
1: Ouais.
0: Et puis, même après, le temps que ça charge, machin. Et puis, au fur et à mesure, c'est vrai que je suis là. Ça monte un peu. Et après, c'est vrai que je me comporte un peu comme une bête dans le studio, parce que aussi, je compte beaucoup sur le chaos pour créer, parce que je pense que parfois, la musique, c'est comme si la musique préexistait déjà. Il y a 88 touches sur le piano. Donc, tout existe un peu à l'avance, mais pour aller les chercher, ces notes-là, il faut se mettre dans des états pas possibles. Et puis, même certaines mélodies, c'est pas qu'intellectuel, il y a un truc physique aussi. Il faut se mettre dans un état pour se dépasser. On se dépasse pas que psychologiquement, il y a un truc physique aussi, c'est de mettre dans certaines postures, ou justement d'avoir tellement essayé de trouver un truc qu'on est épuisé, c'est justement enfin quand l'épuisement il arrive qu'on trouve le truc. Donc il y a toute une série de trucs, et c'est vrai que si on me filmait en studio tout ça, je pense que j'aurais l'air d'un bon barjou. Enfin, déjà que c'est pas loin, mais effectivement. Mais ce qu'il y a, c'est que j'adore cette solitude, parce que en studio aussi, c'est que c'est comme si j'étais face au miroir aussi. Je peux pas me mentir à moi-même. Et donc il y a ce truc-là. C'est des grands moments de vérité pour moi. J'ai vraiment rendez-vous avec moi-même quand je suis tout seul en studio.

0: peut avoir un look de chanteur de hard rock ou de bûcheron canadien et prôner une masculinité plus douce.
1: Ben oui, c'est très important pour moi.
0: Ben oui.
1: D'être doux. Ben déjà, je pense plus. Parce que avant, on valorisait, même dans le cinéma, tout ça, on valorisait un peu les brutes ou même pas forcément des ordures, mais un peu des... Où je me souviens de cette série, L'homme qui tombe à pic. Bon, le mec, il est un peu rentre dedans, il a un gros 4x4, il passe à travers des cercles de feu, enfin, des trucs un peu comme ça.
0: Et il pleure pas.
1: Et il pleure pas. C'est-à-dire que maintenant, c'est plus pareil. Et on s'est rendu compte qu'en fait, ce mâle dominant, ce mâle alpha, il était un peu relou, quoi. Hein, et puis, il embêtait un peu tout le monde. Il prend trop de place, il gêne, il parle fort au resto, il roule vite sur l'autoroute. Enfin, il est pénible, ce mec. Donc, on n'en veut plus de ce mec. Il est trop pénible, trop nuisible. Donc, il faut bien inventer un autre style, finalement. Un autre style de perfection. Parce que, bah, quand même, il peut y avoir éventuellement, quand même, encore dans les séries ou dans les films, des hommes. Alors, comment ils vont être, ces hommes?
0: On accepte de les voir.
1: On accepte quand même de les voir. Et donc, bah, il faut bien les définir, les redéfinir un petit peu. Mais c'est vrai que maintenant, il y a beaucoup de séries ou de films où l'homme, dans ce film, dans ces séries, c'est un chouette mec.
0: Ouais.
1: C'est pas un mec qui vient là pour tout défoncer. C'est des mecs bien, quoi, coolos, quoi. Et donc, c'est ça. C'est juste ça. Donc, moi, j'imaginais, voilà, l'homme du futur, ou mais un futur proche. Hein. Et,
0: oui, bah, ne faites pas attendre trop longtemps.
1: oui, voilà.
0: Le plus proche possible.
1: Et, voilà. Mais après, il faut pas non plus... Enfin, tout ça, naïf de cœur, tendre et rêveur, ok. Mais il faut pas non plus être mielleux. Au gnangnan, machin, c'est juste qu'il faut que ça soit sweet, quoi, tout ça.
0: Sébastien Tellier, après vous.

0: d'avoir remercié pour cet album et souhaité une très belle tournée. Qu'est-ce qu'on peut vous souhaiter pour la suite ?
1: Je pense qu'il faudrait quand même inventer une sorte de médicament où on puisse manger autant qu'on veut sans grossir. Ce serait vraiment mon rêve.
0: Ça, c'est cool.
1: Enfin, moi, c'est ce que je fais, mais je me le permets que l'été. J'essaye de faire que des repas de suite avec frites. Enfin, à part le petit déjeuner. Et l'été, alors c'est pas l'été dernier, mais l'été d'avant, j'avais réussi à faire 17 repas de suite avec frites.
0: Ouais.
1: Et puis après, malheureusement, c'est la fin des vacances, c'est dur.
0: Si vous vous présentez au présidentiel, je vote pour vous, j'adore ce programme. Sébastien Tellier était dans Décibel. Merci beaucoup Sébastien.
1: Merci à vous.
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2: Sur votre radio ici, à 20h, c'est Décibel, avec ce soir les chansons préférées d'Adrien Gallo.
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2: En 2007, à l'âge où d'autres partaient en Erasmus, Adrien Gallo faisait le tour des Zéniths de France avec son groupe de lycée Bébé Brune. Énorme succès avec leur premier album Blonde comme moi. Auteur, compositeur, chanteur, Adrien Gallo s'apprête à sortir son troisième album solo qui signe ses retrouvailles avec ses premières amours musicales, le rock à guitare. Il y en aura forcément des guitares ce soir puisque c'est lui qui choisit les chansons de l'émission, mais pas que, vous allez être surpris. Les Décibel, c'est parti. Salut Adrien.
4: Salut.
2: Comment tu vas?
4: Bah super, et toi?
2: Ça va très très bien. Adrien, en remontant le fil de ta carrière et en repensant donc au début des Bébés Brunes, je me suis dit que oui, ça va faire 20 ans maintenant que je te pose des questions à la radio.
4: C'est vrai.
2: Ça va pas tarder. Et pourtant, même si ça fait 20 ans que je te connais, que je suis ton parcours, ta musique et tout, et ben il y a des choix musicaux que tu as fait pour ce soir qui m'ont étonné.
4: Ah, tant mieux.
2: Donc voilà, tu es un homme plein de mystères. On va aussi écouter ce soir alors des chansons que tu as choisies, mais aussi ta nouvelle chanson à toi, voilà, qui s'appelle Horror Show. J'ai pas dit de bêtises, hein, ça annonce ton album.
4: Mon EP, en vérité. C'est pas vraiment un album, c'est 5 titres, et en fait c'est la suite, tu sais, de Premier Souvenir du Futur, qui est sorti il y a 5 mois.
2: T'étais venu dans l'émission pour en parler.
4: 5-6 mois, ouais. et donc c'est un peu la suite, c'est la part 2, tu vois, de ça.
2: Ok, donc tu préfères 2 EP de 5 titres plutôt qu'un album.
4: Pour l'instant j'aime bien faire ça, et ça me permet de sortir de la musique un peu plus régulièrement, et en fait pour moi c'est comme un album finalement, ces 2 EP, enfin, tu vois, oui. Ça se répond, quoi.
2: D'accord, ouais. Bon, très bien. On en parlera tout à l'heure. Pour le moment, plongeons donc dans la liste de tes choix musicaux. Et la première qui arrive, c'est une chanteuse, mais qui aimait par-dessus tout jouer du piano, Nina Simone.
4: Ouais.
2: Voilà. Elle fait partie de tes fondamentaux depuis toujours ou c'est plus récent?
4: Je pense que c'est assez récent finalement, mais bon, je pense que je l'ai entendu petit sans m'en rendre compte. Mais il y a un côté, cette chanson elle me subjugue, je l'adore et je l'ai découverte. Tu sais dans le film de P.T. Anderson, Licorice Pizza.
2: Ok.
4: C'est le plan séquence de début et il y a cette chanson qui passe et j'ai tout de suite flashé sur cette chanson que je connaissais pas et que je trouve vraiment merveilleuse, assez éblouissante. Quoi.
2: La voix de Nina Simone est incroyable aussi, ouais. Elle avait une voix comme ça très grave et puis avec beaucoup de mélancolie, parfois de la peine dans sa voix. Alors quand on s'intéresse à son histoire, on voit que oui, effectivement, parce qu'en fait elle rêvait d'être pianiste classique,
4: c'est ça. Ouais.
2: Sauf qu'elle était noire et née à une époque aux États-Unis où les noirs ne devenaient pas concertistes simplement, et donc finalement elle s'est tournée vers le jazz et je pense qu'elle était heureuse de sa carrière, mais il y avait déjà un gros regret au départ.
4: Ouais, c'est clair, une sorte de revanche aussi qui est assez belle, mais ça a dû être très dur pour elle, quoi.
2: Il y a tout ça dans sa voix. July Tree, Nina Simone. Premier choix, 4 étoiles de notre invité ce soir qui s'occupe de vos oreilles, Adrien Gallo, est dans Décibel.

0: Simone. Et c'est un début d'émission. Attention qu'à la classe. Merci Adrien. Tu nous gâtes ce soir dans Décibel. Alors au rayon chanteur mort et qui nous manque, Nina Simone, c'est fait. Christophe.
1: Ouais.
0: Qui est mort pendant le Covid, je me souviens. C'était en 2020. C'était comment pour toi cette période Covid?
1: C'était très spécial parce que, je pense pour tout le monde, hein, mais j'avais assez peur. Et puis moi, en plus, c'est la naissance de mes fils, donc 2019. Donc ils sont
0: tout petits. Ah ouais.
1: On est confinés avec eux et voilà. Et on est un peu, on est un peu livrés à nous-mêmes, quoi. Donc c'était un peu spécial. C'est un mélange d'immense bonheur et d'immense peur.
0: Ouais.
1: Et de qu'est-ce qui se passe, quoi. Et Christophe, pour revenir à Christophe, c'est vrai que c'est une rencontre hyper importante pour moi. On avait partagé des chansons avec lui.
0: Tu l'as rencontré quand à l'époque Bébé Brune,
1: ouais,
0: après.
1: Ouais, à l'époque Bébé Brune, on avait repris Aline ensemble.
0: Ah, trop bien.
1: Et après, il m'avait carrément invité chez lui. On avait passé toute une nuit ensemble à écouter de la musique. Il était hyper généreux. Il avait ce côté. J'ai vraiment envie de vieillir comme lui, dans le sens où il reste hyper naïf, hyper émerveillé tout le temps. Et je pense que c'est un peu le but aussi de réussir à rester un peu enfant et émerveillé et hyper curieux de ce qui se passe, des nouvelles choses. Et ça, c'était vraiment assez estomacant de voir ça, quoi.
0: Ouais.
1: Il avait quand même un certain âge et il restait. J'ai l'impression qu'il était plus jeune que moi, vraiment dans sa tête, quoi. Donc c'était une grande source d'inspiration, quoi.
0: C'est génial que tu dises ça, parce que quand je suis allée chez lui, moi, pour l'interviewer, j'ai ressenti exactement la même chose.
1: Ouais.
0: Je me suis dit... Alors, il passait... C'est marrant, hein, quand il parlait comme ça, du coq à l'âne, comme s'il y avait mille idées en même temps et tout, et il voulait tellement partager, ouais, les nouveautés musicales qu'il trouvait. Il avait cette espèce d'ordinateur qui était collé tout le temps, un ordinateur portable, et il te faisait écouter sur iTunes telle chanson. Est-ce que tu connais cette chanteuse? Est-ce que tu connais ce titre? Oui, mais telle version et tout.
1: Exactement.
0: Il a un enthousiasme qui est merveilleux, parce que c'est vrai que quand tu penses aux vieilles gloires de la musique, tu te dis, ils sont un peu en haut de leur montagne.
1: C'est ça.
0: Mais lui, non, il était...
1: Un adolescent,
0: passionné,
1: quoi.
0: Ben ouais.
1: Et puis généreux au point où j'aimais ses enceintes, tu vois, de studio. Il fait, mais j'ai les mêmes, je te les file et tout, repars avec et tout. Enfin, un truc assez lunaire, quoi.
0: Oh waouh.
1: Ouais, vraiment la classe.
0: Alors, t'aurais pu choisir tout un tas de tubes chez Christophe. T'as choisi une chanson qui passe moins à la radio,
1: ouais,
0: qui s'appelle Daisy. Pourquoi celle-ci?
1: Je l'ai beaucoup écoutée, notamment. L'été dernier, et je sais pas, je la trouve hyper belle dans les arrangements, dans le son. Il y a un solo complètement lunaire à un moment.
0: Ouais.
1: Je sais pas,
0: hein.
1: C'est vrai qu'effectivement, elle est peut-être un peu moins connue, donc, mais moi, je la trouvais hyper, hyper belle, cette chanson, j'adore.
0: C'est Christophe, c'est Daisy, c'est un très beau souvenir.

0: Mais quel solo! Oh là là, Daisy, Christophe. Alors, Adrien Gallo est avec nous et vous vous souvenez de Premier Souvenir du Futur, un EP sorti l'année dernière au mois d'octobre. La suite, très logiquement intitulée Dernier Souvenir du Futur, c'est dire si les deux EP marchent en miroir, va arriver dans pas très longtemps, début juillet. On entendait les guitares là chez Christophe. Les guitares, c'est toujours important pour toi ?
1: Ouais, complètement. Là, c'est vraiment sur cet EP, ça revient fort.
0: Que t'as eu ta période piano.
1: Ouais, j'ai eu une période vraiment chanson où j'avais vraiment envie de faire du piano et les influences étaient vraiment moins rock. Et là, j'ai un peu eu envie de ça, de retrouver un peu cette spontanéité, guitare, batterie. Voilà, enfin franchement, je pense que ça c'est assez nouveau. En tout cas, ça fait longtemps que j'ai pas fait la musique comme ça et je suis content de sortir des trucs un peu comme ça quoi.
0: T'es remonté sur scène il y a pas longtemps au Festival de Cannes.
1: Ouais.
0: Alors pour le coup, c'était en plus à la route, hein, c'est guitare voix.
1: Ouais, grave.
0: Donc tu t'es...
1: Mais les nouveaux morceaux s'y prêtaient quoi.
0: Ouais.
1: Tu vois. Du coup, c'était parfait et de pouvoir jouer tous les nouveaux morceaux qui sont très rock. Et du coup, ça faisait quoi 3-4 ans que j'avais pas joué, que j'étais pas monté sur scène.
0: T'avais les miquettes un peu.
1: Ouais, complètement. Et ça s'est trop bien passé. C'est comme le vélo quoi, c'est revenu.
0: Ouais.
1: Et j'ai surtout pris énormément de plaisir quoi. J'avais oublié quel kiff c'était que de faire de la scène quoi. Donc je pense que la scène va revenir dans ma vie à grands pas quoi.
0: Alors ça c'est une très bonne nouvelle. Nous noterons les rendez-vous évidemment. Et là, Dernier Souvenir du Futur, donc qui va sortir dans quelques semaines. T'as dévoilé un premier extrait, une chanson qui s'appelle Horror Show. Et alors moi, quand j'ai vu ce nom de chanson, je me suis dit, ça me rappelle Horror Show sur le premier album des Libertines.

0: c'est ton groupe d'adolescence, hein, ouais, les
1: clairement,
0: Libertines.
1: Clairement, clairement. Ouais, je me suis vraiment construit avec ce groupe. Et même le groupe s'est construit, c'était une des influences principales.
0: De Bébé Brune.
1: Ouais, ouais, Bébé Brune et tout. Donc clairement, ouais, il y a un clin d'œil.
0: Alors, c'est pas une reprise. Hein.
1: Non, c'est pas une reprise. C'est une autre chanson, quoi. Ouais. Qui a le même titre. Et alors, qui est en français.
0: Prépare-nous, voilà, psychologiquement, à découvrir ton son version 2026 et cette chanson Horror Show. Qu'est-ce que tu pourrais dire avant qu'on l'écoute?
1: Bah, c'est un peu le sentiment que j'avais de parfois regarder les infos et me sentir complètement impuissant et triste et ne pas trop savoir quoi faire et voilà, être un peu désespéré parfois et attristé, quoi, par ce qui se passe dans le monde et en même temps essayer de faire, voilà, d'écrire d'une manière assez personnelle aussi et un peu intime. Donc voilà, j'ai essayé de faire ça et dans le son, c'est très rock et c'est franchement, les Libertines, c'est un peu influencé par, ouais, il y a un côté Strokes aussi, je trouve.
0: Ouais. Donc, voilà. D'accord. Que du bon, Adrien Gallo est de retour et Horror Show est dans vos oreilles. 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

0: Mais ouais, eh, vivement la suite.
1: Merci.
0: Dernier souvenir du futur qui sort début juillet. Premier extrait, Aurore Show, Adrien Gallo. Aujourd'hui, quand t'écris de la musique, du coup, ton instrument instinctif que t'attrapes, c'est plus une guitare que le piano.
2: Ouais, pour ces chansons-là, complètement. Ouais. Ouais. Je suis passé à la guitare et j'avais besoin de retrouver vraiment cet instrument. Enfin, c'est pas mon premier instrument, mais en vrai, c'est le piano.
0: Ton premier?
2: C'est le piano,
0: ah, c'est le piano.
2: Ouais.
0: Mais quand t'étais petit.
2: Mais quand j'étais petit, c'était du classique. Mais en vrai, je considère la guitare plus comme mon vrai premier instrument. Et ouais. Et en fait, j'étais dans une urgence. J'avais envie d'aller vite, donc j'ai tout fait vraiment un peu tout seul, quoi, dans mon petit studio. Et
0: je pense que tu es ton producteur aussi.
2: Ouais, voilà, ouais.
0: Bravo.
2: Et je pense que l'urgence, c'était ça m'a aidé aussi à pas trop me poser de questions et à retrouver un peu ce truc un peu brut des débuts, quoi.
0: Bon,
2: donc, j'ai pris beaucoup de plaisir à le faire.
0: On va écouter ça et puis après, évidemment, des concerts, etc., etc.
2: Ouais.
0: On vous tiendra informés, les amis. On continue ta sélection de chansons, Adrien. Et là, pour le coup, on est sur de la mélancolie pure. C'est Lana Del Rey.
2: Ah ouais.
0: Alors Lana, grande histoire, Lana Del Rey, les gens adorent ou détestent, parce qu'il faut vraiment se baigner dans ce spleen, et mais voilà, faut l'embrasser quoi, si on écoute Lana Del Rey...
2: Il faut être un peu nostalgique, faut être un peu triste.
0: Voilà, faut pas avoir envie de lui dire, mais non ma grande, reprends-toi.
2: C'est vrai qu'il n'y a pas trop de morceaux de dansant, ouais.
0: Ah non.
2: Il n'y en a pas tant.
0: C'est pas tellement
2: de Lana. Je sais pas, elle a trop la classe quoi, moi je suis vraiment un immense fan, et ça me rappelle un souvenir, je l'avais vu au Hollywood Cemetery, genre à Los Angeles, donc c'était vraiment dans un cimetière quoi.
0: Attends.
2: Et je l'avais vu en
0: concert dans un cimetière.
2: Ouais, c'était fou.
0: Waouh.
2: C'était ouf, c'était très intense.
0: Oui.
2: C'était très intense.
0: Je veux bien te croire. Mais l'intensité est dingue. Moi, je l'ai vu aux Vieilles Charrues, Lana.
2: Ouais.
0: Alors, elle ne m'a pas vue, puisque nous n'avions pas le droit de la croiser en coulisses.
2: Ah ouais,
0: tout un truc, un parcours, etc. Tu vois, on sentait qu'elle avait besoin de se concentrer très fort avant le concert, mais ok, moi, je respecte. Et en fait, les fans la regardait et elle s'approchait d'eux et parfois elle posait sa main sur leur joue ou sur leur front. Et là, les gens étaient, je peux pas te dire, transfigurés. Enfin, il y avait vraiment une expérience mystique.
2: Ouais, mystique, mais elle est un peu comme ça, je crois.
0: Bah, le cimetière, là,
2: ouais,
0: oui. C'est...
2: Elle a un côté hyper spirituel, je crois. Ouais. Donc, mais ça s'entend dans sa musique. Et c'est vrai que cet album, pour moi, c'est son meilleur. Et surtout les trois premiers titres, je les trouve vraiment splendides, quoi.
0: Donc là, t'as choisi une chanson qui s'appelle « Did you know that there's a tunnel under Ocean Boulevard ?» Ce qui est vrai, hein, il y a un tunnel sous le Ocean Boulevard à Los Angeles.
2: Ouais.
0: T'es allé là-bas, toi ?
2: Ouais, j'ai vécu un an là-bas. J'ai j'ai trop kiffé. C'était trop bien. Ouais. Et ça, ce genre de chanson, ça me parle vraiment, ça me rappelle les paysages là-bas, quoi.
0: Ouais.
2: Donc, ouais, Lana Del Rey Forever.
0: Et avec vue sur le Pacifique, s'il vous plaît.
2: Ouais.
0: Ah, mais c'est grand luxe, hein, l'émission ce soir. Adrien Gallo vous a gâté. Voici Lana Del Rey.

0: Did you know there's a tunnel under Ocean Boulevard?
1: Oui, c'est un titre de chanson à rallonge, mais c'est pas grave, elle a le droit. C'est Lana Del Rey. Elle a tous les droits. Adrien Gallo qui passe ce samedi soir avec nous. D'habitude, tu fais quoi le samedi soir?
2: Bah souvent, en ce moment, je suis à la maison avec mes enfants parce que je les garde, quoi. Mais si, sinon, je vais boire des verres avec des copains.
1: Ah, et tu leur fais écouter. Eux, ils ont écouté tes petits derniers souvenirs du futur qui
2: sortent
1: début
2: bien
1: juillet.
2: Sûr, bien sûr, bien sûr.
1: Ça va, ils sont fans, ils
2: ouais,
1: ont validé.
2: Ils soutiennent, c'est cool.
1: Génial.
2: Ils sont pas trop durs.
1: C'est parfait. Restez dans le coin, les amis. Ce samedi soir, on le passe ensemble jusqu'à 21h. Adrien Gallo a choisi pour vous plein de belles chansons. Avenir, Carole King, Nino Ferrer ou encore Vanessa Paradis.
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1: Ah, et je l'adore, mon invité de ce soir. Il est auteur, il est compositeur pour lui-même et pour les autres. Il est chanteur, il est guitariste et pianiste. Et puis, il n'arrête pas de nous enchanter depuis maintenant un certain nombre d'années. Je n'ose pas refaire les maths que j'ai fait tout à l'heure, mais je pense qu'à un moment, tu vas célébrer tes 20 ans de carrière à galop sans avoir aucune ride.
2: Oups.
1: C'est incroyable.
2: Oupsi.
1: Exactement. Adrien Gallo, je vous rappelle que le nouvel EP Dernier Souvenir du Futur sortira début juillet et que pour vous y préparer, en fait, pour bien faire les choses, il faudrait écouter là, rapidement, Premier Souvenir du Futur, le EP qui date de octobre 2025. Comme ça, voilà, on se fait les deux ensemble comme un album, en fait.
2: Très bonne idée.
1: Voilà, on va faire ça.
2: Ouais, c'est ça.
1: Et tu vas nous faire découvrir aussi des artistes ce soir, enfin, peut-être que certains connaissent déjà, mais Geez ou Geez, je ne sais même pas comment prononcer le nom de ce groupe. Geez,
2: moi non plus, je pense que c'est Geez, ouais.
1: Ouais, Geez.
2: Je dirais.
1: Ouais, parce que Geez, ça fait bizarre.
2: Ouais, Geez. Et Geez, c'est vraiment un groupe de la nouvelle génération, n'est-ce
1: ouais.
2: pas? Et, je les trouve vraiment trop forts. Et je sais pas, c'est des super musiciens. Lui, c'est un super parolier, Cameron Winter. Et il a fait un album solo qui est fou aussi, qui est fabuleux. Et voilà, je les ai loupés en plus. Ils jouent à Paris, là, je suis vert. Mais je les trouve. Enfin, cet album-là, Getting Killed, je le trouve incroyable, quoi. Donc.
1: À quel point la musique des autres, elle peut nourrir la tienne? Tu t'en tiens éloigné quand toi tu composes? Ou alors au contraire, tu t'écoutes tout ce qui passe?
2: Non, j'écoute énormément. Et même pendant que je compose et tout, ça me dérange pas du tout, quoi. J'ai pas du tout besoin de m'isoler pour.
1: Ouais.
2: Voilà. Et puis j'ai l'impression que ma musique, elle est vraiment aussi assez référencée et j'assume ça totalement, tu vois. De dire, voilà, ça c'est très Strokes, machin. Enfin, à chaque fois, j'assume mes influences. Donc, j'ai pas la prétention de créer un truc si nouveau que ça. Enfin, voilà, c'est ce que j'ai envie de faire sur le moment et tout. Et c'est personnel, bien sûr, et honnête, mais voilà, c'est très référencé aussi, quoi.
1: Oui, bah, de toute façon, le rock a 70 ans. Donc, ouais. Là, c'est un peu tard si on veut vraiment inventer un truc. Bon courage.
2: Mais Geez, je trouve qu'il y a quand même un vrai truc, quoi. Ils ont vraiment
1: ouais.
2: mélangé plein d'influences qu'on mélange pas forcément au premier abord. Et ils ont vraiment créé un truc. Et je trouve qu'il y a un truc très, très frais, quoi. Très, très intéressant.
1: À découvrir, les amis, si c'est pas déjà fait, la chanson s'appelle Half Real. Premier encart pour certains d'entre vous avec Geez ce soir dans Décibels.

0: Guise. C'est incroyable. Alors, pour celles et ceux qui écoutent pour la première fois, vous êtes peut-être un peu fatigués après cette écoute.
1: C'est intense.
0: C'est parce que c'est intense. Parce que la voix est toujours à la limite. Tu dis, ah, c'est faux. Ah non, c'est bon, c'est pas faux. Et pareil pour le rythme. Ouais. On dirait un concert de jazz.
1: Ouais,
0: tu sais pas.
1: Surtout celle-là, ouais.
0: T'essayes, tu dis, ah oui, attends, ça y est, je l'ai fait. C'est ta-ta-ta. Eh ben non, c'est pas ça.
1: Elle est un peu free jazz,
0: pam,
1: celle-ci.
0: Pam. Non, c'est pas ça non plus et tout. C'est incroyable.
1: C'est ouf, hein. Ouais.
0: Comme quoi, en fait, tous les codes qu'on croit obligatoires pour faire du rock, il suffit de les casser, de décider qu'on s'en fiche, et puis on peut faire sa chanson rock comme on veut.
1: Ouais, c'est ça. Et là, il crée un truc assez neuf, quoi.
0: Mais c'est crevant.
1: Ouais. Mais celle-là, c'est pas la plus évidente. Je t'ai pas fait de cadeau.
0: Non, quitte à découvrir, c'était bien de nous lancer dans le bain de Guise. Mmh. Alors là, en revanche, tiens, on parlait de cadeau. T'en as fait un sacré à Vanessa Paradis. Avec la chanson Mis à mort.
1: C'est elle qui m'a fait un cadeau de la chanter plutôt.
0: Raconte-moi l'histoire.
1: J'étais à New York et.
0: Mais il arrête pas de bouger. Le bilan non, carbone d'Adrien Gallo, c'est dégueulasse. J'étais à New York.
1: Ouais. Et j'écrivais le troisième album du groupe Long Courrier. Et en fait, j'ai vraiment cette chanson, elle est arrivée hyper rapidement, quoi. Et vraiment, je pense que je l'ai écrite en, je sais pas, en une demi-heure, tu vois.
0: Et tu t'es dit, c'est pas une chanson de Bébé Brune, je peux pas la chanter.
1: Non, et du coup je lui ai envoyé et elle a je pense qu'elle a tout de suite bien aimé, quoi, et on s'est écrit par mail et puis elle l'a enregistré ensuite avec Benjamin Biolay et du coup c'était incroyable pour moi, enfin c'était surréaliste, je l'ai écouté toute mon enfance et qu'elle chante une de mes chansons, ça m'a tué, quoi.
0: C'est-à-dire que quand t'es née, Vanessa Paradis, t'es déjà une star. Elle est en tournée en ce moment, évidemment. Mmh. Dans tous les zéniths, les festivals d'été et tout, c'est un peu une déesse. Elle fait peur ou pas?
1: Pas du tout. Enfin, si, on a très peur de la rencontrer. Une fois qu'on la rencontre, elle met tellement à l'aise, elle est tellement humble et, enfin, c'est vraiment la classe ultime, quoi. Ouais. Humainement, je trouve que c'est très impressionnant parce que son niveau de notoriété est évidemment immense, mais elle est très, très cool, quoi. Et donc, t'es plutôt à l'aise et ça, voilà, le courant est hyper bien passé et donc c'était vraiment comme un rêve, quoi.
0: Et ta chanson lui va comme un gant. Mi amor, Vanessa Paradis. Et dans Décibels. Là, on suit bien le rythme. C'est plus facile. Tac. C'est tac.

0: Quel astre, Vanessa Paradis, mi amor, elle est en tournée et on la retrouvera au festival Sœurs Jumelles à Rochefort à la fin du mois de juin. Décibelle sera sur place pendant le festival. Évidemment, Vanessa est invitée. Toi aussi t'es invitée, Adrien.
1: Merci.
0: Quand tu veux. Ça te manque ça, les étés de festival?
1: Ouais, complètement.
0: C'est là, tu disais, donc t'es remontée sur scène pour la première fois depuis 3-4 ans pour comme ça jouer quelques chansons, mais c'était un peu en mode festival de Cannes, etc., concert privé. En vrai, tu t'es déjà mis une date en tête pour une tournée?
1: 2027, c'est sûr.
0: Ok.
1: Ouais, et j'ai effectivement les festivals l'été, enfin, il y a un côté où tu rencontres plein d'artistes aussi, tu joues avec plein d'artistes, tu rencontres parfois des idoles et tout, donc c'est assez ouf à faire. Et j'ai hâte de m'y remettre, c'est clair.
0: Très bien. Alors, cette chanson donc, que tu as signée pour Vanessa Paradis, c'est pas la seule hein, que tu as offert à d'autres artistes. Tu as écrit pour Vendredi sur mer, pour Oli Sis, Barbara Pravi, Marine aussi.
1: Ouais,
0: voilà. Est-ce que tu te mets dans la peau de la personne pour qui tu écris, pour écrire, ou bien est-ce que tu restes toi?
1: Non, j'essaie de me mettre un peu dans la peau de la personne, effectivement, et j'aime bien être au service aussi de la personne, quoi, justement, m'oublier un peu totalement, et il y a un côté hyper inspirant de voilà d'essayer de mais c'est dur, hein, ça marche pas tout
0: c'est
1: le temps.
0: C'est de la psychologie,
1: quoi.
0: Quand même. Là,
1: ouais, il y a un peu de psychologie et aussi vachement de feeling, quoi. C'est des heures passées en studio à essayer voilà de s'effacer le plus possible aussi, quoi, pour laisser place à ce qu'a envie de dire l'artiste et tout. Donc moi j'adore faire ça, et puis parfois on envoie une chanson, on se rend compte même pas et ça marche, quoi. Donc c'est un peu magique, il y a pas vraiment de recette, quoi.
0: Alors avant d'écouter Nino Ferrer, je vais te poser la question: est-ce que toi t'as déjà été malheureux en dans ta vie de musicien? Parce que Nino qui a mis fin à ses jours en 1998, lui ça a jamais été un mystère, il a été très malheureux à des moments de sa vie de musicien, quand par exemple il était cantonné à l'image de chanteur rigolo, quand on le comprenait pas, etc. Sentiment vraiment d'être incompris qui l'a bouffé. Est-ce que toi ça t'est arrivé à un moment de ta carrière d'être malheureux et te dire faut que je change des trucs, quoi?
1: Non, malheureux, non, pas malheureux. Après sentir que parfois il y a un décalage entre la perception qu'ont les gens de toi et ce que tu voudrais transmettre, dégager et tout. Ouais, ça c'est sûr, et parfois on est un peu déçu. Enfin, même je pense au début du groupe où on était presque pris pour un boys band et il y avait genre.
0: Ah non, mais les débuts de bébés brunes, on disait les bébés rockers.
1: Ouais, voilà. Donc, mais bon, après, moi j'étais à chaque fois, je me sens hyper chanceux et heureux de pouvoir faire ce que j'aime tous les jours et de me réveiller. Et voilà, c'est mon activité, quoi. C'est génial, c'est ma passion et tout. Donc en fait, malheureux, j'irai pas jusque-là, tu vois. Juste parfois, oui, un peu déçu, et oui, un peu frustré, mais en vérité, ça reste quand même beaucoup de kiff et de reconnaissance, quoi.
0: Et qu'est-ce qui te touche alors chez notre Nino Ferrer, qu'on va écouter chanter en anglais, car telle est ta volonté, Looking for You?
1: Déjà, je crois qu'il a un peu réalisé mon rêve il avait une maison de campagne, il est parti dans cette maison de campagne vivre il a créé un studio
0: la Taillade.
1: Ciao tout le monde, et je vais juste faire de la musique à la campagne, et j'adore ce move.
0: Donc on n'est pas à l'abri que tu fasses ça. Une ferme studio,
1: bah, en vrai, c'est le rêve, quoi.
0: Bah oui.
1: C'est assez kiffant de faire ça. Et juste, c'est cette chanson que je trouve incroyable, que j'ai découvert un peu sur le tard. Bon, bien sûr, il y a Le Sud qui est une des plus belles chansons françaises, quoi. Mais cette chanson en anglais et tout cet album d'ailleurs, il est assez fascinant. Et je sais pas, cette chanson, elle est magique, quoi, non? J'adore.
0: Vrai, elle est magique. Nino Ferrer, qui était un grand du rock progressif aussi, quoi.
1: Ouais,
0: ouais, ouais, ouais. C'est vrai.
1: Oui, il est là où on l'attend pas, justement. Ouais. Ouais.
0: Beauté. Looking for You, Nino Ferrer est dans Décibel. Et sachez qu'il est au musée aussi, Nino, au musée à Cahors, une grande expo qui s'appelle Nino Ferrer peintre, qui a ouvert au début du mois de mai et qui continue jusqu'au 31 décembre. Donc si vous passez par Cahors, n'hésitez pas à aller voir cette expo, elle est complètement dingue.

0: Si on ne connaît que Mirza et Gaston, il y a le téléphone qui sonne. On passe à côté d'une grosse partie du boulot de Lino Ferrer.
1: Ouais, qui est en plus incroyable, quoi.
0: Quelle beauté, Looking for You. Alors, ça, c'est quand même la chanson du samedi soir quand t'es plutôt en rancard et pas vraiment à la radio. Hein. Bravo. Hein. Notez-la dans vos playlists, les amis, parce qu'alors là, on est. Ah oui. Il fait chaud, quoi. Bref, on approche de la fin de l'émission et il faut que tu nous parles d'une artiste qu'on connaît pas encore, mais toi, tu connais très bien. Elle s'appelle Billie.
1: Ouais, clairement. Billie, j'ai rencontré il y a 2 ans par l'intermédiaire des Kids Return avec qui j'ai fait des chansons et elle est venue me voir.
0: Kids Return, c'est plutôt électro, on va dire.
1: Pop, t'as un peu des deux, électro, ouais, t'as un peu d'électro, mais ils enregistrent beaucoup de trucs organiques, donc. Okay. Mais ils sont trop trop forts d'ailleurs, je vous invite à les écouter, j'aurais pu les mettre. Et Billie, elle est venue me voir parce qu'elle avait besoin, elle avait pas encore rien sorti, elle avait besoin d'écrire des paroles. Et du coup, on s'est fait des cafés, on s'est mis à écrire et elle bossait avec les Kids, donc ça faisait un peu team, quoi. Donc c'était assez cool.
0: Ouais.
1: Et en fait, elle a presque rien gardé de ce qu'on a fait. Mais c'est pas grave. Et en fait, elle est venue chanter sur Sarah Sahara, une chanson de l'EP Premier Souvenir du Futur.
0: Le tien, ouais.
1: Et elle a vraiment sublimé la chanson et tout. Et après, elle est venue la chanter avec moi pour la release party et tout. Et on est devenus amis, quoi. Et là, elle a sorti des chansons qui sont, je trouve, hyper fortes, quoi. Hyper pertinentes. Et elle apporte vraiment une sorte de vente fraîcheur sur le rock français. Voilà, c'est, je trouve qu'elle a une vision hyper nouvelle. Et elle réinvente le truc, encore une fois, je trouve. Il y a vraiment un truc très intéressant dans la prod, dans les paroles, dans la manière de chanter, tout.
0: Alors, c'est peut-être déjà

0: Billy, c'était en première partie de Clara Luciani à l'Olympia.
1: Ah, bah voilà, ouais.
0: Voilà, au début de la tournée de Clara. Et ouais, il y avait vraiment un côté très un peu punk dans le garage même.
1: Ouais,
0: quoi.
1: Ouais, clairement. Il y a un parti pris.
0: Ouais.
1: Que j'adore personnellement.
0: La chanson s'appelle Les Adieux et elle, c'est Billy avec deux L et IE à la fin. Jolie découverte dans Décibels grâce à Adrien Gallot.

0: Ça, c'est le genre de chanson qu'on entend très peu en français. Belle trouvaille, ouais. Adrien. Mmh. Vraiment.
1: Ça te plaît, ouais.
0: Ah ouais, Billy, la chanson Les Adieux. Et nous, c'est déjà l'heure de la fin de l'émission. Alors, avant d'écouter la dernière chanson, je vous rappelle les informations essentielles pour Monsieur Gallo. Avec moi en studio, Adrien Gallo, déjà disponible. Premier souvenir du futur. Si vous voulez tout savoir sur cette EP, bah, réécoutez l'émission de Décibel en octobre 2025 qu'on avait fait ensemble. Ouais. Tu nous avais voilà, tout expliqué. Et puis, dernier souvenir du futur, la suite, qui sortira au début du mois de juillet et noté dans vos agendas 2027 que vous allez pouvoir aller l'applaudir en concert. On se réjouit, yeah. Adrien. Dernière chanson, MGMT. When you die, quand tu meurs, quand tu vas mourir, je ne sais pas. Sympa pour terminer.
1: Ça tombe bien, ouais.
0: Ça tombe très bien.
1: Pour la fin de l'émission.
0: Ils t'inspirent, tu les aimes depuis toujours.
1: Bah, je trouve que c'est un des groupes les plus talentueux de leur génération, quoi. C'est assez fou. Et nouveau, et ils ont inventé un truc, quoi, je trouve, pareil.
0: Les synthés qui sont là avec les guitares, et en fait, personne se dispute, quoi. En fait, on peut vivre ensemble.
1: On peut vivre ensemble en harmonie, dans la paix et le bonheur. Mais, et cette chanson, particulièrement, elle est complètement psychée, quoi. Complètement psychédélique, et le thème, je le trouve assez fou aussi. Bref, je suis assez transporté par cette chanson à chaque fois que je l'écoute, quoi.
0: Alors, on part en voyage avec toi. Et merci d'avoir passé ton samedi soir.
1: Merci, Émilie.
0: Salut, Adrien.
1: Merci beaucoup.
0: À bientôt.
1: À bientôt.

0: Adrien Gallo pour ce bon moment. On lui souhaite évidemment le meilleur pour sa carrière solo. À vous aussi, on souhaite le meilleur pour la suite de la soirée. Mais enfin, si vous restez sur votre radio ici, ça va bien se passer. La musique continue.
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5: Bonjour, merci d'avoir choisi votre radio ici. C'est Willy vient déjeuner chez vous, numéro 1081. Et oui, mes amis, ça filoche. J'espère que vous avez passé une bonne semaine. Alors, pour beaucoup d'entre vous, c'est certainement la dernière semaine des vacances. Donc, je sais très, très bien la tête que vous faites en ce moment. Vous faites la gueule. Mais rassurez-vous, je suis là jusqu'à 13h. On va apprendre l'actu. On va se détendre aussi. Il y a de la musique, des cadeaux. Et ce midi en plus, je suis en direct de notre radio ici Provence, à Aix-en-Provence, de quoi prolonger un petit peu les vacances. Et comme à chaque fois que je suis dans l'une de nos 44 radios ici présentes sur tout le territoire, eh bien j'aime parler actualité nationale avec des acteurs locaux. Alors vite, notez bien les dossiers du jour. Dans un instant, après la sécheresse, après la canicule, après les incendies, comment vont nos agriculteurs et nos producteurs en France ? Est-ce qu'on doit-on s'attendre à des augmentations du prix des fruits et des légumes sur les étals de nos supermarchés, de nos marchés ? On en parle dans 2 minutes. Et à 12h30, tout autre chose, la folie du camping en France. On compte 7500 campings. Nous sommes le premier pays d'Europe en nombre de campings. Des campings qui changent avec moins de tentes et plus de mobil-home. Comment vont nos campings ? La réponse dans 20 minutes. Et bien sûr, je vous le répète tout le temps, hein, on fait cette émission ensemble, mes amis. Vous savez que c'est mon moment préféré. C'est lorsque l'on parle tranquillement, vous et moi. C'est la libre antenne du week-end. Alors notez bien le numéro de téléphone 0810 055 056 0810 055 056. Si vous voulez réagir sur les thèmes du jour, si vous êtes producteur, dites-nous comment vous avez traversé cet été hors norme. Est-ce que vous avez déjà vu que les prix des fruits et des légumes étaient beaucoup plus élevés? Est-ce que vous êtes fan de camping? Pourquoi? Qu'est-ce que vous aimez? Est-ce que vous aimez traverser tout le camping avec votre rouleau de papier toilette? Voilà, moi j'aimerais bien faire ça. J'utilise du Lotus triple feuille senteur lavande et je veux que ça sache. 0810 055 056 et vous repartez aujourd'hui encore avec votre sélection pour gagner une carte carburant au teint bronzé d'une valeur de 200 euros. Voilà mes amis, je crois que j'ai tout dit. Est-ce que vous allez bien? Oui, tant mieux. Alors jingle et démarrons. Allez, hop, hop, hop, hop.
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5: Et on ouvre notre premier dossier. Bonjour Laurent Delville.
6: Oui, bonjour.
5: Bienvenue ici, mon cher Laurent. Vous êtes exploitant agricole, maraîcher à Saint-Rémy-de-Provence et représentant de la FNSEA 13. Déjà, avant de commencer quoi que ce soit, mon cher Laurent, vous exploitez quoi chez vous ? Vous faites pousser quoi de bon ?
6: Alors, je fais de la salade en plein hiver et je fais de la tomate ancienne l'été.
5: L'été, très bien. On va revenir dans un petit instant, savoir un petit peu comment ça s'est passé dans vos champs. Mais mon cher Laurent, déjà, quel est le moral des troupes là après cet été caniculaire? Comment vont vos collègues maraîchers et agriculteurs, mon cher Laurent? Comment est-ce que vous allez là?
6: Ah ben, comme disait mon père, t'as le droit de ne pas aller. Non, alors ça va. Ouais. Mais bon, c'est vrai que la difficulté de cet été par rapport aux périodes qu'on a pu connaître de forte chaleur qui a impacté physiquement les troupes parce que nous n'avons pas la clim dans les serres. Ouais. C'est vrai que ça a été compliqué pour travailler à ces fortes chaleurs.
5: Ouais.
6: Et dans un deuxième temps aussi, les cultures qui ont subi des stress inédits par rapport aux fortes chaleurs.
5: Ouais, je lisais qu'il y avait certains de vos collègues qui avaient presque tout perdu.
6: Alors, des collègues qui ont tout perdu, oui, essentiellement ceux qui travaillent en plein champ, des grandes cultures comme le melon, comme la pastèque, des fruits qui n'ont pas eu le temps d'arriver à terme à maturité, qui ont été cuits, brûlés par le soleil. Car il faut savoir que les plantes transpirent la nuit et aiment redescendre la température. Ouais. Il faut qu'elles redescendent la nuit aux alentours de 25 degrés et en dessous de 25 degrés.
5: Ah
6: là,
5: oui, là,
6: ce n'était pas le cas. Mm-hmm. Et c'est-à-dire que la régénérescence des chairs ne pouvait pas se faire et les pertes ont été considérables dans ces cultures plein champ. Voilà.
5: Ouais. Et quand on perd, pardon Laurent, parce que moi je ne connais pas trop votre métier, mais quand on perd tout ou une partie, comment ça se passe? On est aidé? Il y a des assurances qui remboursent? Comment ça se passe? Ou vous gagnez rien?
6: Non, c'est selon les moyens que l'on veut mettre, mais ah si ouais. on veut se faire assurer pour une perte de récolte via une canicule, la grêle, ouais. Il faut savoir que l'assurance coûte quasiment, pour vous schématiser la chose, c'est comme si vous perdiez une culture tous les 3 ans. Ça coûte tellement cher qu'aucun agriculteur n'a les moyens de se payer des assurances pour couvrir ses dégâts. Alors, c'est-à-dire que ce sont des pertes sèches sur notre chiffre d'affaires, et en sachant l'agriculture comme elle va à l'heure d'aujourd'hui, c'est encore plus fragilisé les exploitations.
5: Bon, et nous, alors, juste pour être un petit, pour regarder juste mon petit nombril, mon cher Laurent, comment ça va se passer pour moi, pour nous les consommateurs, là? Est-ce qu'il va y avoir des prix qui vont voler, là, au niveau des fruits, des légumes? Comment ça va se passer ces prochains jours?
6: Alors, il faut savoir que c'est vrai que les GMS, ce sont les grandes surfaces, ont eu quelques petits problèmes d'approvisionnement.
5: Ouais.
6: Aujourd'hui, il y en a qui surfent sur la vague pour faire payer le consommateur sur cette tendance.
5: Ouais. Attendez, mon cher Laurent, vous nous dites qu'il y a des supermarchés qui se gavent un petit peu, là, qu'on profite?
6: Mais il faut savoir qu'un supermarché, c'est une entreprise à part entière. Un supermarché, je vais vous prendre de l'exemple de la tomate comme je produis.
5: Oui.
6: Une tomate ancienne vendue dans un supermarché, selon la situation géographique où elle se trouve, un prix de la tomate doit être entre 4,50 € et 5 euros. Voilà, c'est le prix que le consommateur devrait payer. Bon, selon les endroits, 6 euros maximum. Mais pour que la chaîne alimentaire de la tomate du producteur jusqu'à la GMS, quand tout ce circuit doit être fait, voilà, le prix de la tomate ancienne doit être aux alentours de 4,5 euros. Voilà, à peu près, schématisons. Là, sur le département des Bouches-du-Rhône, à Lambesc, il y a une grande surface qui a affiché des tomates à 8,99 €. Là, c'est prendre les gens littéralement, excusez-moi du terme.
5: Pour des cons, allez-y. Oui, Laurent, allez-y. Pour des cons, c'est très bien, bravo. Voilà, augmentations de prix sur certains fruits et légumes, mais pas de pénurie, hein, on est d'accord, Laurent?
6: Pas de pénurie, mais des difficultés d'approvisionnement. Il faut savoir que cet été, ça a été une production qui a été en dents de scie. Oui. Nous avions des fois la tomate, c'est la nature, c'est comme ça, c'est Dame Nature qui en décide. Comme ça, nous avions des pics de production où c'est vrai que nous étions un peu en surproduction, et nous avons eu des pics, des manques de production que nous avons jamais eu jusqu'à cette année. Voilà, c'est pour ça que les grandes surfaces de temps en temps ont eu du mal à s'approvisionner. C'est vrai que ça a été un peu affiché dans les magasins, mais on a passé le cap. Voilà, on a passé le cap.
5: Bon. Pour terminer, mon cher Laurent, je vous ai lu là cette semaine chez nos amis du journal La Provence, où vous disiez l'éducation du consommateur est à revoir. Ça veut dire quoi? Juste en un mot, mon cher Laurent, vous voulez nous dire quoi avec cette phrase?
6: Alors, je vais vous prendre un exemple qui va être schématique et que tout le monde va comprendre. Aujourd'hui, on achète un iPhone 1 000 €, c'est rentré dans les mœurs. Quand vous allez à un bar, que c'est un peu côté festif, vous allez payer un mojito 12 €, c'est rentré dans les mœurs, c'est normal. Quand on demande à un consommateur d'acheter une tomate française, où c'est l'agriculture la plus vertueuse déjà d'Europe, et je pourrais dire du monde, car nous avons des contraintes que dans d'autres pays n'ont pas, et nous avons l'agriculture la plus chère à la production. Pour prendre un exemple, le Maroc, c'est 80 centimes de l'heure, nous, c'est 16 euros avec les charges. Et justement, pour répondre à votre question de refaire l'éducation du consommateur, il va falloir que le consommateur, il apprenne à manger français. Pourquoi? Parce que c'est une agriculture qui est la plus vertueuse, mais tout ce qui est vertueux a un coût. C'est le changement de mentalité. Je pense que les foyers, maintenant, sont prêts à mettre entre 15 et 20 % de leur rémunération dans le multimédia, hein, qui leur rapporte pas grand-chose, et au contraire, à contrario, ne sont plus prêts
5: à mettre 4,50€
6: dans le prix d'une automobile.
5: Ouais. Bon, eh ben, y a encore un petit peu de boulot, mais effectivement, vous avez raison, mon cher Laurent. Il faudrait qu'on revoie un petit peu notre éducation alimentaire. Merci beaucoup d'être passé nous voir, Laurent Delville.
6: Voilà.
5: Et voilà, c'est la santé. Exploitant agricole, maraîcher à Saint-Rémy-de-Provence et représentant de la FNSEA 13. Merci, mon cher Laurent, d'être passé
6: merci.
5: Nous voir.
6: Merci. Bonne journée, Laurent.
5: Bonne journée, Laurent. Il est poli, Laurent. Et ben maintenant, c'est à vous de m'appeler. Tiens, 0810 055 056. Tiens, appelez-moi. On va écouter Daniel Balavoine tout de suite. Là, il va démarrer maintenant avec Sauver l'amour. Et je vous attends. 0810 055 056. Vous voulez réagir sur ce qu'on vient de dire? Est-ce que vous avez vu que les fruits et les légumes étaient un petit peu chers? Est-ce que vous êtes exploitant? Tiens, dites-moi un petit peu ce que vous avez fait, ce que vous faites pousser dans vos champs. Est-ce que vous n'avez pas trop galéré cet été caniculaire? Je vous attends. La pause fraîcheur jusqu'à 13h sur votre radio ici. À tout de suite, mes amis.

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1: Juliette, est-ce que tu es amoureuse?
2: Bonjour,
1: ma Juliette. Tu es amoureuse, ma Juliette? Ah, oulala. Apparemment non. Apparemment tu n'es pas amoureuse, Juliette. C'est ça? Bah c'est pas grave. Tu es célibataire?
2: Ah, ça viendra. Et je voulais dire que j'étais très à tout le monde, en tout cas, sur Port-Bélier.
1: Alors, Juliette, attends, parce que là, on t'entend très, très mal. Je ne sais pas, tu es dans une couscoussière ou dans une voiture?
2: Non, je suis chez moi, mais les murs
1: alors, ne bouge plus. Ah, bah alors, ne bouge plus, parce que là, on t'entend un petit peu mieux. Ne bouge plus, ma Juliette. Qu'est-ce que tu voulais réagir sur quoi, alors? Tu voulais réagir sur quoi, ma Juliette?
2: Écoutez, les fruits et légumes, effectivement, c'est très compliqué. Moi, j'ai changé mes habitudes alimentaires, c'est-à-dire que maintenant, je ne peux plus aller à certains magasins.
1: Et voilà.
2: Vous m'entendez bien?
1: Ouais, très très bien, Juliette. Ouais, donc maintenant, tu as changé de magasin.
2: Et même des fois, je remplace par des compotes.
1: Et voilà. Parce que toi, parce que tu as déjà vu, par exemple, sur certains fruits ou légumes, les prix fortement augmentés. Par exemple, sur quels fruits et légumes, Juliette?
2: La plupart, en fait.
1: Hein, et puis, tous. Oui, voilà. Tout. Oh là là.
2: Les bananes.
1: Eh ben voilà. Bon, donc maintenant, compote. Écoute, je vais te dire, le seul avantage, Juliette, c'est que quand plus tard tu n'auras plus de dents, eh ben tu te seras habitué à manger de la compote. C'est bien?
2: Voilà.
1: Okay. Ben voilà. On se rassure comme on peut. Tu nous appelles d'où, Juliette?
2: Je vous appelle de Marseille.
1: Ah, mais quel bonheur. Mais j'y étais tout à l'heure. Pourquoi tu ne m'as pas invité chez toi?
2: Ah, bah écoutez, en plus, ça serait avec plaisir. Hein. Je viendrai voir le café.
1: Bah, tu sais quoi, je termine l'émission et j'arrive. T'es vers où? Quel quartier à peu près?
2: Dans le 9e.
1: Eh bah, ben j'arrive, d'accord, j'arrive. À tout à l'heure, ma Juliette. Merci, je t'embrasse fort, merci beaucoup. Hein. Et tu repars évidemment merci avec ta sélection pour la carte carburant d'une valeur de 200 euros. Le tirage, c'est demain vers 12h55. Voilà, je dis, je passe voir Juliette parce que jusqu'à 13h, aujourd'hui et demain, je suis en direct des locaux de Ici Provence à Aix-en-Provence. Et ouais, et j'ai de la chance, j'adore être ici. Allez, dans un instant, je vous présente un invité pas banal. Parce que j'aime cet été encore vous présenter des invités pas banaux. Mais d'abord, tiens, écoutez ça. On va écouter Jennifer avec Mourir sur scène. C'est une reprise de Dalida. Je ne sais pas si elle a eu raison de le faire. Bon, enfin, bon, écoutez, c'est comme ça. Alors écoutons Jennifer. Oui, allô, oui.

0: écoutez, je retire ce que j'ai. C'était très bien. Voilà. Ben non, mais je connaissais pas. Ben j'écoute. J'étais dubitatif. Et ben c'était très bien. C'était Jennifer avec Mourir sur scène. Jingle. Allez, zou, zou, zou. Allez. Allez, sinon c'est moi qu'on va tuer dans deux secondes.
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0: Allez, comme promis, place à la personne pas banale du samedi. Bonjour Olivier Gély.
3: Et bonjour.
0: Bienvenue bonjour. Bienvenue ici, mon cher Olivier.
3: Ben, merci à vous.
0: Eh ben, attends, tu ne sais pas les questions que je vais te poser, Olivier, attends.
3: Oui.
0: Alors, vous êtes le fondateur de la marque Payotte. Alors, c'est une marque qui fabrique quelque chose qui concerne tout le sud de la France, mais pas seulement, hein, pas que, mais c'est vrai que dans le sud de la France, ce sport est roi. Parce que vous avez fabriqué quoi exactement, mon cher Olivier?
3: J'ai fabriqué des espadrilles spéciales pétanque.
0: Voilà, c'est-à-dire, non mais c'est génial, vous allez voir. C'est-à-dire que ce sont des espadrilles aimantées pour ramasser les boules de pétanque, c'est ça?
3: Exactement, c'était une blague au départ et je me suis retrouvé à se dire, allez, comme moi, du coup, j'ai créé une marque d'espadrilles.
0: Ouais.
3: Et du coup, c'est vrai que je pense aux espadrilles matin, midi et soir. Et donc là, on joue à la pétanque, bien sûr, le sport national du village. On s'est dit, pourquoi pas avec les copains, on a que créé une espadrille vraiment spéciale pétanque. Et c'est comme ça que je me suis dit, je vais mettre un aimant pour ramasser ma boule. Je vais mettre une petite poche pour le cochonner, mettre sur le côté pour les tricheurs au cas où. Voilà.
0: Ah oui, il y a que des tricheurs.
3: Et c'était vraiment sympa, quoi. Et c'est eu un succès.
0: Olivier,
3: que je m'attendais pas du tout à ça.
0: On va en parler dans deux secondes, mais c'est Olivier, on est bien d'accord que c'est donc l'espadrille pour les boulistes un peu flemmards, c'est ça, pour ceux qu'on en marre de se baisser pour ramasser les boules. Voilà.
3: C'est les espadrilles pour les pétanqueurs du dimanche. Hein.
0: Alors donc vous disiez, voilà. Alors vous le disiez, mon cher Olivier, tout ça c'est parti d'une blague. Sauf que cette blague, elle est en train de vous rapporter pas mal. Hein. Alors allez-y, expliquez-nous.
3: Eh ben c'est ça. Ben en fait, si vous voulez, on a commencé, moi avec mon équipe à l'atelier, où j'ai mon atelier de fabrication à Perpignan. Je suis arrivé, je leur ai dit un matin, voilà, j'aimerais créer une espadrille vraiment spéciale pour la pétanque, avec une petite poche pour l'aimant, avec la petite poche pour le cochonnet, un mètre sur la paire, pour rigoler. Ouais. Et je me suis dit, on va partager ça sur les réseaux avec une petite vidéo. Ouais. Et en fait, la vidéo s'est emballée. Et on a fait quasiment 40 millions de vues en l'espace de quelques jours. L'engouement.
0: 40 millions de vues en quelques jours. Ce qui fait, mon cher Olivier, que vous avez vendu vos espadrilles, j'allais dire à travers le monde, en tout cas dans un pays extrêmement lointain.
3: C'est ça. 40% de nos ventes étaient aux États-Unis.
0: Non mais c'est fou.
3: Donc c'était dingue. je sais même pas comment l'expliquer. Mais,
0: non mais c'est fou. C'est-à-dire qu'on est...
3: Je suis en train de fabriquer et de préparer des colis qui partaient à Los Angeles, Miami, New York. Alors quand vous êtes de Perpignan et que vous envoyez ces espadrilles un peu à travers le monde, franchement, c'est une fierté.
0: C'est fou,
3: j'ai l'impression d'envoyer un petit morceau de la région.
0: Non mais c'est dingue.
3: Partout dans le monde,
0: Effectivement, donc en une semaine, la première semaine, vous avez lancé Payotte, vous en avez vendu 5000 paires, donc 40% aux États-Unis. Alors moi, je sais que Donald Trump, il aime bien jouer avec ses boules, mais on est fan de pétanque aux États-Unis à ce point-là?
3: Je ne sais pas. Vous le dire. Et après, à fur et à mesure, j'avais des messages qui me disaient « Ah, mais moi, j'ai un ami qui est président du club de pétanque de Palm Beach, à Houston. » J'étais là, je me suis dit « Mais c'est une blague ou pas ?»
0: C'est génial. Franchement, c'est génial. Alors, mon cher Olivier, elles sont vendues où? Elles sont vendues où et à combien, alors, vos espadrilles, si on veut les acheter?
3: Alors, elles sont vendues sur notre site internet payotte.fr les boutiques payotte.fr. Et on a dans les boutiques à Perpignan et à Toulouse, où j'ai et puis après, sur le site, c'est là où on envoie partout dans le monde. Donc vraiment, c'est vraiment une surprise. Franchement, rien n'est calculé. c'est dingue, des fois.
0: Tu vas en vendre pas mal parce que nous, parmi nos auditeurs, on a beaucoup d'auditeurs flemmards. Donc tu verras, tu vas en vendre encore plein là. Payotte, ça s'écrit P-A-Y-O-T-T-E. P-A-Y-O-T-E.
3: Exactement.
0: P-A-Y-O-T-E www.paillotte.fr. Merci beaucoup, mon cher Olivier. Dis donc, il paraît que vous avez déjà une idée de la prochaine. Il paraît que vous avez déjà une idée de la prochaine chaussure. Ça serait
3: quoi? On a sorti pour les moments festifs, on a sorti l'espadrille avec le décapsuleur.
0: Voilà,
3: vous avez le décapsuleur intégré sur l'espadrille avec la petite poche pour mettre la capsule.
0: Bien sûr, Olivier, on ne jette pas la capsule. Olivier, je t'adore. Franchement, mais je l'adore, cet Olivier. Hey, bravo, bravo Olivier, bravo. Mais vive la France.
3: C'est très gentil.
0: Ça, c'est la France qu'on
3: merci
0: aime.
3: Beaucoup.
0: Ça, t'as vu? Eh ben, bravo, bravo, bravo. Donc, Olivier Gély, donc il a créé avec succès Paillotte, l'espadrille aimantée pour ramasser ses boules de pétanque. Donc, ça s'écrit P-A-Y-O-T-E. Il en vend dans le monde entier, mais c'est un truc de malade. Merci beaucoup, Olivier. Passez un bon week-end.
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2: Allez, partons gaiement vers la deuxième demi-heure de votre grand talk show du week-end. Nous sommes en direct, mes amis, il est 12h30. Hein, nous sommes en direct partout en France. Ici, l'été, c'est pas fermé. Aujourd'hui, je suis en direct de nos locaux à Aix-en-Provence, nos locaux de Ici Provence. Voilà, donc si vous écoutez habituellement votre radio dans toute la région PACA, eh bien, je suis tout contre vous aujourd'hui. Là, vous me sentez bien, là, oh, qu'est-ce qu'on est bien. Dans un instant, on va parler, tiens, de la folie du camping. Je sais qu'il y a plein de campings dans le coin. On est le premier pays européen en nombre de campings. Et bien sûr, vous le savez, on fait cette émission ensemble. Alors notez bien le numéro de téléphone 0810 055 056. 0810 055 056. N'ayez pas peur d'appeler, hein. C'est pas parce que c'est un 0800 vous dites, ah là là, mon Dieu, oh là là, ils vont nous escroquer. Mais c'est rien du tout, je vous donne 5 centimes l'appel, c'est rien du tout. Donc tu appelles et tu t'inquiètes pas. Dès que tu es sélectionné, hop, nous on te rappelle. Comme ça, tu ne dépenseras rien. Et si tu passes à l'antenne et que tu n'es pas content du moment qu'on a, je te rembourse. T'as vu comme je suis sympa? 0810 055 056, appelez vite, c'est la libre antenne du week-end. Mais d'abord, si vous n'avez pas suivi l'actu, pas de panique, l'actu vous suit. Il est temps pour moi de mettre les points sur les i.
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2: Et on commence avec notre Premier ministre Sébastien Lecornu qui a révélé cette semaine que des personnes travaillant dans son ministère ont été écartées après des tests positifs de cocaïne. Marie, mais enfin, si t'es pas défoncé, comment tu veux supporter Sébastien Lecornu aussi? Il est malin, lui. Il est malin. Sébastien Lecornu, qui cherche toujours à faire des économies, pourrait envisager la piste d'un gel partiel des pensions de retraite. Ah bah oui, mais là, avec ces canicules, des retraités, il y en a de moins en moins. Hein. Faut faire vite, mon Sébinou, si tu veux leur faire leur poche. Hein. Vite, vite, vite, vite, vite. À la Trinité-sur-Mer, la maison de famille des Le Pen, taguée en pleine nuit. Les Le Pen devront désormais dormir que d'un œil, comme papy. L'eurodéputé LFI Manon Aubry, hospitalisé après une morsure de vipère. Chez LFI, ils sont anti-gouvernement, anti-riche, antisémite, mais ces couillons, ils sont pas anti-poison. Déclaration d'Alain Fabien Delon, le fils d'Alain Delon, dans Paris Match cette semaine. J'ai mis dans le cercueil de papa son chat congelé Poupousse et un moineau congelé qu'il aimait beaucoup parce qu'il ramassait les animaux morts et les mettait au congélateur. Les Delon, les Courgeot du 7e art. Les congélateurs chez Alain Delon, c'est comme les congélateurs chez Picard, hein, sauf que les animaux n'étaient pas cuisinés. Alain Fabien Delon déclare également qu'il a aussi mis dans le cercueil de son père le pistolet d'alarme avec lequel il dormait. C'est vrai que vers la fin, le seul coup qu'Alain pouvait encore tirer au lit, c'était avec son pistolet. S'il était resté de la place dans le cercueil de son père, je pense qu'Alain Fabien y aurait aussi mis sa demi-sœur Anouchka. À Paris, un patient meurt lors d'une opération d'agrandissement du sexe. Bien, c'est quand même con qu'il y ait une couille dans une opération du pénis. Vu la taille de son sexe, il sera enterré dans un court de paille. Heineken supprime 5000 emplois dans le monde. Je conseille à ces malheureux employés de déposer plainte. Après, je connais un bon avocat, Maître Canter. Selon une étude américaine, 72% des caddies de supermarchés testés présentent des bactéries fécales. Ah bah oui, mais bon, si les gens vont faire leurs courses chez Carrefour ou Intermarché. 40 000 à 4 000 artistes français dénoncent le pillage en règle de l'IA dans le cinéma. Bon, c'est pourtant facile de faire la différence. Hein. Si cette année, Cadmerad fait un film qui marche, c'est que c'est de l'IA. Enfin, le saviez-vous? Cette semaine, Sophie Anneau a été la première femme française à s'aventurer dans le vide spatial. Juste après Ségolène Royal. Sauf qu'elle, on attend toujours son retour. Allez, heureusement, dans 131 jours, c'est fini 2026. Oh là là, 131 jours! 131 jours, c'est déjà fini 2026. Quelle magnifique année! On va te regretter 2026. Voilà, c'est un petit récap de l'actu, mes amis. Tout petit, le récap. Allez, arrêtons tout, mes amis. Si vous avez un petit coup de mou, ça peut arriver, les petits coups de mou. Ben, rassurez-vous, j'ai la solution. Là, vous allez tout arrêter. Tout, arrêtez tout. Même si vous conduisez, vous pilez sur l'autoroute, je m'en fous. Arrêtez tout. Et quand je vais vous dire à vous, vous allez me faire padabapapapa et tu verras, ça va aller beaucoup mieux. Tiens, vas-y, écoute ça. 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Allez, écoute. Voilà, donc là, tu vas pas bien. Là, tu vas pas bien. T'es mou.
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2: 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Voilà, ça, c'est la magie de votre radio ici. Votre seule grande radio locale. Tout près de vous, tout contre vous, jour et nuit. On est là, on vous aide, on vous informe avec le sourire bien évidemment. Votre radio utile continue dans un petit instant. On va parler des campings, mais d'abord on va écouter Jean-Louis Aubert avec les plages. À tout de suite mes chéris.

0: Corinne Berbe. Alors, je me suis mis au slip de bain, voilà, je vous le dis. Je ne sais pas si c'est une information essentielle, mais si. Tout le monde me regarde en me disant non, pas vraiment. Si, c'est une information essentielle parce que j'ai été jusqu'à il n'y a pas très longtemps avec des caleçons, hein, c'est ça? Pas les shorts longs, hein, les caleçons. Et puis finalement, le slip de bain, c'est pas mal. Voilà, bah écoutez, je pense que c'était une information essentielle. Jingle, s'il vous plaît. S'il vous plaît, jingle, s'il vous plaît. Jingle, voilà.
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0: Allez, ouvrons notre nouveau dossier. Bonjour Olivier Lemercier.
3: Bonjour.
0: Bienvenue ici, mon cher Olivier. Première question, à la plage, vous êtes plutôt slip de bain ou caleçon de bain alors, déjà?
3: Alors, personnellement, j'habite plutôt à la montagne, mais à la plage, je suis plutôt caleçon.
0: Caleçon, voilà, c'était une information essentielle. Merci Olivier. Vous êtes le cofondateur du collectif.
3: Merci de votre question.
0: Vous êtes le cofondateur donc du collectif Sauvons le vrai camping et gérant d'un camping. Hein. On reste dans la région puisque vous êtes dans la région PACA. Vous êtes à Presles. Comment il s'appelle le camping là-bas,
3: Presles? À côté de Briançon.
0: Voilà.
3: Le camping
0: s'appelle
3: de l'Isle de Presles, tout simplement.
0: Tout simplement. Alors, mon cher Olivier, ce collectif, vous l'aviez créé il y a 4 ans parce que vous étiez un petit peu inquiet de la disparition progressive du vrai camping. Expliquez-nous les inquiétudes que vous aviez lorsque vous avez créé ce collectif Sauvons le vrai camping.
3: Alors, les inquiétudes, je les ai évidemment toujours et en réalité de plus en plus. En fait, l'inquiétude, elle est simple. Tous les ans, il y a de moins en moins d'emplacements nus pour poser sa tente, sa caravane ou son camping-car.
0: Ouais.
3: Et tous les ans, il y a de plus en plus de mobil-homes pour accueillir des vacanciers. Ce qui dit pas que c'est une mauvaise chose. En revanche, ça va tellement vite que si ça continue à ce rythme-là et si surtout on ne fait rien, tout simplement, dans 15 ans, on ne pourra plus poser sa tente, sa caravane ou son camping-car dans un camping.
0: Voilà, donc les emplacements nus perdent du terrain. Selon votre collectif, il y a 190 000 parcelles qui ont disparu en 10 ans, c'est ça?
3: Ouais, alors les chiffres, ça, je pense que c'était des chiffres il y a 4 ans, mais concrètement, si on veut prendre des chiffres simples, tous les ans, il y a entre 25 et 30 000 emplacements destinés aux tentes qui disparaissent au profit de 25 à 30 000 emplacements sur lesquels on installe des mobil-homes.
0: Des mobil-homes
3: sur une base, sur une base de 850 000 emplacements de camping en France.
0: Ouais.
3: Et sachant que il y a déjà plus que de tentes dans les campings, puisque sur les 850 000 emplacements, vous en avez déjà 450 000 occupés par des mobil-homes.
0: Voilà.
3: Il en reste 400 000 sur lesquels on peut poser sa tente. Alors 400 000 moins 30 000 tous les ans, vous faites le calcul, dans 15 ans, il n'y en a plus.
0: Mais il n'y en a plus. Je disais par exemple que dans le Var, là, il y a un grand camping qu'avec des mobil-homes, 500 mobil-homes. Et plus de petites tentes. Voilà, c'est ce genre de truc qui vous inquiète, même si vous n'avez rien contre les mobil-homes, évidemment.
3: Il s'appelle toujours camping. Nous, on n'a rien contre les mobil-homes, pour tout vous dire.
0: Bien sûr, dans mon camping,
3: j'ai des mobil-homes. Ouais. C'est ce qui me fait vivre. Ouais. Et l'inquiétude, en réalité, c'est précisément ça. C'est qu'un mobil-home est infiniment plus rentable qu'un emplacement nu.
0: Ouais. Et donc, expliquez-nous pourquoi,
3: aujourd'hui, les financiers se sont engagés dans la brèche.
0: Ouais. Et Olivier, expliquez-nous pourquoi c'est plus rentable, un mobil-home.
3: Je vais vous donner les chiffres de mon camping, qui sont les chiffres à la montagne d'un petit camping, sachant que les chiffres à la mer des gros campings sont encore plus importants. Moi, concrètement, sur mes emplacements nus, à la fin de l'année, je fais le compte, par emplacement, j'ai gagné grosso modo 1500 euros. Sur ce même emplacement, je mets un mobil-home, eh bien, je gagne 8000 euros par an.
0: Voilà, 8000 euros par an.
3: Le mobil-home en question, je l'ai payé 15 000.
0: Ouais.
3: Vous faites le calcul, en 2 ans, c'est rentabilisé.
0: Voilà, parce que le mobil-home, en fait, je peux y aller tout le temps, toute l'année. C'est-à-dire que je suis moins contraint par la météo, etc. C'est ça. Hein.
3: Alors d'abord, c'est effectivement le cas. Il y a évidemment un peu plus de confort. D'autant que dans les mobil-homes les plus récents, vous avez la totale, hein, le lave-vaisselle, la clim et compagnie. On est encore dans le camping, entre guillemets, si le mobil-home est positionné dans un camping qui respecte la mixité, parce que la mixité, ça a toujours été le béaba des campings. Aujourd'hui, quand vous allez dans un parc à Montréal, autour d'un gigantesque parc aquatique, bah concrètement, vous n'avez plus aucune mixité. Quoi, vous avez plus de mixité parce qu'on est à 2000 euros la semaine, quoi.
0: Bon, alors Olivier, pour l'instant, heureusement, il y a encore des campings. Je le disais, il y a, je crois, à peu près 7500 campings. On est le pays européen où il y a le plus de campings. Qu'est-ce qu'il y a de bien dans le camping, Olivier ? 125 millions de nuitées en 2025 en France. Pourquoi ça marche autant, Olivier, quand même, le camping ? C'est quoi ? Parce que moi, j'y vais pas beaucoup au camping, Olivier. Alors allez-y, tentez-moi un petit peu.
3: Le camping, c'est tout simplement des vacances entre guillemets collectives. C'est-à-dire que, alors que ce soit pour le coup en mobilhome ou sur un emplacement nu, autour de vous, il y a du monde. Et surtout, par rapport à un appartement ou une résidence dans laquelle vous seriez seul, vous bénéficiez de l'ensemble des services. Et dans les campings, il y a par exemple un club enfant, vous avez évidemment une piscine plus ou moins grande, pas systématiquement, mais de plus en plus quand même. Vous avez la laverie, vous avez tout un tas de choses qui sont complètement à proximité et qui fait que vous passez des vacances dans un environnement plutôt sympa, quoi.
0: Voilà, des vacances
3: dans la nature.
0: Et dans la nature.
3: Camping, il est rarement en ville.
0: Exactement. Je crois qu'il y en a un à Paris, justement, mais effectivement, c'est plutôt rare. Olivier, tiens, restez avec nous une petite seconde. En bordure, exactement. Restez avec nous une seconde, mon cher Olivier. Je vous présente Richard. Ça va, mon Richard ?
4: Salut, Willy.
0: Comment vas-tu, mon petit lapinou ?
4: Eh ben, ça va bien. Ça va super bien. J'ai repris le boulot, mais...
0: Tu fais la gueule ? Tu fais la gueule, mon Richard, un petit peu ?
4: Si,
0: tu fais la gueule. Si, tu fais la gueule, Richard. Je n'aime pas les gens heureux. Si, tu fais la gueule, Richard.
4: Et en fait, je suis parti en camping, là, au mois de juillet.
0: Alors, t'es parti où ?
4: Je suis parti à côté de Royan, dans cette belle Charente-Maritime.
0: Ouais, alors comment c'était ?
4: J'étais pas parti depuis un moment en camping et je me suis fait cette remarque-là de me dire oh là là, mais en fait, il y a vachement plus de mobilhomes qu'avant. Moins de tentes qu'avant. Et nous, on est parti à plusieurs en mobilhome et j'ai trouvé ça dingue, en fait, aujourd'hui, la qualité de service qu'on offre. Alors, il y a la clim, il y a plein de trucs.
0: Ouais, c'est ce qu'Olivier nous disait,
4: C'est hyper confort.
0: Ouais.
4: Et j'ai été aussi surpris par la qualité de service. On a eu un problème avec le frigo, par exemple. En 10 secondes, il y a un mec qui est arrivé sur sa petite voiture de golf, là. Et puis,
0: Un mec de chez Darty, non?
4: Un mec du camping.
0: Ah oui, d'accord. Ah bah, c'est bien foutu. Hein. Et il y avait quand même des tentes, j'allais dire, normales. Il y avait des tentes aussi, des emplacements normaux, ou il n'y avait que des mobilhomes là où tu étais?
4: Il y en avait un petit peu. La majorité quand même de mobilhomes maintenant.
0: Bon. Et donc, toi, on tente jamais, Richard, c'est pas ton truc?
4: Si, quand j'étais plus jeune,
0: voilà.
4: À l'époque, il y avait moins de mobilhomes, ça c'est vrai.
0: Et voilà, exactement. Bon, Olivier, c'est exactement ce que vous disiez. Hein. Donc, vous continuez le combat, mon cher Olivier, alors, parce qu'il existe toujours, là, votre collectif Sauvons le vrai camping.
3: Alors, le collectif Sauvons le vrai camping existe toujours.
0: Ouais.
3: On a été donc 5 cofondateurs. Aujourd'hui, mine de rien, c'est une centaine de gérants de camping qui font partie du collectif et on représente grosso modo 200 campings.
0: C'est pas rien.
3: Maintenant, le combat, il est pas facile parce qu'on est évidemment face à des lobbying financiers qui sont très importants. Pour répondre à votre question, pourquoi il y a de plus en plus de mobilhomes, tout simplement parce que aujourd'hui, l'hôtellerie de plein air, puisque c'est comme ça qu'on appelle les campings aujourd'hui, ce sont des hôtels de plein air, est l'un des secteurs financiers les plus rentables.
0: Voilà.
3: Je vais vous donner une information qui paraît un peu incroyable. Les fonds de pension américains, qui sont quand même pas les derniers des financiers, les fonds de pension américains aujourd'hui achètent des campings en France.
0: Ouais.
3: C'est vous dire la rentabilité attendue de ce type d'établissement.
0: Bon, écoutez Olivier, en attendant, alors Olivier, pardon, excusez-moi, parce que comme il faut qu'on file. Donc on a bien compris le message. En tout cas, si on veut un vrai camping, on vient chez vous, d'accord ? Vous êtes le cofondateur donc du collectif Sauvons le vrai camping. Oui. Et gérant du camping à Presles dans les Hautes-Alpes. C'était pour vous faire un petit peu de pub, mon cher Olivier. Olivier Le Mercier, merci infiniment d'être passé. Richard, ça va ? Tu es toujours là, mon Richard ? À bientôt, Olivier. Richard, Richard, tu bosses dans quoi ? Tu m'as pas dit.
4: Écoute, on est un petit peu collègues, Willy.
0: Ah, Tu es animateur. Tu es voleur. Tu es escroc.
4: Je suis ici Normandie. J'ai des beaux Normands chez ici Normandie.
0: Très bien. Bah, écoute, tu embrasses tout le monde chez ici Normandie, mon Richard. Merci beaucoup. On s'appelle entre collègues maintenant, c'est super. Alors donc, tu ne repars pas avec ta carte carburant, je la garde.
4: Sinon, tu peux la garder.
0: Conflit d'intérêt.
4: Tu sais, les campings, ça te plairait vachement parce que c'est slip de bain obligatoire.
0: C'est bon. Tu m'as convaincu. Allez hop, je vais y aller. Merci beaucoup mon Richard, à très bientôt. Dans un instant, on va continuer évidemment votre grand talk show du week-end. Mais d'abord, si vous vouliez écouter Taylor Swift, elle est là, avec Opalite. Je sais pas ce que ça veut dire Opalite. Qu'est-ce que ça veut dire Opalite?

mon réalisateur, mon bon filoche, s'est renseigné. Donc c'est l'opaline. Opaline. Alors c'est une pierre de la famille des silex. Mathilde, une pierre, elle est vénée. Parce que ça veut dire, mais elle est vénée. Bon, allez, dans un instant, mes amis, un témoignage fort. On le disait condamné il y a 3 ans. On lui a dit, vous n'avez plus que pour 15 jours à vivre. Dans un instant, il sera avec nous. À tout de suite.

0: cet été. On est en direct tout le temps les samedis et dimanches entre midi et 13h. Aujourd'hui, je suis en direct des locaux de Ici Provence à Aix-en-Provence. Et comme ce sont les 5 dernières minutes, vite terminons cette émission par une bonne initiative. Bonjour Norbert Mélikian.
1: Bonjour.
0: Bienvenue. Bonjour à toute l'équipe. Bienvenue ici, mon cher Norbert. Alors, j'ai dit bonne initiative parce que on va raconter votre histoire que vous détaillez dans un livre qui donnera certainement du peps et de l'espoir aux malades du cancer. Alors déjà un petit peu pour qu'on sache qui vous êtes, mon cher Norbert, vous faites quoi dans la vie du côté de Marseille?
1: Alors moi, je suis professeur de mathématiques et directeur d'un établissement scolaire.
0: Vous êtes un prof sympa ou pas, Norbert? Il est sympa ou pas, Norbert?
1: Un prof très sympa, oui.
0: Très sympa. Très sympa. Bon, ça va.
1: J'aime
0: très
1: jeunes sympa. Et j'aime faire réussir les jeunes, donc très sympa.
0: Et les vieux, non, parce que moi, je suis nul en maths. Mais vous voulez pas me faire réussir.
1: On progresse. Vous le verrez à travers mon livre. Quand on a envie, on progresse. C'est la volonté.
0: Exactement. Alors, Norbert, donc vous êtes donc directeur du collège Pastré Grande Bastide. C'est ça, à Marseille.
1: Oui.
0: Voilà.
1: Oui.
0: Et le 11 septembre 2023, donc il y a bientôt 3 ans, il s'est passé quoi pour vous, mon cher Norbert?
1: Ben, il s'est passé la douche froide, le cataclysme. On m'annonce un cancer métastatique avec des métastases, donc cancer du côlon, avec des métastases au foie, aux voies biliaires, aux deux poumons et plus tard au péritoine. Voilà. Donc un cancer quasi généralisé.
0: Ouais. Donc vous aviez 50 ans
1: oui.
0: et le médecin, en gros, il vous dit: Norbert, dans 15 jours, c'est fini.
1: Voilà, il me dit ça se compte en jours, en semaines. Alors si on arrive à quelques semaines, c'est déjà bien.
0: Ouais.
1: Donc, il faut prendre ça en pleine figure et rebondir.
0: Norbert, là, enfin, j'imagine même pas en fait ce qu'on peut ressentir, parce que là, voilà, vous avez 50 ans, vous avez des enfants, vous avez une femme, et puis on vous dit dans 15 jours, Norbert, c'est plié. Il se passe quoi dans votre tête là?
1: Ben, il se passe que plus de temps à perdre, le compte à rebours commence et puis on met tout en place. Alors, et c'est d'ailleurs ce que j'explique dans le livre, il a fallu rapidement rebondir, accepter d'être malade et puis surtout se dire qu'est-ce que je mets en place pour contredire ce verdict qui semble inéluctable.
0: Voilà, donc vous racontez tout ça donc dans ce livre qui s'appelle « Cancer, mon kit de survie ». Voilà, c'est là où vous racontez que dès l'annonce de la maladie, donc vous dites « j'ai accepté la maladie, j'accepte la maladie, mais pas la mort, la mort qu'on m'a promis ».
1: C'est ça. C'est-à-dire qu'en fait, on n'a qu'une seule mort. Donc, autant ne pas laisser la vie, et encore moins la maladie, la choisir pour nous. Donc, j'ai décidé, avec ma femme, on a décidé de tout mettre en place pour tirer sur l'élastique le plus longtemps possible et rester vivant. Voilà. Rester vivant avec des rituels de tous les jours qu'on s'est imposé.
0: Voilà, parce que vous dites, j'ai imaginé la guérison avec mon épouse Audrey. C'était quoi, par exemple, tous les trucs que vous faisiez tous les jours? Vous imposiez quoi tous les jours?
1: Alors, tous les jours, on avait nos 10 000 pas de marche, bien sûr du sport, bouger, parce que je crois qu'il faut, les cures de chimiothérapie sont très lourdes et il faut aider le corps à les éliminer. Il faut bouger, il faut marcher, la micronutrition aussi, beaucoup d'oligo-éléments et de compléments alimentaires qui ont permis de survivre. Et surtout, l'entourage, les amis, faire comme si la vie était normale, même si rien n'est plus normal autour de nous, ni le regard des autres sur nous, ni notre regard sur les autres, faire en sorte que tout soit le plus normal possible.
0: Voilà, vous dites, donc la marche, le sport, bouger, parce que vous dites bouger, ça m'était mal à l'aise mon cancer.
1: Oui, alors je suis rentré dans le combat avec le cancer. Je me suis dit, ça sera lui ou moi. Ton ailleurs, il n'en restera qu'un à la fin. Donc, autant le déstabiliser un maximum. Et je sais que bouger et fortifier les bonnes cellules et donner aussi un signal à la maladie qu'on est là et qu'on n'a pas décidé de se laisser bouffer.
0: Voilà. Alors, exactement.
1: Même si on ne sait pas où on sera dans 3 mois, dans 6 mois, dans 1 an, mais en tout cas, on est là aujourd'hui.
0: Voilà, vous êtes là 3 ans après déjà, mon cher Norbert. Évidemment, dans le livre, vous n'occultez rien. Vous racontez les hauts, les bas, donc le sport, vous l'avez dit, le travail, les amis.
1: Les
0: amis qui vous sauvent, les chimios qui vous brûlent le corps, les médicaments, les opérations. Vous dites, face à la maladie, et ça c'est vrai qu'on l'entend souvent, les malades souvent le disent, mais face à la maladie, notre meilleur allié, c'est le mental. Ça c'est vrai, vous nous le confirmez, Norbert.
1: Alors j'ai décidé de faire ce livre axé sur le pouvoir du mental parce que je me suis aperçu que on était 4 à rentrer avec la même pathologie à l'hôpital le jour où je suis rentré et les 3 sont décédés avant moi. Alors. Et les médecins en parlent aussi comme des

0: personnes qui étaient résignées, qui n'avaient pas cette volonté cette envie de rentrer dans le combat en se disant ça va être dur, mais je vais m'accrocher et je vais y croire. Donc je suis sûr que plus de la moitié de la guérison se passe dans la tête.
1: Voilà. Alors tout est raconté dans le livre. Merci beaucoup mon cher Norbert. Pouvez-vous nous redonner le titre du livre ?
0: Alors, le titre du livre, c'est « Cancer, mon kit de survie ».
1: Voilà,
0: il est sur Amazon, sur Amazon et aussi à la librairie Maupetit à Marseille.
1: Voilà, dans le premier arrondissement de Marseille. Voilà, effectivement, vous avez auto-édité de votre livre. C'est pour ça qu'on le trouve sur Amazon. Et puis, si vous êtes du côté de Marseille, allez donc à la librairie Maupetit dans le premier arrondissement de Marseille. Voilà, comme je suis aujourd'hui à Issy-Provence, autant le signaler. Merci, mon cher Norbert. Merci beaucoup. Je suis sûr que votre livre va faire du bien à beaucoup de personnes qui, hélas, sont concernées par cette saloperie de maladie. Merci, Norbert. Merci beaucoup.
0: J'espère. Allez, merci à vous.
1: À très bientôt, Norbert Mélikian. Prenez soin de vous. Merci beaucoup.
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1: Comment va Lauriane ?
4: Eh bien, ça va, Willy ? Et vous ?
1: Tu me vois pas, sinon je te raccroche au nez.
4: Attention,
1: moi je m'en fous maintenant. Je raccroche au nez des gens qui me disent « Vous, j'en ai marre ». Tu es où, ma chère Lauriane ?
4: Je suis à Aix, tu vois, là où tu es en ce moment, me semble-t-il.
1: Tu es où ? Mais tu n'es pas sous le bureau ? Tu n'es pas sous mon bureau ?
4: Non, je passe rarement sous le bureau, moi, oui.
1: Bon, on va en parler en rentaine, si tu veux bien, Lauriane. Tu fais quoi dans la vie à Aix, ma chère Lauriane ?
4: Non, moi, je suis dans le secrétariat. Là, je suis en vacances. Enfin, je reprends lundi, malheureusement, comme la plupart des gens.
1: Ça s'est bien passé, les vacances ? T'es parti quelque part ?
4: Oui, on est parti un peu au bord de la mer. C'est pas très loin en même temps, mais bon.
1: Bon, c'est bien, ouais. Mais en même temps, quand on habite dans le coin, il n'y a pas besoin de partir très très loin. Hein. C'est ça qui est bien.
4: C'est sûr.
1: T'es parti avec ton mari ? T'es toujours avec lui, là ? Comment il s'appelle ?
4: Je suis toujours avec lui, oui.
1: Avec
4: et mes deux enfants.
1: Comment il s'appelle déjà ? Comment il s'appelle ton chéri ?
4: Je ne me rappelle plus.
1: Non, je ne te connais pas. Allez, Lauriane
4: Nicolas.
1: Nicolas, c'est Nico. T'es toujours avec Nicolas.
4: Bien sûr.
1: Tu l'embrasseras de ma part, Nico. Hein.
4: Ben, je vais l'embrasser, ouais. Si tu veux venir, je suis en train de faire des lasagnes. Oui. Si t'es là dans 5 minutes, tu manges avec tout.
1: Et j'ai pas le droit de manger des lasagnes parce que la Mamma Rovelli fait les meilleures lasagnes du monde. Tu veux pas me faire autre chose ? Fais-moi autre chose.
4: Eh ben, trop tard, c'est fait, là. Ben, sinon, tu passes chez le traiteur et puis tu viens.
1: Je passe chez Picard et j'arrive. Prépare le micro-ondes.
4: Allez,
1: merci Lauriane, merci de ta gentillesse.
4: Merci à toi. Ciao.
1: Passe un bon week-end et tu repars évidemment avec ta sélection pour la carte carburant. Le tirage au sort, c'est demain vers 12h55. Et merci beaucoup, vous êtes trop. Et on a quand même les meilleurs auditeurs du monde. En même temps, c'est normal, je suis le meilleur animateur de la planète.
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2: Le Luberon, c'est ce coin paisible du sud de la France, avec ses villages perchés, ses champs de lavande et ses cigales. Un décor digne des œuvres de Marcel Pagnol, qui attire depuis plus de 40 ans des cinéastes du monde entier. Et moi, j'ai envie de vous faire découvrir ce Luberon authentique, presque figé dans le temps, avec ses places de village à l'ombre des platanes, ses rues étroites et ses vallées gorgées de soleil. Et à la fin de cet épisode, vous découvrirez comment il est possible de se retrouver dans un décor de film sans même le savoir. Je m'appelle Maxime Perron et je suis animateur à Ici Vaucluse. Et si j'adore le Luberon, c'est parce que ça m'évoque mes souvenirs d'enfance, dans la ferme familiale, près d'Apt, chez ma mamie, mamie Cocotte, avec son tilleul, sa balançoire, ses poules évidemment, et ses champs d'asperges. C'est un lieu où je me sens bien, où je prends mon temps, et à chaque fois que je viens ici, j'ai toujours l'impression d'être surpris et de découvrir des coins cachés. Bienvenue dans Partir, le Luberon, l'envers des décors de cinéma. Notre point de départ, c'est le village perché de Gordes. Nous sommes aux portes des Luberons. Alors, je ne sais pas si vous le saviez, mais il y en a plusieurs. Le petit, le grand et l'oriental. En fait, le massif montagneux du Luberon se scinde en trois parties. On y retrouve donc des paysages différents et surtout plusieurs façons de vivre. Par exemple, le petit est assez touristique avec cette image de carte postale, alors que le grand et l'oriental sont plus tranquilles, plus sauvages. Quand on monte sur le belvédère du rocher Bel Air, situé en face de Gordes, on a un panorama à couper le souffle sur tout le village. Les maisons sont accrochées à la montagne à plus de 300 mètres de haut. Et en toile de fond, on peut observer tout le Luberon et le mythique Mont Ventoux. Ce n'est pas pour rien que Gordes est l'un des plus beaux villages de France. En 2023, il était même considéré par un magazine américain comme le plus beau village du monde. Alors quand vous êtes sur le belvédère, impossible de ne pas repartir sans prendre une photo. C'est le plus beau point de vue de cet endroit. Pour venir jusqu'ici, vous pouvez venir en train jusqu'à Cavaillon et terminer votre trajet en bus. Mais je vous conseille de venir en voiture, c'est beaucoup plus pratique, surtout si vous voulez visiter d'autres coins du Luberon. Pour vous garer, je vous conseille le grand parking du réservoir, proche du centre-ville. Comptez 8 euros pour 4 heures de stationnement. Par contre, je vous déconseille de vous aventurer en voiture dans le centre-ville, car il est presque entièrement piétonnisé. Les places de parking sont donc rares, mais cela dit, c'est plutôt agréable quand on s'y promène à pied. Lorsque vous êtes à Gordes, je vous conseille d'arpenter les petites rues selon votre instinct. De toute façon, tous les chemins mènent à une vue à 360. C'est le cas par exemple à la terrasse du Cercle des Républicains, un café local où vous pourrez voir le côté vertigineux du village à flanc de falaise. C'est impressionnant. Au fait, si vous êtes adepte de la série Netflix, Emily in Paris, le village de Gordes devrait vous sembler familier. Plusieurs scènes de la saison 3 ont été tournées dans la région. C'est d'ailleurs ici, chez le boulanger de Gordes, que l'actrice Lily Collins a goûté, selon elle, les meilleurs croissants de France. Les habitants racontent même qu'elle a imposé à la production d'acheter tous les jours des centaines de croissants pour toute l'équipe de tournage. Alors si vous voulez visiter le Luberon dans les pas d'Emily in Paris, sachez que des tour opérateurs proposent des excursions spécifiques. Juste à côté du village se trouve l'abbaye de Sénanque, au creux d'une vallée. Une poignée de moines vit ici, dans cet édifice du XIIe siècle, face à un immense champ de lavande, bien ordonné, en rang. Pour moins de 10 euros, la visite du cloître est possible, en silence ou presque, car les moines vivent et travaillent ici. Vous en croiserez sans doute. Avant de partir, arrêtez-vous à la boutique du monastère. Biscuits, huile essentielle, huile d'olive ou encore ces fameux bonbons au miel que ma maman m'achetait quand j'étais petit. Ce sont uniquement des produits locaux. Mais je vous ai promis de vous faire découvrir un Luberon encore plus authentique, là où le temps s'est comme arrêté. On y va tout de suite.
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2: Ici, on est donc à Grandbois, dans le Grand Luberon, à une heure de route de Gordes. Nous sommes dans un village perché, rustique, avec ses maisons en pierre, ses ruelles et son atmosphère calme et tranquille. Non loin de la place de la mairie, il y a un commerce qui fait à peu près tout, boulangerie, épicerie, café, avec ses clients qui papotent au soleil sur deux chaises en plastique. Il y a aussi deux restaurants et un artisan, pas plus, pas moins. Sur la place, ouvrez bien l'œil. Certains détails devraient vous interpeller comme la fontaine, la belle mairie au volet bleu lavande, ou encore l'église du XIe siècle, juste derrière nous. Si vous avez regardé les films La gloire de mon père ou Le château de ma mère, inspirés des romans de Marcel Pagnol, ça devrait vous dire quelque chose. Et oui, c'est bien cet endroit qui a été choisi pour incarner le village de la Treille, où Marcel Pagnol passe ses vacances. D'ailleurs, la fontaine au centre est encore surnommée Fontaine aux Bartavelles, comme dans les films d'Yves Robert. Au-delà de la référence cinématographique, je vous conseille de prendre quelques instants pour profiter de la sérénité du lieu. Ici, rien n'a bougé. On pourrait presque se croire à la fin du 19e siècle ou au milieu des années 50. Les lampadaires sont dans leur jus, pas de fil électrique, les façades et les volets des maisons sont authentiques, comme ceux de Christine et Patrick, le couple de boulangers. Leurs pains se sont d'ailleurs retrouvés dans le dernier film de Christophe Baratier, Le Temps des Secrets en 2022. Il faut dire que les 400 habitants du centre ancien du village sont plutôt habitués à être sous le feu des projecteurs. Imaginez, un habitant sur deux a déjà été figurant pour les besoins d'un film. Ce caractère authentique, c'est justement ce qui séduit les réalisateurs. Anne-Cécile Célimont-Paul est chargée de mission à la commission du film Luberon-Vaucluse. En fait, son travail, c'est de dénicher des lieux de tournage dans la région.
3: On a une chance de dingue dans le Luberon et dans le Vaucluse, c'est qu'on a des décors dans leur jus. Ce qui fait que j'ai beaucoup de tournages d'époque. C'est des masses et des bastides, mais aussi des places, parce que les maires, ils font attention de ne pas avoir de pollution visuelle dans leur village. On a aussi des tournages américains qui sont importants. Par exemple, les décors qui sont recherchés aussi, ce sont des décors trichés. Ici, par exemple, à Lourmarin, au château, on a triché l'Italie. Pour The Serpent Queen, c'était la jeunesse de Catherine de Médicis. J'ai même triché la mer. Oui, on peut tricher la mer. Par exemple, les temps de la Bonde, il y a un petit côté qui fait marécage. Ça fait un peu mangrove. Donc, on peut tout à fait s'imaginer quelque part dans les îles.
2: À 20 minutes de Grandbois, il y a un endroit que j'apprécie vraiment et qui est lui aussi resté figé dans le temps. C'est la petite église de Vaugine, lumineuse, sobre, posée là, à l'entrée du village, au milieu d'un champ, avec ses platanes centenaires tout autour. Elle a vu des scènes cultes, comme le mariage de Manon des Sources, incarné par Emmanuel Béart, ou encore la scène finale du film avec Yves Montand.
3: On est sur ce banc mythique où était assis Yves Montand pour Manon des Sources. Rien n'a bougé, en fait, si on pouvait interroger les arbres, ils nous raconteraient comment s'est passé le tournage.
2: Si vous vous asseyez sur ce banc mythique, vous pourrez observer le point de vue qu'il offre sur l'église. Elle est dorée au coucher du soleil, et les jours de Mistral, on est bercé par le bruit du vent qui s'engouffre entre les feuilles de platane. Cet endroit me procure un sentiment de quiétude. Je m'y sens bien. On se dirige à présent à Ansuisse, dans le sud Luberon, à 10 minutes de Vaugine. Le village est perché sur une petite butte. Il est surplombé par un imposant château médiéval. Et juste en contrebas, il y a l'église Saint-Martin d'Ansuisse, plus discrète. À l'intérieur, elle reste sobre, mais ce qui est marquant, c'est l'intimité et le calme qui y règne. Et pour l'anecdote, c'est ici que le mariage de Manon des Sources et le prêche du curé ont été tournés. Auteuil, Béart, Montand, Depardieu, ils étaient tous là et rien n'a bougé. Ne partez pas d'ici sans votre bouteille d'huile d'olive. C'est l'or vert du Luberon. Et pour rester dans le thème, prenez le temps d'emporter un gibassier. C'est une sorte de fougasse sucrée fabriquée uniquement dans le Luberon à base d'huile d'olive. Je n'oublie pas non plus les croquants, des biscuits secs à l'amande fabriqués par quasiment tous les boulangers du coin. Mais ouvrez bien les yeux avant d'en commander un. Eh oui, au début de cet épisode, je vous avais dit que je vous dirais comment il est possible de se retrouver dans un décor de film sans même s'en rendre compte. Si les habitants sont habitués à accueillir des tournages et parfois même à y prendre part, faites attention lors de votre visite à ne pas vous laisser avoir par un décor un peu trop réaliste.
3: On était à Saignon, j'étais sur le tournage, et puis ils avaient recréé un bar. Il n'y a pas de bar à Saignon, en fait, sur la petite place, avec la fontaine et tout. C'est souvent, on recrée des bars, là, et donc un café. Et il y avait des touristes hollandais qui sont arrivés avec leur vélo et qui se sont assis là, et ils attendaient qu'on les serve. Il a fallu que le régisseur général leur dise « En fait, c'est un tournage ».
2: On prend maintenant la direction de Cucuron, un endroit on ne peut plus romantique. La particularité du village, c'est son immense étang de 60 mètres de long sur 15 mètres de large, bordé d'immenses platanes. Cucuron, un nom tout mignon qui a été le décor de la romance américaine A Good Year, réalisée par Ridley Scott avec Russell Crowe et Marion Cotillard. Si vous avez encore un peu de temps devant vous, si votre week-end n'est pas terminé, j'ai une dernière idée pour vous. On va prendre le volant d'une deux chevaux et parcourir les routes à travers les champs du Luberon.
4: Allez, c'est parti, on y va.
2: On est maintenant entre Cucuron, Saint-Martin-de-la-Brasque et en Suisse, au volant de Cathy. C'est le nom de cette élégante deux chevaux des années 70, d'un bleu couleur ciel de Provence. À son volant, Adrienne Boulet-Vadreau, cette Luberonnaise, a créé avec son mari Damien l'entreprise Oh My Dutch en 2020. Leur voiture, 17 au total, c'est comme leur bébé, ils leur parlent et les chouchoutent. Toute l'année, le couple fait découvrir les coins cachés qu'ils aiment tant dans le Luberon. Au fil des saisons, il est possible de prendre les petites routes du Luberon, les cheveux au vent, direction non assistée, quatre petites vitesses, et c'est le début de l'aventure à 60 km/h.
4: Ici, c'est un endroit que j'affectionne particulièrement parce que c'est un champ de cerisiers par milliers. Et de l'autre côté, on a des champs d'amandiers par milliers. Et quand les fleurs elles poussent, c'est magnifique. C'est blanc. Voilà, c'est blanc, c'est blanc, c'est blanc. C'est superbe. Tu peux te promener ici et t'as l'impression que c'est l'infini, quoi. Moi, j'emmène des filles souvent là et c'est dingue. C'est dingue complètement, quoi.
2: À côté de tous les villages du Luberon qui attirent les réalisateurs du monde entier, la deux chevaux n'est pas en reste. Elle est aussi une vraie star du cinéma. Elle apparaît dans pas moins de 141 films. Alors, je ne sais pas pour vous, mais pour moi, la deux chevaux la plus culte, c'est sans hésitation celle de la bonne sœur dans Les Gendarmes de Saint-Tropez. Vous savez, quand elle file à toute allure avec un Louis de Funès peu rassuré. Avant de prendre la route, assurez-vous d'avoir un chapeau et au moins 4 litres d'eau. L'été, la chaleur et le soleil cognent assez fort dans les voitures. Comptez environ 200 euros la journée pour une sortie en deux chevaux avec un pique-nique composé de produits locaux que vous pourrez par exemple déguster face au château de San au bout d'une grande allée de cyprès. Vous pourrez aussi apercevoir l'un des derniers moulins de Provence. Mais ça, vous le découvrirez quand vous viendrez.
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1: Chichepin installé dans la salle à manger de leur petit appartement parisien, Solange et Gabi Delannoy, un siècle à eux deux, dînent en écoutant la radio. Nous sommes le 17 février 1936 et il est 20h. Oh, flûte, gémit Solange. Gabi pose un regard interrogateur sur son épouse. Ben, qu'est-ce qu'il y a ? Solange hausse les épaules d'un air agacé. Le poste, gros ballot, il s'est arrêté. Il est encore tombé en panne. Mais pas du tout, ma pauvre Solange. Il fonctionne parfaitement bien. J'entends Tino Rossi comme s'il était dans la pièce. La femme jette sa serviette sur la table. Écoute, cesse de te poquer, c'est pas drôle. Le ton monte. Comme chacun semble de bonne foi, aucun ne veut céder. Solange affirme que le récepteur ne capte plus. Gabi prétend le contraire. Tandis que la soupe refroidit dans les assiettes, le couple continue à se chamailler. Excédé, Gabi se lève de table et arrache la prise électrique qui alimente le poste. Autant en avoir le cœur net. Son visage se décompose. Ses yeux s'agrandissent. Un léger tremblement agite ses mains. Nom d'une pipe. Mais qu'est-ce que tu vas encore inventer, demande Solange. La radio, bredouille Gabi. La radio, elle marche encore.

Une fois n'est pas coutume, mais cette nuit-là, les deux Lannois veillent jusqu'à 2h du matin. Le récepteur radio est éteint, débranché. Et pourtant, Gaby est capable de communiquer à sa femme, dans les moindres détails, la teneur des émissions qu'il prétend entendre. Les résultats des courses hippiques, le bulletin météo, l'allocution d'un ministre ou la retransmission d'un bal musette. Bien sûr, au début, Solange n'est pas dupe. Elle soupçonne son mari d'inventer des programmes imaginaires pour continuer à la taquiner. Mais au bout d'un moment, force lui est de constater que l'exercice serait impossible si Gaby n'entendait pas réellement quelque chose venu de nulle part. Le lendemain matin, Gaby se réveille en sursaut au son de la gymnastique matinale. Cette fois, c'en est trop. Sa tête bourdonne de bruit, de musique, de bulletins d'information du matin au soir, comme si le poste de radio s'était insidieusement installé à l'intérieur de sa tête. Le flot ininterrompu ne cesse que lorsqu'il ouvre largement la bouche, pour bâiller par exemple. Delannoy va consulter son médecin de quartier, qui n'y comprend rien, et l'envoie consulter un neuropsychiatre. Au terme d'un interrogatoire serré, ce dernier est incapable à son tour d'établir un diagnostic. Des semaines passent, Gaby, épuisée, perd l'appétit et est contrainte de quitter son emploi tant le moindre effort de concentration lui est devenu pénible. Un matin, il se rend dans le magasin où il avait acheté le poste de radio pour le faire réparer car il est définitivement tombé en panne. Au hasard de la conversation, il fait part au technicien du mal étrange dont il souffre. « Avez-vous de fausses dents ?» demande ce dernier. « Oui, en effet, je m'en suis même fait poser une le mois dernier. « Sont-elles métalliques ?» insiste l'électricien. « Elles sont en or, l'une à la mâchoire supérieure, l'autre à la mâchoire inférieure. » Instinctivement, Delannoy ouvre la bouche comme s'il se trouvait dans le cabinet d'un dentiste.

0: Eh bien, tout s'explique, mon bon monsieur, s'exclame le technicien. Vos fausses dents se touchent et produisent ce que l'on appelle l'effet de pile. Autrement dit, un faible courant électrique passe d'une dent à l'autre. Et comme vous n'habitez pas loin de la tour Eiffel, vous captez les émissions à la manière d'un récepteur. Les os de vos mâchoires communiquent les sons à votre oreille interne. Le parasitage cesse lorsque vous ouvrez largement la bouche parce que vous interrompez provisoirement le passage du courant. Sans plus attendre, Gaby Delannoy se rue chez son dentiste, qui lui retire ses dents en or et les remplace par des prothèses en porcelaine. L'effet est immédiat, chansons, musique et débats politiques cessent brusquement de le torturer. Alors aujourd'hui, un petit jeu s'est instauré entre les époux. Lorsqu'ils dînent le soir en tête à tête, il n'est pas rare que Solange quitte la table et fasse mine d'aller éteindre le poste de radio. Elle lance alors joyeusement à l'adresse de son mari: « Puisque, que la radio soit allumée ou éteinte, tu l'entends toujours, autant la fermer une bonne fois pour toutes et faire des économies !»
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1: Merci d'être au rendez-vous de l'accent des autres. C'est parti pour une nouvelle saison en compagnie des médias francophones publics. RFI, la radio-télévision suisse, Radio-Canada, ici en France et la RTBF en Belgique. Et pour ce premier numéro, nous allons d'abord revenir sur la sécheresse qui a frappé l'Europe avec une aide du gouvernement suisse aux agriculteurs, mais une aide, disons, avec modération, Pierre Anchoffat.
2: 54 millions de francs suisses, plus de 57 millions d'euros pour surmonter ce cap difficile, mais il faudra rembourser, c'est la loi du marché. Au moins, ces prêts sont-ils sans intérêt ?
1: La sécheresse et ses conséquences, de nombreux incendies en France, mais aussi en Belgique, où une enquête est ouverte. Il s'agit d'identifier l'origine du feu qui a détruit plus de 3000 hectares de végétation dans les Hautes-Fagnes, à la frontière avec l'Allemagne. Une piste se précise, Jacques Crémers, celle d'un fauchage à l'aide d'un engin agricole.
3: Oui, et cette enquête, elle est menée par les autorités judiciaires, mais aussi par la RTBF. Le feu pourrait avoir été provoqué par l'utilisation d'un engin agricole, une machine commandée par le département de la nature et des forêts, un service public.
1: Les incendies de cet été donc, et puis les conséquences aussi de l'incroyable tornade qui a frappé le village de Poma cette semaine, près de Carcassonne en France. Une cinquantaine de blessés, des centaines de maisons détruites, l'école du village notamment. Pour les élèves, la rentrée se fera ailleurs la semaine prochaine. L'épidémie de fièvre Ebola qui frappe l'est de la République démocratique du Congo est toujours hors de contrôle. Plus de 2500 personnes sont décédées. Et cette semaine, Nicolas Sûr, quatre chefs d'État africains interpellent les partenaires engagés dans la lutte contre cette épidémie.
4: Dans une tribune publiée dans le magazine Jeune Afrique, les présidents congolais, ougandais, centrafricains et burundais demandent que les financements parviennent plus rapidement sur le terrain et soient mieux coordonnés.
1: Enfin, nous reviendrons aussi sur une semaine animée au Canada avec une nouvelle phase de tension et d'incertitude dans les relations avec les États-Unis, Karine Matteux.
5: Oui, la délégation canadienne a mis fin aux négociations commerciales avec Washington. Et depuis, le pays est touché par des tarifs douaniers de 50% sur une série de produits. Mais le Canada a riposté.
1: L'été a donc été marqué par de terribles incendies en France, en Belgique aussi, on va y revenir, conséquence d'une sécheresse très importante. Comme la plupart de ses voisins, la Suisse a souffert de cette sécheresse. L'agriculture est particulièrement touchée, d'où Pierre Anchoffat, un geste du gouvernement cette semaine.
2: Oui, mercredi, le Conseil fédéral a débloqué 54 millions de francs suisses pour venir en aide aux exploitations en manque de liquidité, car suite à la sécheresse, le rendement des cultures est faible, les vaches produisent moins de lait et les prix payés aux éleveurs baissent, car ils sont trop nombreux à réduire leur cheptel faute de fourrage. Des coûts constants, voire en hausse, des rendements médiocres, l'équation est forcément problématique.
1: Oui, le coup de pouce du gouvernement vise donc à éviter trop de casse.
2: Oui, mais attention, nous sommes en Suisse, il ne s'agit pas de subsides à fonds perdus, mais de prêts que les paysans devront rembourser, car pour Albert Rösti, ministre en charge de l'agriculture, une exploitation est d'abord une entreprise qui devrait avoir les reins assez solides pour affronter de tels risques.
6: On peut peut-être pas éviter qu'il y ait un part des agriculteurs qui vont pas survivre par des raisons économiques. On a malheureusement une perte de nombre des exploitations chaque année indépendant des canicules. Il y a des années avec plus de recettes, il y a des autres années comme celle-ci. C'est à la fin le marché qui va décider ce qui se passe.
2: L'Union suisse des paysans salue cette mesure, mais s'étonne que le gouvernement envisage dans le même temps de sabrer dans le budget 27 dévolu à l'agriculture. De là à parler de gouttes d'eau, il n'y a qu'un pas. Michel Darbelay est membre de la direction du lobby paysan.
7: Je pense que la pluie de ces derniers jours a fait plus de bien que l'annonce des 54 millions de hier. On espère que la situation s'améliore pour qu'on puisse avoir les meilleures prédispositions pour les cultures qui seront mises en place cet automne, mais aussi pour la production fourragère, puisque là c'est un réel défi pour affourager notre bétail. Ben, par rapport à ça, si on peut avoir le retour de la météo, eh bien ça sera la meilleure aide qu'on puisse imaginer.
2: S'en remettre au ciel en quelque sorte, un pari sans doute risqué sur fond de changement climatique.
1: La suite aussi de cet incendie historique en Belgique, plus de 3000 hectares brûlés dans la région des Hautes-Fagnes, dans l'est du pays. Une enquête a été ouverte pour identifier l'origine du départ de feu. Une hypothèse est privilégiée, celle d'un engin agricole. C'est aussi la conclusion d'une enquête menée par la RTBF, Jacques.
3: Et cette enquête de nos journalistes a notamment permis de retrouver le témoignage d'un parachutiste qui, le 14 août, a photographié un départ de feu, des clichés pris par Pierre Chouac qui montrent un début d'incendie et un dégagement de fumée.
8: Je les ai pris exactement à 13h14, donc c'est quand le feu a vraiment démarré. Donc il n'a pas démarré exactement à cette heure-là, donc j'estime plus ou moins à midi et demi, parce que j'étais dans l'avion tous les 20 minutes plus ou moins. Donc ça, on voit vraiment le départ du feu qui n'est pas encore très gros, mais on voit déjà le panache de fumée qui est quand même déjà assez important.
3: En recoupant ces photographies avec d'autres images prises par nos équipes et par les satellites, la zone a pu être localisée avec précision, ce qui a fait apparaître des traces de travaux de fauchage par un engin agricole. Des travaux d'entretien commandés à une société par le département Nature et Forêt, un service public, information confirmée par les autorités régionales.
1: Voilà, c'est donc une piste sérieuse. Question évidemment que l'on se pose désormais. Pourquoi avoir fait des travaux à cet endroit en période de sécheresse et de forte chaleur ?
3: Oui, c'est une question qui interroge aussi celle des responsabilités, car du côté de la province voisine de Luxembourg, le gouverneur avait explicitement interdit le fauchage. Ce n'était pas le cas en province de Liège, là où a démarré l'incendie. Or, l'utilisation de ce type d'engin, comme l'explique Jean-Luc Évrard, un distributeur de matériel agricole, était hautement risqué en période de sécheresse.
9: C'est un broyeur qui tourne environ à 2000 tours minute, rotation des couteaux. Donc ils sont en contact avec du bois, de la terre, des cailloux, etc. Donc il y a contact éventuellement. Donc c'est vrai que ce genre de machine-là, lorsqu'on travaille de nuit, par exemple de soirée, on le voit que des petites étincelles, des petites taches oranges peuvent apparaître s'il y a un contact avec une pierre.
3: L'utilisation de cette machine pourrait donc avoir provoqué des étincelles et être à l'origine de l'incendie qui a détruit plus de 3000 hectares de végétation, une piste qui est aussi privilégiée par les enquêteurs.
1: Et puis la France a aussi été très largement touchée par les incendies et également plus localement cette fois par une tornade qui a frappé un village près de Carcassonne cette semaine. Une cinquantaine de blessés à déplorer à Poma dans l'Aude et l'heure évidemment est au déblaiement. Actuellement, 300 maisons ont été touchées sur les 500 que compte la commune. Un quotidien totalement chamboulé pour les habitants de Poma qui n'en reviennent toujours pas. Les enfants sont eux aussi choqués bien sûr. Et la rentrée scolaire, la semaine prochaine, sera chamboulée. Caroline Félix s'est rendue dans le village de Poma.
10: Dans la salle polyvalente où se retrouvent les sinistrés, Irène, une petite blonde, sautille entre les tables.
11: Moi j'ai 6 ans, aujourd'hui c'est mon anniversaire.
10: Dans la désorganisation générale, ses parents ont tout de même réussi à lui faire souffler une bougie. Alors elle était posée sur quoi cette bougie ?
11: Une brioche au Nutella.
10: Elle a aussi soufflé les chandelles qui éclairent sa maison le soir, car il n'y a plus d'électricité.
11: J'ai pas eu de chance parce qu'il y a eu la tornade. J'avais une cabane à moi, elle a volé par-dessus notre maison. Et elle a cassé la voiture de ma mère. Et on s'est réfugié dans le couloir et on a attendu. J'ai été très triste.
10: Irène a une petite sœur d'un an. Sa mère Solène la tient dans ses bras. Elle sent bien qu'elle est un peu perturbée.
12: C'est une éponge. Elle n'a pas fait de sieste aujourd'hui. Beaucoup de pleurs. Bon, bah, dormira mieux cette nuit, on espère.
10: Irène s'apprête à faire sa grande rentrée en CP.
11: Je ne vais pas la faire à Poma parce qu'il n'y a plus de toit à mon école.
10: L'école qui est à 3 minutes à pied. Des morceaux de façade sont tombés. Nolan Gauthier et Jean-Baptiste Roger par-dessus le mur de derrière l'état du marronnier de la cour.
13: Là, c'est notre école.
10: Il n'a pas cédé, mais il y a des dégâts.
13: Elle est toute cassée. Notre classe aussi, elle a été détruite.
10: Et les salles de classe n'ont plus de vitres.
13: On est un peu déçus, quoi. On est tristes.
10: Nolan a vu la tempête de près.
13: La chambre, elle a été détruite. Toutes les chambres. Le portail, il est parti. On ne sait même pas où il est. Il n'est même pas à côté. Il est vraiment parti.
14: On fait un petit peu au fur et à mesure. On regarde d'abord le logement et puis après pour l'école. Bon, c'est un petit peu angoissant, mais on va trouver des solutions.
10: Les 90 élèves seront répartis dans les communes alentours, à Saint-Hilaire, notamment son maire Jean-Louis Carbonel.
15: On va aménager des locaux vides pour accueillir tous ces jeunes-là. Et les professeurs, ils vont venir enseigner à Saint-Hilaire. Il n'y a pas de souci.
10: Dans ces moments-là, il n'y a que la solidarité qui compte, dit-il.
1: Reportage de Caroline Félix pour Ici.
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1: Le virus continue de se propager au Congo plus de 3 mois après le début de l'épidémie d'Ebola dans l'est du pays. Il y a déjà plus de 2500 morts. Cette semaine, Nicolas, 4 présidents de la région interpellent la communauté internationale dans une tribune publiée dans le magazine Jeune Afrique.
4: Oui, le Congolais Félix Tshisekedi, l'Ougandais Yoweri Museveni, le Centrafricain Faustin Archange Touadéra et le Burundais Evariste Ndayishimiye demandent à dépasser les effets d'annonce. Les bailleurs internationaux ont promis près $1,2 milliard pour la riposte, mais pour l'instant, seulement un peu plus de la moitié a été effectivement décaissée. Chaque retard prive des villages de traitement et empêche certaines équipes de surveillance d'atteindre les communautés. Enfin, les financements utilisés en dehors des mécanismes nationaux ou sans information précise sur leur emploi risquent, selon les présidents, de fragmenter la riposte. Ils demandent donc de décaisser rapidement les financements promis et de les aligner sur les priorités nationales.
1: Et puis sur le terrain, Nicolas, l'OMS, l'Organisation mondiale de la santé, durcit certaines de ses recommandations.
4: Oui, dans les zones de transmission, l'OMS recommande de réduire l'affluence dans les restaurants, les débits de boissons et les boîtes de nuit, ou de sécuriser l'ouverture des écoles. Les autorités, elles, renforcent la surveillance sanitaire. Elles annoncent mettre en place 40 points de contrôle le long du fleuve Congo et sur d'autres grands axes de déplacement. Ils serviront à dépister les voyageurs, gérer les alertes et isoler temporairement les cas suspects.
1: On va se quitter cette semaine avec ce nouveau bras de fer commercial. Il se poursuit, Karine, bras de fer entre les États-Unis et le Canada.
5: Les États-Unis demandaient trop et offraient trop peu, a dit le premier ministre Mark Carney pour expliquer le retrait du Canada de la table de négociation. Les Américains, eux, disent le contraire, mais depuis, des produits qui représentent $28 milliards d'exportations canadiennes sont visés par des tarifs de 50%, notamment dans les secteurs de l'acier, du bois, des produits laitiers ou du textile. Il y a aussi d'autres produits dans des secteurs très variés qui sont touchés, comme l'alcool, les bijoux, le miel, les drapeaux nationaux ou les décorations de Noël.
1: Oui, résultat, le Canada a riposté au dollar près.
5: Dès le 8 septembre, de nouveaux tarifs de 15 à 50% seront appliqués à des produits américains importés au Canada, sensiblement dans les mêmes secteurs que ceux touchés par les tarifs de Washington. Et le gouvernement dit avoir ciblé par le fait même des États-clés républicains pour mettre de la pression sur l'administration Trump en vue des élections de mi-mandat. La ministre de l'Industrie, Mélanie Joly.
16: On a toujours été clair qu'on allait être stratégique et qu'on allait cibler des États. On pense aussi que les tarifs qui ont été mis en place ciblent aussi des entreprises stratégiques, des régions du pays stratégiques.
5: Les divers paliers de gouvernement ont par ailleurs annoncé des milliards de dollars d'aide, surtout des prêts, pour soutenir les entreprises.
1: Et on ajoutera encore, Karine, que le ton est même monté entre le premier ministre de l'Ontario et le président Trump.
5: C'est que le président américain a aussi menacé cette semaine le Canada d'augmenter les tarifs sur l'industrie de l'automobile à 50% en janvier prochain. Et ça a fait réagir le premier ministre ontarien Doug Ford, qui a insulté Donald Trump. Il a notamment traité d'intimidateur, de dictateur. Le président a répondu à son tour. Les attaques sont vraiment devenues particulièrement virulentes et même personnelles. Bref, le premier ministre de l'Ontario est de ceux au Canada qui souhaitent une réaction forte contre les États-Unis, allant jusqu'à vouloir couper l'électricité et les minéraux critiques qui se rendent de l'autre côté de la frontière. D'autres préfèrent plutôt le dialogue. Mais tout ça crée beaucoup de turbulences et d'inquiétudes pour les entrepreneurs et les travailleurs. C'est que certaines entreprises vont être touchées par les tarifs, mais aussi par les contre-tarifs.

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1: Quel plaisir d'être là avec vous en ce samedi matin. Un grand bonjour à vous. Merci d'avoir choisi votre radio ici pour démarrer votre week-end, votre matinée. Nous sommes là au complet. Vraiment ravis de vous accompagner durant cette saison tous les samedis et les dimanches matins. Bonjour Valentin Bertrand.
4: Bonjour Christopher. Bonjour à tous.
1: Vous allez nous informer ce matin avec à la une en ce samedi.
4: Un préavis de grève des pompiers exténués après un été de tous les records.
1: Effectivement. Et côté météo, une France coupée en deux. On fera le point complet sur la météo de votre samedi 29 août avec beaucoup de nuages au nord, un peu plus de soleil au sud, bref, une journée qui commence plutôt bien pour vous les amis. Soyez les bienvenus, nous sommes en direct, vous écoutez votre radio ici et il est 6h.
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1: Bon réveil à l'écoute d'ici, il est 6h, bonjour à tous. Journal Valentin Bertrand, après un été en première ligne, les pompiers sont à bout.
4: Un préavis de grève d'un mois et demi est déposé à partir du 8 septembre. Grève symbolique, sans incidence sur les interventions, mais l'occasion de se faire entendre juste avant l'examen du prochain budget. Un moment de vérité pour le lieutenant-colonel David Anontel de la Fédération Nationale des Sapeurs-Pompiers de France. Il espère des engagements concrets pour augmenter les moyens mis à disposition des pompiers.
5: On a besoin de renforcer les effectifs de sapeurs-pompiers volontaires, c'est ce que prône la Fédération nationale depuis de nombreuses années, donc 250 000 qui est l'objectif à atteindre d'ici quelques années en lieu et place des 200 000 actuels, et puis un renforcement également des effectifs de sapeurs-pompiers professionnels d'environ 6 à 7 000 sapeurs-pompiers professionnels pour atteindre le chiffre de 50 000. Mais la problématique de ce renforcement de moyens est de remodeler le financement des services d'incendie et de secours qui est désormais dans une impasse puisque les collectivités territoriales, que ce soit les départements ou les mairies qui sont les principaux financeurs, sont à bout de souffle, donc on doit trouver de nouvelles pistes de financement.
4: Des moyens en plus après un été dont les chiffres donnent le vertige, plus de 100 000 hectares brûlés et un coût pour les assureurs estimé à 500 millions d'euros uniquement pour les trois départements les plus touchés, la Gironde, les Landes et le Var. Garde à vue levée pour l'automobiliste accusé d'avoir foncé dans la foule à Caen. Cet homme, un Russe d'origine tchétchène de 26 ans, en situation régulière en France, a été présenté hier à deux juges d'instruction en vue d'une mise en examen. Ses motivations restent floues. Le procureur de Caen évoque des tensions avec la communauté afghane, la nationalité des deux personnes tuées par cette collision.
1: Des carrossiers débordés et des factures qui s'envolent.
4: On commence à mesurer l'ampleur des dégâts causés par l'orage de grêle dans le Doubs dans la nuit de jeudi à vendredi. Et le moins qu'on puisse dire, c'est que les voitures ont souffert, comme vous l'avez constaté, Romane Salch d'ici Besançon.
6: Devant son bureau d'accueil, Jonathan, le gérant de la carrosserie byzantine, court partout.
7: Jeudi, alors ?
8: Ouais, vous me l'emmenez jeudi prochain ? Parce que là, avec les grêles, je suis très plus.
6: Sur le parking, une BMW, le pare-brise et toutes les vitres sont en morceaux, les rétroviseurs démontés, tout le capot est marqué par la grêle. Coût total des réparations, 30 000 euros.
9: Ben, si on change les ailes arrière, le capot de devant, plus les portes et tout, en pièces, vous allez dans les 15-20 000 euros de pièces.
6: Alicia Atencia, la co-gérante, décroche sans arrêt le téléphone.
10: Oui, c'est un peu la course, effectivement. On a plein d'appels pour les vitraux, parce que du coup, beaucoup de pare-brise sont cassés. Eh ben, il est 11h16, on a déjà 14 rendez-vous de prix, quoi.
6: Même constat pour Patrice Inger, directeur de région chez 1-2-3 pare-brise.
11: Par rapport à une matinée normale, on a eu 3 ou 4 fois plus. J'estimerais qu'aujourd'hui, je ne sais pas, peut-être une cinquantaine de véhicules depuis ce matin.
6: Les voitures avec des impacts seront réparées dès lundi dans l'entreprise d'École Valentin près de Besançon.
11: Je pense que la semaine prochaine, on aura entre 5 et 6 renforts de plus. Donc on va pouvoir ouvrir des plages, rendre les véhicules plus vite et puis surtout donner plus d'opportunités de rendez-vous.
6: Une vitre est remplacée en une journée. En revanche, le débosselage peut prendre une semaine.
4: Romane Salch, c'est désormais officiel. 4 Français sont portés disparus après la coulée de boue survenue mercredi dans une vallée de l'Himalaya. Confirmation du ministère français des Affaires étrangères. Nous y revenons en détail dans l'info du jour à 6h30. Le bilan global vient lui encore de s'alourdir. Plus de 600 morts et 2500 personnes recherchées.
1: 6h04, de nombreux vacanciers sur les routes aujourd'hui.
4: Dans le sens des retours, surtout, toute la France est en orange sur la carte bison futé. Et oui, Oui, les vacances sont déjà finies dans les campings de Fresles et à Erquy, dans les Côtes d'Armor. Julien Moison, vous avez suivi avec votre micro ici armorique les derniers touristes en train de plier bagages.
0: Sandra s'affaire dans son mobile home. Toutes les valises sont sur la terrasse.
3: C'est la fin, malheureusement. C'est le dernier jour. On range, on nettoie le mobile home, on prend le dernier bain à la piscine et puis demain, on repart vers le Havre.
7: On récupère les beaux-parents qui sont les mobile home à côté et puis on fait la route ensemble. 4 heures de route à peu près.
0: C'est Grégory, le mari de Sandra, qui est en train de charger la voiture.
7: Il y a toujours plus de choses quand on repart que quand on arrive, alors c'est pas toujours simple.
12: Et les prochaines vacances, c'est quand?
3: Noël, peut-être. Donc pas tout de suite.
0: Monique et son mari, eux, attendent le dernier moment pour plier la tente humide.
13: On devait partir hier, mais à cause de l'orage, tout est trempé. Alors, nous avons retardé d'une journée. Pour l'instant, on fait sécher, et puis on s'en va dans une demi-heure, trois quarts d'heure. J'ai épousé un Parisien, alors on rentre à Paris, malheureusement.
0: Cindy s'apprête à prendre la direction de la Vendée.
14: Tout le monde reprend mardi, travail, école pour la petite. Ça y est, c'est fini.
0: Et vous êtes dans quel état d'esprit?
14: Ça va, j'ai passé de bonnes vacances, j'ai eu 15 jours de vacances, je suis partie 15 jours, tout en Bretagne, j'ai fait tout le tour, c'est parfait.
0: À l'entrée du camping, un couple de retraités vient d'arriver avec sa caravane pliante et ses vélos sur la galerie. Le mois de septembre pèse de plus en plus lourd dans la saison touristique ici en Bretagne. 11% des nuitées l'an dernier.
4: Et pour ceux qui jouent les prolongations, notez que plusieurs plages de la Manche et du Calvados sont interdites à la baignade, notamment les stations balnéaires de Deauville et de Trouville en raison de la pollution de l'eau après les fortes pluies.
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4: Et puis par ailleurs, les retours sont peut-être moins douloureux sous un ciel nuageux, Christopher.
1: Oui, Valentin, en tout cas sur une bonne partie de la moitié nord. Hein, le ciel sera assez gris aujourd'hui. Attendez-vous aussi à de l'humidité au cours de la journée avec des pluies qui pourraient concerner d'ailleurs les départements de l'Ouest jusqu'en Alsace, en passant par le bassin parisien. Au sud, le ciel restera beaucoup plus dégagé avec du beau soleil attendu en ce samedi, notamment en Occitanie ou sur la Côte d'Azur. Côté température, ce matin, 17 à Aurillac, 18 à Amiens, Lille et Paris, 19 à Tours, à Gap, 20 degrés pour Tarbes et Strasbourg, 24 pour Montpellier. Et cet après-midi, vous aurez une moyenne de 20 degrés sur la moitié nord et plus de 27 degrés au sud avec 30 à Nice et 32 degrés pour Ajaccio.
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1: Merci d'avoir choisi votre radio ici pour démarrer votre week-end. Soyez les bienvenus. Voici une belle chanson qui sent bon l'été, les vacances. Hélène, avec Julien Clerc, il est 6h07.

0: Guillaume, Julien Clerc, vous écoutez votre radio ici. Merci d'avoir choisi votre radio ici pour démarrer votre week-end avec le jeune chanteur belge Pierre Demar qui arrive. Je pense à vous, à suivre très vite sur votre radio ici, 6h10.
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0: Un grand bonjour à vous, c'est samedi, nous sommes le 29 août et c'est ensemble que nous démarrons ce dernier week-end de ce mois d'août. Et comme tous les matins, votre radio ici va vous aider à bien démarrer votre matinée avec tout plein d'infos utiles, beaucoup de musique bien entendu et même un cours de sport sans effort.
3: Et oui, avec notre coach Nordine à table qui ne va pas nous faire courir ce matin. Nous allons par contre voir qu'avec un simple exercice à la maison, il est possible de faire du bien à notre cœur.
0: Et cela vous permettra aussi peut-être de vous faire un peu plus plaisir en mangeant, pourquoi pas, du fromage. Je sais que vous aimez ça en plus, hein, Valentin.
3: Ah oui. Oui.
0: Et d'ailleurs, certains fromages ont vu cette semaine leurs règles de production légèrement modifiées. Et c'est le cas notamment du Comté, qui bénéficie pourtant d'une appellation d'origine protégée et contrôlée.
3: Ça, c'est mon fromage préféré. Alors, ce label européen, il imposait un cahier des charges très strict. Pour produire le Comté, le lait devait par exemple venir exclusivement de vaches qui pâturent dans le massif du Jura. Et ces vaches ne devaient manger que du maïs de cette région.
0: Mais malheureusement, ça vous le savez, la sécheresse est passée par là. Et donc du coup, bah, y a moins de maïs et donc le gouvernement a autorisé les fermiers à nourrir leurs vaches avec du maïs provenant d'autres départements. Je ne sais pas si votre département est concerné, mais en tout cas, cette mesure est exceptionnelle. Elle sera temporaire et heureusement, Valentin, ça ne changera pas le goût du fromage.
3: Bon, mais ça c'est l'essentiel. Et dites-vous d'ailleurs, chers auditeurs, quel est votre fromage préféré?
0: Beaufort, Comté, Emmental. Personnellement, on est team Comté, hein, ici ce matin.
3: Brie de Meaux aussi, qu'on n'oublie pas.
0: Également délicieux d'ailleurs au petit-déj. Envoyez-nous un petit message sur WhatsApp 0810 055 056. Votre message préféré, on en parle ensemble jusqu'à 7h.
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0: Et voici Pierre Demar pour vous réveiller en ce samedi matin à 6h12. Je pense à vous. Bonjour à tous.

0: 6h15, bon réveil avec votre radio ici, Pierre Demar, je pense à vous, et Michel Sardou, le groupe Texas également pour vous réveiller en ce samedi matin. Mais d'abord, tous les week-ends, faites du sport sans effort avec notre coach sportif Nordine Attab, qui va vous aider à vous faire du bien à votre corps. Et ce matin, Nordine, vous allez réconcilier beaucoup de personnes avec le sport.
1: On associe souvent le souffle à la course à pied. Et pourtant, beaucoup de personnes n'aiment pas courir ou ne peuvent tout simplement pas le faire en raison de douleurs ou d'un manque d'habitude. La bonne nouvelle, c'est qu'il existe d'autres moyens pour améliorer son endurance. On débute par un exercice tout simple, les montées de marche. Là, vous choisissez un escalier avec 5 marches, 10, 15. Si vous débutez, 5 marches suffira. Et là, vous montez les marches simplement. Vous montez et vous descendez à un rythme confortable pendant une minute, puis vous récupérez une minute avant de recommencer. Et l'objectif est de pouvoir parler tout en étant légèrement essoufflé. Ça, c'est l'indication. Mais si vous êtes facile, vous pouvez effectuer cet exercice sur un escalier avec plus de marches. C'est la première chose. Et la deuxième, montez les marches deux par deux. Et grâce à ça, vous allez solliciter le système cardiovasculaire et les muscles des jambes notamment. Et vous pouvez effectuer 3 séries d'une minute.
0: Et ça, c'est plutôt simple. C'est bon pour le cœur, pour les poumons. Et si on est essoufflé, Nordine, ce n'est pas forcément une mauvaise chose.
1: Au contraire, être légèrement essoufflé est tout à fait normal. C'est même un signe que le cœur et les poumons travaillent. En revanche, il faut être capable de parler pendant l'effort. On continue par un deuxième exercice, des montées de genoux qui peuvent s'effectuer debout ou assis. On débute debout, les pieds légèrement écartés et les bras le long du corps. Le dos est droit et à partir de là, de manière alternative, vous allez monter un genou, puis l'autre, en accompagnement, si vous pouvez, avec les bras. Et vous adoptez un rythme régulier et confortable sans chercher à augmenter la vitesse. Par contre, si vous avez des difficultés, cet exercice peut aussi être effectué assis sur une chaise, sur l'avant de la chaise. Et là, tranquillement, même chose, vous remontez le genou droit, puis le genou gauche, et vous alternez comme ceci, par exemple sur 3 séries de 30 secondes. Et grâce à ça, vous allez solliciter notamment le système cardiovasculaire, les cuisses, les hanches et la coordination. Allez, à vous de jouer.
0: Et en cette période de rentrée, ça vaut le coup de repartir du bon pied. Merci beaucoup, Nordine Attab.
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0: Et ce soir, les fans de Fort Boyard seront tous devant France 2 parce que c'est la fin de la saison. On va en parler avec Patrice Gascoin qui a rencontré le nouvel animateur de Fort Boyard, Cyril Ferraud. Mais d'abord, Texas, comme promis sur votre radio ici pour vous réveiller. I Don't Want a Lover. Ça a été l'un des premiers grands succès de Texas au début des années 90, fin 80. Allez, bienvenue à tous, bon réveil, 6h18.

0: Want a Lover, le groupe Texas. Quel plaisir d'être là avec vous en ce samedi matin. Merci d'avoir choisi votre radio ici, qui prolonge votre été d'ailleurs, en vous offrant ce matin un poste de radio pensé pour vous suivre partout.
1: Oui, puisqu'il fonctionne avec des piles qui se rechargent en USB ou même à l'énergie solaire, et ça c'est vraiment pratique pour nous écouter et faire suivre votre radio ici partout avec vous. Plus d'excuses.
0: À la maison, au travail, dehors, justement, tiens d'ailleurs, dites-nous où est-ce que vous nous écoutez ce matin, ce samedi à 6h22. Vous nous envoyez un petit message WhatsApp 0810 055 056.
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0: 6h22, bonjour Patrice Gascoin pour les coulisses télé de ce samedi. Vous nous emmenez au cœur de l'un des jeux préférés des Français qui malheureusement se termine ce soir.
3: Je ne voudrais pas vous donner un petit coup au moral, mais quand Fort Boyard s'arrête, c'est qu'on approche sérieusement de la rentrée. Vous avez mis le générique de fin, histoire de vous préparer psychologiquement à cette fin de saison de Fort Boyard. Mais vous allez encore pouvoir en profiter ce soir sur France 2 de votre jeu d'aventure familiale préféré. Et pour moi, c'est l'occasion d'aller retrouver le nouvel animateur de Fort Boyard, celui qui en a repris les commandes cet été, Cyril Ferraud. Finalement, Cyril Ferraud, devenir animateur sur le fort, c'était inéluctable, non ?
4: Non, parce que la chaîne aurait pu faire appel à d'autres personnes. Ce qui m'a beaucoup touché, c'est qu'on pense à moi, c'est qu'on m'a laissé réfléchir. Vraiment, je n'y suis pas allé sans réfléchir en me disant « Ah, ça va forcément être toi », etc. On s'est posé avec la chaîne, la production, pour voir si on avait la même envie, entre guillemets, d'un nouveau Fort Boyard. Si on allait dans la même direction, si on avait envie des mêmes choses. Et c'est seulement après ces étapes de réflexion qu'on s'est tapé dans la main et que je suis devenu le nouveau maître du fort, entre guillemets. Et ça donnera ce que vous voyez désormais le samedi soir.
3: Cyril Ferraud boucle donc sa première année sur le fort en tant qu'animateur. Son prédécesseur Olivier Mine a présenté l'émission durant 23 ans. Alors Cyril Ferraud, sommes-nous tous partis pour un règne de 23 ans minimum de Cyril Ferraud ? Toujours plus haut, toujours plus fort ?
4: Mais que sera la télé dans 23 ans ? Non, ce qui est sûr, c'est qu'on va faire les choses petit à petit. On va déjà, j'espère, réussir cette première saison. J'espère que toutes les évolutions vont plaire aux téléspectateurs. Et j'espère qu'on est parti pour une nouvelle ère qui n'efface rien de ce qui a été fait auparavant et merveilleusement bien fait, mais qui va tenter de continuer à faire évoluer Fort Boyard comme c'est le cas déjà depuis 37 ans.
3: Donc Cyril Ferraud a réussi tous ses rêves de gosse maintenant.
4: Celui-là, il est particulièrement beau. Des rêves, on en a toujours, heureusement. Il ne faut jamais s'arrêter de rêver dans la vie, parce que sinon, vous ne vivez plus.
3: En attendant de savoir si on vivra 23 années de présentation de Fort Boyard avec Cyril Ferraud, profitons en famille de l'émission de ce soir. Ça commence vers 21h et ça se passe bien entendu sur France 2. Quant à moi, je vous retrouve demain pour vous parler d'une légende du foot dont la télé tire le portrait, Michel Platini.
0: Merci beaucoup Patrice Gascoin. Rendez-vous demain. Et ce soir, vous avez également l'émission The Voice Kid qui a recommencé, qui est reparti pour une nouvelle saison depuis samedi dernier avec des jeunes talents qui sont incroyables. Tiens, en parlant de musique, en chantant, voici Michel Sardou sur votre radio ici à 6h25. Soyez les bienvenus, bon week-end.
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0: temps, Michel Sardou. Merci d'avoir choisi votre radio ici. Bonne fête aux Sabines aujourd'hui en ce samedi 29 août et bon anniversaire à Enzo.
1: Juste quelqu'un de bien.
0: 1994 pour cette belle chanson et bon anniversaire à vous. Bonjour Catherine Viguier. L'horoscope de ce samedi avec un signe fort à retenir aujourd'hui, ce sont les poissons.
2: Alors, laissez votre porte ouverte à des rencontres, chers poissons. Votre mission, cher Bélier, être prêt pour assurer en cette rentrée et ça ira. Taureau, si vous étiez seul ou mal accompagné, la vie pourrait vous surprendre en bien. Gémeaux, une dose de confiance est nécessaire au sujet de votre foyer et côté travail. Cancer, il faut trouver le juste milieu sans renoncer à qui vous êtes. Lion, il y a des perturbations, mais vous avez la force et la foi pour les dépasser. Vierge, il ne s'agit pas de vous sentir piégé dans une relation. Vous avez votre libre arbitre. Balance, n'anticipez pas, essayez de vous poser. Demain sera un autre jour. Scorpion, vous, il faut bouger. Vous vous sentirez bien où que vous soyez. Sagittaire, c'est une journée idéale pour vous rapprocher de la famille et pour embellir votre lieu de vie. Capricorne, si l'été a été compliqué, à présent la chance domine, saisissez-la. Verseau, un engagement financier vous demande votre attention, mais aussi de vous prononcer. Poisson, ça se joue à deux, pas tout seul, restez ouvert à l'inattendu. Et pour nous tous, nos rendez-vous sont sincères et pas trop intéressés.
0: Merci beaucoup Catherine Viguier. 6h30, dans moins de 2 minutes, Valentin Bertrand, l'info du jour.
3: Le ministère des Affaires étrangères le confirme, 4 Français sont bien portés disparus après la coulée de boue au Népal. Vous allez l'entendre, 3 d'entre eux se trouvaient dans un bâtiment totalement détruit.
0: L'info d'ici à suivre juste après le 90 secondes, l'actu en 1 minute 30, Valentin Bertrand à 6h30.
3: Ils sont épuisés par les incendies à répétition, les sapeurs-pompiers déposent un préavis de grève d'un mois et demi à partir du 8 septembre pour demander davantage de moyens, des recrutements massifs, aussi une grève symbolique sans conséquences sur leur mission. Elle intervient juste avant les discussions sur le prochain budget. Dans les Landes, le feu parti hier de Magesque, à côté de Dax, est maintenant fixé. Il a parcouru 30 hectares de pins. 2 euros de plus pour un t-shirt, 12 euros pour une veste. Le gouvernement dévoile les pénalités financières appliquées dès mardi aux produits de l'ultra fast fashion comme Shein ou Temu. Objectif, réduire les déchets textiles. Ces malus vont augmenter progressivement jusqu'en 2030. Le verdict est tombé après une longue journée de dépouillement. Le département des Pyrénées-Orientales conserve finalement son nom. Les habitants étaient appelés à se prononcer entre le nom actuel et un nouveau, Pyrénées Catalanes. 40 000 votants ont participé à cette consultation. Après la cyberattaque des serveurs de l'éducation nationale, la situation commence à rentrer dans l'ordre. 2 académies restent malgré tout touchées, celles de Toulouse et de Nantes, avec des mails, des outils pédagogiques toujours inaccessibles. Le retour au papier est donc envisagé pour la rentrée si le problème persiste. Dernier week-end avant la rentrée, justement, et forcément beaucoup de monde sur la route du retour des vacances. Tout le pays est en orange sur la carte de Bison Futé. Orange aussi côté départ dans le Grand Ouest et en Auvergne-Rhône-Alpes. 170 km à parcourir en trottinant entre la France, l'Italie, la Suisse et surtout 10 000 mètres d'ascension. Les coureurs de l'ultra-trail du Mont-Blanc sont en plein effort depuis hier soir. Ils sont 2500 à tenter cette grande boucle. Les plus rapides mettent généralement une vingtaine d'heures.
0: 6h31, l'info du jour, Valentin Bertrand, c'est désormais confirmé. 4 Français sont portés disparus après la coulée de boue dans une vallée de l'Himalaya.
3: Et confirmation du ministère français des Affaires étrangères, 3 jours après cette vague dévastatrice. Leurs proches sont toujours sans nouvelles. Et les détails qui nous parviennent ne sont pas rassurants. Marie et Mutrici, plusieurs de ces touristes se trouvaient dans un bâtiment totalement ravagé.
4: Oui, le pèlerinage du mont Kailash au Tibet, au sud-ouest de la Chine, au cœur du massif de l'Himalaya. C'est une destination importante pour plusieurs religions, pour les hindous, les bouddhistes notamment, et pour la fondation Isha qui propose des programmes de yoga et qui organise des voyages vers cet endroit. C'est cet organisme qui a précisé qu'un groupe de 80 de ces pèlerins comptait 3 Français. Dans une vidéo publiée sur Instagram mercredi, le leader de cette organisation spirituelle apparaît en larmes. Il explique que le dernier message du guide du groupe est envoyé à 21h05. Il écrit alors qu'il se trouve avec les pèlerins dans l'immeuble de l'immigration chinoise, celui qu'on voit emporté par l'immense coulée de boue sur toutes les vidéos qui circulent depuis. Le portrait portable népalais du guide qui aurait dû être joignable s'il avait passé la frontière ne répond pas, précise encore le responsable. La Fondation Isha n'évoque pas en revanche le quatrième Français porté disparu. Il était enregistré dans la même agence de voyage que les trois autres ressortissants tricolores qui faisaient ce pèlerinage.
3: Et le bilan global de cette coulée de boue s'est encore alourdi cette nuit. Plus de 600 morts désormais et 2500 personnes encore recherchées. La météo, Christopher, avec un ciel assez nuageux aujourd'hui.
0: Notamment sur la moitié nord du pays, le ciel sera assez gris aujourd'hui. Attendez-vous aussi à de l'humidité au cours de la journée, avec des pluies qui pourraient concerner les départements de l'Ouest jusqu'en Alsace, en passant par le bassin parisien. Au sud, le ciel sera beaucoup plus dégagé, avec du beau soleil attendu en ce samedi, en Occitanie, sur la Côte d'Azur, en Corse. Profitez-en. Température à noter pour ce matin, 17 à Aurillac, 18 à Amiens, Lille, Paris, 19 pour Tours, à Gap, 20 degrés à Tarbes, Strasbourg, 24 à Montpellier. Cet après-midi, une moyenne de 20 degrés pour la moitié nord, plus de 27 au sud, avec 30 notamment pour Nice, et 32 degrés à Ajaccio.
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0: On est bien, vous êtes bien sur votre radio ici. Soyez les bienvenus, c'est le week-end, dernier week-end du mois d'août, hein. Mais on en profite pleinement en musique avec Étienne Dao et Dany à 6h34.

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0: Vie numérique, vie privée. Tous les matins, Valentine Letesse, vous nous aidez à mieux vivre avec les nouveaux outils numériques qui nous entourent. Et ce matin, vous nous alertez sur les fuites de données qui se multiplient actuellement, Valentine.
4: On l'a vu avec les impôts, 3 fuites successives, près de 700 000 Français concernés et des pirates en possession de leur identifiant fiscal, leurs coordonnées, état civil ou encore de leur taux de prélèvement à la source. Le risque principal, c'est quoi? Des tentatives d'escroquerie, appelées hameçonnage, phishing en anglais, est rendu particulièrement crédible par la mention, par mail ou par téléphone, de ces données personnelles volées.
0: Et ça, c'est vraiment un gros problème. Si on est concerné, Valentine, que fait-on ?
4: Petit mode d'emploi concocté avec la CNIL, la Commission nationale de l'informatique et des libertés. Est-ce qu'on change de mot de passe? Si vous utilisez le même partout, oui, absolument. C'est l'occasion de mettre en place une règle de base de cybersécurité. Choisir des mots de passe différents et complexes pour chacun de vos comptes. Si c'est déjà le cas, pas besoin de changer. Par sécurité, déconnectez tout de même vos comptes de tous vos appareils. Est-ce qu'on active la double authentification? Oui, si le service vous est proposé, vous augmentez la protection de vos données. Est-ce qu'on se méfie? Absolument. Et de tous les mails, coups de téléphone ou SMS que vous pouvez recevoir. Et souvenez-vous, aucun organisme, l'assurance maladie comme l'administration fiscale, aucune banque, aucun fournisseur de services ne vous demandera vos données personnelles sensibles par téléphone, ni vos identifiants de connexion, ni vos mots de passe, encore moins vos informations de paiement. On évite justement d'enregistrer sa carte bancaire sur chaque site dès le premier achat. En cas de fuite, vos numéros de carte peuvent aussi être volés. Et pour l'avenir, l'idéal, c'est aussi d'avoir plusieurs adresses mail, d'en utiliser une pour votre shopping, une autre pour l'administration, une pour le travail, etc. Et puis prévenez vos proches. Si vous êtes marié, par exemple, et que vos données fiscales ont été volées, votre conjoint aussi est concerné.
0: Et oui, merci beaucoup Valentine Letesse. On vous donne tout plein d'autres astuces hein, pour choisir vos mots de passe, notamment sur notre site ici.fr, page vie numérique, vie privée. 7h-20, en parlant de votre vie privée, quel est votre fromage préféré? On est curieux.
1: Comment hein. Vous y allez-vous?
0: Ah bah oui, hein, on veut tout savoir. Alors tout à l'heure, on parlait comté, et c'est vrai que comté minimum 24 mois. Oui. Personnellement, en dessous, c'est pas top top. Le vôtre
1: Oui, 18-24, voilà, c'est là où je me situe.
0: Bon, Beaufort, Emmental, Brie, fromage de chèvre, hein, de brebis, allez-y, vous nous le dites hein, ce matin, votre fromage préféré, 0810 055 056, un petit message WhatsApp, et Stéphane Bern va nous raconter dans un instant l'histoire du succès du camembert, un bon fromage normand qu'on a envie de partager avec vous ce matin.
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0: Et pour la musique, la jeune chanteuse Marine, la gagnante de la Star Academy 2025, on va l'écouter. Et d'ailleurs, elle a partagé une info sur ses réseaux sociaux récemment, comme quoi elle sortira prochainement son deuxième album. On attend ça avec impatience. Mais d'abord, 6h42, tous les matins, chaque jour, vous le savez, votre radio ici vous propose un voyage dans le temps. Grâce à vous, Stéphane Bern, avec le meilleur de vos histoires le week-end. Et aujourd'hui, vous nous faites voyager au temps de la Révolution et du lait cru, Stéphane.
8: On fait souvent tout un fromage de la Révolution française. Et pour cause, elle en a fait naître un, et pas n'importe lequel. Nous sommes en 1791, dans le petit village normand de Camembert, au cœur du pays d'Auge. Marie Harel, jeune fermière, donne refuge à un prêtre réfractaire venu de la région de l'Abri. L'homme se cache pour échapper aux persécutions liées à la constitution civile du clergé. Pendant les longues soirées d'hiver, il lui enseigne les secrets de la fabrication d'un fromage à pâte molle. Du lait de vache crue, caillé doucement, moulé à la louche, puis affiné sous une fine croûte fleurie. Niveau parfum d'ambiance, on est loin de la bougie senteur vanille. Mais le résultat est un petit miracle. Une pâte fondante, un goût à la fois doux et affirmé, une texture qui s'affine avec le temps.
13: Ah, qu'il est bon, le camembert.
8: Le fromage séduit d'abord les paysans du coin, puis les marchés de Normandie. Le camembert vient de voir le jour. En 1850, l'ouverture de la voie de chemin de fer entre la Normandie et Paris permet d'écouler toujours plus de camembert jusqu'à la capitale. 6 heures de train suffisent désormais pour que les camemberts se retrouvent sur les étals parisiens contre 3 jours en diligence jusqu'alors. L'invention en 1890 de la fameuse boîte en bois de peuplier ronde accélère sa conquête des tables à travers le monde. Légère, pratique, empilable, bref, le Tupperware du fromage.
14: Regardez bien cette boîte. À l'intérieur, il y avait un camembert. Je l'ai mangé.
8: Aujourd'hui, il s'en consomme plus de 60 000 tonnes par an en France. Et son nom est devenu un symbole de terroir et de fierté nationale. Alors, la prochaine fois que vous ouvrez un camembert bien affiné, savourez bien cette délicieuse odeur de révolution.
0: Le camembert. Donc là, on était en Normandie. Merci beaucoup à Stéphane Bern. D'ailleurs, vous retrouvez Stéphane Bern avec tout plein de voyages dans le temps, tous les matins de la semaine, juste avant le journal de 8h. Donc, nous étions en Normandie, Valentin. On a parlé du comté, donc à l'est. Qu'est-ce qu'on a d'autre? Donc, Emmental, on est plutôt dans les Alpes.
1: Le Brinemont, région parisienne.
0: Le Brinemont.
1: Il nous manque un petit peu le sud.
0: Ouais, et l'Auvergne aussi.
1: Et l'Auvergne,
0: ah, bah, dites-nous quel est votre fromage préféré, les amis. 0810, 055, 056. On vous offre en plus un magnifique poste de radio pour nous écouter partout, tout le temps. Où que vous soyez, à la maison, au boulot, en vacances, oui, parce que les vacances se poursuivent également, appelez-nous maintenant et vous serez avec nous sur votre radio ici d'ici 5 minutes. Tout de suite, voici Marine, cœur maladroit, il est 7h moins le quart.

0: week-end avec votre radio ici, Cœur Maladroit. La chanteuse Marine qui était à Angoulême durant ces derniers jours, puisqu'elle est membre du jury du Festival du film d'Angoulême, 19e édition qui se termine d'ailleurs aujourd'hui en ce samedi 29 août.
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0: Avec tout plein d'infos pratiques, beaucoup de conseils, votre radio ici est là pour vous accompagner, pour vous aider dans votre vie quotidienne. Avec une question à 6h48, avez-vous un voisin un peu trop bruyant, les amis? Car le bruit est souvent l'une des principales causes des conflits de voisinage, et cela peut tous nous concerner. Bonjour Marie-Laure Zonshine.
3: Bonjour Christopher.
0: Vous êtes la rédactrice en chef déléguée du magazine Femme Actuelle, et ce samedi, vous consacrez tout un dossier à ce problème des nuisances sonores, qui englobe quel type de nuisance, Marie-Laure?
3: Alors, pour vous répondre, Christopher, il faut déjà partir de la définition légale du trouble anormal de voisinage qui figure depuis 2 ans maintenant dans le Code civil. Toute la question est de savoir ce qui est normal ou pas. Prendre une douche à minuit, c'est normal. Planter un clou ou passer l'aspirateur à 5 heures du matin, c'est anormal. En fait, pour le législateur, il y a 3 mots-clés à retenir: la durée, la répétition et l'intensité sonore des nuisances. Alors, pour rentrer dans le détail sur la liste des nuisances, mais évidemment, elle n'est pas exhaustive, on pense bien sûr aux talons sur le parquet de la voisine du dessus, aux triplés qui sautent à pieds joints sur le carrelage, aux aboiements du chien, à la tondeuse à gazon, à la chasse d'eau qui siffle, pour ne citer que ces exemples parmi d'autres.
0: Et bien entendu, lorsqu'on est confronté à ce type de nuisance, Marie-Laure, j'imagine que le premier réflexe à avoir, c'est peut-être d'engager le dialogue avec son voisin.
3: Oui, absolument, Christopher. Il faut déjà l'informer de la gêne occasionnée. Il peut ne pas en avoir conscience, ou pas dans les mêmes proportions que vous. Demandez-lui de venir constater lui-même les nuisances et voyez ensemble ce qui peut être envisagé. Il y a plein de solutions possibles, bien sûr. Des patins sous les chaises, un tapis anti-vibration pour le lave-linge. On peut trouver tout un tas de solutions pratiques, y compris en cherchant sur les sites des spécialistes du bricolage. Alors le problème, bien sûr, si rien ne se passe, vous pouvez lui envoyer un courrier simple avec les horaires, la fréquence des nuisances et les solutions demandées. Il faut savoir aussi qu'en cas de copropriété, vous pouvez informer le syndic ou le bailleur si le voisin est un locataire.
0: Et si ça ne marche pas, Marie-Laure, que fait-on? Est-ce qu'il faut éventuellement passer par la case justice?
3: Effectivement, Christopher, dans ce cas, il ne reste plus que ça. Si le voisin fait la sourde oreille, vous pouvez faire appel gratuitement à un conciliateur de justice qui viendra chez vous. Il suffit de remplir le formulaire de saisine qu'on trouve très simplement sur Internet, sur le site conciliateur.fr. Si un accord est trouvé sur les solutions à mettre en place, le procès verbal peut être homologué par le juge. Et bien sûr, alors là, quand la conciliation échoue, il reste la voie classique des tribunaux, au civil ou au pénal. Sauf que, bien sûr, c'est long, c'est coûteux. Ça n'est pas idéal pour tenter de conserver des relations de voisinage correctes, surtout si vous venez d'emménager. L'idéal, vraiment, c'est de trouver un terrain d'entente.
0: Bien entendu. Et sinon, offrez-lui ce magazine, ce numéro, un kiosque depuis ce matin, consacré aux nuisances sonores, ce beau dossier que vous proposez, Marie-Laure, dans ce nouveau numéro de Femme Actuelle. Avec un petit café et un gâteau, ça peut-être arranger les choses.
3: Pourquoi pas, bonne idée.
0: Merci beaucoup, en tout cas, Marie-Laure Zonshine. Et un très bon week-end à vous.
3: Merci Christopher, bon week-end également.
0: 7h-10 sur votre radio ici, voici un Message in the Bottle avec le groupe Police sur votre radio ici. Bon début.

0: Pote, le groupe Police sur votre radio ici. Nous sommes le samedi 29 août et à 7 ans moins de 5, nous accueillons Geneviève sur l'antenne d'ici. Bonjour à vous Geneviève.
1: Bonjour Geneviève.
2: Bonjour Christopher et Valentin.
0: On est vraiment ravis de vous recevoir ce samedi matin, Geneviève. Debout depuis quelle heure?
2: Moi aussi, je suis ravie.
0: Debout depuis quelle heure, Geneviève?
2: Oh, depuis 6 heures.
0: Depuis 6 heures.
1: Bien matinal.
0: Très bien, du côté de la Manche, vous habitez du côté de Berneville-Carteret. Ça, c'est pas mal, au bord de la mer.
2: Je suis sur la côte ouest du Cotentin, face aux îles anglo-normandes.
0: Eh bien, forcément, on mange du bon fromage là-bas, Geneviève.
2: Eh que oui.
0: Et depuis ce matin,
2: Évidemment, du camembert, ça c'est sûr, mais il y a aussi un fromage qui me revient et que j'aime toujours, c'est le fromage de la Trappe. C'est un fromage qui était fabriqué à l'origine par les moines cisterciens de Bricbec. Ça m'a parlé à beaucoup de monde parce que tout le monde a connu, ils existent encore. L'abbaye existe encore et les moines aussi, mais ils sont moins nombreux. Hein.
0: D'accord, et j'imagine que ce fromage est savoureux. On peut le manger au petit-déj ou pas?
2: Ah oui, alors absolument, avec un bon morceau de pain et de beurre, c'est super bon.
0: Ben oui, et on salue à tous les boulangers pâtissiers qui nous font du bon pain le matin. Geneviève, on vous offre votre poste de radio ici, bourré de technologie, il y a une belle lampe, hein. Système Bluetooth, c'est vraiment la totale. Hein.
1: Ça éclaire super bien, et c'est une belle radio pour nous emmener partout avec vous Geneviève.
0: Eh ben voilà,
2: c'est génial.
0: Geneviève, on vous embrasse et on vous souhaite un très bon week-end, à bientôt.
2: Eh bien, merci beaucoup, je vous embrasse aussi. Merci beaucoup.
0: Au revoir.
1: Et bonne journée.
0: La revue de presse décalée de Willy Rovelli à 6h57. Bonjour Willy.
3: Bonjour, bonjour. Et on commence avec la ministre de l'écologie, Monique Barbu, dans la tourmente, après avoir déclaré que c'est Jean-Luc Mélenchon qui avait le plus de propositions sur le climat et le réchauffement dans son programme électoral. Après bon, c'est pas étonnant, hein. Barbu comme nom, ça fait très islamo-gauchiste. 9 personnes, dont 4 internationaux français de pétanque, ont été interpellées dans le Var et en Gironde. Elles seront jugées pour escroquerie en bonne organisée, dit-on. Eh oui, tout est bon dans le cochon, mais pas dans le cochonnet. Ah ben non. Les agents de la sûreté de la SNCF vont pouvoir porter des pistolets taser. Voilà. Alors le problème, ça va pas être de les utiliser, hein. Ça va être de les recharger dans les TGV où les prises marchent aussi bien que la Wi-Fi. Dans le Var, pour ne pas avoir organisé ses obsèques, un homme jette le corps de son frère à la poubelle. Voilà, on appelle ça le fratrie sélectif. Fratrie sélectif, elle est bonne. Après, si son frère s'habillait comme un sac, c'est un bel hommage funèbre en même temps. C'est le premier mec qui n'est pas allé au cimetière en corbillard, mais on

0: camion poubelle. Scandale en Turquie où un plat servi dans une soupe populaire contenait de la viande d'un cheval de course à la retraite. Entrée, plat, dessert, bah ça va, ils ont eu le tiercé dans l'ordre. Ce qui leur a mis la puce à l'oreille, c'est quand quelqu'un s'est pété les dents en mâchant un fer à cheval. Le chanteur Gilbert Montagnier se confie sans tabou sur ses problèmes d'argent. Le fisc m'a tout pris. Il lui reste même plus ses yeux pour pleurer en plus. Les Sunlight des Tropiques, là, il peut plus, hein, c'est beaucoup trop cher. Non, ça va devenir les Sunlight de Pornic, tu vas voir. Selon une étude, la pratique coquine favorite des habitants du Grand Est est le sexe oral. Bien plus que partout en France, oui. Apparemment, dans l'Est, la saucisse dans la bouche, c'est pas seulement quand on mange une choucroute. Voilà, c'est pour ça qu'on n'arrive jamais à prononcer les noms des villages d'Alsace et de Lorraine. Voilà, parce que pour bien le faire, faut avoir la bouche pleine. De plus en plus de parents donnent leur aliment préféré en guise de prénom à leurs enfants. Ça va être sympa, dis donc, dans les familles. Bon, cassoulet, tu commences à me gonfler, hein. T'es vraiment tout le portrait de ta mère, là. Oui, prends date de morue, c'est bien de toi que je parle, oui. Chez les courgeots, je pense qu'ils donneront le prénom d'un aliment qui se congèle facilement. Enfin, le saviez-vous ? En Angleterre, si on envoie la photo de son sexe sur un site de rencontre sans le consentement de la personne qui la reçoit, on risque 1 an de prison ferme. Eh oui, on risque le zonzon pour son zizi. Allez, passez un bon samedi et à tout à l'heure midi.
1: Merci beaucoup Willy Rovelli, je passe la main à l'équipe d'ici matin dans votre région.
2: Et oui, bonjour à tous et bienvenue sur Ici Gironde. On la passe ensemble cette matinée pour ce samedi 29 août aujourd'hui, 241e, j'ai compté, jour de l'année, et J-3 avant la rentrée scolaire. Bonne fête à Médéric, à Sabine et à Sabrina. Quel temps fait-il chez vous? On vous lit sur Facebook. N'hésitez pas à envoyer une photo, comme Catherine l'a fait hier, une photo de l'éclipse de lune que nous avons publiée ce matin. Bienvenue avec Angélique au standard, Jean-François la technique, Jade Péchira aux infos. Bonjour Jade.
3: Bonjour Guillaume.
2: C'est parti pour le d'ici matin.
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2: Depuis Bordeaux, ici Gironde, bon week-end, il est 7h.
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2: Et Jade Péchira pour l'info.
3: Des grappes déchiquetées, des raisins hachés par la grêle, certains viticulteurs accusent des pertes de 30 à 50%.
2: Premier bilan de l'orage de grêle qui a touché le Blayais mercredi soir.
3: 4 à 5 minutes à peine qui ont mis par terre toute une année de travail. À quelques jours à peine des vendanges, les viticulteurs ont vu des grêlons de la taille d'une balle de golf déchirer leurs vignes. Ça concerne les parcelles situées dans un couloir qui va de Blaye à Saint-Androny en passant par Saint-Martin-la-Caussade et Saint-Genès-de-Blaye. Résultat, les vendanges ont été organisées en urgence pour tenter de sauver ce qui peut l'être. Et c'est une course contre la montre qui a commencé, Clément Carpentier.
6: Et sur les 25 hectares de Bertrand, les vendangeuses tournent à plein régime. Il est à la tête du Château des Moines.
7: Là, on a 48 heures où il ne faut rien lâcher. Faut vraiment y aller.
6: Et pour ça, tout le monde est revenu en urgence de ses vacances, comme chez son voisin Jacques Chardat.
8: Il a fallu quand même tout préparer à toute vitesse. Tout le monde est prêt. On y va.
6: Même si le moral n'est pas au top.
8: C'est rageant parce que c'est le travail d'une année de tous nos employés qui ont travaillé dur, la taille l'hiver, de longs mois à tailler sous la pluie. Et voilà, donc on fait front.
6: Ils estiment déjà les pertes à 30%. Et encore, il y a une bonne petite nouvelle pour Bertrand.
7: On est assez étonnés parce que les raisins qui restent sur les pieds sont quand même de belle qualité.
6: Et surtout, il peut compter sur un vrai élan de solidarité.
7: Moi, j'étais en Bretagne. Bon, j'ai fait vite mes bagages et je suis rentré et mon téléphone n'a pas arrêté de sonner et tout le monde nous a proposé des bennes à vendange, des machines, même du médoc.
6: Des forces en plus bienvenues pour passer ce nouvel épisode pour Bertrand et Jacques.
7: On a peut-être un genou à terre, mais on va vite se relever et continuer.
8: Quand on est vigneron, il faut être résilient. Si on n'est pas résilient, il faut changer de métier. Voilà. Et donc, on y va à fond.
6: En espérant que la pluie les laisse tranquilles lors de ce week-end de vendange anticipé.
3: Des vendanges lancées en urgence dans le Blayais. Vous retrouvez la vidéo sur la page Facebook et le compte Instagram d'Ici Gironde. La grêle qui succède à la sécheresse, aux canicules et aux incendies. Cet été, l'intersyndicale des sapeurs-pompiers annonce déposer un préavis de grève à partir du 8 septembre jusqu'au 20 octobre pour réclamer plus de moyens pour lutter contre ces feux. C'est le 8 septembre que doit être présenté le projet de loi de modernisation de la sécurité civile. des incendies dévastateurs qui ont ravagé la Gironde, mais aussi les Landes et le Var cet été. Les dommages de ces feux sont estimés à près de 500 millions d'euros par les assurances, frais de relogement inclus pour les évacuer. C'est un premier bilan basé uniquement sur les dossiers recensés jusqu'à la mi-août. Faire la fête pour leur dire merci. La caserne des pompiers d'Ornano à Bordeaux organise ce soir une guinguette solidaire à partir de 18h. Les fonds récoltés seront reversés à l'amicale des sapeurs-pompiers de Saint-Médard-en-Jalles. C'est la caserne à laquelle appartenaient Wilfried Schmitter et Anthony Berthom, les deux pompiers décédés cet été dans l'incendie de Mérignac.
2: Ici Gironde, 7h03, attention au risque de bain ce week-end.
3: Oui, tout le littoral aquitain et donc celui de la Gironde est classé en risque maximal pour les baïnes pendant tout le week-end, annonce la préfecture, qui appelle à se baigner entre les drapeaux des plages surveillées pour éviter la noyade.
2: Qui dit fin des vacances dit peut-être retour en avion. Si le métier de steward et d'hôtesse de l'air vous fait rêver, ce témoignage risque de vous faire atterrir brutalement.
3: Oui, celui d'Yves, père d'un steward de la compagnie Air France, un Girondin, qui alerte ce matin sur les risques du métier. Cette semaine, la justice a reconnu que le cancer du sein d'une hôtesse de l'air était bien d'origine professionnelle à cause notamment des rayonnements qu'elle subit. Yves estime que les conditions de travail de son fils et des personnels navigants sont dangereuses pour leur santé.
5: Aujourd'hui, ils font beaucoup de vols de nuit. Bon, quand ils partent sur les longs courriers. Et il y a une chose, c'est que quand vous êtes en cabine, vous prenez des rayonnements cosmiques et des champs électromagnétiques dus au fait de la situation de la cabine et des vols en altitude. Donc ça, c'est quand même un phénomène qui vient s'accumuler sur les heures de vol, sur les heures de retard. Puis après, il y a la jet lag, le décalage horaire. Plus ensuite, ils arrivent à des heures indues dans des pays. Pour améliorer les conditions de travail, il faudrait déjà que les temps d'escale soient beaucoup plus longs. Actuellement, par exemple, vous partez, je vais vous dire, à Rio, vous restez que 2 jours sur Rio. Ils arrivent dans la nuit, le lendemain, et quelquefois le lendemain soir ou le surlendemain soir, ils repartent. Vous avez très peu de temps de récupération. C'est ça le problème. Donc moi, je voulais alerter la direction, je voulais alerter les syndicats pour une fois qu'ils prennent au moins, qu'ils soutiennent au moins leur personnel, nom d'une pipe. C'est quand même pas grand-chose, quoi.
3: Le témoignage d'Yves, père d'un steward en Gironde et qui alerte ce matin sur les risques du métier. La domination de l'UBB hier soir, victoire 47-27 pour le deuxième match de préparation contre Pau, deuxième et dernier match qui se jouait à Chabandelmas. Le public a pu se régaler de 7 essais girondins et du retour sur la pelouse de plusieurs internationaux comme Biel Biarré, Woki, Penaud ou Deporter. Un galop d'essais avant le top 14 dont on peut tirer quelques enseignements, Arnaud Carré.
9: D'abord, une conquête efficace, notamment en mêlée, malgré les absences de Poirot, Lamotte, Sadi et Tammy Ifuna. Ensuite, des bleus plutôt à leur avantage. Woki s'est offert un doublé. Biel Biarré et Deporter y sont allés de leur essai. Enfin, des recrues plutôt à leur aise, à l'image de l'anglais Tom Willis, déjà pénible à souhait. Si l'Union a mis de l'intensité, elle a eu en revanche du mal à mettre du rythme, à l'image d'une charnière trop lente. Elle a ensuite appuyé sur l'accélérateur à l'heure de jeu et profité de l'indiscipline adverse pour avancer, trouver des brèches et les exploiter. L'équipe girondine a également fini plus fort physiquement que la section paloise, une bonne habitude qui se répète. Ce sera bien sûr une toute autre histoire samedi prochain face au Racing, mais l'Union a pris ses marques devant son public, a peaufiné ses automatismes, gagné de la confiance et elle espère pouvoir sortir d'autres atouts de sa manche, des garçons comme Lucu, Jalibert, Moefana ou Gazzotti étant restés en réserve de la République.
3: Et rendez-vous donc samedi prochain à Chabandelmas à 21h pour la réception du Racing pour ouvrir le bal de cette saison 2026-2027 du top 14. Les septistes de l'UBB, eux, ont bien entamé leur première journée dans l'étape du Super Sevens qui se joue ce week-end à Pau avec 2 victoires face aux Barbarians et au Racing. Les Girondins affrontent Monaco cet après-midi en quart de finale. Les saisons sportives qui redémarrent un peu partout. Coup d'envoi aujourd'hui de la saison de handball féminin en deuxième division. Le Stade Pessaquet débute à domicile ce soir face à Rennes. Coup d'envoi à 20h30, salle Belgrave. Le CA Bègles, lui, attaque à l'extérieur à Montpellier à partir de 18h. Et puis si vous avez passé l'été à traverser le pont de Pierre à pied à Bordeaux, voilà une bonne nouvelle. Le tramway reprend du service après 2 mois de travaux pour poursuivre la consolidation des piles du pont et pour stopper l'affaissement. La circulation des trams A et E reprend ce matin pour une nouvelle saison. Une nouvelle phase de travaux est d'ores et déjà prévue l'été prochain.
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3: Guillaume, aujourd'hui, on va avoir du soleil et aussi des nuages.
2: Oui, c'est quand même une assez belle journée que nous annonce Météo France pour ce samedi. Belle journée, plutôt ensoleillée, même s'il y a quelques passages nuageux par moment. Ce matin, 16 degrés à Duras, 17 à Marcillac, 18 à Jonzac, 19 en bord d'océan à Ourthin. Pour cet après-midi, on aura 25 degrés à Lacanau, 26 à Lussac et 27 à Bergerac, par exemple. Demain, attendez-vous pour dimanche à de la grisaille et de la pluie, en particulier sur l'ouest de la région, sur une large zone côtière de l'océan jusqu'à Bordeaux. Je vous rappelle, on en a parlé il y a quelques instants avec Jade, qu'une alerte baïne est en cours. Les plages de la Gironde sont marquées par des courants marins qui peuvent être dangereux ce week-end. Alors baignez-vous entre les drapeaux au niveau des postes surveillés. C'est important pour la sécurité de tous. Merci Jade, on se retrouve tout à l'heure à 7h30.
3: À tout à l'heure.
2: Du côté de l'info circulation, pas grand-chose à vous dire, et ça aussi on en a parlé avec Jade. Hein, la bonne nouvelle du jour, côté mobilité, les trams qui circulent à nouveau sur le pont de Pierre à Bordeaux après 2 mois de fermeture pour travaux. Ça va faciliter la vie de pas mal de monde.
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2: Programmateur musical d'ici Gironde est un petit rigolo. On arrive à peine et il nous passe un titre qui s'appelle « Je dois m'en aller ». Mais pourquoi pas après tout ? Ça lui fait plaisir. Écoutez, c'est comme ça. Voici Niagara tout de suite. Bon réveil sur ICI Gironde. On est ensemble jusqu'à 10h.

0: Le groupe Niagara, je dois m'en aller les années 80, comme on les aime pour bien se réveiller en ce samedi matin, dernier week-end du mois d'août 2026. D'ailleurs, soyez les bienvenus, c'est ici Gironde.
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0: Vous l'entendez là, le tic-tac, tic-tac, tic-tac, tic-tac? Bah oui, c'est la rentrée qui approche. La rentrée scolaire ce mardi pour les enfants, J-3 et J-2 pour les profs. La rentrée sur Ici Gironde s'est faite depuis lundi dernier. Aujourd'hui, ce sera ici à votre service à 9h avec notre antiquaire pour évaluer vos objets. On parlera aussi indemnisation après les incendies avec François Lescomère. Posez vos questions, envoyez vos photos sur le WhatsApp Ici Gironde. C'est le même numéro pour le standard, 05 56 19 10 10. 05 56 19 10 10. Bah tiens, justement, puisqu'on parle de ce numéro de téléphone.
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0: Et bienvenue alors qu'il est 7h15. Une expression ou l'origine d'un mot. Jérôme Prodhomme a sorti ses grimoires pour nous donner l'origine de nos expressions.
5: Pourquoi on dit une douche écossaise? Quand on a reçu une très bonne nouvelle et que tout de suite après on en reçoit une mauvaise, on peut dire que c'est une douche écossaise. Pour bien comprendre, direction l'Écosse. Laissez-moi vous présenter McIntosh, McLaren et McDonald.
6: Bonjour.
5: Voilà, et Joseph Despies.
6: Bonjour.
5: On est au début du 19e siècle quand les Français commencent à s'intéresser à cette étrange lubie loufoque des Britanniques, les bains de mer. Et on voit des gens se baigner dans la mer, nager même, un truc inimaginable.
6: Vous allez voir qu'un jour les gens vont aller au bord de la mer. Tout se perd. Où sont nos valeurs d'antan?
5: Effectivement, docteur. Né en 1737, le docteur Despies est venu en Écosse étudier le bain écossais, une technique qui alternait les bains chauds et tout de suite après les bains froids. En 1829, le docteur François-Marie de Fortis écrit « Le bain écossais est un des soins que les Écossais appliquent pour guérir les rachitiques et les maux de nerfs. » Cette technique a été améliorée quand les bains ont été remplacés par les douches pour laver plus vite et plus souvent les détenus de la prison de Bonne Nouvelle à Rouen.
6: Bonne Nouvelle pour une prison?
5: Ah oui, effectivement.
6: Bah, et c'est nous, les Britanniques, qui sommes loufoques?
5: Vous n'avez pas tort. Bref, cette méthode étonnante d'alterner le chaud et le froid a fini par désigner une alternance d'espoir et de désespoir, de bonnes et de mauvaises nouvelles. Voilà pourquoi on dit une douche écossaise, alors qu'on ne sait plus vraiment pourquoi. Encore que vous, maintenant, vous savez.
0: Et merci, merci Jérôme Prodhomme. Une autre expression expliquée demain matin, ce sera menteur. Mentir comme un arracheur de dents. Pour aujourd'hui, quelques nuages, mais plutôt du beau temps qui nous attend, nous dit Météo France. Daniel nous a laissé un petit message sur notre page Facebook. N'hésitez pas à le faire vous aussi. Daniel qui nous dit qu'il fait 17 degrés ce matin. Quelques nuages à Montguyon. Et puis Martine nous envoie un message de la Roque Gajac avec 16 degrés actuellement. Avant de jouer à cannelé ou pas cannelé, voici Soprano.
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0: Soprano qui aura ambiancé tout notre été avec ce titre à l'instant, c'était DJ sur ici Gironde. Je vous rappelle que pour jouer à Canelay ou pas Canelay, le téléphone c'est le 05 56 19 10 10 avec à gagner vos invitations pour la Cité du vin de Bordeaux.
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0: Et tous les samedis, notre expert en antiquité, en beaux-arts, en beaux objets, François Lescomère, expertise vos biens en direct. Au début de l'été, Josiane avait sollicité notre expert pour en savoir plus sur son éventail. Elle pense qu'il est en ivoire, mais notre spécialiste, lui, a une toute autre théorie.
2: Avec grande chance, si ça se trouve, c'est pas de l'ivoire, c'est de l'os, parce qu'on faisait aussi
3: Oui.
2: Donc je pense que c'est plutôt de l'os, et pour reconnaître, c'est généralement un petit peu plus mat, et il n'y a pas de strie de couleurs différentes sur l'os, qui est plutôt filandreuse, alors que sur l'ivoire, il est croisé. Donc ça, c'est une façon de reconnaître si c'est de l'ivoire ou si c'est de l'os. Je reprends, parce que là, vous me faites une grimace, et votre froid, vous n'avez pas compris, donc ça veut dire que le reste n'a pas compris non plus. Donc, sur la monture, c'est-à-dire sur les parties rigides, vous allez avoir très légèrement un fil, comme sur le bois. Vous avez du fil de bois.
4: D'accord.
2: Donc, sur de l'ivoire, ça va être strié et croisé, comme des petits carrés, vous voyez, comme s'il y a deux lignes qui se coupaient. Alors que sur l'os, c'est très filandreux, comme du bois. C'est comme des fils assez droits. Et il ne réagit pas de la même façon, et l'ivoire est légèrement plus... Alors, au toucher, il est légèrement plus froid. En ce moment, c'est difficile avec les chaleurs qu'il fait. Mais ça n'a pas le même toucher. Donc, en espérant que votre éventail soit en os. Et alors aussi, il y avait des ivoires qui étaient faits avec des ivoires de morse. Là, l'ivoire de morse, c'est autorisé. L'ivoire d'éléphant, non. Mais l'ivoire de morse, oui. Et parce que le morse avait aussi des défenses assez grandes en ivoire. On sculptait aussi l'ivoire de morse. Donc si jamais un jour on vous dit, est-ce que vous avez un éventail en ivoire? Non, j'ai un éventail en ivoire de morse ou en os. Comme ça, vous risquez rien. Voilà. En tout cas, c'est des très beaux objets. Et ça peut être on va donner une valeur de cadeau. C'est-à-dire, quand vous tenez vraiment à quelqu'un et que vous lui offrez quelque chose de joli, vous lui offrez votre éventail parce que ça a une très belle valeur. Alors, avant, quand on avait le droit de vendre de l'ivoire, un éventail en ivoire, ça valait, en euros, on était aux alentours de 150, 140, 200 euros, suivant le travail qui avait été fait. Ça dépendait de la feuille et de la monture, comment elle était faite et sculptée. Et comme je le dis souvent, et je le répète, parce que c'est la première des choses qu'il faut regarder pour estimer un objet, c'est le nombre d'heures qu'il a fallu pour faire, la ciselure, si elle est fine, si ça demandait beaucoup de complexité à l'artisan. Plus l'artisan va passer de temps pour réaliser un objet, plus il est cher. Voilà, ça c'est une astuce pour savoir comment bien reconnaître un bel éventail.
4: Donc on peut dire à Josiane qu'elle a un bel objet.
2: Elle a un très bel éventail.
3: Bon, voilà. Mais écoutez, faut refaire le ruban parce que le ruban est tout défait.
2: Eh bien écoutez, il faut le faire parce qu'il faut le sauver. C'est un objet qui est là et il ne faut pas le laisser dépérir. Très souvent, on les retrouve au fond des tiroirs et c'est dommage parce qu'il faut s'en servir.
3: C'est exactement ça. Merci
2: voilà.
3: Beaucoup, c'est gentil.
0: Et nous retrouverons notre expert François Lescomère tout à l'heure entre 9h et 10h sur ICI Gironde. N'hésitez pas à lui soumettre vos questions, vos objets que vous souhaitez faire expertiser dès maintenant sur WhatsApp. Envoyez une photo, votre question au 05 56 19 10 10.
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5: Canelay ou pas Canelay?
0: Le numéro de téléphone qu'a composé Sandrine. Bonjour Sandrine. On ne l'a pas? On a Sandrine ou on n'a pas Sandrine? Sandrine, oui, non? Ah, voilà.
3: Oui,
0: ça y est, on ne vous entendait pas, ma pauvre Sandrine, ça ne marchait pas. C'est notre technicien Jean-François qui n'avait pas mis le bon tuyau dans le bon trou.
3: D'accord.
0: C'est samedi matin, on n'a pas les yeux en face des trous.
3: Oui, c'est ça. Ben oui.
0: Vous êtes bien réveillée, vous, Sandrine?
3: Oui, oui, ça va, je suis bien réveillée, oui. Pas de problème.
0: Vous habitez quelle ville?
3: J'habite Mios.
0: Et quel temps il fait chez vous ce matin?
3: Ça va, il fait pas froid, ça va.
0: Non, ça va. Bon,
3: après, le soleil n'est pas encore tout à fait réveillé. Il est un peu comme votre technicien. Il se réveille doucement.
0: Ben c'est ça, notre technicien se réveille avec le soleil, au même rythme. Ce qui fait qu'en hiver, il ne lit pas beaucoup. C'est ça. On joue avec trois chanteurs. Je vous donne trois noms et vous devez me dire s'ils sont nés en Gironde, Canelay, ou pas en Gironde, pas Canelay. Vous êtes prête?
3: Je suis prête.
0: Alors allons-y, jouons ensemble, ma chère Sandrine. Si je vous dis Serge Lama.
3: Et il est né en Gironde.
0: Bonne réponse, en effet. Il est né en 1943, le 11 février, à Bordeaux. Oui. Si je vous dis Calogero.
3: Non, il n'est pas né en Gironde.
0: Eh ben, c'est une bonne réponse, Calogero. Savez-vous où il est né, Calogero, ou pas du tout?
3: Paris, non, ou Lyon, je sais plus.
0: Ah, Lyon, vous n'êtes pas très très loin, un petit peu à côté, Grenoble.
3: Ah oui, voilà, j'étais pas tout à fait à côté quand même.
0: Ah bah, on est à peu près dans le même quart de France, vous voyez ce que je veux dire.
3: Oui, c'est vrai, oui.
0: Calogero, né à Grenoble, et il sera en concert à Arcachon les 4 et 5 novembre 2026. Deux bonnes réponses, et bah c'est bon, j'ai mon quota, je vous offre vos invitations pour la Cité du Vin à Bordeaux.
3: Ah, oh, mais c'est génial, je vous remercie, c'est bien agréable un samedi matin se réveiller avec des petits cadeaux comme ça.
0: Ben oui.
3: Merci beaucoup à vous, merci ici Gironde.
0: Ben merci pour votre bonne humeur surtout, et puis bonne journée Sandrine, à bientôt.
3: Bonne journée également, à bientôt.
0: On écoute George Benson, qui arrive maintenant sur ICI Gironde avec Give Me The Night, et puis dans un instant, on fera un point sur l'info.

0: C'était George Benson sur Ici Gironde avec Give Me The Night.
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0: Il est 7h30, l'info d'ici en Gironde, Jade Péchira.
7: Jusqu'à 50% de pertes pour certains viticulteurs du Blayais. Premier bilan de l'orage de grêle qui s'est abattu mercredi soir dans le nord du département, à quelques jours à peine des vendanges. Nouveau coup dur pour les vignerons après un été de sécheresse et une crise qui n'en finit plus. Ce sont les exploitations situées entre Blaye et Saint-Androny, en passant par Saint-Martin-la-Caussade et Saint-Genès-de-Blaye qui ont été le plus touchés. Des vendanges ont été organisées en urgence pour tenter de sauver ce qui peut l'être. Match de prépa réussi pour les rugbymen de l'UBB hier soir. Victoire contre Pau, 47-27 avec 7 essais à la clé. Un premier match de rentrée devant le public de Chaban-Delmas.
0: Vous écoutez Ici Gironde, merci d'être avec nous en ce samedi 29 août. On souhaite une bonne fête à Médéric, mais aussi à Sabine et à Sabrina. Et tout de suite, 90 secondes pour l'info en France et dans le monde. C'est avec Valentin Bertrand sur Ici Gironde.
8: Garde à vue levée pour l'automobiliste accusé d'avoir foncé dans la foule mercredi à Caen. Cet homme d'origine tchétchène de 26 ans a été présenté hier à deux juges d'instruction en vue d'une mise en examen pour assassinat. Le procureur de Caen évoque des tensions avec la communauté afghane, la nationalité des deux piétons tués par cette collision. Il demande des moyens supplémentaires après un été de tous les records. Un préavis de grève d'un mois et demi déposé par les sapeurs-pompiers à partir du 8 septembre. En France, 80% des pompiers sont des volontaires indemnisés 8 euros de l'heure. 50 euros pour adhérer à un club ou prendre une licence sportive. Le pass sport destiné aux jeunes de familles modestes est reconduit en cette rentrée. Annonce parue ce matin au journal officiel, une aide rabotée de 20 euros par rapport à l'année dernière. La dette de la France reste sur une perspective stable. L'agence de notation Fitch maintient sa note A+, et deuxième signe encourageant, elle n'envisage pas de la changer à court ou moyen terme. Réaction satisfaite du ministre de l'économie. Roland Lescure se dit pleinement mobilisé pour contenir le déficit public, alors que s'ouvrent dans quelques semaines les discussions sur le prochain budget. Une randonneuse portée disparue dans le massif des Écrins dans les Alpes, Claire Tardy, 45 ans. Elle n'a plus donné de nouvelles depuis mardi et n'est jamais arrivée au refuge où elle avait réservé une nuit. Vous retrouvez les détails de cet appel et témoins sur ici.fr. Et puis deuxième journée du championnat et deuxième nul pour le Paris Saint-Germain, champion en titre, qui est remonté hier sur le fil face à Lille hier soir de partout.
0: Merci Valentin Bertrand. L'info d'ici en Gironde, Jade, ce sont ces cours de surf offerts aux enfants sinistrés des incendies.
7: Ouais, quoi de mieux qu'une petite session de glisse pour oublier les soucis. Au Porge, l'école So Nice a pu offrir des cours aux enfants de la commune et de celle voisine de Somos et du Temple. Ce sont en fait des leçons qui avaient été payées d'avance par des dons grâce à un appel à la solidarité lancé en ligne. Des donations qui ont donc permis d'aider aussi l'école de surf. Elle a pu se remettre un peu à flot après une saison forcément assez catastrophique. Corentin Bémol a rencontré ses enfants qui ont pu profiter de cette générosité.
9: Près de la plage, une dizaine d'enfants de 6 à 12 ans sont en train d'enfiler leur combinaison.
10: Est-ce que vous avez déjà surfé dans votre vie?
11: Oui.
10: Levez la main ceux qui ont déjà surfé.
9: Certains viennent du Porche, d'autres de Somos comme Zoé et Chloé, 8 et 10 ans.
12: Moi aussi. On va s'amuser et profiter.
9: Fin juillet, elles avaient été évacuées de leur maison avec leurs parents.
13: Ça s'est arrêté pas très loin à nouveau comme en 2022.
9: Leur père, Christophe.
13: Quand on voit qu'elles ont connu un petit moment de stress sur une grosse semaine et puis bah, leur rentrée surtout, rentrer dans nos villages, puis voir tout ce qui s'est passé. C'est bon, ça a été un moment compliqué et bah là c'est pour ça des petites initiatives comme ça, on profite, on essaie de partager avec du monde et puis voilà quoi.
10: Est-ce que parmi vous, il y en a qui ont peur de l'eau? On a le droit de le dire, on a le droit de le dire. Parce que moi par exemple j'ai peur de l'eau.
12: Non.
9: Les combis sont enfilés, la planche sous le bras, et on commence avec les bases pour dompter la vague.
10: Là, d'après vous, comment on se met debout en surf? Allez-y, montrez-moi. Puis avant, vous le rapprochez du milieu de la planche.
9: Sébastien, moniteur de surf à l'école Sonice.
10: Moi, je fais partie de ces gens-là qui ont été traumatisés, hein, je le cache pas. Hein. Je me suis senti impuissant quand on a été évacué. Imaginez les gamins quand ils reviennent, ils voient leur petit village brûlé, et l'initiative, ça leur permet d'évacuer. Je sais pas si vous avez déjà fait du surf, mais on oublie tout, on pense qu'à rire, s'amuser, jouer avec les vagues. Puis c'est un moment aussi pour dire, bah, le port, il n'est pas fini.
9: James est co-gérant de l'école et il n'en revient pas de cet élan de solidarité.
11: Alors, on a eu entre 350 et 400 dotations. Des gens qui nous ont pris 3 séances, d'autres 10 séances, d'entre une seule. Quand on a lancé le projet sur le site internet, j'aurais toujours cette image-là de ma femme qui ouvre les mails et qui se met à pleurer devant l'ordinateur en se disant, ouais, mais c'est incroyable ce soutien qu'on a reçu.
9: L'école qui a dû fermer une partie de l'été, Souki habite au sud du bassin d'Arcachon, elle est venue avec ses 4 enfants, elle aussi, par solidarité.
14: Quand on a appris ce qui leur était arrivé avec les incendies, on avait eu envie de leur donner un petit coup de main à notre échelle. Donc on est venu, on a inscrit nos deux enfants et puis les deux cousines pour un stage découverte du surf.
9: Touchés de près ou de loin, les enfants se jettent finalement à l'eau, à l'unisson.
15: J'adore trop, c'est trop bien.
9: Sous les yeux de leurs parents, jamais très loin.
16: Ça m'a l'air compliqué, mais bon. Et là, on se retrouve avec deux nouvelles surfeuses. Puis de les voir avec le sourire comme ça, c'est chouette, ouais.
7: Reportage Corentin Bémol au Porge. Pour l'instant, une vingtaine d'enfants ont pu profiter de ces cours gratuits, mais il est toujours possible de s'inscrire via l'office de tourisme Médoc plein sud. Guillaume, aujourd'hui, on va avoir du soleil, malgré tout, quelques petits nuages, mais du soleil globalement.
0: Oui, c'est une journée agréable qui s'annonce d'après Météo France. Profitons-en, aujourd'hui agréable, demain un peu moins. Nous aurons de la grisaille avec même de la pluie, en particulier sur une large zone côtière de l'océan jusqu'à Bordeaux. Pour aujourd'hui, belle journée ensoleillée, quelques passages nuageux par moment, comme vous le disiez Jade. Les températures, ce matin par exemple, Cathy nous écrit de Saint-Seurin sur l'île où elle relève, 18 degrés, et de là, grisaille ce matin du côté de Saint-Seurin-sur-l'Île. Cathy qui nous a laissé un commentaire sur notre page Facebook. N'hésitez pas vous aussi à le faire, une petite photo, les températures à la maison, la couleur du ciel, et on en parle tout au long de la matinée. On fait la météo avec vous pour cet après-midi. Les températures seront comprises entre 25 et 27 degrés. Attention aux baïnes aussi, je vous rappelle, alerte baïne, courant fort annoncé, courant particulièrement fort qui pourrait facilement vous entraîner vers le large pour votre sécurité. Baignez-vous entre les drapeaux. Des postes surveillés, c'est très important pour aujourd'hui et pour demain. Côté circulation, pas de problème particulier. Si toutefois vous en rencontrez, vous voulez nous informer, vous appelez le 05 56 19 10 10 à tout moment.
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0: Vous savez quoi ? On ira tous au paradis. Bon, peut-être pas tout de suite, pas aujourd'hui, on peut attendre encore quelques jours, mais bon, on va écouter quand même Michel Polnareff, soyez les bienvenus. C'est Ici Matin sur Ici Gironde et il est 7h37.

0: On ira tous au paradis. Et Michel Polnareff sur votre radio Ici Gironde.
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0: Il y a ceux qui sont tout excités de retrouver leurs camarades de classe et ceux qui stressent un peu de découvrir leur nouveau prof de maths ou de sport. Bah oui, on peut pas être bon en tout. Mardi, c'est la rentrée. Comment acheter ses fournitures moins chères? Ce sera le thème d'Ici Pratique avec Valère Coréard. Mais d'abord, je vous propose de retrouver une nouvelle rubrique pour la rentrée ici Gironde. C'est Vivre l'océan avec Surfrider. Un rendez-vous pour préserver, protéger nos océans. Aujourd'hui, je reçois Rémi Moreau. Bonjour Rémi.
3: Bonjour Guillaume.
0: Rémi, vous êtes chef de projet aménagement du littoral. On parle de canicule. Mais canicule marine aujourd'hui. Vous allez nous expliquer les conséquences des événements terribles de cet été. Canicule, incendie sur le continent. Évidemment, tout ça a aussi des répercussions sur l'océan, j'imagine.
3: Oui, effectivement, l'été a été dur sur Terre, mais il a aussi été dur pour les océans. Le mois de juillet a été le plus chaud jamais enregistré pour la température des eaux de l'océan. Ça va se traduire, que ce soit sur la face atlantique, Manche, Méditerranée, par des sévères vagues de chaleur marine. On utilise souvent le terme de canicule marine. Ça, c'est inquiétant pour l'océan, car l'océan a un rôle important dans la régulation du climat et dans le maintien de la biodiversité. Et ces vagues de chaleur, ils vont menacer ces deux aspects. Ça va être le cas pour de nombreuses espèces, notamment pour les herbiers marins.
0: Alors là, il faut que vous nous expliquiez, les herbiers marins, c'est quoi exactement?
3: Les herbiers marins, c'est des écosystèmes composés de plantes marines. Ces plantes marines ont la particularité d'avoir évolué pour s'adapter de l'océan à la terre, puis de la terre à l'océan. Malheureusement, même avec cette capacité d'adaptation, ces espèces sont mises à mal par l'augmentation des températures de l'eau. Et c'est particulièrement préoccupant parce que ces écosystèmes, ce sont des puits de carbone. En gros, ils vont retirer du carbone atmosphérique, carbone qui participe au changement climatique, et le séquestrer, et donc avoir un effet d'atténuation sur le changement climatique. Également, ils permettent de lutter contre l'érosion, et ce sont aussi des habitats pour une très très large biodiversité. Et donc, leur dégradation, ça va avoir des conséquences en cascade d'un point de vue environnemental.
0: Alors du coup, la question est, qu'est-ce qu'on peut faire? Est-ce qu'on peut faire quelque chose pour arranger ça? Quelles sont les solutions pour agir?
3: Alors oui, on peut agir. Et le moyen principal pour agir, c'est sur la cause. Et ça veut dire de réduire très fortement et rapidement nos émissions de gaz à effet de serre. Pour ça, ça va demander des actions collectives et une volonté politique très forte pour être mise en place. Et même si l'impact sera moindre aussi, à une échelle individuelle, il est possible d'agir. Par exemple, le parc naturel du bassin d'Arcachon organise tous les étés des chantiers participatifs pour récolter des graines de plantes marines et participer ainsi à leur restauration de ces herbiers marins. Pour les personnes qui auraient la chance de faire du bateau pendant l'été, il est extrêmement important de prendre connaissance de la position de ces herbiers marins localement pour éviter de s'y ancrer. Puisque l'augmentation de la température est une pression, mais l'ancrage des bateaux est une autre pression importante sur les herbiers marins. Donc c'est en faisant ces actions, en agissant directement sur la cause, qu'on peut espérer avoir un effet positif sur les écosystèmes.
0: Merci beaucoup Rémi Moreau. Je rappelle que vous êtes chef de projet aménagement du littoral. Bon week-end.
3: Merci, bon week-end à vous aussi.
0: Et vous retrouvez l'association de protection de l'océan Surfrider sur leur site internet. Vous tapez surfrider.fr. Comment faire des courses de rentrée sans trop dépenser? Réponse dans un instant, le temps d'écouter Charlotte Cardin sur Ici Gironde qui arrive.
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0: chanter Charlotte Cardin avec Tant pis pour elle sur ICI Gironde. Et à 7h49, ICI Pratique ce samedi avec Valère Coréard. Bon plan dans l'air du temps, comment acheter les fournitures scolaires de nos enfants sans se ruiner.
1: Première chose à faire, ne pas acheter ce qu'on peut ne pas acheter. C'est vraiment le premier réflexe avant de foncer dans les magasins, faire l'inventaire de ce qu'on possède déjà. On vide les cartables, les trousses, les tiroirs, puis on teste les stylos, on taille les crayons, on vérifie l'état des règles, compact, classeur ou calculatrice. Une bonne partie des fournitures demandées à la rentrée peut parfaitement servir une année de plus. On peut même transformer cet inventaire en petit défi avec les enfants. Combien d'articles de la nouvelle liste peut-on retrouver à la maison? Ça évite les achats en double et permet de réserver le budget aux produits réellement usés ou manquants. Car la fourniture scolaire la moins chère reste, bien sûr, celle que l'on n'a pas besoin de racheter. Même chose hein, sur le superflu, inutile de se précipiter en se disant « De toute façon, ça, on en a besoin chaque année ». Non, ce qui compte, c'est la liste. Et si quelque chose n'est pas clair, il faut attendre de voir l'enseignante ou l'enseignant et lui poser clairement la question. Au passage, s'il y a une bande de potes déjà en place, une petite bourse aux fournitures marche aussi bien que pour les échanges de cartes genre Pokémon ou FIFA.
0: Et une fois qu'on a vraiment optimisé tout ce qui pouvait l'être, il faut quand même faire quelques achats. Qu'est-ce que vous nous conseillez ?
1: Ne tardez pas si vous avez prévu de faire ça en grande surface. Au plus il y a de stock, au plus les prix sont bas. On est encore dans la bonne période, hein, mais il ne faut pas tarder. Évidemment, autant vous évitez des produits sous licence, autant vous allez économiser. À vous de faire un deal avec vos enfants. On va sur du basique, sur l'essentiel, et on se fait plaisir sur une trousse, un agenda, un sac. Selon l'UFC Que Choisir, les marques de distributeurs coûtent en moyenne 40% de moins, et les premiers prix peuvent être jusqu'à 4 fois moins chers. On peut donc économiser sur les cahiers, crayons, bâtons de colle, tout en privilégiant la solidité pour les produits qui doivent durer, comme le cartable, la trousse ou encore la calculatrice. Dernière chose, rapprochez-vous quand même de votre association de parents d'élèves, car parfois, elles organisent des achats groupés de listes de fournitures, et là, les prix sont en général imbattables. Allez, bon courage.
0: Merci Valère Coréard. Trois infos loisirs dans l'agenda de notre week-end en Gironde. Ce sera juste après les Corgis. Ici Gironde, 7h51.

0: Bon réveil à 7h54, allez Corgiz. Qu'on vient d'écouter sur Ici Gironde, Everybody's Got to Learn Some Time. Allez, je vous ai sélectionné trois bons plans ce matin pour commencer ce week-end. La ville de Cadojac célèbre sa grande fête de la Saint-Louis. Le programme s'annonce particulièrement chargé avec ces deux derniers jours. Par exemple, demain dimanche, direction le parc du Château de 9 à 18h pour un grand vide-grenier. Lundi, rendez-vous dès 14h au Boulodrome pour le traditionnel concours de pétanque. Ouvert à tous, vous pourrez vous inscrire directement sur place. Et pour clôturer ces 4 jours de festivités en beauté, ne manquez pas aussi le grand feu d'artifice tiré à 22h30 depuis le magnifique parc du Château, accès gratuit avec la fête foraine ouverte tout le week-end à Cadojac. La ludothèque éphémère sillonne le sud Gironde tout au long de l'année. Cette association itinérante propose des centaines de jeux en accès libre et en location. Vous pouvez retrouver l'équipe toute l'année dans ses locaux, à Saint-Macaire, à Langon, mais aussi lors de ses prochaines escales. Par exemple, rendez-vous, notez la date, hein, mercredi 9 septembre, ce sera à la salle des fêtes de Castets. Puis le 16, c'est-à-dire la semaine suivante, ils seront à Ostens, ce sera de 14 à 18h. Vous retrouvez les détails et le calendrier complet sur le site de la ludothèque éphémère, si ça vous intéresse. Et puis un dernier rendez-vous. Demain, c'est le château d'Aiguille qui vous ouvre ses portes pour un moment de détente forcément au pied de ces ruines qui datent du 12e siècle. Ce sont de très belles vieilles pierres à découvrir. Dans les jardins du domaine, vous allez profiter d'une ambiance musicale convivial, ce sera entre 11 et 16 heures demain. Au menu, des formules à 20 € pour votre planche apéritif de charcuterie, de fromage accompagné d'un verre de vin du château. Et puis bien sûr, il y a une option végétarienne, vous pensez, tout est prévu. Le tarif jeune, c'est 15 € et l'entrée est gratuite aussi pour les moins de 7 ans. Dans un instant, sur Ici Gironde, je vous présente Aénor d'Aquitaine. Et croyez-moi, elle gagne à être connue. Et puis juste après, on fera un nouveau point sur l'information de ce samedi. Passez un bon week-end, samedi 29 août, c'est Ici Gironde.
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0: Et alors qu'il est 7h58 sur Ici Gironde, entre son métier d'infirmière, sa vie de famille et les scènes de stand-up, elle trouve le temps de partager son humeur tous les week-ends sur l'antenne d'Ici Gironde. Bonjour à Aénor d'Aquitaine.
7: Bonjour, bonjour à tous.
0: Alors vous souhaitez évoquer ce moment compliqué du retour des vacances, un moment pas toujours facile pour beaucoup d'entre nous, mais juste avant, est-ce que vous pouvez vous présenter ?
7: D'accord, je me présente. Alors, je m'appelle Aénor d'Aquitaine, j'ai 39 ans, ressenti 19. Je suis, comme on dit si poliment, sur la pente descendante. J'ai 4 enfants, je suis une pub ambulante pour la contraception. Tu me vois, tu veux être stérile. Je vais chez le psy le lundi, le mardi, le jeudi et le samedi, une semaine sur deux. Chacun ses activités extrascolaires. Alors, quand j'étais petite, je voulais être bouchère, car j'adorais

0: couper du jambon à la trancheuse. Mais finalement, je suis infirmière. Et à part couper des ongles de pied à la maison de retraite, je ne coupe pas grand-chose. Écoutez, voilà le tableau, hein, vous savez tout. Donc, notre sujet du jour, le retour des vacances. C'est dur, hein. Le pire étant de défaire sa valise. 3 semaines que je suis rentrée et je tourne encore autour. Pourquoi on la laisse traîner comme ça? Comme si ça prolongeait les vacances. Laisse-la, bibiche, tu vas voir, elle finit par se ranger toute seule. Qu'il a le culot de me sortir, mon mari. Mon amour, est-ce que ça peut te traverser l'esprit que par désespoir, au bout de 2 mois, c'est moi qui la vide? Attention, Aénor, pas de jeu de mots salace pour la première chronique. Donc hier soir, prise de conscience, je me dis, allez, ça fait 3 semaines, je me bouge, je passe à l'action, j'ouvre, et là, une odeur, comme si quelqu'un était en décomposition à l'intérieur. Je recompte vite mes enfants, 1, 2, 3, 4, tout le monde est là, mais d'où vient cette odeur? Et là, je vois ma fille me dire, en quittant la Bretagne il y a 3 semaines, « Maman, je mets mes méduses dans ta valise, pour pas qu'elles s'abîment !» Pas les chaussures, hein. J'ai senti les larmes monter en voyant mon beau chemisier blanc qui servait de buvard. « Bah, pleure pas, maman, elles étaient mortes, mes méduses, elles ont pas souffert !» Voilà pourquoi je sens la vieille algue pas fraîche devant vous aujourd'hui. J'ai pris une décision l'année prochaine, je pars en camp de naturiste avec rien. Comme ça, plus de problème de valise à vider.
1: Voilà une bonne solution. Aénor d'Aquitaine, qui reviendra demain même heure, sur Ici Gironde.
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1: Merci d'être avec nous, passez un bon week-end, il est 8h.
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1: Et c'est l'heure de faire un point sur l'info avec Jade Péchira.
4: Un petit moment de réconfort après les moments difficiles de cet été. Des enfants sinistrés du Porche, de Somos et du Temple peuvent profiter en ce moment de cours de surf gratuits.
1: Ça se passe à l'école de surf So Nice du Porche Océan. Des cours offerts par de généreux donateurs.
4: Oui, ce qui permet au passage d'aider aussi l'école de surf, dont beaucoup de cours ont été annulés cet été, forcément, avec les incendies et les évacuations. James est le gérant de cette école, So Nice, et c'est lui qui a lancé cet appel à l'aide. Il ne s'attendait pas à un tel succès, dit-il.
5: On a monté sur la page de soutien qu'on avait fait sur notre site internet un lien, et du coup, les gens pouvaient venir directement sur le site internet acheter des cours de surf pour les enfants. Il y en a qui ont pris une séance, et des fois, des gens étaient incroyables, ils ont pris une dizaine de séances. En nombre de cours, on est à plus de 350-400 cours qui ont été pris pour les enfants. C'était 30€ le cours, donc ça fait entre 9 et 10 000 euros à peu près, qu'on a pu régénérer, nous, dans notre trésorerie qui était vraiment au plus bas, du fait de toutes les annulations qu'on a eues, donc tous les remboursements qu'on devait faire et tout ça. Franchement, pour une école de surf, j'ai été vraiment ultra étonné. On a réouvert, on avait 5-6 personnes à la journée, alors qu'on devait en passer sur les anciens plannings entre 100-150. Et dès que le week-end est arrivé, que les gens ils ont vu que ça réouvrait, et que surtout le poumon du Porche, la plage et l'océan n'ont pas été touchés, mais les gens sont revenus.
4: Et pour l'instant, une 20aine d'enfants ont pu profiter de ces cours gratuits. Il est encore possible de s'inscrire via l'Office de Tourisme Médoc Plein Sud. 500 millions d'euros, c'est le premier bilan des incendies cet été en France, en Gironde, mais aussi dans les Landes et dans le Var, estimation des assurances, avec uniquement les dossiers recensés jusqu'à la mi-août, un chiffre qui risque donc de s'alourdir. Après les incendies de cet été, les sapeurs-pompiers raccrochent les lances pour se mettre en grève. Préavis déposé à partir du 8 septembre et jusqu'au 20 octobre pour réclamer davantage de moyens. C'est le 8 septembre que doit être présenté le projet de loi de modernisation de la sécurité civile. Le porte-parole de la Fédération nationale des sapeurs-pompiers de France réclame, lui, la création d'un ministère de la protection des populations et des situations d'urgence. Dans les Landes, l'incendie qui a brûlé environ 30 hectares de pins entre Magesque et Saint-Paul-les-Dax est fixé depuis hier soir. La situation avait d'abord été jugée défavorable par les pompiers.
1: Ici Gironde, il est 8h03, un premier bilan après l'orage de grêle qui a touché le Blayais mercredi soir.
4: Jusqu'à 50% de pertes pour certains viticulteurs, gros coup dur notamment dans le secteur de Blaye à Saint-Andronis en passant par Saint-Martin-la-Caussade et Saint-Genès de Blaye. Depuis mercredi, c'est une course contre la montre qui s'est engagée dans les vignes pour tenter de vendanger ce qui peut être sauvé. Jacques Chardat est à la tête du château Labrousse à Saint-Martin-la-Caussade.
6: La grêle, ça fait toujours de gros dégâts, hein. Et puis surtout, beaucoup de graines par terre. On s'en était pas rendu compte tout de suite, mais là, on est en train de vendanger en catastrophe. Il faut que d'ici dimanche soir, on ait tout fini. Voilà. Parce que les raisins vont s'altérer, les raisins vont s'abîmer, mais les baies sont éclatées, ce qui reste. Hein. Donc on est à fond, on a trois machines qui tournent. D'ici dimanche, tout sera rentré, mais avec une récolte toute petite, quoi. On va faire un tiers du rendement, grosso modo. Voilà. Oui, alors j'essaie d'être pessimiste pour avoir une bonne surprise, hein, quand tout sera rentré. Mais bon, c'est pas beau, c'est dommage. Voilà, 3 jours, 4 jours, 8 jours des vendanges. Voilà, c'est le risque climatique que l'on connaît. Bon, on l'accepte, mais il ne faut pas que ça arrive tous les ans.
4: Jacques Chardat du château La Brousse à Saint-Martin-la-Caussade, qui a vu 90% de ses 75 hectares touchés par la grêle mercredi soir. Une pluie d'essais pour le match de préparation de l'UBB hier soir contre Pau. 7 essais de l'Union, dont un doublé de Cameron Woki à une semaine du premier match de top 14 contre le Racing. Les supporters de Chabon ont pu retrouver quelques-uns de leurs internationaux, comme Biel Biarré, Penaud ou Deporter, qui ont retrouvé leur marque. Match pas parfait, certes, mais le manager Yannick Bru est satisfait d'avoir vu son équipe corriger le tir à la pause pour trouver des solutions face à la défense de Pau.
3: La section paloise montait très fort en défense, on l'a vu, pour nous attraper sur les extérieurs et nous mettre une grosse pression sur l'extérieur parce qu'ils s'attendaient à ce que beaucoup de ballons passent par notre 10. Ils nous ont posé beaucoup de soucis. Je crois qu'on termine après la mi-temps avec 4 turnovers au sol, presque 20% de plaquage manqué. Donc c'était pas admissible après avoir fait un brainstorming, une remise à plat et pris des bonnes résolutions pendant la pré-saison. Donc on a dit ça et après je trouve qu'on a joué de manière beaucoup plus frontale, on a construit mieux nos actions. On a donné moins à manger à la rush défense de Pau et on a su trouver des solutions. Voilà, on a réajusté ces choses-là physiquement et aussi tactiquement et on a été meilleurs.
4: Rendez-vous samedi prochain pour le début du top 14 à Chabandelmas contre le Racing. En rugby à 7, l'équipe de l'UBB, elle, est à Pau ce week-end pour la deuxième étape du Super Sevens. Première journée réussie hier avec 2 victoires face aux Barbarians et au Racing. Les hommes de Laurent Ferrer affronteront Monaco cet après-midi en quart de finale. Les rameuses françaises Emma Cornelis et Ezekia Perron, vice-championnes du monde d'aviron en titre, ont à nouveau décroché la médaille d'argent du 200 bars hier au championnat du monde d'aviron d'Amsterdam. Deuxième derrière la Roumanie et devant les États-Unis. À 20 ans, Ezekia Perron, originaire de Libourne, exulte de ce nouveau podium.
7: On kiffe, enfin, on sait qu'on a bossé toute l'année pour retourner sur ce podium. Donc moi, je suis très contente de cette deuxième place. Et encore plus de la faire une deuxième fois. Donc vraiment, non, il n'y a aucun regret. On vit le truc on est encore sur la fin. On a envie de forcément aller chercher plus loin. Donc on va chercher dans les prochaines années, bien sûr. Enfin, on a couru à notre meilleur niveau. On a même fait notre record personnel au niveau du temps. On n'a jamais couru aussi vite aujourd'hui. Donc franchement, aucun regret, on a couru à fond, c'est ce qu'on s'était dit comme objectif et voilà.
4: La Libournaise Ezekia Perron, vice-championne du monde d'aviron et plus précisément du 200 barreur. Donc.
1: Après 2 mois de travaux et des traversées à pied sous un soleil ardent, le tramway de retour sur le pont de Pierre à Bordeaux à partir de ce matin.
4: Ouais, la circulation des trams A et E reprend jusqu'à l'été prochain. Une nouvelle phase de travaux est d'ores et déjà prévue pour poursuivre la consolidation des piles du pont et éviter son affaissement. La gare de Bassins rouvre elle aussi au public. Aujourd'hui, elle était fermée pour des travaux depuis fin avril. Ça fait donc 4 mois sans train à Bassins. Une nouvelle passerelle a été construite, les quais rehaussés. Les travaux qui se poursuivront tout de même jusqu'au 17 octobre pour terminer l'allongement des quais. Ça permettra d'accueillir des rames de plus grande capacité dans le cadre du déploiement du RER métropolitain.
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4: Guillaume, aujourd'hui, on va avoir du soleil, mais quelques nuages.
1: Oui, une journée agréable tout de même, nous dit Météo France. Une belle journée, plutôt ensoleillée, hein, même s'il y a des passages nuageux plus ou moins denses. Ça dépend des régions, des localités. Les températures pour ce matin, il fait 16 degrés à Duras, 17 à Marcillac et 19 degrés du côté de Hourtin, par exemple. Pour cet après-midi, de 25 à 27, ça reste doux. Hein. 25 à Lacanau, 26 à Lussac, 27 à Bergerac. Demain, ce sera un peu moins rigolo. rigolo, un peu plus gris, de la grisaille, de la pluie en particulier sur l'ouest de notre région, sur, on va dire, une large zone côtière, hein, vraiment très large, qui va de l'océan jusqu'à Bordeaux. Oui, demain, ce sera pas fabuleux. Du côté de l'inforoute, pas de problème particulier à vous signaler actuellement. Attention, 05 56 19 19, ça c'est le numéro pour 05 56 19 10 10, pardon, ça c'est le numéro pour nous joindre si vous avez des inforoutes. Et puis je disais attention, si vous êtes à la plage, une alerte Bain en cours, en particulier pour aujourd'hui, demain, avec des courants marins qui peuvent être très dangereux ce week-end. Pour votre sécurité, baignez-vous entre les drapeaux des postes surveillés, ça c'est très important.
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1: Ici Gironde, bon week-end à tous. J'ai demandé à la Lune avec Indochine.

0: Nicolas Sirkis et Arnaud Chine, et j'ai demandé à la Lune sur Ici Gironde.
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0: Et alors qu'il est 8h13, bonjour à tous. Ici Matin, week-end qui fait sa rentrée aujourd'hui, en ce samedi 29 août. Et on souhaite un bon anniversaire à... Netflix, la société au N rouge que tout le monde connaît, a ouvert le 20 août 1997. Ça fait donc exactement 29 ans. Bon, c'était pas du streaming à l'époque, ils envoyaient des DVD dans des enveloppes, figurez-vous.
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0: C'est notre jeu, cannelé ou pas cannelé, qui revient avant 8h30. Il y aura cette fois 4 entrées pour Splash Park Lacanau, 2 adultes, 2 enfants à gagner, avec ses structures gonflables format XL. On profite encore de l'été cette semaine, avec les températures qui vont grimper, nous annonce Météo France le week-end prochain d'ailleurs. On va jouer avec des noms d'avenues. À vous de me dire si elles existent ou non, en Gironde. Pas compliqué. Pour jouer, vous inscrivez dès maintenant, vous appelez Angélique. 05 56 19 10 10. 05 56 19 10 10.
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0: Et le jeu cannelé ou pas cannelé avec les entrées à gagner pour le Splash Park Lacanau ce matin. Inscription 05 56 19 10 10 si vous voulez participer dans un instant. Que faire en cas de fuite de données? Mode d'emploi ce matin dans Vie numérique, vie privée, alors qu'elle s'enchaîne. Valentine Letès.
4: On l'a vu avec les impôts, 3 fuites successives, près de 700 000 Français concernés et des pirates en possession de leur identifiant fiscal, leurs coordonnées, état civil ou encore de leur taux de prélèvement à la source. Le risque principal, c'est quoi? Des tentatives d'escroquerie, appelées hameçonnage, phishing en anglais, et rendues particulièrement crédibles par la mention, par mail ou par téléphone, de ces données personnelles volées.
0: Et si on est concerné, Valentine, on fait quoi?
4: Petit mode d'emploi concocté avec la CNIL, la Commission nationale de l'informatique et des libertés. Est-ce qu'on change de mot de passe? Si vous utilisez le même partout, oui, absolument. C'est l'occasion de mettre en place une règle de base de cybersécurité. Choisir des mots de passe différents et complexes pour chacun de vos comptes. Si c'est déjà le cas, pas besoin de changer. Par sécurité, déconnectez tout de même vos comptes de tous vos appareils. Est-ce qu'on active la double authentification? Oui, si le service vous est proposé, vous augmentez la protection de vos données. Est-ce qu'on se méfie? Absolument. Et de tous les mails, coups de téléphone ou SMS que vous pouvez recevoir. Et souvenez-vous, aucun organisme, l'assurance maladie comme l'administration fiscale, aucune banque, aucun fournisseur de services ne vous demandera vos données personnelles sensibles par téléphone, ni vos identifiants de connexion, ni vos mots de passe, encore moins vos informations de paiement. On évite justement d'enregistrer sa carte bancaire sur chaque site dès le premier achat. En cas de fuite, vos numéros de carte peuvent aussi être volés. Et pour l'avenir, l'idéal, c'est aussi d'avoir plusieurs adresses mail, d'en utiliser une pour votre shopping, une autre pour l'administration, une pour le travail, etc. Et puis prévenez vos proches. Si vous êtes marié, par exemple, et que vos données fiscales ont été volées, votre conjoint aussi est concerné.
0: Et on vous donne aussi nos astuces pour choisir des mots de passe différents et complexes, et surtout comment s'en souvenir. C'est sur ici.fr, la page Vie numérique, vie privée. On va jouer dans quelques instants à cannelé ou pas cannelé. Si vous voulez participer, 05 56 19 10 10. C'est Angélique qui vous répond. Et voici Marc Lavoine qui arrive. Nouveau titre pour lui. Marc Lavoine en duo avec Patrick Fiori. Ça s'appelle Occupé sur Ici Gironde.

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1: Marc Lavoine avec Patrick Fiori, c'était occupé sur Ici Gironde. Patrick Fiori, vous allez le retrouver ce soir sur TF1, puisqu'il fait partie de l'aventure de The Voice Kids avec Santa, avec Matt Pokora et avec, j'en ai oublié, Soprano. Ce sera ce soir sur TF1. Allez, 05 56 19 10 10. Si vous voulez jouer à Canet ou pas Canet, il vous reste quelques minutes pour vous inscrire. Pas plus, hein. 05 56 19 10 10 pour gagner vos 4 entrées pour le Splash Park Lacanau. 2 adultes, 2 enfants. Ici Gironde à 8h21, le coin des mômes, c'est l'occasion de faire le point sur les manifestations de ce week-end, mais pour les enfants, avec notre partenaire clubsetcontines.fr et Sophie Bourry. Bonjour Sophie.
2: Bonjour Guillaume.
1: Avec vous, on parle des activités qui s'adressent aux enfants, aux 0-14 ans, et exactement. Vous nous emmenez pour commencer à Langon.
2: Oui, je vous propose en fait de prolonger les vacances avec le festival Paille et Ripaille. Dans le parc des Vergers, on a ressorti les fagnons, les bottes de foin, les enceintes, c'est la foire au vin et au fromage. Et puis il y a de chouettes animations pour les enfants. Les vaches, ânes, moutons, poneys, canards, cochons d'Inde, lapins, poules et des chiens qui les attendent pour des séances de nourrissage et de câlinage. Et puis des jeux aussi. C'est donc aujourd'hui et demain. L'entrée est de 5€ dans la journée. Puis c'est gratuit pour les moins de 14 ans. Et
1: maintenant, on va aller faire un tour à Bordeaux.
2: Alors attention, hein, dernier départ pour la Lune ce week-end. L'exposition proposée par CapScience s'achève demain, après 11 mois de mission au hangar 20 quai de Bacalan. L'occasion est vraiment exceptionnelle pour découvrir si on serait capable de vivre sur la Lune. Alors on s'entraîne, hein, et puis on teste ses aptitudes d'astronaute, la mémoire, la précision, son sang-froid. Et puis enfin, on peut partir à l'exploration d'une base scientifique lunaire. Ben pour y découvrir le quotidien de la vie si particulière des astronautes, ben bref, c'est le rêve de beaucoup d'entre nous qui devient réalité. C'est à vivre à partir de 7 ans, tarif entre 6 et 10 euros, et puis il faut compter environ 1h30. Hein.
1: Et puis on va finir avec une activité qui nous est proposée à Senon.
2: Tout à fait. Mercredi, je vous propose un bain musical où histoire, images et sons vont faire surgir des animaux cachés sur les murs de la ville. C'est le Rocher de Palmer qui nous permet de découvrir en famille le street art sauvage et nous promet de belles surprises visuelles. C'est à voir dès 3 ans, mais alors les plus grands vont adorer aussi. C'est vraiment une belle expérience pour les fratries. Et puis en plus, c'est gratuit. Guillaume, attention, faut réserver avant.
1: Je note, merci beaucoup. Merci Sophie Bourry. On retrouve évidemment toutes ces infos et le reste sur votre site. C'est clubs et comptines. toutattaché.fr et dans la revue papier qui sort lundi, si je ne dis pas de bêtises.
2: Exactement, donc pour les mois de septembre et novembre.
1: Merci beaucoup Sophie.
2: Merci Guillaume et à bientôt.
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1: Bonjour Emma.
5: Bonjour, j'ai perdu votre prénom, mais bonjour.
1: Ah, si vous ne le retrouvez pas, je vous élimine.
5: Ah, non, déjà.
1: C'est Guillaume, vous inquiétez pas, Emma.
5: Oui, Guillaume. Bonjour Guillaume et bonjour à nos auditeurs, auditrices, la fille de l'accueil et le monsieur de la technique.
1: c'est Jeff et Angélique qu'on salue, qui nous accompagne ce matin. Vous habitez quelle ville, Emma?
5: À Saint-Savin, en Gironde.
1: Et vous avez quel temps ce matin? Du beau temps, je pense.
5: Là, il fait beau temps, oui. Oui, après la pluie d'hier, là, on est sur du beau temps pour aujourd'hui.
1: Et des températures douces, c'est vraiment le meilleur moment, en fait.
5: Exactement. Je vais éteindre la radio qui est derrière moi, attendez, sinon ça va faire écho.
1: Ben, ne vous inquiétez pas, on ne l'entend pas, parce que partez pas à 10 km non plus, il va falloir qu'on joue à un moment.
5: Allez,
1: il y a gagné des entrées pour le Splash Park Lacanau, des entrées 4, hein, 2 adultes, 2 enfants à gagner, cannelé ou pas cannelé. On joue avec des noms d'avenues. Écoutez bien, Emma, il faut 2 bonnes réponses.
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1: Y a-t-il une avenue du Haut-l'Évêque à Pessac?
5: Oh, je pense que oui.
1: C'est une bonne réponse.
5: Oui.
1: Y a-t-il une avenue Montcalm à Arcachon?
5: Bon, ben, je suis lancée, je vais dire oui aussi.
1: Malheureusement, erreur. Eh non, pas d'avenue Montcalm à Arcachon. Par contre, il y en a une à Marseille, si vous voulez. Okay. Allez, dernière chance. Y a-t-il une avenue de Colmar à Langon?
5: Je vais dire oui.
1: Oh, non. Mais non.
5: Non. Mais non.
1: Mais non, Colmar.
5: Mais oui. Oh.
1: Je me suis dit, c'est facile, Emma va gagner, elle va partir avec ses 4 places. Et ben, pas du tout.
5: Là, pas du tout.
1: Je suis tellement désappointé, déçu.
5: J'aurai l'occasion de vous rappeler, comme ça, de rejouer.
1: Et on aura le plaisir de vous accueillir sur l'antenne de d'ici Gironde, si vous nous rappelez pour de nouveaux jeux. Alors, à très bientôt, Emma.
5: À très bientôt, bonne journée à tous.
1: Allez, passez un bon week-end. Merci. Your Love Is King, Chalet, qui arrive.

0: sur Ici Gironde. Your Love is King, c'est Shadé qu'on vient d'écouter.
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0: Et alors qu'il est 8h30, l'info d'ici en Gironde, Jeanne Péchira.
9: Des vendanges en urgence dans le Blayais. Les sécateurs s'activent pour tenter de sauver les grappes qui peuvent l'être après l'orage de grêle qui a touché le secteur mercredi soir. Mais ce sera compliqué, les viticulteurs le savent déjà. Selon un premier bilan, certains accusent des pertes de 30 à 50%. Ce sont les parcelles situées dans un couloir entre Blaye et Saint-Androny en passant par Saint-Martin-la-Caussade et Saint-Genèse de Blaye qui ont été le plus touchés. Des cours de surf gratuits pour les enfants sinistrés, ça se passe au Porge pendant tout le week-end grâce à la solidarité, des dons qui permettent aussi à l'école de surf en question de remettre ses finances à flot après un été compliqué. Pour se renseigner, c'est sur le site de l'Office de Tourisme Sud-Médoc.
0: Merci d'être avec nous sur Ici Gironde en ce samedi 29 août. Aujourd'hui, 90 secondes pour l'info en français dans le monde. C'est avec Valentin Bertrand.
10: Des moyens supplémentaires, des recrutements massifs et un ministère dédié à la protection des populations. Voici les principales revendications des pompiers. Ils ont déposé un préavis de grève d'un mois et demi à partir du 8 septembre. Mouvement symbolique, sans impact sur leurs interventions. Vers une mise en examen de l'automobiliste qui a foncé dans la foule mercredi soir près de la gare de Caen. Cet homme d'origine tchétchène de 26 ans est sorti de garde à vue hier et présenté à deux juges d'instruction. Il a fauché deux piétons, deux Afghans sur fond de tension entre communautés selon la piste privilégiée par le procureur de Caen. Un an après le suicide de Caroline Grandjean, cette directrice d'école du Cantal victime de harcèlement homophobe, une marche est organisée à 10h ce matin à Aurillac par sa compagne. Elle réclame justice. Il n'y a toujours aucun suspect d'identifié. En début d'année, le ministre de l'Éducation a lui reconnu une défaillance de l'institution. Quatre Français sont bien portés disparus après la coulée de boue dévastatrice mercredi dans l'Himalaya. Confirmation du ministère des Affaires étrangères, le bilan de la catastrophe ne cesse de s'alourdir. Plus de 630 morts et désormais 3000 personnes recherchées. Le verdict est tombé après une longue journée de dépouillement. Le département des Pyrénées-Orientales conserve finalement son nom. Les habitants étaient appelés à se prononcer entre le nom actuel et de nouveau Pyrénées-Catalanes ou Pyrénées-Méditerranées. 40 000 votants ont participé à cette consultation. Une Française, Blandine Lirondelle, en tête de l'Ultra Trail du Mont Blanc, la reine des courses d'endurance, 170 km, 10 000 mètres de dénivelé positif. On en est aux trois quarts de la course.
0: 8h32, l'info d'ici en Gironde, c'est la victoire hier, large victoire de l'UBB face à Pau.
9: 47-27 hier à Chaban avec 7 essais à la clé. Deuxième et dernier match de préparation avant la reprise du top 14. Un match qui n'a pas été parfait, Arnaud Carré, mais avec quand même, disons, plusieurs motifs de satisfaction.
11: D'abord, une conquête efficace, notamment en mêlée. Malgré les absences de Poirot, Lamotte, Sadi et Tammy Ifuna. Ensuite, des Bleus plutôt à leur avantage. Woki s'est offert un doublé. Bielbiaré et deux porteurs y sont allés de leur essai. Enfin, des recrues plutôt à leur aise, à l'image de l'anglais Tom Willis, déjà pénible à souhait. Si l'Union a mis de l'intensité, elle a eu en revanche du mal à mettre du rythme, à l'image d'une charnière trop lente. Elle a ensuite appuyé sur l'accélérateur à l'heure de jeu et profité de l'indiscipline adverse pour avancer, trouver des brèches et les exploiter. Le manager Yannick Bru.
12: Ben écoute, sur la première mi-temps, je dirais que tout le monde a été un peu discret parce que je trouvais qu'on a franchement manqué d'engagement. sur la deuxième mi-temps, comme par enchantement, quand l'engagement est meilleur, le plaisir qu'on prend à jouer est aussi plus fort. Et on a marqué des beaux essais, on a manipulé le ballon, subi moins de turnover aussi, donc on a été meilleur.
11: Une équipe girondine à réaction donc, mais qui a su rectifier le tir pour monter le curseur de l'engagement et faire des choses simples, une volonté sur laquelle a insisté le staff lors de toute la préparation, le centre international Nicolas Deporter.
13: Nous, la priorité, c'était surtout ce qu'on appelle le battle raid, donc c'est les petits combats par rapport à des rucks, bien rasés, bien plaqués, éviter de subir, c'est des choses qui demandent pas de talent, donc après le talent il viendra avec la qualité des joueurs qu'on a, je pense, mais pour ça, avant de trouver du talent, avant de trouver des espaces, faut faire le travail de l'ombre, faut courir partout, plaquer partout, et c'est surtout ça qui était visé cette semaine et sur les deux matchs de préparation, donc c'est important pour après prendre du plaisir et voir le talent de l'équipe, donc c'est plutôt cool.
11: Ce sera bien sûr une toute autre histoire samedi prochain face au Racing, mais l'Union a pris ses marques devant son public, a peaufiné ses automatismes, gagné de la confiance et elle espère pouvoir sortir d'autres atouts de sa manche. Des garçons comme Lucu, Jalibert, Moefana ou Gazzotti étant restés en réserve de la République.
9: Bon, rendez-vous donc samedi prochain à Chaban-Delmas à 21h pour la réception du Racing pour ouvrir le bal de cette saison 2026-2027 du Top 14. Guillaume, aujourd'hui, du soleil, quelques nuages, mais bon, globalement, il va faire beau.
14: Mais comme vous dites, exactement, Jade, il va faire plutôt beau aujourd'hui, mis à part quelques passages nuageux par moment. Pierre nous a fait un petit relevé de température, il est à Camblane et Ménac, où il fait 19 degrés. Laurent, lui, est à Saint-Cyr-d'Abzac, 19 degrés aussi chez lui, avec un ciel qui est très nuageux déjà ce matin dans le secteur. Pour les températures de cet après-midi, elles seront comprises entre 25 et 27 degrés. Alors, c'est une belle journée pour aujourd'hui, mais ce ne sera pas le cas tout le week-end. Pour demain, malheureusement, Météo France annonce de la grisaille et de la pluie sur une large zone côtière, on va dire une bande côtière de l'océan jusqu'à Bordeaux. Attention, les plages de Gironde sont marquées par des courants marins qui peuvent être dangereux ce week-end. Alerte baïne. Chaque année, des nageurs sont emportés et se noient. Donc, soyez prudents. Écoutez les conseils.
15: Le principal danger est ce courant de sortie appelé communément courant d'arrachement qui peut entraîner rapidement les baigneurs vers le large. Il ne faut pas lutter contre ce courant, se laisser porter et se signaler afin que les sauveteurs viennent vous aider. La meilleure prévention contre le danger des baïnes est de se baigner dans les zones surveillées entre les drapeaux jaunes et rouges.
14: Exactement, les conseils du brigadier chef Pierre Lafeuille à Lacanau. Attention, alerte baïne tout au long du week-end. L'inforoute, pas de problème particulier, mais si vous en rencontrez, vous nous appelez au 05 56 19 10 10.
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14: Et je rappelle la bonne nouvelle du matin en termes de circulation, c'est la réouverture du pont de Pierre à Bordeaux. Ça y est, on circule à nouveau en tram sur le pont de Pierre. Voici Johnny Hallyday avec Gabriel.
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0: Gabriel, avec Johnny Hallyday, que vous écoutez sur votre radio ici, Gironde.
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0: Vous savez que vous pouvez nous joindre par téléphone, 05 56 19 10 10, mais avec le même numéro de téléphone, entre guillemets du coup. Vous pouvez aussi nous joindre sur WhatsApp. On m'a reçu un message vocal de Nicolas sur WhatsApp, ici Gironde.
3: Bonjour Coach Ewen et ici Gironde. Je suis Nicolas de Bordeaux. Question pour la rentrée, je voudrais me remettre au sport après avoir bien profité cet été. Mais je ne sais absolument pas comment faire, quels conseils vous me donnez. Merci beaucoup.
0: Eh bien, comment se remettre au sport cette saison? On en parle avec notre coach sportif bordelais Ewen dans un instant sur ici Gironde. Une balade olfactive, c'est ce que vous propose de découvrir aujourd'hui l'événement d'ici. Bonjour Sarah Labordemure.
4: Bonjour.
0: Alors vous êtes responsable communication au château Léognan et vous organisez donc ces balades olfactives, une ce week-end et puis la suivante lors des journées du patrimoine. À qui s'adressent ces balades olfactives, dites-moi?
4: Elles s'adressent à tout le monde, petits et grands, novices comme connaisseurs.
0: Est-ce qu'il faut avoir l'habitude des balades olfactives ou pas du tout, on peut venir sans avoir de nez, entre guillemets?
4: Exactement, c'est une balade encadrée, donc sur ça, il n'y a pas de souci, il n'y a pas de connaissances nécessaires, c'est vraiment profiter des jardins.
0: C'est vraiment pour tout le monde. Et quel est le but donc de cette balade? Pourquoi organiser ce genre d'événement?
4: Alors l'idée, c'est de faire découvrir nos jardins et toute la richesse des odeurs de la nature qui entoure notre domaine, puisque notre château est au cœur de la forêt, d'une forêt classée. Donc c'est extrêmement riche en termes d'odeur et sensoriel.
0: C'est la première fois que vous organisez des balades olfactives?
4: C'est la deuxième édition qu'on organise avec Divine Parfum.
0: Et pourquoi avoir choisi donc le château Léognan pour cette balade olfactive? C'est particulier quand même.
4: Parce que nos hôtes, quand ils y séjournent, le découvrent soit au travers de balades classiques, soit au travers de notre restaurant, de notre spa. Or, effectivement, la singularité de ce lieu, c'est justement d'être niché au cœur d'un vignoble, bordé d'une forêt classée, comme je l'ai déjà dit. Et cette balade est un avant-goût de la quiétude des lieux et tout simplement de la beauté de la nature qui l'entoure.
0: Alors, vous allez proposer une balade olfactive, par exemple, le 19 septembre, vous me dites si j'ai tort, hein, mais je pense que c'est ça, 19 septembre, en rapport, du coup, j'imagine, avec les journées du patrimoine?
4: Exactement, c'est une belle manière de commencer ce week-end que nous organisons du coup au château Léognan. Ça change un petit peu des habitudes. Avant de découvrir le bâti et son histoire à travers une visite et dégustation, nos hôtes sont invités à découvrir nos jardins qui ont eux aussi leur part d'histoire.
0: Et comment ça se déroule concrètement la visite? C'est forcément accompagné, j'imagine, que vont découvrir les visiteurs?
4: Exactement, c'est une expérience qui est offerte sur réservation. Nos hôtes sont accueillis au château, puis invités à déambuler sur le domaine. Le parcours est pensé par Divine Parfum, qui va accompagner nos hôtes à la découverte des différentes plantes et senteurs, du potager du chef aux plantes qui bordent le château, en passant par notre chapelle.
0: Puis rapidement, on parlait des journées du patrimoine, il y a d'autres activités, j'imagine, pour ces journées qui sont organisées au château?
4: Tout à fait, on a également une activité immersive sur le thème « Jeux casino d'époque » le dimanche matin, qui sera organisé avec l'univers de Jeff. Et ensuite, nous organisons bien évidemment des visites et dégustations pour découvrir les vins du domaine.
0: Et ben voilà, à ne pas manquer donc cette balade olfactive, enfin ces balades olfactives, mais aussi les journées du patrimoine du côté du château Léognan. Merci Sarah Labordemure, je rappelle que vous êtes responsable communication du château Léognan. Bon week-end.
4: Bon week-end, merci à vous.
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0: Et si on écoutait Vanessa Paradis avant d'aller faire un petit peu de sport avec Ewen dans Allo Coach? La voici avec deux grands amoureux, Marilyn et John.

0: Le mariage d'une étoile et d'un lion, Marilyn et John avec Vanessa Paradis sur Ici Gironde. Et à 8h50, nouveau rendez-vous de la rentrée sur Ici Gironde. Tous les week-ends désormais, on prend soin de nous, on se remet au sport avec notre coach Ewen James, coach sport et santé à Bordeaux. Et Ewen qui répond à toutes vos questions, les questions que vous voulez bien lui poser directement sur notre WhatsApp. Écoutez le message laissé par Nicolas au 05 56 19 10 10 sur WhatsApp.
1: Bonjour coach Ewen et Ici Gironde, je suis Nicolas de Bordeaux. Question pour la rentrée, je voudrais me remettre au sport après avoir bien profité cet été. Mais je ne sais absolument pas comment faire, quels conseils vous me donnez. Merci beaucoup.
0: Et bonjour Ewen. Alors c'est quoi le premier réflexe ?
2: Le premier réflexe, Nicolas, c'est surtout de ne pas vouloir tout faire d'un coup. À chaque rentrée, on voit arriver le fameux sportif de septembre. Nouvelle basket, 3 séances prévues dès la première semaine et 10 jours plus tard, il a disparu.
0: Ouais, on le connaît celui-là.
2: Exactement. Et le problème, ce n'est pas forcément la motivation, c'est souvent la méthode. Après une coupure, le corps a besoin de retrouver progressivement ses repères. Donc commencez simplement. 2 séances par semaine, même courtes. L'objectif, c'est surtout de tenir dans la durée. Et pourquoi pas profiter des forums des associations en septembre pour découvrir une activité près de chez vous. Quand on pratique avec d'autres personnes, c'est souvent beaucoup plus facile de rester motivé.
0: Alors donc, si je comprends bien, pas besoin de s'infliger une séance de 2 heures dès lundi matin.
2: Surtout pas. Et deuxième élément essentiel, le sommeil. Après les vacances, on a parfois complètement décalé ses horaires. Il faut progressivement retrouver une certaine régularité, y compris le week-end. Et profiter aussi de la lumière naturelle. Sortez, marchez le matin, prenez l'air. Ça aide votre horloge biologique à retrouver son rythme et ça favorise un meilleur sommeil.
0: Et je suppose que forcément l'alimentation joue aussi un rôle.
2: Et oui, mais là encore, inutile de faire une révolution. On peut simplement reprendre de bonnes habitudes. En septembre, on a encore plein de bons produits de saison. Des tomates, des figues, des haricots verts. On remet des fruits et des légumes régulièrement dans l'assiette. On pense aux protéines et on évite surtout de tomber dans les régimes ultra restrictifs de rentrée.
0: Et il y a une chose qu'on oublie souvent, on peut bouger sans forcément faire du sport.
2: C'est même un excellent point de départ. Prendre les escaliers, marcher davantage, descendre du tram une station avant, faire une balade après le dîner. Toutes ces petites choses s'additionnent. Et j'ajouterai un dernier conseil, gardez une place pour le plaisir. Si votre activité physique devient une punition, vous ne tiendrez pas. Choisissez quelque chose que vous aimez à un horaire qui vous convient.
0: Et donc finalement, pour répondre à Nicolas de Bordeaux, la remise en forme de rentrée, c'est pas lundi, je change de vie.
2: Non, c'est plutôt lundi, je commence par une petite chose et je continue mardi. La forme ne se construit pas en quelques jours, elle se construit avec de petites habitudes répétées semaine après semaine.
0: Et si vous aussi, comme Nicolas de Bordeaux, vous avez une question sport ou santé pour Ewen, vous pouvez nous l'envoyer sur WhatsApp en nous laissant un vocal au 05 56 19 10 10. Et vous pouvez également retrouver Ewen sur son compte Instagram ewenjames.coaching.

0: Et Teddy Swims avec Lose Control qu'on vient d'écouter sur Ici Gironde. Soyez les bienvenus. Jusque fin septembre, chaque dimanche, vous pouvez partir à la découverte de propriétés viticoles sur différentes appellations du Libournais. Ces châteaux vous ouvrent leurs portes. Vous y rencontrerez les vignerons passionnés et désireux de partager leurs méthodes de travail et les secrets, pourquoi pas, de leurs cuvées. Bon, peut-être pas tous les secrets non plus. Au programme, visite des chais, des vignes, histoire des propriétés, dégustation commentée avec modération, ça va de soi. Demain, par exemple, le château Coupelle d'Ertan à Saint-Christophe-des-Bardes vous accueillera, mais aussi le château Villatte à Puy-Normand, le château de Ferrand à Saint-Émilion, le château de la Rivière, qui, comme son nom l'indique, se trouve à la rivière, et le château de la Vieille Chapelle à Lugon et Lille du Carnet qui vous ouvre leurs portes. Vous retrouvez la liste de tous ces châteaux qui vous accueillent pour ce dimanche, pour demain et pour les week-ends suivants. C'est jusque fin septembre sur le site tourisme-libournais.com. Dans un instant, c'est votre horoscope qui arrive sur votre radio Ici Gironde. Et puis n'oubliez pas qu'à partir de 9h, vous allez pouvoir poser toutes vos questions à notre antiquaire, notre expert qui sera avec nous entre 9h et 10h. N'hésitez pas à envoyer des photos directement sur notre WhatsApp à tout moment au 05 56 19 10 10.
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0: Et en ce samedi, nous sommes le 29 août, voici votre horoscope et le signe fort à retenir, Catherine Viguier, ce sont les poissons.
7: Alors, laissez votre porte ouverte à des rencontres, chers poissons. Votre mission, cher bélier, être prêt pour assurer en cette rentrée, et ça ira.
8: Taureau, si vous étiez seul ou mal accompagné, la vie pourrait vous surprendre en bien.
9: Gémeaux, une dose de confiance est nécessaire au sujet de votre foyer et côté travail.
10: Cancer, il faut trouver le juste milieu sans renoncer à qui vous êtes.
11: Lion, il y a des perturbations, mais vous avez la force et la foi pour les dépasser.
12: Vierge, il ne s'agit pas de vous sentir piégé dans une relation. Vous avez votre libre arbitre.
13: Balance, n'anticipez pas, essayez de vous poser. Demain sera un autre jour.
14: Scorpion, vous, il faut bouger. Vous vous sentirez bien où que vous soyez.
15: Sagittaire, c'est une journée idéale pour vous rapprocher de la famille et pour embellir votre lieu de vie.
16: Capricorne, si l'été a été compliqué, à présent la chance domine, saisissez-la.
17: Verseau, un engagement financier vous demande votre attention, mais aussi de vous prononcer.
18: Poisson, ça se joue à deux, pas tout seul, restez ouvert à l'inattendu.
19: Et pour nous tous, nos rendez-vous sont sincères et pas trop intéressés.
0: Et voilà pour l'horoscope du

0: Bonjour, François Lescomère est de retour, c'est la rentrée. Bonjour François.
1: Bonjour Guillaume.
0: Ça va, vous êtes en forme?
2: Autant que vous, je vous le dis, on est en super forme à l'équipe.
0: Mais exactement, en pleine forme, et on va vous retrouver notre expert François Lescomère dans un instant. Vous ne bougez pas surtout, hein?
2: Avec plaisir.
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0: Depuis Bordeaux, vous écoutez Ici Gironde, bienvenue, il est 9h. C'est le journal avec Jade Péchira. Jade, pour redonner... Pardon, c'est à vous, pardon.
4: Allez, j'y vais. 4 à 5 minutes qui ont mis par terre toute une année de travail. Le désarroi des viticulteurs du Blayais après l'orage de grêle qui a frappé le nord de la Gironde mercredi soir à quelques jours à peine des vendanges. Et ce premier bilan ce matin, certains viticulteurs accusent des pertes de 30 à 50%. Résultat, les vendanges ont été organisées en urgence pour tenter de sauver ce qui peut l'être. C'est une course contre la montre qui a commencé, Clément Carpentier.
5: Et sur les 25 hectares de Bertrand, les vendangeuses tournent à plein régime. Il est à la tête du château des Moines.
6: Là, on a 48 heures où il ne faut rien lâcher. Il faut vraiment y aller.
5: Et pour ça, tout le monde est revenu en urgence de ses vacances, comme chez son voisin Jacques Chardat.
7: Il a fallu quand même tout préparer à toute vitesse. Tout le monde est prêt, on y va.
5: Même si le moral n'est pas au top.
7: C'est rageant parce que c'est le travail d'une année de tous nos employés qui ont travaillé dur, la taille l'hiver, de longs mois à tailler, sous la pluie. Et voilà, donc on fait front.
5: Ils estiment déjà les pertes à 30%. Et encore, il y a une bonne petite nouvelle pour Bertrand.
6: On est assez étonné parce que les raisins qui restent sur les pieds sont quand même de belle qualité.
5: Et surtout, il peut compter sur un vrai élan de solidarité.
6: Moi, j'étais en Bretagne. Bon, j'ai fait vite mes bagages et je suis rentré et... Mon téléphone n'a pas arrêté de sonner et tout le monde nous a proposé des bennes à vendange, des machines, même du médoc.
5: Des forces en plus bienvenues pour passer ce nouvel épisode pour Bertrand et Jacques.
6: On a peut-être un genou à terre, mais on va vite se relever et continuer.
7: Quand on est vigneron, il faut être résilient. Si on n'est pas résilient, il faut changer de métier. Voilà. Et donc, on y va à fond.
5: En espérant que la pluie les laisse tranquilles lors de ce week-end de vendange anticipée.
4: Des vendanges lancées en urgence dans le Blayais. Vous retrouvez la vidéo sur la page Facebook et le compte Instagram d'Ici Gironde. Le ras-le-bol des pompiers après les incendies de cet été. L'intersyndicale des sapeurs-pompiers annonce déposer un préavis de grève à partir du 8 septembre et jusqu'au 20 octobre pour réclamer plus de moyens pour lutter contre ces feux. C'est le 8 septembre que doit être présenté le projet de loi de modernisation de la sécurité civile.
0: Pour redonner le sourire aux enfants sinistrés par ces incendies, des cours de surf offerts aux enfants de Somos, du Porge et du Temple.
4: Quoi de mieux qu'une petite session de glisse pour oublier les soucis? C'est l'école So Nice qui organise ça au Porge. Ce sont en fait des leçons à payer d'avance par des dons, grâce à un appel à la solidarité lancé en ligne. Des donations qui ont donc permis d'aider aussi l'école de surf. Elle a pu se remettre à flot après une saison assez catastrophique. Corentin Bémol a rencontré ces enfants qui ont pu profiter de cette générosité.
8: Près de la plage, une dizaine d'enfants de 6 à 12 ans sont en train d'enfiler leur combinaison.
9: Est-ce que vous avez déjà surfé dans votre vie?
10: Oui.
9: Levez la main ceux qui ont déjà surfé.
8: Certains viennent du Porge, d'autres de Somos comme Zoé et Chloé, 8 et 10 ans.
11: Moi aussi. On va s'amuser et profiter.
8: Fin juillet, elles avaient été évacuées de leur maison avec leurs parents.
12: Ça s'est arrêté pas très loin à nouveau comme en 2022.
8: Leur père Christophe.
12: Puis, quand on voit qu'elles ont connu un petit moment de stress, ça a été un moment compliqué. Et là, c'est pour ça des petites initiatives comme ça. On profite, on essaie de partager. Avec du monde, et puis voilà quoi.
9: Là, d'après vous, comment on se met debout en surf?
8: Sébastien, moniteur de surf à l'école So Nice.
9: Moi, je fais partie de ces gens-là qui ont été traumatisés, hein, je le cache pas. Hein. Je me suis senti impuissant quand on a été évacués. Imaginez les gamins quand ils reviennent, ils voient leur petit village brûlé, et l'initiative, ça leur permet d'évacuer. On oublie tout, on pense qu'à rire, s'amuser, jouer avec les vagues.
8: James est co-gérant de l'école et il n'en revient pas de cet élan de solidarité.
13: Il y en a qui ont pris une séance et des fois, des gens étaient incroyables, ils ont pris une dizaine de séances. Et en nombre de cours, on est à plus de 350-400 cours qui ont été pris pour les enfants.
8: Touchés de près ou de loin, les enfants se jettent finalement à l'eau, à l'unisson.
14: J'adore, c'est trop bien.
8: Sous les yeux de leurs parents, jamais très loin.
15: Et là, on se retrouve avec deux nouvelles surfeuses. Puis de les voir avec le sourire comme ça, c'est chouette, ouais.
4: Reportage Corentin Bémol au port. J'ai pour l'instant une vingtaine d'enfants ont pu profiter de ces cours gratuits. Il est encore possible de s'inscrire via l'office de tourisme Médoc plein sud. La caserne des pompiers d'Ornano à Bordeaux organise ce soir une guinguette solidaire. Les fonds récoltés seront reversés à l'amicale des sapeurs-pompiers de Saint-Médard-en-Jalles, celle de Wilfried Schmitter et Anthony Berthaume, les deux pompiers décédés cet été dans l'incendie de Mérignac.
0: Ici Gironde à 9h04. Attention au risque de bains ce week-end.
4: Toutes les plages de la Gironde et de la Nouvelle-Aquitaine sont classées en risque maximal pour les bains jusqu'à demain soir, annonce la préfecture qui appelle à se baigner entre les drapeaux des plages surveillées. Et puis la domination de l'UBB hier soir, victoire 47-27 pour le deuxième match de préparation contre Pau, deuxième et dernier match qui se jouait à Chaban-Delmas. Le public a pu se régaler de sept essais girondins et du retour sur la pelouse de plusieurs internationaux comme Biel-Biarré ou Oki Penaud de Porter. Rendez-vous samedi prochain à Chaban pour ouvrir le bal de cette nouvelle saison de Top 14 avec la réception du Racing 92.
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4: Guillaume, aujourd'hui du soleil, d'ailleurs on le voit à travers la fenêtre du studio, les nuages sont partis, le ciel s'est dégagé, il va rester quelques nuages dans le ciel girondin aujourd'hui, mais globalement beau temps.
0: Mais exactement, vous avez tout dit, merci Jade, c'est exactement ça, nous aurons une journée très agréable, nous dit Météo France, journée ensoleillée malgré quelques passages nuageux, avant une dégradation annoncée pour demain matin avec des nuages, puis de la pluie quasiment sur l'ensemble de la région. Peut-être qu'à l'est de la région vous allez échapper aux pluies demain et avoir peut-être même encore un peu de soleil. Les températures relevées ce matin à Pierre par exemple, à Camblane et Ménac, 19 degrés. Aline est à Prignac et Marcan, 19 degrés aussi, sans pluie actuellement chez Aline et 27 degrés annoncés pour cet après-midi. En fait, Météo France annonce des températures comprises entre 25 et 27 degrés pour cet après-midi. 25 à Lacanau, 26 à Lussac, 27 à Bergerac. On en parlait, attention, je vous rappelle, alerte Bain, c'est important. Chaque année, des nageurs sont emportés et se noient. Pensez à bien pour votre sécurité, vous baignez entre les drapeaux des postes surveillés. Du côté de l'info route, je vérifie et je confirme, pas de problème particulier actuellement. Si toutefois vous en rencontrez, vous nous appelez. C'est Angélique que vous aurez au bout du fil au 05 56 19 10 10.
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0: Eh oui, on répond à toutes vos questions aujourd'hui. Tous les samedis, c'est notre expert en antiquités, en beaux objets, François Lescomer, qui expertise vos biens en direct. Vous avez fait des bonnes affaires, François, cet été. Vous en avez profité. Vous avez trouvé un objet extraordinaire.
2: Alors, je vous avouerai que j'ai pris un peu de vacances. C'était exceptionnel. Mais malgré tout, quand je suis parti en Bretagne, je suis allé chiner chez les collègues. J'ai pas pu m'empêcher. Il a fallu que je m'arrête parce que c'est toujours très attrayant.
0: Si vous aussi vous avez des questions à poser, vous avez un objet que vous souhaitez faire expertiser, faites-le maintenant, envoyez-nous tout de suite la photo de votre objet, votre petite question, même un petit vocal, ça peut être très sympathique sur notre WhatsApp, même numéro 05 56 19 10 10. François Lescomer, notre expert, répond à toutes vos questions jusqu'à 10h sur Ici Gironde.
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0: Michel Berger, celui qui chante sur Ici Gironde, alors qu'il est 9h08. Passez un bon week-end avec nous sous le soleil.

0: Celui qui chante avec Michel Berger qu'on vient d'écouter sur Ici Gironde.
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0: Avec François Lescomer qui expertise vos biens en direct ce matin. François, on va revenir sur les terribles incendies de cet été. Certains des objets de nos auditeurs ont peut-être été abîmés, voire détruits. Et je crois que ça peut être l'occasion de parler de ce problème avec vous. Et comment on peut estimer la valeur de ces objets qu'on a perdus ou abîmés pendant les incendies ?
3: Alors c'est assez oui, c'est vraiment d'actualité et c'est souvent ce que je préconise depuis des années. Faites-le avant qu'il y ait un problème. C'est-à-dire que même maintenant, les gens qui ont été vraiment pénalisés par la perte de ces objets, qui souvent on n'a pas de photos ou on n'a pas de factures parce que c'est de famille ou on les a achetés sur des brocantes, et donc il va falloir retrouver quelques indices permettant. Alors le meilleur, c'est retrouver les photos de famille. Souvent on va avoir deux bambins qui jouent sur un tapis ou la grand-mère qui est assise dans une salle à manger. Ça va permettre de pouvoir déjà avoir une estimation des meubles qui sont derrière, parce qu'avec un bon coup d'œil, on arrive à savoir si c'est tout à fait authentique ou pas. Mais bon, c'est toujours assez aléatoire. Le mieux, c'est de prévoir. C'est-à-dire, on va faire une liste détaillée des objets qui sont chez vous. Alors pas spécialement le prix, parce que le prix il est en fonction des années où on va pouvoir avoir à les vendre ou à les expertiser ou à les indemniser. Donc le mieux c'est déjà d'avoir détaillé absolument les objets, c'est-à-dire les dimensions, la nature du bois si c'est un meuble, le style, et ça c'est vraiment le travail des experts. Les experts en assurance, eux, ils sont là pour constater les dégâts, et souvent ils n'ont pas toutes les compétences requises pour faire une estimation précise. Donc le mieux, c'est d'envisager avant que ça arrive. Voilà.
0: Donc en gros, il faut envisager le pire tout le temps. Si on a quelque chose qui a de la valeur, même une valeur sentimentale, on prend en photo et on met la photo à l'abri, parce que là, dans les incendies, malheureusement, on a perdu les photos aussi.
3: Alors non, on les met pas à l'abri, on les donne à son assureur avant les problèmes. Ah. Chaque année, quand vous rachetez, alors je vous donne cette petite astuce parce que moi j'ai été assureur il y a très très très très très longtemps, et le principe c'est que quand vous signez un contrat d'assurance, c'est vous signez un contrat où les deux parties sont d'accord et sont au courant des risques potentiels, puisque c'est en fonction des risques potentiels que les montants d'assurance varient. Donc quand vous dites à votre assureur, voilà, moi dans mon logement j'en ai pour, je sais pas, 20 000 euros, il faut détailler pourquoi vous en avez pour 20 000 euros. Parce que autrement, il vous dira, bon, mais je vous rembourse pour 20 000 euros, d'accord, mais si j'ai pas de preuve que vous avez ces objets, c'est difficile. Donc, le principe, c'est de détailler, de dire, voilà, je possède une salle à manger, un lit, une chambre, deux armoires, de telle valeur, vous avez les photos, vous avez à quoi vous en tenir. Ouais. Donc ça, c'est précis. Donc toujours donner ça à l'assureur avant les problèmes et ne pas hésiter à le faire régulièrement, tous les 2, 3 ans, 4 ans, pour être sûr qu'il a toujours les mêmes informations.
0: D'accord, ok. Donc rencontrer son assureur régulièrement et le tenir informé des nouveaux objets qui sont entrés à la maison. Alors, si j'ai bien compris, en résumé.
3: Mais bien sûr, parce que l'assureur, lui, il va couvrir un risque, mais un risque potentiel. Et il va falloir qu'il soit au courant de tout, de façon à ce que vous soyez bien couvert. Souvent, on oublie qu'on essaie d'avoir les prix les moins chers pour les assurances, sauf qu'on est assuré pour rien. Mmh. Donc, le principe, c'est quitte à payer une assurance, autant que les deux parties soient d'accord. Voilà.
0: Dans un instant, la question de Monique qui vous demande une estimation pour un album très ancien. On en parle dans un instant sur votre radio ici Gironde.
3: Avec plaisir.
0: Mais d'abord, On My Soul, nouvel extrait d'album The Romantic. Décidément, qu'est-ce qu'il est fort ce Bruno Mars, va nous faire danser tout l'automne avec ce titre-là. Bon, l'automne, on n'y est pas encore, hein. C'est à la fin du mois.

0: Bruno Mars avec ce son un peu vintage, ce titre On My Soul qu'on vient d'écouter sur votre radio ici Gironde. Tous les samedis, notre expert en antiquité, en beaux objets, François Lescomer, expertise vos biens. En direct, si vous souhaitez profiter de ses services, profitez-en, c'est gratuit. Vous envoyez votre photo, votre message, votre vocal sur notre WhatsApp 05 56 19 10 10.
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0: Avec François Lescomer, notre expert antiquité et beaux objets. Vous aussi, vous avez des questions à lui poser. On parlait des assurances tout à l'heure, des objets abîmés ou détruits dans les incendies de cet été. Si vous avez des questions à poser, n'hésitez pas vous aussi à nous appeler 05 56 19 10 10. On a reçu une photo sur WhatsApp et j'ai Monique au téléphone. Bonjour Monique.
7: Bonjour.
0: Vous habitez quelle ville Monique?
8: Bonjour Monique.
7: Saint-André-de-Tizac.
0: Alors dites-moi, vous nous avez envoyé une photo de quoi?
7: C'est un album photo qui est très très ancien et qui est dans un très mauvais état. C'est un album photo en velours avec des parures en laiton, voilà. Et à la fin de l'album, il y a une boîte à musique. Mais cet album contient des photos de personnages que je dirais des Turcs, parce qu'au dos d'une des photos, j'ai... Alors, il y a Parnasse. Je crois que Parnasse était un grand photographe bordelais, mais bon, ça doit remonter aux années, je sais pas, 1900, je ne sais plus.
8: Et ah, il est clair que c'est du siècle dernier.
7: Pardon ?
8: Il est certifié photos, que c'est du siècle dernier.
7: Certaines photos viennent d'un photographe Fébus, rue Grand Rupera à Constantinople.
8: Alors, vous avez très très bien décrit votre objet. Alors, je sens que vous avez quand même un bon professionnalisme là-dessus. Hein. On sent que vous avez bien fait le tour de l'objet. Alors, en effet, il va falloir pour avoir une estimation un peu plus précise, le mieux c'est de savoir qu'il vaut mieux séparer les deux. C'est-à-dire que, un, vous avez un très bel objet. Alors, vous dites qu'il est en mauvais état, mais il ne faut pas oublier qu'il a passé presque 120 ans. Donc, un objet comme ça, dans cet état, je trouve que ce n'est pas si mal que ça. Et en plus, il a la particularité, l'objet, d'avoir une valeur ajoutée grâce à la petite boîte de musique qu'il y a à l'intérieur. Et donc ça, c'est assez rare. Donc rien que l'album par lui-même, qui sans cette boîte à musique aurait peut-être eu une valeur de 30, 40, 50 euros, là, il va faire monter vraiment la cote. Et des objets comme ça, j'en ai vu de temps en temps, on est plutôt près des 80, 100, 120 euros, vous voyez. Rien que l'objet. Sans parler des photos. Et les photos, le gros avantage, c'est que il faut qu'il y ait un intérêt particulier ou historique. Alors, je vais vous donner un exemple qui est assez flagrant. Il y a quelques années de ça, il y avait eu une sculpture de Rembrandt Bugatti à la vente, et l'expert, on lui avait dit, le propriétaire avait une photo de Rembrandt Bugatti, et il était presque plus intéressé par la photo que par le bronze. Vous voyez, donc imaginez quand même que ça peut être intéressant, rien qu'une photo, parce que la photo, c'est, on va figer historiquement un moment précis, et quand les personnes sont plus là ou quand les lieux ne sont plus là, ça va permettre de pouvoir continuer à transmettre ces informations-là. Alors, dans les objets d'art, quand ils sont en plus accompagnés de photos, c'est encore mieux. Et vous avez des collectionneurs et des chercheurs, des gens qui font de l'histoire, qui font des recherches d'histoire et qui ont besoin de support. Et ces photos-là vont avoir une valeur pratiquement à l'unité. Je vois qu'il y a un portrait d'un Turc. Je vois des danseuses qui sont à plusieurs sur la même photo. Voilà, ça va dépendre. Les photos vont dépendre de chaque intérêt historique ou particulier. Donc, il ne faut pas hésiter à, si vous voulez vendre cet album, à séparer les photos de l'album, faire une première vente peut-être pour l'album et savoir détailler les photos. Vous avez des marchands sur Bordeaux qui sont très spécialisés sur les photos. Je crois que la photo, ça commence en 1862 ou 64. Les premières photos argentiques qui sortent, tout ça, ça a une valeur intéressante. Et il faut pas les gaspiller. Si vous les mettez en groupe, vous allez sûrement laisser passer une ou deux pépites dans le reste, alors que ces pépites-là, vous paierez plus que le lot. Donc moi, le conseil que je vous donne, si vous voulez vendre, adressez-vous à un professionnel de la photo. On pourra vous donner des informations là-dessus hors antenne. Et oui, n'hésitez pas à séparer. Mmh. Voilà, voilà. C'est... Je vous ai dit pour l'album.
7: Il a l'air quand même d'un dignitaire avec des tas de médailles. C'est pas un personnage neutre.
8: Alors, dans la recherche et dans ce que je vous disais, l'avantage, c'est qu'il va falloir faire la recherche de quel est le personnage, de savoir, c'est-à-dire le comparer à d'autres choses. Donc là, il y a un vrai travail là-dessus. Alors, si vous faites ce travail-là, vous pourrez avoir l'information et ça fera monter la valeur de votre photo. Sauf que si vous l'avez pas, le marchand, il doit faire le travail pour pouvoir retrouver si c'est intéressant. Donc, il prend les risques d'acheter des photos, ne sachant pas des fois tout ce qu'il y a. Exact. Mais je vous dirais qu'a priori, et à première vue, pour moi, c'est pas la photo du dignitaire qui est le plus intéressante, c'est la photo du groupe de danseuses. Cette époque-là, c'est très recherché, ça. Vous voyez? Donc, les portraits de femmes où on a juste une belle coiffure ou juste une personne qui est a priori inconnue, ont moins de valeur que le sujet où il y avait des danseuses posant en 1900. C'est pas souvent que ça arrive. Et dans le lot, vous pouvez avoir, par exemple, les danseuses, par exemple, Madame Gosselin, qui était une danseuse du début 20e, qui était hyper connue, mais peut-être que cette photo correspond au moment où elle n'était pas connue. Et donc, ça, c'est encore plus intéressant. Voilà. Voilà, c'est Monique, ce que je vous dirais.
7: D'accord. Voilà. Bon, mais écoutez, je vous remercie. J'ai également envoyé une photo qui contient 4 pièces. Je pense que, alors, ce sont des pièces, mais il me semble que dans des brocantes, j'en ai vu beaucoup. Par contre, il paraît que certaines pièces ont ça date de l'époque romaine, hein, mais ça a été dragué dans le port de Bordeaux.
8: Tout dépend de la nature.
0: Ce que je vous propose, Monique, c'est de revenir une prochaine fois, si vous voulez bien, pour parler des pièces. D'accord? Parce que là, on a déjà donné une très longue réponse, si vous voulez bien.
7: Okay. Merci beaucoup. Par contre, je voudrais bien qu'on me communique quel est le spécialiste.
8: Avec plaisir, Monique. On fait ça en rentrée.
7: Merci.
0: À bientôt,
7: merci
0: Monique. Bonne journée à vous. Il est 9h25 ici Gironde. On répond à vos questions avec François Lescomer, aujourd'hui notre expert en antiquité, en beaux objets. Vous avez des questions à poser comme Monique à l'instant où on parle des objets qui ont pu être abîmés aussi. Aujourd'hui, on parle des objets abîmés cet été pendant les incendies, par exemple, ou détruits. Vous avez des questions à poser. Ça se passe au 05 56 19 10 par téléphone ou sur WhatsApp, où vous pouvez envoyer des photos, des vocaux, tout ce que vous voulez directement. On est ensemble jusqu'à 10h.

0: C'était à l'instant Karine Redinger qu'on vient d'écouter avec Laurent Voulzy sur votre radio Ici Gironde. Il est 8h29.
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0: Et vous l'aurez compris aujourd'hui, on a François Lescomère qui nous accompagne, notre expert, qui peut expertiser vos biens en direct, comme on l'a fait avec Monique il y a quelques minutes. Envoyez les photos, les questions sur notre WhatsApp 05 56 19 10 10, toutes vos questions. François, vous avez profité de l'été. Je pensais pour la rentrée, une question bête là. Avant, dans les cours d'école, il y avait des cloches. D'ailleurs, on disait qu'on sonnait la fin de... Il y a des collectionneurs de cloches, on en trouve dans les brocantes ?
3: Mais bien sûr, on en trouve pas beaucoup, parce que la plupart, une fois qu'elles sont vendues... Alors, très souvent, ça appartenait à l'administration ou à la municipalité, donc c'était vendu avec les écoles quand elles étaient rénovées ou pas, ça dépend. J'ai eu l'expérience, moi, il y a une vingtaine d'années, d'acheter la cloche d'une école, et sur la route, je me suis fait arrêter par la gendarmerie, et la gendarmerie m'a dit, mais c'est la cloche de tel endroit ? Oui, mais j'étais enfant, c'était la cloche que j'entendais. Donc, la coïncidence extraordinaire. Bon, bien sûr, le gendarme m'a acheté la cloche. Mais vous voyez, c'est des pièces un peu plus qui sortent de l'ordinaire. Alors, elles n'étaient pas toutes marquées avec le nom de l'école, mais il y a des collectionneurs et c'est toujours un intérêt particulier parce que la cloche est un instrument magique. Parce que rien qu'avec le son, il nous fait revenir plein d'émotions, de souvenirs. Et donc, c'est un objet qui se collectionne de plusieurs dimensions d'ailleurs. Après, vous avez des cloches en effet qui sont intransportables, donc celles-là sont beaucoup plus dures à vendre.
0: Oui, il faut les fondre avant de les transporter et du coup elles sont moins bonnes.
3: Et c'est ce qui s'est passé beaucoup aussi pendant la guerre. Il y a eu beaucoup de cloches qui ont été fondues pour faire des obus. C'est pour ça qu'elles ont disparu beaucoup.
0: Françoise est avec nous. Bonjour Françoise.
4: Oui, bonjour monsieur.
0: Françoise, bonjour, Françoise.
4: Je voudrais un renseignement, s'il vous plaît.
3: Oui.
4: Voilà, j'ai une lampe en bronze que j'ai achetée dans un magasin chinois il y a 45 ans. Elle est très très lourde, elle pèse environ 12 kilos.
3: Oui. Et
4: j'aimerais en connaître la valeur. Mais pour envoyer une photo, je ne sais pas comment il faut faire. Est-ce qu'il faut... C'est important.
3: Et écoutez, alors vous inquiétez pas, on va le faire ensemble. La photo, c'est vous qui allez la faire. Parce que le plus important, quand vous avez un objet comme ça, c'est le sujet. Je dis souvent, dans les tableaux, la valeur, c'est d'abord le sujet. Dans les sculptures, c'est le sujet. Un exemple rapide, Rembrandt Bugatti, on parlait de lui tout à l'heure, a fait des animaux extraordinaires. Mais il a eu d'autres sujets qu'il a fait. Il est connu pour les animaux les plus chers. C'est les animaux. Les portraits, c'est moins intéressant. Donc, vous voyez, c'est vraiment le sujet qui va faire. Cette lampe de 12 kilos, si c'est du bronze, c'est une matière de belle qualité déjà. Donc, ça va être un premier indice. Mais décrivez-moi le sujet de cette lampe.
4: Comment ça ? Non, je ne sais pas comment vous dire. C'est du bronze. Elle a quelques dessins. Elle est posée sur un socle. Elle a quelques dessins en relief.
3: Oui.
4: Il y a deux anses sur les côtés.
3: Ouais. Donc, ça ressemble plus à un vase ou une urne ?
4: Non, c'est pas un vase. C'est vraiment une lampe. Hein. Une lampe...
3: Oui, alors Françoise, j'entends bien, sauf que des fois on fait des lampes avec des supports différents, non, ça peut être une sculpture d'un personnage.
4: C'est une lampe, c'est du bronze massif.
3: Ouais.
4: Et sur les côtés, je ne sais pas comment vous expliquer, il y a deux
3: ans, c'est avec des têtes.
4: Donc, il y a un abat-jour au-dessus.
3: Ouais.
4: Il y a un abat-jour, l'abat-jour, lui, bien sûr, est abîmé parce qu'il a plus de 45 ans.
3: Est-ce qu'il y a des chiens de faux sur les côtés? Est-ce qu'il y a des chiens de faune sur les côtés, ou des têtes de lion, ou des têtes de bélier, ou du feuillage? Ou c'est
4: dessins,
3: assez simple.
4: Je ne sais pas à quoi ils correspondent.
3: Ouais.
4: Des dessins, mais ce n'est pas des têtes, non. Il y a des dessins, mais à quoi ils correspondent? Oui, il y a des dessins tout autour, mais à quoi ça correspond, je ne sais pas.
3: Bon, écoutez, moi, ce que je vous propose, on va faire. Voilà, on va faire une étude là-dessus. Ce que je vous propose, c'est que si vous avez le temps, vous allez nous envoyer une photo pour que ce soit plus précis, parce que l'objet, il faut le voir pour pouvoir l'estimer. Voilà, vous dire déjà, une lampe, quand c'est par paire, c'est très très bien. Quand c'est seul, il faut qu'il y ait un sujet particulier, parce que très souvent, les lampes, c'était ou des urnes, ou des vases, ou des sculptures qui a été montées en lampe, puisque à la base, il n'y avait pas spécialement besoin de lampes, puisque ça, on n'avait pas d'ampoules, on n'avait pas tout ça. Et quand les ampoules sont arrivées, l'éclairage électrique est arrivé, on a commencé à monter des supports, on utilisait aussi les supports qu'on avait à côté, que ça soit des sculptures, ou des vases, ou des urnes. Donc, si ça se trouve, votre lampe, elle fait partie d'un montage qui a été fait avant, mais comme c'était un magasin chinois, il se peut très bien que ce soit une copie représentant quelque chose d'autre qui a été monté en lampe. Donc, 12 kilos, elle doit être de belle hauteur, elle doit faire au moins 60 cm de hauteur.
4: Oui, à peu près, oui.
3: Voilà, donc ça reste quelque chose d'attractif.
4: En largeur, elle est plus évasée du bas que du haut.
3: Et ouais,
4: sur les côtés,
3: fait.
4: Il y a comme deux anses.
3: Voilà, donc moi ce que je vous propose, c'est que si vous pouvez vous envoyer une photo, même après hors antenne, moi je vous rappellerai, on vous donnera une expertise, parce que la plupart des expertises se font quand même en voyant l'objet, parce qu'il y a plein de détails qui vont pouvoir nous faire une valeur. Moi je veux dire, sans voir l'objet, d'après ce que vous m'avez détaillé, une lampe comme ça, si l'esthétisme est élégant, on va être, rien que pour la lampe, entre 150 et 200 euros. Mais si ça se trouve, c'est beaucoup moins, parce que c'est pas spécialement un bronze de qualité, pas spécialement un sujet intéressant, donc c'est très important qu'on puisse voir l'objet. Mais le plus important, c'est déjà que vous sachiez le décrire, et là on est là pour ça, parce qu'il y a des chambres d'experts qui seront là, mais ils vous diront, il faut le voir. Voilà. Donc,
4: s'il vous plaît, parce que je pourrais avoir le numéro de téléphone pour envoyer la lampe, pour envoyer la photo, parce que c'est sur un portable qu'on peut envoyer la photo.
0: Ne vous inquiétez pas,
3: vous pouvez
0: l'envoyer
3: sur le standard de ici Gironde grâce au WhatsApp.
4: Et sur 05, là?
0: Non, on va vous expliquer tout ça en antenne, comment
3: François,
0: faire exactement ou par email.
3: J'attends votre photo avec impatience.
0: Voilà, Françoise.
4: Oui,
0: et on
4: d'accord.
0: va regarder ça avec intérêt, bien sûr. Et puis, je vous souhaite de passer un bon week-end, Françoise. À très bientôt.
4: Voilà, merci beaucoup.
3: Merci, au revoir Françoise.
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0: Ce week-end, notez que la ville de Cadojac célèbre sa grande fête de la Saint-Louis. Le programme s'annonce très chargé avec demain au parc du Château le Grand Vide-Grenier, puisqu'on parlait à l'instant, ce sera de 9h à 18h. Lundi, 14h au Boulodrome, le concours de pétanque ouvrira à tous, inscription sur place. Et pour clôturer ces 4 jours de festivités en beauté, il y aura aussi un feu d'artifice tiré à 22h30 depuis le parc du Château. Accès gratuit avec la fête foraine, bien sûr, qui vous attend aussi, c'est tout le week-end à Cadojac.
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0: Avec notre spécialiste du jour, c'est François Lescomer qui vous accompagne tous les samedis, notre expert en antiquité, en beaux objets. Pas facile de décrire un objet qu'on a sous les yeux tous les jours devant un expert comme ça par téléphone.
3: Oui.
0: C'est un exercice en fait, hein.
3: C'est un exercice. Alors, l'avantage qu'on a avec ICI Gironde, c'est que cet exercice, on va apprendre à le faire parce qu'il va falloir avoir des détails et tout. Et notre métier, nous, en tant qu'experts, c'est de donner des informations permettant de construire une histoire et un prix autour d'un objet. Mais il va falloir avoir quand même l'objet, savoir exactement, parce que c'est énormément de détails qui vont déterminer ça. Alors, et avec l'avantage d'ICI Gironde, c'est que là, c'est gratuit. Vous pouvez faire ce pré-travail qui ne sera pas payant pour vous, qui est gratuit, et c'est ICI Gironde qui vous donne ce service-là. Mais après, il y a des chambres d'experts pour pouvoir analyser un peu plus vite. Et ça, on pourra en parler aussi.
0: Alors, Françoise ne savait pas comment nous envoyer sa photo. Il y a plusieurs solutions. Alors, il y a WhatsApp. N'ayez pas peur. WhatsApp, c'est juste une application sur votre téléphone portable. Vous connectez au 05 56 19 10 10. Sinon, vous demandez à vos enfants ou vos petits-enfants de vous installer WhatsApp. Ça marche comme un téléphone quasiment. La différence, c'est que vous allez pouvoir envoyer des photos, des vocaux, des textes, tout ce que vous voulez. WhatsApp, au même numéro que le numéro de la radio, 05 56 19 10 10. Sinon, vous pouvez aussi nous appeler sur ce numéro à l'ancienne avec le téléphone. Ça ne pose aucun problème. Si vous préférez les emails, là aussi, c'est possible. On a tout prévu. L'email pour envoyer vos photos, c'est icigironde@radiofrance.com. Icigironde, tout attaché, @radiofrance.com. Voilà tous les moyens pour nous envoyer vos photos pour que notre expert puisse les regarder de près. On écoute Anastasia.
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0: C'est le week-end d'ici Gironde, avec les spécialistes qui vous répondent jusqu'à 10h. C'était Anastasia qu'on vient d'écouter, I'm out of love.
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0: Il est 9h42, François Lescomer, notre expert en antiquité et en beaux objets. On l'a vu tout à l'heure, c'est compliqué en fait pour décrire un objet. C'est quoi la bonne méthode, faut nous expliquer, pour décrire un objet quand on passe à l'antenne par exemple?
3: Voilà, tout à fait. C'est le plus important, c'est de décrire. Et souvent, on a peur de le faire parce qu'on a peur de pas prendre les bons termes. Le principe, il est pas là d'avoir les bons termes et tout, c'est de juste donner un mot sur ce que vous voyez. Donc c'est très simple. Quand vous avez un meuble, ben vous mettez devant, vous regardez ce meuble. La première des choses, c'est observer. C'est très important. Donc vous allez dire, si vous n'y connaissez rien, ben c'est un meuble en bois avec deux portes, deux tiroirs, parce que vous voyez deux tiroirs. Il fait à peu près telle dimension, parce que la dimension va être hyper importante pour décrire certains objets et certains meubles. Et le bois, il est clair, il est foncé. Et là, après, ça vous permet de pouvoir enchaîner. Mais la première des choses, c'est de bien observer. Et là, on a eu l'exemple, par exemple, avec Françoise, qui nous expliquait qu'elle n'arrivait pas à dire exactement comment a été sa lampe, parce que tout simplement, elle regardait pas, elle essayait de trouver des moyens techniques pour le dire, mais qui n'étaient pas à sa hauteur. Et ça, c'est le plus important, c'est de faire avec ce qu'on voit. Voilà, c'est le plus simple.
0: Sans oublier, sans utiliser des termes hyper techniques, c'est vrai que parfois c'est compliqué.
3: Par exemple, les anses qui sont sur les côtés, est-ce qu'il y a des animaux ou pas? Est-ce que c'est des feuilles ou pas? Est-ce que c'est une anse simple ou elle est sculptée? Et ça va donner des informations à l'expert qui va pouvoir dire, eh ben ça c'est plutôt ça, ça c'est plutôt ceci. Et lui va donner des renseignements techniques sur des mots qui sont simples, c'est ça. Vous savez, je dis souvent, un expert, c'est celui qui se trompe moins souvent que les autres. Donc, voilà, le truc, il est là, c'est de bien observer l'objet. Si c'est un tableau, on le prend dans les mains, on regarde de près, on enlève la poussière, ça se trouve, on va trouver une signature. Et tous ces indices cumulés vont donner la possibilité d'avoir une valeur.
0: Et je redis qu'on peut envoyer ces photos sur WhatsApp 05 56 19 10 10. Vous pouvez aussi, si vous le souhaitez, les envoyer par email sur icigironde@radiofrance.com.

0: La magie noire, ça a été un immense tube au cœur des années 80 qu'on vient d'écouter sur Ici Gironde. À l'instant avec Philippe Russo, François Lescomer, notre expert en beaux objets, en antiquité, répond à toutes vos questions jusqu'à 10h, 05 56 19 10 10. Si vous avez des questions à poser, même pour des objets que vous auriez pu perdre dans les incendies cet été ou qui ont été un petit peu abîmés, n'hésitez pas à le faire. Vous pouvez aussi nous contacter sur WhatsApp avec le même numéro 05 56 19 10 10 ou par email, c'est icigironde@radiofrance.com. Vous avez tous les choix.
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0: Francis Cabrel, qu'on vient d'écouter avec cet écrit sur votre radio, ici Gironde.
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0: Allez, une dernière question, je vous propose d'accueillir Gérard. Bonjour Gérard.
3: Bonjour. Bonjour
0: Gérard. Vous nous avez envoyé une photo d'un livre, hein, je crois.
3: Oui, voilà, un vieux livre que j'avais récupéré chez ma grand-mère quand j'étais jeune, et j'ai 75 ans, donc vous voyez, il y a longtemps.
4: Elle est toujours jeune.
3: Oui, c'est ça, oui. Et ce livre alors, m'a toujours un petit peu interloqué, en fait.
4: Alors déjà, c'est le plus important, c'est qu'il vous interloque, comme vous dites, et c'est ça le plus important d'un livre, c'est de laisser une trace. Donc c'est un livre apparemment qui est assez sympa. Je vais vous expliquer pourquoi. Il y a deux trois trucs. Si je vois bien, ça a été tiré à 10 exemplaires. 10 exemplaires, c'est un tout petit tirage. Donc déjà, ça va donner de la valeur au meuble, au livre, pardon. Mais on n'a pas le numéro de le tirage. C'est-à-dire que normalement, vous devez avoir 1 sur 10, 2 sur 10, 4 sur 10, quelque chose comme ça. Donc ça, il va falloir le trouver. Et après, vous avez surtout un envoi, c'est-à-dire vous avez une dédicace, entre guillemets, qui a été signée par l'auteur à un ami à lui. Et ça, voilà, c'est très bien aussi, surtout les livres rares. Alors moi, ce que je vous conseille pour avoir la véritable valeur de ce livre, parce que moi, je vais vous donner une valeur approximative, mais pour avoir la véritable valeur, vous avez tous les mercredis, place Jean Moulin, un monsieur qui déballe, qui est bouquiniste, qui s'appelle Hervé Rimbaud, qui est d'une excellente compétence pour la valeur des livres. Il pourra vous donner beaucoup plus d'indications que moi. Donc c'est vraiment un expert dans le livre ancien. Et vous avez aussi tous les vendredis, les bouquinistes sur la place de la Victoire. Donc les D'accord. véritables experts, c'est ceux qui vendent les livres. Voilà. Et vous allez pouvoir aller de notre part voir Hervé Rimbaud. Il vous donnera une valeur. Moi, je vais vous dire que ce livre-là, avec l'envoi, ça s'appelle Les Féeries. C'est un livre qui est intéressant, qui n'a pas un grand sujet, mais c'est intéressant. C'est un livre qui peut valoir entre 50 et 80 euros. Je sais que suivant les marchés sur Paris, dont Hervé travaille beaucoup, il pourra avoir une valeur peut-être supérieure. Donc n'hésitez pas à aller le voir, parce que dans un livre, il y a plein de petits détails aussi, même à la dernière page, si ça correspond à une série ou pas une série. Donc tout ça, il faut le voir en détail. Partez sur la base de 80, 100, 120 euros, peut-être.
0: Voilà, j'espère qu'on a répondu à la question de Gérard. Et voilà, je vous remercie beaucoup, François Lescomer. On vous retrouve la semaine prochaine, même endroit, même heure.
4: Avec plaisir.
0: Sur WhatsApp, exactement. 05 56 19 10 10, si vous aussi, vous avez des objets à faire expertiser.
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1: Et merci d'être avec nous, passez un bon week-end alors qu'il est 10h. Les infos avec Jade Péchira.
2: Après les incendies de cet été, les sapeurs-pompiers raccrochent les lances pour se mettre en grève. Préavis déposé à partir du 8 septembre et jusqu'au 20 octobre pour réclamer davantage de moyens. C'est le 8 septembre que doit être présenté le projet de loi de modernisation de la sécurité civile. Le porte-parole de la Fédération nationale des sapeurs-pompiers de France réclame, lui, la création d'un ministère de la protection des populations et des situations d'urgence. Dans les Landes, l'incendie qui a brûlé environ 30 hectares de pins entre Magesque et Saint-Paul-les-Dax est fixé depuis hier soir. La situation avait d'abord été jugée défavorable.
1: Après les incendies, la grêle et ce premier bilan de l'orage de grêle qui a touché le Blayais mercredi soir.
2: Jusqu'à 50% de pertes pour certains viticulteurs, nouveau coup dur, notamment dans le secteur de Blaye à Saint-Androny en passant par Saint-Martin-la-Caussade et Saint-Genès-de-Blaye. Depuis, c'est une course contre la montre qui s'est engagée dans les vignes pour tenter de vendanger ce qui peut être sauvé. Une pluie d'essai pour le match de préparation de l'UBB hier soir contre Pau, 47-27. 7 essais de l'Union, dont un doublé de Cameron Wauquiez à une semaine du premier match du top 14 contre le Racing. Les supporters de Chabon ont pu retrouver quelques-uns de leurs internationaux comme Biel Biarré, Penaud ou Deporter qui ont retrouvé leur marque. La Fédé de football refuse de rouvrir une consultation pour les Girondins de Bordeaux. Hier, le comité exécutif a consulté ses 27 membres pour savoir s'ils voulaient ou non organiser une réunion officielle pour voter sur la situation du club qui reste de facto exclu des championnats nationaux. Cette semaine, le tribunal de commerce de Bordeaux avait déclaré que le plan de continuation des repreneurs était viable. Après 2 mois de travaux et des traversées à pied sous le soleil ardent, le tramway de retour sur le pont de Pierre à Bordeaux depuis ce matin, la circulation des trams A et E reprend jusqu'à l'été prochain. Une nouvelle phase de travaux est d'ores et déjà prévue pour poursuivre la consolidation des piles du pont et éviter son affaissement.
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2: Aujourd'hui, du soleil et quelques nuages malgré tout, Guillaume.
1: Mais oui, ça va, ça vient. De temps en temps, des petits coins de ciel bleu, puis ils disparaissent derrière un nuage, mais pas des nuages bien foncés, bien sombres. Ne vous inquiétez pas, quelques nuages qui n'altèrent pas l'impression de beau temps pour aujourd'hui. Les températures de ce matin étaient comprises entre 17 et 19 degrés. Cet après-midi, nous aurons des températures très douces pour la saison, très agréable, entre 25 et 27 degrés. Demain, par contre, on aura un petit peu de pluie annoncée, en particulier sur la frange littorale. Voilà pour la météo. Si vous allez à la plage, attention, je vous rappelle cette alerte Baïn, événement très dangereux qui a lieu ce week-end. Des nageurs sont emportés chaque année et se noient, donc pour votre sécurité. Le conseil principal, c'est baignez-vous entre les drapeaux des postes surveillés. Voici tout de suite Laurent Bataille sur Ici Gironde. Pascal Bataille sur Ici Gironde.
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6: Bonjour à tous, ravi de vous retrouver sur Ici Gironde. Vous le savez, chaque semaine, je vais vous emmener à la rencontre d'une Girondine ou d'un Girondin. Ils sont entrepreneurs, sportifs, artistes, ostréiculteurs, pompiers. Et je vais aller à leur découverte, m'inviter chez eux, passer du temps avec eux, essayer de découvrir un peu qui ils sont et ce qu'ils font. Alors aujourd'hui, je suis au 22 rue Mably. Vous connaissez la rue Mably, c'est au cœur de Bordeaux. C'est le cœur vibrant, les grands hommes, etc. Le Bordeaux chic. Et qui vais-je retrouver? Eh bien, il s'appelle Jérôme. Bonjour Jérôme.
7: Bonjour Pascal.
6: Alors on est où ici? On est dans une... Alors je vois moi un local qui est en travaux, il y a un artisan qui est en train d'œuvrer là au fond. Qu'est-ce que c'est?
7: Exactement. Alors on ouvre notre deuxième salon, le Salon de coiffure Les Bûcherons.
6: Les Bûcherons.
7: On a ouvert le premier salon Place de la Bourse il y a maintenant 4 ans et demi. Et pour nous, c'était important d'ouvrir un second, parce qu'on a quand même beaucoup de coiffeurs, on a vraiment beaucoup de clients aujourd'hui. Et c'était important de rester proche, mais pas trop près non plus. Donc c'est pour ça qu'on a choisi la Place des Grands Hommes pour s'installer pour notre second salon.
6: Et alors après la Place de la Bourse, la Place des Grands Hommes, exactement. C'est the place to be, c'est chez Jérôme, c'est les bûcherons.
7: C'est voilà. Ça, on essaye vraiment
6: c'est
7: de...
6: toujours la place.
7: C'est ça, c'est toujours les places. Donc il faut qu'on trouve d'autres places.
6: Alors pour ceux qui ne connaissent pas bien Bordeaux parmi les Girondins, peut-être que certains ne connaissent pas parfaitement le cœur de Bordeaux, c'est quand même deux des plus beaux emplacements. La place de la Bourse et le quartier des Grands Hommes, c'est deux des plus beaux emplacements qui soient. Hein, c'est, ça a été choisi avec soin, je suppose.
7: C'était choisi et on voulait vraiment être dans cet écosystème Place des Grands Hommes. C'était important pour nous. Il y a des très beaux shops, très beaux cafés et du coup, c'était vraiment logique qu'on soit vraiment sur ce secteur-là.
6: Vous parlez, Jérôme, de salon de coiffure.
7: C'est ça.
6: En fait, c'est un barbeur.
7: Barbeur, barbier.
6: Voilà. Alors, on en reparlera tout à l'heure parce que moi, je suis un boomer. Moi, je suis né dans l'autre siècle. Et alors, j'ai même mes fils, ils vont chez le barbeur et moi, j'ai l'habitude d'aller chez le coiffeur. Alors, on verra la différence. Mais en tout cas, c'est un salon plus précisément destiné aux hommes.
7: Aux hommes, c'est ça. On est vraiment penché sur les hommes. On peut faire des coupes plutôt mixtes, mais ça reste vraiment que uniquement de l'homme.
6: Moi qui n'ai pas de barbe, par exemple, je peux quand même venir dans un salon qui fait barbier.
7: Exactement. Vous pouvez quand même vous faire couper les cheveux sans tailler la barbe. Aucun souci.
6: D'accord.
7: On s'occupe des cheveux également. Et vous pouvez également laisser pousser votre moustache, la barbe, et on pourra.
6: Alors, j'ai beaucoup de difficultés avec la barbe. On en parlera tout à l'heure. Me donnerez peut-être des petits conseils très judicieux pour avoir une jolie barbe, parce que moi, j'ai jamais réussi à avoir ni une jolie moustache, ni une jolie barbe, ce qui fait que je suis vraiment pas du tout à la mode, parce qu'aujourd'hui, il y a quand même 2 hommes sur 3 ou 3 hommes sur 4 qui ont la barbe, on est d'accord.
7: C'est vrai que depuis 2016, il y a vraiment un penchant sur la barbe, sur la moustache, et c'est vrai que voilà, même si on pense pas avoir une vraie barbe, juste en le laissant pousser, on se rend compte qu'il y a vraiment une barbe et que voilà, en venant vraiment redessiner un petit peu les zones un petit peu claires, on peut se retrouver avec une vraie barbe.
6: D'où l'intérêt d'aller effectivement chez un coiffeur barbeur, c'est parce qu'on peut travailler en même temps sa coiffure et son style de barbe pour être le plus beau possible, effectivement que les deux aillent bien ensemble.
7: C'est ça, ça vient vraiment finir le visage et l'allure de la personne.
6: Alors Jérôme, moi j'ai toujours entendu dire que chez les barbiers, demain on rasait gratis. Je sais pas si ça va être le cas là, mais on est dans un salon qui est pas encore ouvert. C'est une entreprise, c'est une vie, c'est une carrière, c'est un jeune homme de 36 ans mais qui a déjà plein de choses à nous raconter parce qu'il a déjà réussi et réalisé plein de choses. On va découvrir ça tout au fil de l'émission. On a une heure à passer ensemble. On se retrouve dans un petit instant.
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2: Jérôme, on est donc à l'intérieur de ce futur salon Les Bûcherons 2, hein, puisque c'est le deuxième salon que vous allez ouvrir sur Bordeaux, après celui qui est près de la place de la Bourse. On est au 22 rue Mably, dans un joli local. Il y a la pierre de taille autour de nous. C'était auparavant un opticien. Vous avez réussi à choper ce local parce que certainement un emplacement extrêmement convoité et sollicité. C'est une aventure d'entrepreneur. On va voir comment vous êtes lancé dans ce parcours, mais comment on décide, alors qu'on a déjà un salon qui marche, où on a certainement investi déjà beaucoup d'argent, etc., de se lancer dans un deuxième salon. Donc on commence là à passer à une échelle supérieure, c'est-à-dire qu'on n'est plus juste un petit commerçant, on commence à être un entrepreneur. Comment on se lance, comment on prend la décision d'acquérir un deuxième salon après avoir ouvert le premier à peine 5 ans?
3: Alors c'était important de vraiment grossir l'entreprise. On a de plus en plus de nouveaux coiffeurs, donc du coup il fallait vraiment essayer de prendre plus de place sur la ville. Et du coup, dans l'idée, c'était vraiment de changer de secteur pour vraiment avoir d'autres clients, pouvoir attirer
2: des... Drainer une nouvelle clientèle.
3: Exactement.
2: Profiter certainement du bouche à oreille de vos clients de la place de la Bourse, qui peuvent entraîner d'autres copains qui sont plutôt dans ce quartier-là du centre bordelais, Court-Clos-et-Manceau, etc., les allées de Tourny. Donc c'est une décision qui a été facile à prendre.
3: Ça a été facile à prendre. Alors, on voulait vraiment être prêt déjà financièrement pour pouvoir assumer un second salon, toujours mettre en sécurité nos collaborateurs. Et c'était important pour nous vraiment de grossir, et c'était le bon moment. On voulait déjà ouvrir déjà depuis un an. On cherchait vraiment la bonne opportunité, le beau local et surtout le bon secteur pour vraiment continuer cette aventure.
2: Alors une aventure qui a commencé il y a déjà de longues années. Vous avez démarré tout petit, si on peut dire. Vous n'étiez pas du tout destiné à être un entrepreneur qui réussit. Vous avez démarré, je crois, comme coursier.
3: J'étais coursier
2: à Paris.
3: Ouais, c'est ça. J'étais coursier quand j'étais plus jeune dans le transport. Donc j'ai toujours aimé le transport, coursier sur Paris, donc c'était en Paris, région parisienne. À l'époque, c'était vraiment un métier. Bon, voilà, on pouvait mettre un petit peu d'argent de côté pour pouvoir réaliser son rêve et ses projets. Et après être coursier, j'étais taxi en deux roues, donc je faisais les rotations
2: moto-taxi.
3: C'est ça, donc je faisais les gares, aéroports, etc., etc. Et c'est grâce à ça où j'ai vraiment vu du monde, aimé la clientèle.
2: Les relations avec les gens, parfois assez courte, hein, parce que les trajets de taxi, c'est jamais très long, mais effectivement, ça permet d'échanger un peu. Alors, ce que je retiens, moi, là-dedans, c'est ce côté vitesse, ce côté bouger sans arrêt. Et qu'est-ce qui a fait le déclic? Et qu'est-ce qui a fait que Jérôme Gagneux, il s'est dit un jour, j'en ai marre d'être sur ma moto ou sur mon deux roues, et je voudrais me poser quelque part, et je voudrais réaliser quelque chose?
3: C'est ça. Alors, en fait, c'était déjà le côté risque sur la route, être tout le temps sur la route. Et quand on est sur Paris, on est tout le temps dans le speed, tout le temps dans le jus, et je voulais changer de vie. Alors, j'étais très content dans ma vie de coursier de taxi en moto, mais c'est vrai que je voulais créer autre chose. Donc du coup, j'ai continué dans le transport encore quelques années, et en second plan, je voulais vraiment apprendre la coiffure. Donc je voulais vraiment apprendre à coiffer.
2: C'est quelque chose auquel vous aviez pensé longtemps auparavant. Alors, la coiffure, qui vous avez tenté même plus jeune?
3: Depuis très jeune, j'ai toujours aimé chez le coiffeur.
2: D'accord.
3: On était proche d'une coiffeuse dans ma famille, et c'est vrai que j'aimais bien ce lieu, on sentait bien, et on voyait le changement tout de suite. Enfin, c'était vraiment immédiat qu'on coupe les cheveux, voilà.
2: D'accord.
3: Et du coup, j'ai l'impression de repartir un peu à zéro, et du coup, voilà. Donc,
2: vous avez fait une formation, je suppose.
3: C'est ça. Donc, j'ai fait tous mes diplômes, donc le CAP, le BP.
2: Et là, vous aviez quel âge?
3: J'avais 22 ans.
2: 22 ans au moment où, effectivement, vous décidez de changer de vie, de changer d'orientation professionnelle.
3: C'est ça.
2: Donc, sans doute, avec des copains de classe, entre guillemets, beaucoup plus jeunes, qui font ça, eux, à 15-16 ans, hein, ces apprentissages-là.
3: Je l'ai fait, c'est vrai que un petit peu tard, parce que souvent, le CAP coiffure, voilà, on le commence la plupart du temps, même s'il n'y a pas de règles, mais souvent, c'est entre 16 ans et 17 ans. C'est une formation qui dure 2 ans.
2: Ouais.
3: Le deuxième diplôme, c'est le BP, donc le brevet professionnel, qui dure 2 ans aussi. Donc il y a déjà 4 ans d'études qu'on peut faire en initiale ou en alternance, et après on est entre guillemets coiffeur, et on se forme à tout tout au long de la vie.
2: D'accord.
3: Tout au long
2: de et alors pourquoi avoir choisi, c'est la dernière question là qu'on se pose tous, pourquoi avoir choisi Bordeaux alors que vous êtes parisien?
3: Alors j'en ai eu marre de la région parisienne. Je venais souvent au Pilat, j'allais souvent sur Arcachon.
2: D'accord.
3: Avec ma famille. Et
2: on est mieux au Cap Ferret, hein. Faudrait que je vous emmène.
3: On est très bien au Cap Ferret, mais on aimerait bien ouvrir un salon un jour, peut-être,
2: d'accord,
3: au Cap Ferret. Mais en tout cas, pour moi, la région bordelaise, c'était vraiment une région assez, assez centrale. On est très proche, bassin d'Arcachon.
2: Qualité de vie. Une belle ville, Bordeaux.
3: L'océan qui est très proche. Et c'est vrai que l'Espagne aussi, moi qui est fan de l'Espagne, qui est très proche également. Donc pour moi, c'était vraiment logique. On est venu avec ma compagne une semaine en vacances. Et on a eu un coup de cœur. Et on s'est dit, bon, est-ce qu'on change de vie ou pas? Et on a passé le cas, on s'est installé et on regrette absolument pas.
2: Changement de vie, changement de région, beaucoup de choses qui arrivent effectivement à ce moment-là. Et puis cette aventure qui se poursuit aujourd'hui avec l'ouverture de ce deuxième salon, le Bûcheron 2, rue Mably à Bordeaux. Alors on va découvrir un peu l'homme derrière l'entrepreneur aussi. Et puis, parce que c'est aussi une histoire de famille où vous avez une campagne que vous avez emmené en Gironde avec vous. Vous avez effectivement maintenant des attaches depuis 5 ans dans cette région. On va aussi découvrir ce que c'est la Gironde pour vous. Quels sont vos endroits de prédilection? Où est-ce que vous allez vous ressourcer, même si vous êtes un entrepreneur qui travaille beaucoup? On se retrouve dans un instant avec Jérôme Gornieu.
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2: Chaque semaine, vous le savez, je vous emmène à la rencontre. Je m'invite chez une Girondine ou un Girondin, entrepreneur, sportif, artiste. Et aujourd'hui, je suis avec Jérôme Gagneux, qui ouvre son deuxième salon de coiffure et barbershop, rue Babli à Bordeaux, près de la place des Grands Hommes. On est encore dans un endroit en travaux, je le disais tout à l'heure. Ça va être très joli, hein. Vraiment, il y a cette pierre de taille caractéristique de Bordeaux. Mais on est au milieu, là, pour l'instant, des objets, des artisans, des outils. On a un petit local. Là, ça va devenir quoi, ce petit local?
3: Alors, ce petit local, pièce, là, ça va être la salle de pause pour nos collaborateurs.
2: D'accord. Et vous allez embaucher combien de personnes?
3: Il y aura trois personnes, dont ce centre de coiffure, il y aura trois personnes. Donc, trois collaborateurs, peut-être quatre.
2: Un petit salon qui va être pensé, décoré comment? On imagine ça comment?
3: Alors, ce sera vraiment, il y aura une déco différente, parce qu'en gros,
2: celui du premier bûcheron.
3: C'est ça. Donc, le premier bûcheron, ce qu'on a fait, c'est qu'on a vraiment séparé les tailles. Donc, du coup, chaque local, avec une taille similaire, se ressembleront. Celui-là, d'accord, c'est une taille M, pour vous faire une petite idée. Donc, ce sera vraiment très brut. Il y aura vraiment un côté un peu argenté, brut.
2: D'accord.
3: Des plaques en aluminium sur les murs. Une déco vraiment
2: assez masculine,
3: ouais, assez contemporaine. Et du coup, il y aura un lustre aussi en cristal. Ça, c'est notre marque de fabrique. Ça nous porte bûcherons. Chance.
2: D'accord.
3: Qui sera sur l'entrée.
2: On imagine déjà assez bien, mais on a hâte de voir. L'ouverture est prévue pour quand?
3: Alors, si tout va bien, toujours quand on fait les travaux, surtout le mois d'août, il y a toujours des petits aléas, même pour les meubles, où il y a un petit peu de retard. Normalement, on sera prêt avant le 15 septembre pour sûr, peut-être un petit peu avant si on a bien travaillé, mais je pense que ce sera pour le 15 septembre.
2: Donc quand même très prochainement, on pourra venir voir ça et je reviendrai voir. Je reviendrai me faire une petite coupe. Vous me trouvez comment?
3: Avec grand plaisir. Vous êtes très bien coiffé.
2: Oui, vous n'allez pas dire le contraire. Non, il est flatteur.
3: Ça vous va très bien,
2: Jérôme. Il est bon commerçant. Hein. Alors justement, comment on s'improvise entrepreneur et commerçant à la fois? Parce que le coiffeur, on est à la fois un artisan, mais on est à la fois un commerçant. Il y a ce sens de la clientèle, ce sens du contact client qui est hyper important. Ça vous est venu facilement?
3: Je pense qu'il faut aimer les gens, aimer le contact et surtout se remettre en question tous les jours, même quand ça va très bien. Se remettre en question, pour moi, c'était vraiment très important.
2: Alors, la journée type de Jérôme?
3: Alors, j'ai une vie plutôt simple. Le matin, je me réveille assez tôt.
2: Oui. Quoi assez tôt?
3: Je me réveille entre 7h. J'ai un enfant de 2 ans, donc pour
2: il
3: moi,
2: s'appelle
3: c'est,
2: comment
3: il s'appelle Isaac.
2: D'accord.
3: Donc, ma journée commence très vite, entre 7h et 8h du matin. Je vais m'occuper de mon fils, faire mon sport
2: C'est important ça, le sport?
3: Le sport, c'est très important.
2: L'hygiène de vie.
3: Et ouais, c'est très important pour moi. C'est vraiment un petit coup de boost. Si j'ai pas fait mon sport,
2: Vous le sentez dans la journée après.
3: J'ai un petit manque. Après le sport, se rendre dans nos salons pour vraiment filer un coup de main à nos équipes, voir si tout va bien, voir s'il y a besoin de rien. Et puis, vraiment, continuer la journée.
2: Et puis, il y a tout l'aspect développement, effectivement. Et ça, c'est quelque chose auquel vous réfléchissez depuis le début. Dès que vous avez créé le premier salon, vous vous êtes dit, je fais pas un salon, je fais le premier maillon d'une chaîne.
3: Exactement.
2: De quelque chose qui va se développer.
3: Exactement. Alors, dans l'idée, je voulais pas juste créer un projet et me dire, bon voilà, on a ouvert un salon de coiffure. Aujourd'hui, on a créé vraiment un concept.
2: Ouais.
3: Par exemple, je n'en ai pas parlé, mais c'est qu'on a créé aussi nos bières. Quand vous faites couper les cheveux, on vous offre une bière artisanale.
2: D'accord.
3: On a créé aussi des parfums. Donc, c'était pas juste un salon de coiffure avec le mode opérationnel.
2: Il y a vraiment toute une ambiance.
3: Tout un écosystème. Et dans l'idée, en gros, voilà. Donc, on a créé nos parfums, on a créé notre marque cosmétique également. Donc, je travaille avec des laboratoires. Par exemple, les parfums, on travaille avec des laboratoires sur Grasse. C'est vraiment la capitale
2: du parfum en France.
3: Pour les produits cosmétiques, on travaille avec une marque française à 98% de produits biologiques. Donc c'était important pour nous de contrôler
2: aussi
3: vraiment nos
2: côté
3: produits.
2: Bio, c'est quelque chose
3: c'est
2: que vous
3: important
2: avez
3: pour
2: pensé
3: nous.
2: Dans le développement de l'enseigne.
3: Alors, c'est important pour nous d'avoir des produits, voilà, on va pas se mettre
2: nature.
3: des produits chimiques sur le visage et sur les cheveux. Du coup, c'était logique d'avoir des bons produits et surtout des produits qu'on connaît et qu'on a fabriqués.
2: C'est ça qui est génial, effectivement, c'est de se rendre compte que vous étiez coursier, vous avez imaginé ce concept, vous avez imaginé le développement, effectivement, de cette enseigne, tout cet écosystème dont vous parliez. C'est un cerveau en ébullition en permanence. Jérôme, il se repose de temps en temps, quand même?
3: J'essaye un petit peu, mais pour moi c'est vraiment, je le fais vraiment avec le cœur et c'est vraiment pour moi logique de vraiment essayer de se renouveler, même pour nos clients, notre équipe. C'est vraiment s'il y a pas de nouveauté, on peut peut-être un petit peu
2: on
3: s'ennuyer.
2: On a le sentiment que si vous êtes pas en train de gamberger un nouveau truc, vous allez vous ennuyer.
3: Ouais, alors j'adore créer. Il faut que je crée sans cesse. Il faut que je crée. Je crée souvent et j'aime ça.
2: C'est un conseil que vous donneriez à n'importe quel genre d'entrepreneur, c'est d'avoir envie de créer, c'est d'avoir envie de faire.
3: Voilà, c'est ça, c'est se renouveler, créer et faire ce qu'on aime. Et je pense que si on...
2: Quand c'est le cas aujourd'hui, c'est Jérôme, c'est quelqu'un qui fait ce qu'il aime.
3: Alors je suis très heureux et j'ai pas du tout l'impression de travailler. Donc c'est ça qui me porte et c'est ça qui me rend comme ça.
2: C'est ce que j'ai toujours dit à mes enfants en essayant de les éduquer. Faites ce que vous voulez dans la vie, mais soyez heureux de vous lever le matin pour aller faire ce que vous avez à faire.
3: Exactement.
2: C'est ce qui vous arrive aujourd'hui.
3: C'est exactement ce qui se passe actuellement.
2: Alors, il y a aussi, évidemment, tout n'est pas rose, la vie n'est pas un long fleuve tranquille dans la vie d'un entrepreneur. Les difficultés, les doutes, les échecs, parfois, on va en parler aussi. Et puis, votre amour pour la Gironde, parce que effectivement, ce Parisien, il est devenu aujourd'hui un vrai Girondin. Et c'est aussi pour ça qu'on est à votre rencontre aujourd'hui, que je suis invité chez vous, Jérôme. On va parler de tout ça, vous découvrir encore un peu plus intimement, juste après ces quelques infos pratiques.
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4: Le château d'Aiguille, il vous ouvre ses portes pour un moment de détente au pied de ces ruines du XIIe siècle. Dans les jardins du domaine, vous allez profiter d'une ambiance musicale, conviviale de 11h à 16h. C'est l'événement idéal à faire en famille. Alors au menu, des formules à 20 euros pour votre planche apéritive de charcuterie et fromage accompagné d'un verre de vin du château. Il y a bien sûr une option végétarienne, un tarif jeune à 15 euros et puis l'entrée qui est gratuite pour les moins de 7 ans. Alors, vous allez profiter de cette pause dominicale au cœur du vignoble. C'est donc dans les jardins du domaine du château d'Aiguille. Et le prochain rendez-vous, c'est demain, hein, ce dimanche, au château d'Aiguille, dans le Saint-Émilionnais.

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2: Merci d'être avec nous sur Ici Gironde. Vous le savez, chaque semaine, je vous amène à la rencontre d'une femme ou d'un homme qui vit en Gironde, un Girondin, une Girondine. Je m'invite chez elle ou chez lui pour découvrir son univers, sa personnalité. Et on est aujourd'hui avec Jérôme Gagneux, jeune entrepreneur, parisien d'origine, mais qui est aujourd'hui profondément ancré en Gironde et qui crée, qui ouvre dans quelques jours son deuxième salon coiffure et barbeur. Barbier et coiffure, ça s'appelle Les Bûcherons 2, puisque le premier existe déjà depuis 5 ans près de la place de la Bourse. On est là, rue Mably, dans le quartier des grands hommes. Jérôme, on a parlé de ce parcours d'entrepreneur, démarrer coursier, rien à voir avec ça, puis cette réorientation, ce changement de vie, ce changement de région. Une réussite quand même, puisque ce premier salon marche bien, vous investissez dans un second, vous avez déjà des projets, on en parlera pour d'autres à venir. Mais c'est pas tous les jours un long fleuve tranquille, la vie d'un entrepreneur. Est-ce qu'il y a parfois des moments de doute, des moments d'angoisse, des moments où vous dites « je suis pas sûr finalement, est-ce que j'ai fait le bon choix ?»
3: C'est vrai, ce n'est pas un fleuve tranquille. Le lundi, ça peut aller très bien. Le mardi, on peut dire « non, je veux tout arrêter ».
2: Le lundi, c'est le jour où on est fermé chez les coiffeurs.
3: C'est le jour où on est un petit peu on met le cerveau un peu off. Et c'est vrai que, non, dans la vie d'un entrepreneur, c'est vrai que on peut avoir des petits problèmes chaque jour, mais ce qu'il faut, c'est jamais lâcher prise, toujours se remettre en question, et surtout, moi en gros, je me remets en question, même quand on fait une très belle journée, je me remets en question, essayer de comprendre pourquoi ça a bien fonctionné, pourquoi ça a moins bien fonctionné. Hein. Autre jour, je pense que la remise en question, c'est vraiment le maître mot pour avancer et ne pas lâcher.
2: Est-ce qu'il y a eu des moments où, quand même, il y a eu des moments de désespoir, des moments en tout cas de vraiment où vous baissiez un peu les bras?
3: Alors là où c'était vraiment très compliqué, c'était mon premier local commercial. Pour la raison suivante, c'est que en gros, on a eu énormément de soucis dans les vieux locaux sur Bordeaux. C'est vrai que c'est plus des locaux tout neufs, donc il y a beaucoup de problèmes,
2: travaux,
3: d'humidité, etc. Ouais,
2: etc.
3: Et là, c'était vraiment très compliqué parce que on a eu 3 fuites avant d'ouvrir, donc c'était vraiment très compliqué. On
2: a eu. Et là, il y a eu un vrai moment de questionnement.
3: C'était vraiment fallait qu'on ouvre parce qu'en gros, il y avait le confinement qui était là aussi. Donc du coup, financièrement, fallait vraiment qu'on ouvre. On a eu beaucoup de frais annexes. Voilà, moi, j'aime beaucoup gérer mes comptes, gérer le côté finance, c'est ça qui me porte aussi, vraiment faire des petits calculs pour voir comment on peut avancer. Mais là, c'était vraiment une crise sanitaire. On ne pouvait pas vraiment la contrôler,
2: anticiper.
3: Et c'était vraiment, voilà, on était un peu pris au piège.
2: Donc ça a été le moment le plus difficile.
3: C'était très compliqué.
2: Ne pas commettre les mêmes erreurs, c'est comme ça qu'on progresse. Les erreurs, on en commet tous en tant qu'entrepreneur. Vous en avez fait ?
3: Au tout début, je voulais pas recruter aussi vite. Je voulais vraiment prendre le temps. Alors, j'ai vraiment commencé avec un collaborateur, en second, troisième collaborateur, etc. Parce que je voulais pas
2: grossir trop vite.
3: Je voulais pas grossir trop vite et je voulais vraiment contrôler vraiment l'évolution de l'entreprise et surtout pas mettre la charrue avant les bœufs.
2: D'accord.
3: Voilà.
2: Et parfois, ça, c'est le fait d'avoir été un peu trop prudent, vous considérez que vous auriez peut-être pu être plus. Plus optimiste.
3: J'ai perdu un petit peu de temps, mais c'était vraiment pour moi, c'était vraiment. J'avais une mission aussi, c'était vraiment sécuriser aussi mes collaborateurs. C'est que je voulais pas, me retrouver un jour dans une situation financière et dire à mon salarié oui je peux pas te payer. Ouais, donc pour moi c'était vraiment important de faire de la trésorerie, de sécuriser l'entreprise avant de recruter un second collaborateur.
2: Qu'est-ce qui stresse le plus, Jérôme Gagneux, au quotidien? C'est le côté financier, c'est le côté satisfaction des clients, perfectionniste du service rendu. Qu'est-ce qui vous stresse le plus?
3: Je dirais c'est le temps. Le temps va très vite. Il faudrait des journées de 36 heures, voire 40 heures. En fait, aujourd'hui, on se bat chaque jour contre le temps pour vraiment satisfaire nos clients et surtout éviter de les prendre en retard parce que nos clients, ils ont une vie aussi. Donc quand un client prend son rendez-vous à midi parce qu'il est en pause déj, bien sûr il faut le prendre à midi, sinon il pourra pas avoir son petit repas, mais je pense qu'on se bat souvent sur le temps.
2: Et là, ouvrir justement un deuxième salon, c'est démultiplier un petit peu les sources de problèmes, les sources d'emmerdes, hein, clairement, et effectivement parfois de stress. Vous assumez le fait de cette charge supplémentaire ?
3: C'est ça. Alors, j'aime le challenge, j'aime le défi, et je m'arrêterai pas là.
2: Donc il y a plein d'autres projets, on va en parler. Et puis il y a certainement des moments aussi où Jérôme va se ressourcer. Comment il le fait ? Qu'est-ce qu'il aime dans notre belle région ? Où est-ce qu'il aime aller ? Quels sont ces petits endroits secrets, ces petits jardins secrets ? Alors, on va le découvrir dans quelques petits instants. Et puis on parlera aussi de ses projets futurs.
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2: Une moto et un klaxon qui passent rue Mably. On est en plein centre de Bordeaux dans l'animation de notre capitale girondine avec Jérôme Gagnieux qui ouvre son deuxième salon barbier et coiffure au 22 rue Mably, les Bûcherons 2. Jérôme, on a parlé de ce changement de vie. On a parlé de cette carrière d'entrepreneur. On va essayer de découvrir un peu l'homme aussi et celui qui, de temps en temps, oublie qu'il est entrepreneur et va se ressourcer un peu. Comment vous vous reposez? Comment vous changez les idées? Comment vous videz la tête?
3: Alors, j'adore passer du temps en famille avec ma femme et mon fils. J'adore me faire, par exemple, un
2: déjà,
3: bon restaurant.
2: Déjà, vous vivez où? Dans quel coin de la région?
3: Je vis en Aix-la-Rocade,
2: d'accord,
3: à côté de Mérignac, donc pas très très loin de mon salon de coiffure. Je suis plutôt un bon vivant.
2: Oui.
3: J'aime bien passer du temps, donc comme je vous l'ai dit, avec ma femme et mon fils et mon chien. Pour moi, c'était.
2: C'est quoi la race du chien?
3: C'est un staff américain.
2: D'accord.
3: Qui s'appelle Frédéric. Et c'est ça, on lui a donné un petit nom pour adoucir, parce que c'est un chien qui peut faire
2: peur.
3: Qui peut faire peur, mais c'est
2: alors
3: c'est,
2: que ce sont des chiens attention bien éduqués, absolument sympa.
3: Uniquement les maîtres qui font peur.
2: Donc Frédéric et puis Isaac et puis votre compagne qui s'appelle comment?
3: Cynthia.
2: Et Jérôme, donc on est assez tribu, on est assez ensemble.
3: Et
2: où est-ce qu'on s'évade alors?
3: Alors on aime beaucoup aller sur la côte, on aime beaucoup aller au Pila, on aime beaucoup aller à Arcachon, au Ferret, on adore aller déguster des huîtres.
2: L'océan, c'est important pour vous?
3: Ça me ressource.
2: Oui.
3: J'aime bien mettre mes pieds dans le sable, voir mon fils jouer un petit peu sur le sable. Et surtout, c'est vraiment, on a une vie simple. Et j'aime bien aller sur la plage, me ressourcer le dimanche avec ma femme.
2: Ça suffit, ça, une journée comme ça pour reprendre de l'énergie pour toute la semaine?
3: Une journée, ça me suffit. Alors, j'ai jamais été trop vacances.
2: Oui.
3: J'ai jamais.
2: Cynthia, elle s'en plaint pas?
3: Elle s'en plaint un petit peu, elle me le reproche un petit peu, mais c'est vrai que j'ai, pour moi j'ai un devoir et je veux pas partir plus d'une semaine ou deux.
2: Très investi, très responsabilisé. Effectivement, tout à l'heure vous parliez de vos salariés que vous vouliez pas mettre en péril en prenant des risques inconsidérés dans l'entreprise, etc. Ça, c'est, vous avez vraiment cette notion de responsabilité. C'est-à-dire être entrepreneur, c'est pas juste gagner de l'argent, c'est aussi s'investir d'une mission.
3: En fait, c'est une team. À chaque fois, je dis que c'est la team les Bûcherons. Pour moi,
2: pourquoi ce nom Bûcheron? On en a
3: alors,
2: pas parlé.
3: Pourquoi le mot Bûcheron? Parce que ça vient de l'expression. T'as une grosse barbe de
2: Bûcheron.
3: Et pour moi, c'était logique. Et j'étais étonné que le nom soit pas pris. Donc, du coup, aujourd'hui, c'est marqué.
2: Parfois, les meilleures idées, elles sont encore dans l'air.
3: Elles sont encore de actualité. Mais j'étais vraiment très étonné que ce soit pas protégé. Et du coup,
2: d'accord,
3: on l'a protégé avec l'IMPI.
2: Donc, un homme responsable, un homme qui aime quand même se détendre et se ressourcer au bord de l'océan. Il y a d'autres endroits qui vous apaisent. Je sais que vous aimez bien faire de la moto, par exemple.
3: J'aime bien faire de la moto depuis très jeune.
2: Vous prenez Frédéric sur la
3: malheureusement, il est un peu trop grand et prend un peu trop de place. Mais ma femme n'aime pas du tout.
2: D'accord.
3: Donc je suis souvent soit seul ou avec des amis.
2: Un peu solitaire.
3: Un peu solitaire. Et
2: où est-ce que vous aimez vous promener en moto dans les routes girondines?
3: J'aime beaucoup aller sur la côte,
2: ouais,
3: sur la côte basque. J'aime beaucoup aller à Biarritz. J'aime beaucoup aller à Saint-Sébastien.
2: D'accord.
3: Et c'est vraiment.
2: Vous descendez là plus effectivement dans les Pyrénées.
3: Exactement.
2: Vous aimez aussi vous balader dans le vignoble parfois?
3: J'adore aussi aller dans
2: la campagne girondine, est quand même magnifique.
3: C'est ça. J'aime beaucoup aller vers les vignes, vers Blaye, vers ce secteur-là où c'est des très belles routes.
2: Donc ça, c'est le Jérôme un peu intime. Le Jérôme quand il a besoin de se changer les idées, c'est soit au bord de l'océan en famille, soit sur sa moto à rouler tranquillement sur nos belles routes, nos belles petites départementales girondines.
3: Régional.
2: Avec de temps en temps des incursions au Pays Basque, ça on le comprend parce que c'est aussi une très belle région, on va pas être trop chauvin non plus. Mais c'est aussi dans ces moments-là que vous gambergez sans doute au développement de la marque les Bûcherons et ses projets et comment vous les envisagez. Et puis ce côté transmission qui est très important pour vous, c'est-à-dire transmission, c'est de pas être seul à bord, c'est aussi de penser à ceux qui vous accompagnent depuis le début, ces collaborateurs que vous les responsabilisez, que vous les nommez petit à petit à la tête de nouveaux salons. Eh bien, on va découvrir encore ça. Vous restez avec nous sur Ici Gironde, on se retrouve tout de suite.
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2: On est toujours ensemble sur Ici Gironde avec Jérôme Gagneux, chez qui je me suis invité dans son nouveau salon encore en travaux, rue Babli, les Bûcherons 2. Jérôme qui nous a raconté ce parcours étonnant, démarré comme coursier tout jeune à Paris et puis aujourd'hui franchement implanté en Gironde avec des projets de développement de sa marque, dont on a compris que c'était un vrai écosystème. Il n'y a pas simplement le côté coiffure, la taille de barbe, il y a aussi tout ce développement sur les parfums, sur les produits, etc. Et il y a cet accompagnement très important pour vous, Jérôme, alors que vous n'avez que 36 ans, je le rappelle. Hein, vous êtes vraiment un jeune entrepreneur et aussi un exemple pour tous ceux qui ont envie de se lancer. Cet accompagnement, vous avez envie et vous avez à cœur de faire pour vos salariés. C'est-à-dire que vos salariés, vous les considérez comme non pas simplement des collaborateurs, mais de futurs associés pour certains d'entre eux, en tout cas.
3: Exactement, c'est important pour nous de continuer à faire grossir le groupe et surtout travailler avec nos collaborateurs qui m'ont fait confiance et dans l'idée de s'associer sur des prochaines ouvertures qui vont se faire dans les mois à venir et pour moi c'est vraiment logique. J'ai pas la prétention de vouloir faire des franchises mais plus accompagner ma team quitter indirectement le monde du salariat pour vraiment s'associer après quelques années passées dans nos salons.
2: Donc là par exemple il va y avoir un responsable sur ce salon.
3: Alors dans mon premier salon, j'ai pas été de responsable. Chacun était responsable. Chacun gère son planning.
2: D'accord.
3: Je n'ai pas un management strict. C'est vraiment moi je fais confiance. J'ai jamais été déçu. Donc je fais confiance à ma team et j'ai jamais eu besoin de mettre un directeur ou un responsable. Je pense que avec un bon dialogue, avec de l'échange et surtout de la transparence, on peut vraiment trouver
2: un management qui fonctionne.
3: Un management qui fonctionne sans mettre un directeur et ça marche très bien comme ça depuis 5 ans.
2: Vous, ce que vous voulez essayer de faire, c'est vraiment créer une équipe, une famille.
3: C'est faire durer le groupe et surtout vraiment être vachement transparent avec la team. Je parle chiffres, j'ai pas honte de parler chiffres, de leur mettre aussi un peu le pied à l'étrier, leur parler aussi un peu société, ce qui reste à la fin du mois, le résultat net, donc comment lire un bilan. Et pour moi, c'est vraiment.
2: Vous êtes vraiment très transparent sur les chiffres, sur la gestion de l'entreprise.
3: On n'a rien à cacher. Les chiffres, ils l'ont sur leur téléphone.
2: C'est une énorme.
3: Enfin,
2: vous faites preuve, je vous découvre en même temps, je vous découvre aujourd'hui, on ne se connaissait pas et c'est tout le plaisir de cette émission. Je rencontre quelqu'un, là, je découvre quelqu'un d'extrêmement mûr malgré son jeune âge, 36 ans. On a l'impression que vous avez vraiment déjà des années derrière vous de management et que vous faites ça alors que vous faites ça de façon un peu intuitive en fait.
3: Je le fais avec le cœur en fait. Pour moi c'est
2: vous n'avez pas fait des écoles de commerce pendant 10 ans.
3: Pas du tout fait d'école de commerce.
2: Des formations à n'en plus finir.
3: En fait ma première entreprise c'était une entreprise de transport et c'est vraiment mon premier comptable. J'étais très très jeune, je me rappelle plus l'âge exact que j'avais, mais c'est lui qui m'a un peu appris.
2: Et là aujourd'hui vous êtes dans cette logique de transmission, justement ce qu'on vous a donné à l'époque, vous avez essayé de le redonner à votre tour à vos collaborateurs. Vous êtes bien accueillis à Bordeaux. On vous a ouvert les bras, on vous a plutôt fait des crocs en jambes. Comment
3: alors,
2: ça s'est passé?
3: Au tout début, quand nous sommes arrivés avec ma compagne, c'était le début de la LGV. Donc là, c'était bon, les Parisiens, ils arrivent, etc. Donc je ne disais pas forcément que j'étais de Paris. Je n'ai pas voulu cacher, je l'ai fait vraiment.

0: en rendre compte avec les divers bruits qu'on a entendus tout au long de l'émission. Mais voilà, vous êtes vraiment dans le live, hein, dans cette émission. On va vraiment à la rencontre des gens, on s'invite chez eux. Et vous pouvez retrouver cette émission évidemment sur ici.fr. Et puis tous les jours à 16h10, un morceau d'émission du lundi au vendredi. Et puis on se retrouvera évidemment samedi prochain. Ça sera une rencontre tout aussi jolie et intéressante que celle de Jérôme, qu'on remercie encore d'avoir été avec nous. Et puis on vous dit un gros merde, hein, voilà, c'est
1: pour, merci Pascal,
0: pour cette ouverture là. Et puis vous restez évidemment sur ici Gironde, parce que dans quelques instants c'est la très délicieuse Isabelle Wagner avec le goût d'ici.
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1: Bon samedi à tous, vous êtes sur Ici Gironde et il est 11h. Tout de suite, les infos en français dans le monde.
2: C'est la plus grosse vente de la Ligue 1 vers un club étranger. L'attaquant du Paris Saint-Germain, Bradley Barcola, s'engage avec les Reds de Liverpool pour 5 ans. Un contrat à 145 millions d'euros, bonus compris. Arrivé de l'Olympique Lyonnais il y a 3 ans pour 45 millions, il a connu à Paris 2 victoires en Ligue des Champions et 3 titres de champion de France. C'est à lire sur ici.fr.

0: Des moyens supplémentaires, des recrutements massifs et un ministère dédié à la protection des populations. Voici les principales revendications des pompiers. Ils ont déposé un préavis de grève d'un mois et demi à partir du 8 septembre. Mouvement symbolique sans impact sur leurs interventions. 4 Français sont officiellement emportés disparus après la coulée de boue dévastatrice mercredi dans l'Himalaya. Confirmation du ministère des Affaires étrangères. Au moment de la catastrophe, 3 d'entre eux se trouvaient dans l'immeuble de l'immigration chinoise, bâtiment totalement ravagé. Le bilan global, lui, continue de s'alourdir. Plus de 630 morts et désormais 3000 personnes recherchées. Le drapeau violet hissé sur une partie du littoral normand. La baignade est interdite après les orages des derniers jours. L'eau est polluée dans plusieurs secteurs de la Manche et du Calvados, notamment dans les stations de Deauville et Trouville-sur-Mer. La pêche des coquillages est également interdite à Ouistreham, près de Caen. Faudra-t-il tout repasser sur papier? La question est posée dans les académies de Toulouse et Nantes à quelques jours de la rentrée scolaire. Ce sont ces deux académies les plus touchées par la cyberattaque qui a visé les serveurs de l'éducation nationale. Ailleurs, le problème est résolu, les ENT, les espaces numériques de travail, rebranchés. Le département des Pyrénées-Orientales ne sera finalement pas rebaptisé. Les habitants ont tranché au terme d'une consultation le statu quo privilégié. 2 autres noms étaient proposés, Pyrénées-Catalanes, 42% des votes, et Pyrénées-Méditerranée, au total 40 000 électeurs ont participé. Une Française, Blandine Lirondelle, en tête de l'ultra-trail du Mont-Blanc, la reine des courses d'endurance, 170 km, 10 000 mètres de dénivelé positif à travers la France, l'Italie et la Suisse. Il reste une trentaine de kilomètres. Le premier Français chez les hommes, Baptiste Chassagne, et derrière l'Américain Ben Diman.
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2: Avant l'heure, c'est pas l'heure. Et après l'heure, c'est plus l'heure. À cette phrase, on l'entend tellement avant de prendre le train. Alors que dans un resto à table, nous sommes dans le plaisir du temps, celui de patienter avant la découverte du plat. Son apparence, son goût. Bonjour à vous. Le goût d'ici passe par les chefs cuisiniers, les producteurs, les artisans de bouche. Je vous ouvre la porte du restaurant de la gare à La Traîne, à 10 minutes de Bordeaux-Bastide, rive droite. Deux hommes, Max Elimi et le chef Clément Bruno, nous accueillent. Bonjour à vous, messieurs.
3: Bonjour.
4: Bonjour.
2: Clément Bruno, c'est un nom passé par une célèbre émission télé. Laquelle, chef ?
4: Ben, Top Chef.
2: C'était en 2016, il me semble. On en reparlera un petit peu plus tard. Comment vous êtes-vous rencontrés tous les deux, Max et vous ?
4: C'est une rencontre de copains. C'est Jean-Jacques, qui est un ami. Et voilà, la rencontre s'est faite tout simplement. Jean-Jacques Chézeau, qui travaille chez Tutiac. Voilà, c'est notre ami en commun.
2: Tutiac, en plein centre de Bordeaux, sur la place du Palais.
4: Oui, mais qui est surtout une coopérative agricole dans le Blayais, et voilà, qui est une très belle cave.
2: Max, quelle est la qualité de votre chef Clément Bruno pour vous, depuis que vous le connaissez ? Qu'est-ce qui vous a vraiment séduit ?
3: Réellement son pâté. Parce que la rencontre, elle vient du pâté, en fait, dans le lieu où il travaillait avant. Et je goûte son pâté et je dis à Jean-Jacques, ce pâté est magnifique. Et Jean-Jacques organise la rencontre. Voilà.
2: Qu'est-ce qu'il est spécial, ce pâté ?
3: Qualitativement, il est bon, quoi. C'est pas d'explication, c'est bien fait, c'est bien maîtrisé. C'est, ouais.
2: Une question de goût, vous le savez, dans cette émission.
3: Tout à fait, oui.
2: Donc le goût qui vous revient comme ça, tout de suite en bouche avec ce pâté, c'est quoi ?
3: Le pâté de la grand-mère de mon ex-compagne, voilà, qui faisait son pâté elle-même.
2: Vous avez déjà un endroit à Bordeaux à vous ? Ça, c'est le deuxième ?
3: Alors, c'est rien à voir avec le restaurant. Nous, on est sur un bar tapas bar à vin à Mérignac, dans Mérignac Centre. On existe depuis 10 ans. Et ça s'appelle Ma Part des Anges.
2: La question pour vous aussi, chef, qu'est-ce qui vous a plu ? Quel a été l'atout premier que vous avez pu constater chez Max ?
4: La sincérité et puis le fait de se sentir comme dans une famille. Parce qu'il y a Max, mais il y a aussi tout le décorum. Il y a ses frères, il y a tout le monde qui gravite tous les jours autour. Et voilà, c'est très sympathique.
2: Comme quoi, un bon pâté, ça vous emmène très loin.
4: Oui, c'est vrai. Tout à fait.
2: D'ailleurs, c'est une particularité ici, c'est que tout ce que vous proposez, c'est du fait maison.
4: Enfin, tout ce qu'on fait, tous les plats sont travaillés tous les jours différemment, voilà, avec des bons produits. Voilà, en essayant de chercher les bons producteurs avec qui on travaille.
2: Les producteurs, on va en parler un petit peu plus tard parce que je sais que vous avez beaucoup sourcé. Pour revenir à ce que je disais, ce que vous proposez ici, c'est un vrai respect du consommateur parce que, par exemple, vous avez un plat végétarien à la carte. Tous les jours, votre carte, elle change avec les entrées, les plats et les desserts. Et ce plat végétarien, c'est un plat qui a vraiment été réfléchi. Par exemple, aujourd'hui, c'était l'aubergine confite.
4: Oui, aujourd'hui, il y avait une aubergine confite. Voilà, donc il y a quand même un joli travail sur l'aubergine. L'aubergine, en fait, je l'épluche entièrement. Je la laisse salée, sucrée pendant une heure. Après, c'est cuit au four vapeur. Et après, elle est pressée pendant 24 heures. Et après, elle est planchée. Et en fait, on a l'impression de manger un steak de viande, mais c'est vraiment un steak de légumes. Voilà, assaisonné. Un joli tartare de tomates dessus avec une réduction de béarnaise. Une pâte à l'ail noir maison et un peu de roquette.
2: Pour l'avoir goûté, c'était un délice. C'est un beau produit, ça se tient bien. Enfin bon, bref, moi je me suis régalée. Merci pour ça. On déguste déjà avant l'heure du déjeuner. C'est comme ça, ici, dans ce restaurant de la gare, à La Traîne. Pourquoi vous l'avez appelé comme ça, le restaurant de la gare ?
3: Historiquement, il s'est toujours appelé le restaurant de la gare. Et nous, on a juste changé un petit quelques lettres et on l'a nommé le resto de la gare. Parce qu'on voulait garder l'identité du lieu.
2: Et on va parler de son histoire dans un instant, si vous voulez bien. Restez avec nous.

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2: Miam miam, les assiettes passent devant moi et je vous assure que ça donne envie de goûter. Nous sommes au resto de la gare à la Traîne, rive droite de la Garonne. On est à 10 minutes de Bordeaux-Bastide, juste en face de l'ancienne gare. Max Elimi et le chef Clément Bruno. Quelle est l'histoire de ce lieu, Max? Je vais m'adresser à vous parce que vous avez commencé à en parler. Qu'est-ce qui fait l'âme de ce lieu?
3: L'âme de ce lieu, c'est l'ancien propriétaire, donc Monsieur Dutournier, qui a exercé, je pense, une trentaine d'années ici, qui a créé le resto, une figure du monde de la restauration, parce que tous les restaurateurs venaient manger chez lui et des commerciaux. Qui aussi passait prendre l'apéro quasiment tous les jours quand il était présent. Je passais régulièrement devant parce que je travaillais un peu plus loin. Je voyais le lieu rempli tous les jours, tout le temps avec du monde. Je m'y suis arrêté pour y manger plusieurs fois. C'est une cuisine très traditionnelle comme à l'époque. Les confits de canard, les magrets, les entrecôtes. Des choses simples mais efficaces.
2: C'est ce que vous vouliez garder pour la reprise?
3: Alors non, parce que la restauration a évolué. On voulait garder le lieu, le côté familial. Parce que du temps de Monsieur Dutournier, c'était très familial. Et en fait, tout le monde se connaissait. Et on a essayé de garder un petit peu ce lieu de la même façon.
2: Votre famille travaille avec vous aussi?
3: Ils me donnent des coups de main. Ils ne travaillent pas, parce qu'ils sont tous salariés ailleurs. Et ils viennent m'aider quand ils le peuvent.
2: Chef, qu'est-ce qui vous a plu quand vous êtes arrivé ici, quand on vous a présenté l'endroit, la cuisine?
4: Alors déjà, la cuisine est très jolie déjà. Et le lieu, c'est un lieu qui est emblématique. Il y a un grand comptoir. Moi, ça me rappelle un peu quand moi j'étais petit et que j'allais avec mon papa et à la sortie de la messe et qu'on allait au café. Ben voilà, il y a ce côté un peu... un peu régressif, un peu de retour en arrière, et voilà, c'est pour ça. On est en plein centre du village, et la Traîne est un très joli village.
2: À l'époque, quand vous étiez avec votre papa à la sortie de la messe, vous mangiez quoi?
4: Je sais pas ce que je mangeais. On attendait le poulet frites que maman nous faisait. Papa tapait la belote et nous, on avait le droit de jouer au baby-foot, ce qui était plutôt pas mal à l'époque.
2: D'ailleurs, ici, il n'y a pas de baby-foot. Hein. Peut-être qu'il faudra en installer un, alors.
3: Pourquoi pas? Oui. On évolue gentiment et on verra au fil du temps. Oui, si on doit mettre un baby-foot, on mettra un baby-foot, oui.
2: Puisqu'on parle de possibles transformations, vous en avez déjà mis en place ici, au resto, comme quoi, par exemple?
3: Et en fait, la transformation du comptoir, le comptoir arrive de Bordeaux, c'est l'ancien comptoir du bistrot Saint-Georges qu'on a stocké pendant 2 ans et qu'on a entièrement restauré sur place pendant les travaux.
2: Chef Clément Bruno, quand vous êtes au comptoir, est-ce que c'est un endroit où vous aimez communiquer avec votre équipe?
4: Bah oui, alors on communique souvent au café le matin déjà pour le petit briefing. Et puis après, quand il y a des clients, voilà, on est amené à boire des petits coups avec eux parce que voilà, cette maison elle est particulière quoi. Je pense qu'elle est restée même pas ancrée comme du temps de Monsieur Dutournier, mais c'est très familial. On vient simplement et voilà, on se sent chez soi. C'est ça le plus important. On a des clients de plus en plus réguliers qui viennent tous les midis et voilà. Ça aussi, c'est quand ils viennent tous les jours, il y a une relation qui est un peu particulière parce que de temps en temps, on te fait des petites croquettes de pied de cochon, on fait des petits trucs en plus parce que voilà, ça fidélise la clientèle. Et puis il y a des nouveaux clients qui arrivent et voilà, ils sentent qu'il y a une osmose et une belle énergie dans cette maison.
2: Bon, on continue cette conversation fort intéressante depuis la Traîne au resto de la gare et bien sûr, vous restez avec nous.
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2: 1873, année d'inauguration pour la ligne ferroviaire de Bordeaux jusqu'à la Sauve et ensuite Sauveterre. Elle passait par la Traîne et Bouliac. Et nous sommes face à cette ancienne gare de la Traîne dans le resto de la gare, repris par deux hommes, Max Elimi et le chef Clément Bruno. Alors chef, est-ce qu'il y a un plat ou un dessert qui pourrait rappeler cette ambiance de plat voyage que vous avez imaginé?
3: Oh, imaginé, je ne sais pas si je peux dire ça, mais avec humilité, mais je pense que on a la mousse au chocolat, qui est un dessert emblématique de grand-mère, mais qui est tellement régressif pour les enfants et puis pour les parents que je pourrais dire une belle mousse au chocolat.
2: Vous avez voyagé un petit peu, vous, ou par exemple?
3: J'ai voyagé un peu avec le travail. J'ai fait un joli voyage en Croatie. C'était très intéressant. Très belle culture.
2: Vous êtes compagnon aussi, et le compagnonnage, ça fait voyager?
3: Oui, je suis compagnon à l'Union Compagnonique des Devoirs Unis depuis maintenant presque 14 ans. Et je transmets mon savoir-faire avec les jeunes. Je retransmets ce que mes pères m'ont donné.
2: Alors ça veut dire quoi être compagnon et s'occuper des compagnons d'ici, hein. Je crois que vous êtes président de l'association du groupement de Bordeaux, c'est ça?
3: Oui, je suis président de l'Union Compagnique de Bordeaux. L'engagement, c'est d'être avec des compagnons, des jeunes, et puis des jeunes qui deviennent compagnons, quoi. Voilà, on transmet notre savoir-faire et au gré des temps et au fil des temps, ils passent plusieurs étapes et pour devenir compagnons comme nous.
2: La force de ce compagnonnage, c'est quoi? C'est apprendre une meilleure technique, c'est de voyager. C'est quoi exactement cette force-là?
3: Alors, on peut être itinérant ou sédentaire, mais la force du compagnonnage, c'est d'être entouré avec des gens qui sont souvent déjà meilleurs ouvriers de France et des gens qui sont passionnés par leur métier et qui ont une soif de transmettre leur savoir-faire. Et c'est très enrichissant professionnellement et aussi humainement.
2: Il y a un plat qui vous revient à l'esprit quand vous êtes parti en Croatie ou...
3: Si c'était un goût, je dirais un morceau de poulpe. Je trouve cet aliment est exceptionnel.
2: Techniquement, ça demande quand même un bon savoir pour le poulpe.
3: Ça demande un savoir, c'est vrai, mais c'est comme tout. Plus on travaille les produits simplement avec comme ils doivent être maîtrisés ou avec la perfection, en général, on dénature pas le produit et le produit se suffit à lui-même. En général.
2: C'est votre devise ici aussi?
3: Oui, je pourrais servir une carotte râpée, mais je servirais une bonne carotte râpée. Voilà, comme dans le temps. Et des carottes qui ont du goût, ça c'est hyper important. Voilà, ce qu'il faut c'est aujourd'hui manger une tomate à la bonne saison, manger une courgette à la bonne saison. On mange les fraises à la bonne saison, c'est hyper important.
2: Je suppose que pour les produits utilisés, vous avez rencontré quelques producteurs locaux. Alors on va en parler de cette sélection dans un instant. Pour le moment, c'est l'info pratique ici Gironde.
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4: 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En partenariat avec la communauté de communes, cette association itinérante propose des centaines de jeux en accès libre ou en location, que ce soit lors des fêtes de village ou pour vos soirées jeux. Elle permet de faire bouger toutes les communes de Gironde. Vous pouvez retrouver l'équipe toute l'année dans les locaux, ces locaux fixes à Saint-Macaire et à Langon, mais aussi lors des prochaines escales. Prochain rendez-vous le mercredi 9 septembre à la salle des fêtes de Castets, puis le 16 septembre à Austins de 14h à 18h. 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
2: Train ou tram à la traîne à une dizaine de kilomètres au sud de Bordeaux, rive droite, c'est une petite ville qui a vu passer en effet le tram aussi, Bordeaux-Cadillac jusqu'en 1935. Nous sommes dans ce lieu, le resto de la gare, juste en face de cette ancienne gare, avec le chef Clément Bruno. Chef, vous travaillez le goût. Est-ce que vous avez des herbes aromatiques propres à vous ou des épices signature? Qu'est-ce que vous utilisez le plus souvent et qu'est-ce que vous avez dans votre cuisine?
3: Qu'est-ce que j'ai dans ma cuisine? Alors je suis pas un cuisinier d'épices, je suis plus un cuisinier traditionnel. Je suis très escoffier. Hein, la référence de la cuisine pour moi. Un bon bœuf bourguignon, ça suffit à lui-même. C'est surtout le plus important, c'est de choisir un bon vin et un bon bœuf. Voilà. Après, voilà, non, les épices, c'est pas ce qui m'affectionne le plus.
2: Les herbes, vous n'allez pas me dire que vous n'avez pas beaucoup d'herbes sur votre plan de travail, parce que ce que je vois passer et ce que j'ai goûté, c'est quand même riche.
3: Les herbes, oui, je vais avoir le classique, hein, je vais avoir la ciboulette, de l'aneth, de la marjolaine, du basilic. Il n'y a pas forcément trop de fioritures, c'est juste savoir l'utiliser au bon moment.
2: Est-ce que vous faites beaucoup d'essais avant de sortir vos plats?
3: Tout est un peu réfléchi. Ce qui est important, c'est que le produit qui est servi ne soit pas dénaturé. Voilà. Si je sers un poulpe, ça aura goût de poulpe. Si je sers, je ne vais pas dire de bêtises, mais si on sert une bonne tomate, la tomate elle doit avoir goût de... Voilà, simplement. Je pourrais pas comment l'expliquer, mais c'est une cuisine simple et efficace et voilà, c'est.
2: Est-ce que c'est une cuisine de jardin aussi, par exemple?
3: C'est une cuisine de jardin, oui, parce que j'ai aussi, dans mon enfance, j'ai été bercé par deux grands-parents agriculteurs. J'ai été aussi bercé par ma maman qui était une très bonne cuisinière ou quand on mangeait un bon pot-au-feu. Voilà, moi j'ai pas de mérite à dire que mon pot-au-feu est les meilleurs, mais on m'a appris avec les techniques, avec les grands chefs, à faire des pot-au-feu exceptionnels, et voilà, tout simplement.
2: Les producteurs avec lesquels vous travaillez, ils sont à quel rayon de kilomètres autour de vous, autour de ce resto de la Traîne?
3: Alors, pour les œufs, on travaille avec la ferme Tizac, qui est à la Pouillade. Le poisson, c'est à Tresse, c'est la société Stockmer, David, qui fait un peu tous les marchés de la criée des environs. La viande, elle vient du Pays Basque, la maison Massonde. Voilà, c'est monsieur Manu Barasategui. Et après, le pain, il vient de Lormont. C'est un copain à moi aussi, c'est Thomas Moreau, je vais le nommer. C'est Thomas Moreau. C'est la boulangerie, c'est La Boulange, voilà, qui a un pain exceptionnel, un très bon pain. Et voilà. Donc, c'est Max tous les jours qui va chercher le pain. On fait l'effort d'aller à Lormont chercher le pain parce que j'ai envie de travailler des artisans, j'ai envie de travailler avec des gens qui savent et qui ont un savoir-faire.
2: Et ben, c'est très bien. La consommatrice que je suis adore le bon pain aussi. Merci pour ça, pour cette belle façon d'aller chercher les producteurs aussi. Voilà, parce qu'on pense très fort à eux. Les producteurs ont beaucoup souffert pendant cet été 2026. Cette chaleur caniculaire, ça a été compliqué pour eux et ça l'est encore. On revient le temps d'une chanson ?

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2: La cuisine est un art, l'art de régaler et parfois réconforter. Ici, Gironde est au restaurant de la gare à la Traîne, à une dizaine de minutes et de kilomètres de Bordeaux, Bastide, rive droite. On est sur le bas de la Traîne, pas sur les hauteurs. On découvre le style, la patte du chef Clément Bruno, juste en face de l'ancienne gare. Chef, vous avez travaillé avec de grands chefs dans le gastro aussi, hein, comme au Prince Noir à Lermont, avec le chef étoilé Vivien Durand, que nous saluons. Qu'est-ce que vous en retenez de cette expérience-là?
3: J'en retiens que ces moments-là, c'est des... le temps s'arrête parce que tu cuisines aussi avec passion et que tu transmets des émotions aux gens. Voilà, c'est... Aujourd'hui, je pense que je mets la même intention au resto de la gare que ce qu'au Prince Noir, en fait, je retransmets ce qu'on m'a appris autrefois.
2: Je reviens aux sauces présentées dans la cuisine ici au resto de la gare. C'est très parfumé. C'est très ensoleillé, alors peut-être parce qu'on est à la fin de l'été.
3: Moi, je travaille à l'instinct, alors je réfléchis aussi quand même pas mal. Mais quand je construis ma carte, je m'inspire aussi quand je vais au marché le matin, voilà, on prend des légumes, on choisit, on dit, tiens, on va faire ça. Là, j'ai mon voisin, il m'a donné des raincoats, on a fait une super tarte. C'est pas des raincoats, c'était des mirabelles, pardon. C'est une super tourte aux mirabelles, c'est de travailler les produits tout simplement.
2: Et par exemple, le saumon fumé, il y avait une sauce citronnée, mais c'est un citron hyper puissant.
3: Oui, c'est une crème aigrelette et tout simple. Et en fait, on la booste avec des zestes et du jus, avec pas mal de ciboulette dedans.
2: C'est vraiment du beau citron non traité.
3: C'est un citron, un citron bio non traité, tout simplement, voilà, qui a plein de jus.
2: Combien vous êtes en cuisine pour faire un travail comme celui-là, avec 5 entrées, 5 plats, 5 desserts qui changent tous les jours et du fait maison?
3: Aujourd'hui en cuisine, on est 2, et on est 3, parce qu'on a, Stéphane avec nous, qui est un peu le Michel Morin, la petite main de tous les jours. Mais voilà, mais aujourd'hui, oui, on est 2, et voilà, au moins, on n'a pas le temps de se marcher sur les pieds.
2: Est-ce que en 2026, la cuisine, c'est une cuisine pour toi médiatisée ou une cuisine appliquée?
3: On va dire qu'aujourd'hui, les médias peuvent aider, mais il y a une réalité dans la cuisine, c'est la passion.
2: Évidemment, je pose cette question parce qu'on a vu l'impact aussi de cette émission Top Chef et tu y as participé. Finalement, ce sont des images, c'est pas le goût qui est transmis par l'écran et ça peut peut-être parfois prêter à confusion pour les jeunes qui auraient envie de se lancer.
3: Alors, je regrette pas l'époque Top Chef, parce que je l'ai fait et puis que c'était une expérience de vie. Avec le recul, ça ne reflète pas le travail quotidien quand même du métier de cuisinier, qui est un métier de passion où on fait quand même des sacrifices. De travailler les week-ends, machin. Donc, c'est vrai qu'aujourd'hui, le métier a évolué parce qu'on pense aussi à bien mettre les gens dans le confort pour qu'ils se sentent heureux et ça a sûrement fait du bien, je pense, à notre métier. Oui, l'émission, le Covid, et je pense qu'il y a plein de choses qui est aujourd'hui. On va plus sur des journées continues, on essaye pour que le personnel ne fasse plus autant de coupures qu'avant, tout simplement.
2: Allez, une dernière petite halte ici au resto de la gare à la Traîne dans un instant. Et on va parler encore de goût, bien sûr.
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3: Des goûts, des couleurs, c'est alléchant, c'est appétissant. Au restaurant de la gare à la Traîne, le resto de la gare au sud de Bordeaux, métropole, endroit où le passé a eu ses habitudes, en train ou tramway, un endroit qui reprend d'autres habitudes aujourd'hui avec ce duo qui occupe le lieu, Max et Lémy et le chef Clément Bruno. Vos objectifs à court terme, quels sont-ils, Max?
4: Mais de continuer dans notre relation et d'augmenter le nombre de clients, parce que c'est ce qui va nous permettre de grandir.
3: Ici, c'est à la fois très proche, peut-être même trop proche de la métropole, et à la fois c'est un lieu de passage. Donc, quelle est vraiment la cible de votre clientèle?
4: Les gens aux alentours, en fait. Les gens qui sont sur la rive droite après Bouliac ne ressortent plus sur Bordeaux le soir. Et donc, voilà, nous, notre but, c'est de les récupérer. En fait, ils ont eu tendance à ne plus sortir. Pour X raisons. Et donc, nous, notre boulot, entre parenthèses, c'est de les ravoir le midi et le soir.
3: Si je vous invite un dimanche, qu'est-ce que vous aimeriez déjeuner, Max?
4: Un dimanche, un pot-au-feu.
3: Le pot-au-feu du chef Clément Bruno, évidemment. Clément, qu'est-ce que je te sers, moi, un dimanche à la campagne? Est-ce que ce serait du poulet, pour rappeler le poulet frites de ton enfance?
5: Ouais, ça pourrait être le poulet frites. Ouais. Le poulet frites ou le pot-au-feu. Voilà, c'est vrai. Souvent, ça...
3: Ça rappelle, encore une fois, la simplicité de la bonne cuisine que vous avez envie, tous les deux, ici, dans ce resto de la gare. Un goût indissociable à la cuisine pour toi, chef, ce serait quoi? Ce serait lequel?
5: Si je disais un truc, je dirais le goût du jus du poulet de rôti, quoi. Voilà. Donc tu trempes le pain dedans, voilà, et t'as le goût du poulet, et t'as tous les éléments, et voilà, ça se suffit à lui-même.
3: Ce qui est sauce et jus, c'est un de tes atouts ici. C'est quelque chose qui est utile en cuisine quand tu sers un plat. C'est quelque chose qui est indissociable à la présentation d'un plat.
5: Alors, c'est pas indissociable, mais on va dire que la cuisine, c'est du jus, c'est du goût, et ça, c'est... Moi, j'ai toujours un truc, c'est Monsieur Gauthier, il disait, tu nais saucier et tu deviens rôtisseur. C'est-à-dire que voilà, il y a quelque chose d'inné en soi, c'est qu'on peut être 15 à faire des jus, il y a des gens qui savent faire, il y a des gens qui savent pas faire. Et moi, j'ai eu la chance d'avoir un super maître sur les jus, et voilà, et c'est le jus, c'est la base. Voilà.
3: Rappelle-nous qui était Monsieur Gauthier, ta référence?
5: Monsieur Gauthier, c'était le chef de l'hôtel du Palais à Biarritz, voilà, qui était compagnon et meilleur ouvrier de France.
3: Et aujourd'hui, ses enfants continuent un petit peu?
5: Ouais, ses enfants, ils ont continué. Ben voilà, c'est la maison Gauthier à Anglette, voilà, très belle maison.
3: La plus belle dégustation dans ta vie de consommateur, pas forcément de chef cuisinier?
5: Le dernier coup de cœur, c'était la table de Stéphanie Lequellec à Paris, la Seine. J'ai trouvé ça exceptionnel. C'était un repas avec tous les gars du Château du Prince Noir, et voilà, on avait passé un moment exceptionnel. Et il y avait des bons jus.
3: Quel serait pour toi le plus beau compliment ici au resto de la gare?
5: Ça lui rappellerait le dimanche avec un bon poulet qui dirait, tiens voilà, c'est le poulet que me faisait ma maman. Je pense que le pari serait gagné.
3: Tu te vois comment dans quelques années ici?
5: En forme. Je sais pas, j'ai encore beaucoup de temps devant moi, j'ai encore des belles années, donc le restaurant de la gare va tourner longtemps.
3: Et bien, on te le souhaite en tous les cas, chef, et on vous le souhaite aussi à vous, Max. Merci de nous avoir reçus ici à la Traîne pour parler un peu de goût et de restauration.

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1: 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Les infos, Jade Péchira.
2: Des leçons de surf gratuites pour les enfants sinistrés des incendies. Ça se passe au Port Océan tout le week-end. L'école de surf Sonaïs a lancé un appel à l'aide sur les réseaux sociaux. Appel à payer des cours aux enfants du Porge, de Somos et du Temple pour soutenir l'école en difficulté financière à cause des annulations en cascade suite aux évacuations et qui a donc pu se remettre à flot. Corentin Bémol a pu rencontrer certains de ces enfants sinistres.
3: Près de la plage, une dizaine d'enfants de 6 à 12 ans sont en train d'enfiler leur combinaison.
4: Est-ce que vous avez déjà surfé dans votre vie ?
5: Oui !
4: Levez la main, c'est encore déjà surfé ?
3: Certains viennent du Porge, d'autres de Somos, comme Zoé et Chloé, 8 et 10 ans.
6: Moi aussi. On va s'amuser et profiter.
3: Fin juillet, elles avaient été évacuées de leur maison avec leurs parents.
7: Ça s'est arrêté pas très loin à nouveau, comme en 2022.
3: Leur père, Christophe.
7: Quand on voit qu'elles ont connu un petit moment de stress, ça a été un moment compliqué. Et là, c'est pour ça des petites initiatives comme ça. On profite, on essaie de partir.

0: Avec du monde, et puis voilà quoi.
1: Là, d'après vous, comment on se met debout en surf?
2: Sébastien, moniteur de surf à l'école Sonice.
1: Moi, je fais partie de ces gens-là qui ont été traumatisés, hein, je le cache pas. Hein. Je me suis senti impuissant quand on a été évacués. Imaginez les gamins quand ils reviennent, ils voient leur petit village brûlé. Et l'initiative, ça leur permet d'évacuer. On oublie tout, on pense qu'à rire, s'amuser, jouer avec les vagues.
2: James est co-gérant de l'école et il n'en revient pas de cet élan de solidarité.
3: Il y en a qui ont pris une séance et des fois, des gens ont été incroyables, ils ont pris une dizaine de séances. Et en nombre de cours, on est à plus de 350-400 cours qui ont été pris pour les enfants.
2: Touchés de près ou de loin, les enfants se jettent finalement à l'eau, à l'unisson.
4: J'adore trop, c'est trop bien.
2: Sous les cieux de leurs parents, jamais très loin.
5: Et là, on se retrouve avec deux nouvelles surfeuses. Puis de les voir avec le sourire comme ça, c'est chouette, ouais.
6: Un reportage, Corentin Bémol. Une vingtaine d'enfants sinistrés ont pu participer à ces cours de surf. Il est encore possible de s'inscrire via l'office de tourisme Médoc Plein Sud. Ils en ont ras le casque. Les sapeurs-pompiers déposent un préavis de grève à partir du 8 septembre pour réclamer davantage de moyens. C'est ce jour-là que le projet de loi de modernisation de la sécurité civile doit être présenté. Attention au risque de noyade, les baïnes de retour en Gironde, c'est courants qui vous emmènent au large. Toutes les plages du département et même de la région sont classées en risque maximal jusqu'à demain soir par la préfecture. Après 2 mois de travaux et de longues marches en plein soleil pour traverser le pont de pierre brûlant à Bordeaux, le tramway peut à nouveau franchir la Garonne. Depuis ce matin, la circulation des trams A et E a repris. Une nouvelle phase de travaux est d'ores et déjà prévue l'été prochain pour poursuivre la consolidation du pont et éviter qu'il ne s'affaisse. Le retour aussi des trains à Bassens. La gare de Bassens rouvre au public aujourd'hui après 4 mois de travaux. Le chantier se poursuit malgré la réouverture pour terminer l'allongement des quais. Ça permettra d'accueillir de plus grandes rames dans le cadre du déploiement du RER métropolitain. Pas de nouvelles consultations pour les Girondins de Bordeaux. La Fédé de football dit non. Hier, le comité exécutif a consulté ses membres pour savoir s'ils voulaient organiser ou non une réunion officielle pour voter sur la situation du club qui reste de facto exclu des championnats nationaux. Cette semaine, le tribunal de commerce de Bordeaux avait pourtant déclaré que le plan de continuation des repreneurs était viable. À une semaine de la nouvelle saison de Top 14, l'UBB a remporté hier soir son match de préparation face à Pau, 47-27 à Chaban-Delmas. Un match pas parfait, certes, mais en l'absence de certains cadres de l'équipe, le manager Yannick Bru est satisfait d'avoir vu son équipe notamment corriger le tir à la pause pour trouver des solutions face à la défense paloise.
7: La section paloise montait très fort en défense, on l'a vu, pour nous attraper sur les extérieurs et nous mettre une grosse pression sur l'extérieur parce qu'ils s'attendaient à ce que beaucoup de ballons passent par notre 10. Ils nous ont posé beaucoup de soucis. Je crois qu'on termine la première mi-temps avec 4 turnovers au sol, presque 20% de plaquage manqué. Donc c'était pas admissible après avoir fait un brainstorming, une remise à plat et pris des bonnes résolutions pendant la pré-saison. Donc on a dit ça et après je trouve qu'on a joué de manière beaucoup plus frontal, on a construit mieux nos actions, on a donné moins à manger à la rush défense de Pau et on a su trouver des solutions. Voilà, on a réajusté ces choses-là physiquement et aussi tactiquement et on a été meilleurs.
6: Et rendez-vous samedi prochain pour le début du Top 14, match à Chaban contre le Racing.
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6: La météo de votre samedi avec un grand soleil cet après-midi en Gironde. Le vent présent sur le littoral se calme. Il fera entre 27 et 30 degrés dans le sud du département, 25 sur le Médoc et le Blayais. Demain, la journée sera globalement belle avec de larges éclaircies malgré quelques passages nuageux temporaires et même quelques averses possibles par moment, notamment sur le Médoc et le Blayais. 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
11: Bonjour, merci d'avoir choisi votre radio ici. C'est Willy Vient déjeuner chez vous, saison 6, épisode 1083.
12: Ça filoche.
11: Là, ça filoche.
12: On est encore là.
11: Eh oui, vous êtes encore là. Bonjour la tribu.
12: Bonjour.
11: Le retour de la tribu. Alors, qui est là pour cette nouvelle saison?
12: Il y a du nouveau.
11: Tenez-vous bien. Nicolas Malaboeuf, notre enfant de la télé. Là.
12: Bonjour tout le monde.
11: Nicolas, ça va Nicolas?
12: Oui, super. Heureux de vous retrouver.
11: Tu as passé un bel été, mon Nicolas.
12: 2 mois, vous m'avez manqué. 2 mois.
11: Nicolas travaille 2 jours. jours par semaine, donc il se repose deux mois. C'est normal.
9: C'est proportionnel.
11: C'est proportionnel, exactement. Et Fabien Hémon, notre geek. Bonjour mon Fabinou.
9: Bonjour Willy, bonjour à tous. Quel plaisir de vous retrouver.
11: Fabien, il a travaillé tout l'été.
9: Ah oui, vous avez vu studieux.
11: Bon, mon chéri.
9: Et t'es studieux.
11: Ah oui. C'est, début, Fabien, tu animais quoi par exemple
9: le 16h-19h, tous les samedis, tous les dimanches. Ah,
11: ouais. Alors au début, ouais. j'ai écouté. Oh, alors au début, il n'était pas bon.
9: Après, au milieu,
11: il y a un petit coup de mou.
9: Et à la fin, ça se le dernier
11: week-end.
9: Impeccable.
11: Ah, toi, t'es très bien. Non mais bravo. J'étais fier de toi, mon Fabinho. Je suis très heureux de vous retrouver, deux bébés, et très heureux, mes amis, de vous retrouver. C'est reparti pour un nouveau numéro de votre grand talk-show du week-end, pas comme les autres, le seul, l'unique. On est très heureux d'accompagner vos déjeuners de fin de semaine où, comme d'hab, vous allez apprendre des choses, vous allez sourire, vous allez écouter de la musique, vous allez gagner des cadeaux, vous allez vous exprimer sur cette antenne. Bref, plus que jamais, c'est votre émission utile sur votre radio utile. Et pour remercier votre fidélité, remercier le succès de cette émission, remercier notre talent aussi. Eh bien, nos patrons nous ont offert cette année 30 minutes de plus.
9: Wow, et... On est heureux.
11: Offert, c'est une manière de parler.
9: Hein.
11: On va quand même les faire payer, faut pas non plus. Enfin, en tout cas, voilà.
9: Surtout vous. Hein.
11: Surtout moi, oui, mais aucun cadeau. Alors, notez bien le nouvel horaire de Willy vient déjeuner chez vous, midi 13h30. De midi à 13h, comme d'habitude, nos invités, et de 13h à 13h30, c'est vous et vous seul qui ferez l'émission avec le grand retour des Youpi la vie sur votre radio. Ça, c'était bien. On va vous expliquer dans une seconde, mais déjà, notez bien les dossiers du jour de la première heure. Dans un instant, lundi, c'est la rentrée des classes et normalement, cette année, c'est terminé le portable dans les collèges et dans les lycées. Mais est-ce vraiment réalisable? La réponse dans une minute. Et à 12h30, après cet été caniculaire, sommes-nous tous plus inquiets du changement climatique? D'après des études, il y a de plus en plus d'éco-anxieux en France. Alors c'est quoi un éco-anxieux? On en parle dans 20 minutes. Et donc, nouveauté, on va parler de tout ça tous ensemble entre midi, entre 13h et 13h30, puisque dorénavant, le samedi, c'est Youpi la vie. Voilà, si vous étiez avec nous il y a quelques années, le vendredi, on faisait une émission qui s'appelait Le Vendredi, c'est Youpi la vie. Et le concept est très simple. Pendant 30 minutes, c'est vous qui faites l'émission. Donnez-nous vos Youpi du moment, la bonne nouvelle, le truc qui vous met en joie. Si vous voulez mettre en avant une association, un ami, nous faire un petit coucou et réagir sur les thèmes du jour, la fin du portable à l'école, qu'en pensez-vous? Êtes-vous inquiet du changement climatique? Qu'en pensez-vous? Eh bien, ici, c'est chez vous. Alors, appelez-nous 0810 055 056. On fait une demi-heure rien qu'avec vous. Hein. Je vous donne les clés de l'émission. Je veux vous entendre, 0810 055 056, et aussi le groupe Facebook, mon Fabien.
9: Ah oui, le groupe Facebook qui s'appelle Youpi la vie avec Willy Rovelli. Si vous découvrez voilà l'émission pour la première fois, vous vous connectez sur Facebook, vous tapez dans la barre de recherche Youpi la vie avec Willy Rovelli. C'est un groupe où on partage voilà que des bonnes nouvelles, et où vous avez la parole, bien sûr. La question du jour, avez-vous des astuces pour lutter contre le blues de la rentrée?
11: Ah,
9: alors on a déjà pas mal de messages.
11: Ça, c'est pas mal. Ça.
9: Guillaume a posté, je prépare mes prochaines vacances, ça c'est pas mal.
11: Ça c'est très bien.
9: Et Damien lui a écrit, ça me rend de bonne humeur. En fait, c'est que mes enfants retournent à l'école mardi. Et ah ça, c'est une bonne nouvelle.
11: Ça, c'est une bonne nouvelle. Voilà.
9: Continuez à réagir, c'est gratuit. Facebook, Youpi la vie avec Willy Rovelli.
11: Voilà, 0810 055 056. Et quand vous passez à l'antenne tout à l'heure, vous repartez?
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11: exactement
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11: Bon, et dis donc, 0810 055 056, vous avez vu cette année, hein, on se fout vraiment pas de vous. On est avec vous, ici, c'est chez vous. Est-ce qu'on a tout dit?
9: On a tout dit.
11: Alors démarrons, parce que là, on a un
9: il sommaire. Tard,
11: hein.
9: C'est bientôt fini.
11: On nous a donné une demi-heure de plus.
9: On les a perdu.
11: On a fait un sommaire d'une demi-heure en même temps, c'est ça le problème. Ah oui, mais il fallait qu'on vous explique tout, mes amis. Voilà. Allez, démarrons avec notre premier dossier. Bonjour Christelle Kaufmann.
14: Bonjour, oui.
11: Bienvenue ici, ma chère Christelle. Vous êtes proviseure du lycée Louis Rascol à Albi.
14: Et c'est ça.
11: Voilà, et secrétaire générale adjointe au CNPDEN. Allez-y, c'est quoi? C'est le syndicat majoritaire chez les chefs d'établissement, mais c'est quoi le
14: sigle? Oui, syndicat national des personnels de direction, chef et adjoint, majoritaire, tout à fait.
11: Très bien. Alors, dans un instant, tiens, on va évoquer ensemble l'interdiction du portable dans les lycées. Mais d'abord, tiens, parlez-nous un petit peu de votre lycée à vous, à Albi, ma chère Christelle. Il y a combien d'élèves, il y a combien de profs, c'est un lycée de quoi?
14: Alors, c'est un lycée polyvalent, ouais. Filière générale, technique et professionnelle. On va accueillir lundi nos 200 professeurs et ouais. Nos, en tout, 320 personnels. Bon. Parce qu'en tout, nous avons pas loin de 2000 élèves
11: oh là là.
14: Et étudiants, des mineurs et des majeurs.
11: Bon, dites-moi Christelle, est-ce que parfois, vous y allez parfois dans la salle des profs
14: vous êtes... Oh, j'y vais souvent. J'y vais souvent.
11: Alors,
14: oui.
11: Alors, est-ce que vous critiquez les élèves ou pas? Est-ce que ça critique un peu les élèves ici?
14: Parce que moi...
13: La vérité.
14: J'explique pourquoi. Sinon, c'est trop facile de dire jamais. Parce que dans chaque élève, il y a quelque chose de bien. Il y a un levier. Il y a quelque chose de positif. Donc, on y va.
13: C'est beau.
11: Dans la série Pause Café avec Véronique Jeannot, ça critiquait dans la salle. Bon, enfin, bon, voilà. Après, c'est peut-être autre chose. Donc, mardi dernier, ma chère Christelle, a été publiée la loi interdisant les portables à l'école. Les établissements scolaires doivent bannir le portable dans les enceintes dès cette rentrée. Alors Christelle, une question toute simple, est-ce que c'est faisable ?
14: Eh bien, je prends ma baguette magique.
11: Allez.
14: Et oui, je dis c'est possible.
11: Ah ouais, donc on a compris que non, c'est ça ?
14: Alors beaucoup plus sérieusement, pour certains établissements, ça sera possible la mise en œuvre parce ouais. qu'ils ont anticipé, il y a quelques établissements dont le mien, mais pour la majorité, ça ne sera pas possible parce qu'il faut adapter le règlement intérieur. Ah. Il n'y a pas que la loi. La loi, elle dit oui, c'est interdit dans les lycées, mais elle laisse la possibilité de faire des dérogations, soit pour certains publics comme les étudiants, soit en certains lieux de l'établissement, par exemple les cours de récréation. C'est pas forcément du tout interdit comme au collège. Au collège, c'est tout interdit.
11: Ouais.
14: Au lycée, on est chez les plus grands, c'est pas du tout interdit.
11: Alors, par exemple, je sais pas, dans votre lycée, par exemple, vous allez faire comment? Alors, il y aura des casiers? Comment ça va se passer?
14: Non. L'idée de cette loi, c'est pas du tout d'enfermer les téléphones portables, c'est pas la pause numérique comme au collège, c'est responsabiliser le jeune. Il a le téléphone portable dans la poche, dans le sac, où il veut, mais le téléphone est invisible dès lors qu'il rentre dans les bâtiments. Du moins, ça sera comme ça dans mon établissement. Et je précise le téléphone et les écouteurs qui vont avec, les casques qui vont avec, parce que pourquoi est-ce qu'il y a cette loi-là? On va pas se le cacher, c'est qu'il y a quand même un problème sur le fond. C'est-à-dire que nos jeunes sont très connectés, mais déconnectés entre eux. Et ça, c'est, franchement, c'était plus supportable. Sur le fond, on est d'accord.
11: Ça, c'est vrai, Christelle, vous le voyez, ça, les jeunes se parlent moins.
14: Alors, ils se parlent par téléphone interposé.
11: Ah, c'est-à-dire qu'ils s'appellent, même quand ils sont à côté, ils s'appellent.
5: Ils s'envoient des SMS.
14: Oui, c'est WhatsApp, Snapchat, enfin, surtout ces réseaux. Alors, pas tout le monde, évidemment, voilà. Donc, c'est quand même, c'était triste. Enfin, c'est triste. Mais attention, une fois que j'ai dit ça, ça ne veut pas dire que mardi, ça sera la révolution et que tout le monde va bien faire ce que je viens de dire, c'est-à-dire mettre son téléphone dans sa poche, le rendre invisible.
11: Ouais.
14: On sait très bien que le lycéen vient d'être hyper connecté là pendant un mois et demi. Ce sont des ados, voire des jeunes adultes pour les étudiants, parce que la loi, dans mon établissement en tout cas, sera la même pour tout le monde. Le règlement sera la même qu'on ait 16 ans ou 20 ans.
11: Il y a l'un de vos collègues qui disait cette semaine dans la presse, tout ça est un petit peu schizophrène. D'un côté, des régions distribuent des ordinateurs aux élèves, et d'un autre, ils interdisent les téléphones et les objets connectés. On a surtout le sentiment que ce nouveau texte est là pour satisfaire le grand public. Vous en pensez quoi?
14: Alors, on est tout à fait d'accord avec ça. C'est-à-dire qu'il faut y aller aussi progressivement et en toute conscience. On est parfaitement conscient que mardi, ça sera pas la révolution parce que l'école ne peut pas tout résoudre. C'est pas parce qu'il y a une loi qui est promulguée que par magie. Quand j'ai parlé de la baguette magie, c'est que vraiment on y est. Il faut vraiment convaincre. Je crois que les parents aussi vont nous aider quand même. Il y a un réel souci, mais je crois pas qu'il faille ni dramatiser ni stigmatiser. On n'est pas là-dedans parce que sans téléphone portable au lycée, on fonctionne pas. On a besoin au quotidien, on en a besoin, mais pas toute la journée. Donc, on leur laisse la possibilité d'aller dans la cour pour regarder le pronote, pour regarder les devoirs, pour faire ce qu'ils veulent avec leur téléphone portable. Mais l'idée, c'est de remettre l'outil à sa place. C'est un outil, c'est pas l'alpha et l'oméga de leur vie.
11: C'est très clair. Vous aimez votre boulot, ma chère Christelle. Ça s'entend. Sans qu'elle ait une belle énergie. Merci beaucoup d'être passé nous voir.
13: Bonne rentrée,
11: alors, Christelle. Christelle Kaufmann, proviseur du lycée Louis Rascol à Albi. Allez, dans un instant, c'est bientôt là, dans trois quarts d'heure, la libre antenne du week-end. Si vous voulez réagir sur ce que vous venez d'entendre, la fin du portable, qu'en pensez-vous? Si vous voulez nous faire un petit coucou, vous n'hésitez pas aussi. 0810 055 056. Le samedi, c'est Youpi la vie et les Youpi, c'est avec vous parce que c'est vous les Youpi. On parle de quoi avec toi, mon Fabien, dans un instant?
9: L'actu web, j'ai repéré une arnaque sur TikTok qui concerne la rentrée de vos enfants. Explication dans trois minutes.
11: Merci, mon Fabien. On va commencer avec les négresses vertes et voilà l'été.
13: Ah, bon, bah non,
9: nous, c'est plutôt voilà la rentrée là. On n'est pas trop à la page.
11: Cette émission a été enregistrée le 20 juin, donc c'est pour ça qu'on la passe aujourd'hui.
9: 2022.
11: Voilà l'été avec les

0: C'est pas mal,
1: bien, hein, la compète.
0: Merci beaucoup. C'était les Négresses Vertes. Voilà l'été. Au revoir.
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0: Mes amis, cette année, nous sommes en direct entre midi et 13h30. Oh là là. Nouvelle horaire, hein, midi 13h30. Donc midi 13h, comme d'hab, l'actu, nos invités, nos chroniques. Et 13h30, dorénavant, le samedi,
4: c'est youpi la vie.
0: C'est vous et vous seul qui avez les clés de la radio. Donc appelez-nous 0810 055 056 pour réagir à tout ce que vous voulez.
1: On va déjeuner plus tard, nous, ça nous arrange.
0: C'est vrai. Ah non, moi j'ai mangé pendant l'émission. Hein. Tu peux te barrer, toi. Moi j'ai mangé pendant que les auditeurs parlent. Moi je mange.
1: Bah, c'est ça, Flavien.
0: Moi j'ai pris ma petite.
1: Oui, tupperware.
0: Voilà, moi je m'en fous, ça me gêne pas. Alors qui es-tu, toi?
1: Ouais, c'est Fabien Aymon.
0: C'est Fabien Aymon, exactement. Et donc, tu vas nous parler.
1: Eh bien, c'est
0: de
1: parti pour toute l'actu web. En moins de deux minutes, en tout cas, on va essayer. Et on démarre avec une nouvelle arnaque. À quelques jours de la rentrée, des vidéos TikTok promettent aux parents de découvrir en avance la classe et l'emploi du temps de leur enfant. Une promesse totalement fausse qui vise uniquement à récupérer vos données personnelles et bancaires. Donc, soyez vigilants, car pour avoir accès à ces infos, il faut se connecter sur des sites véreux comme mafutureclasse.com ou voirtaclasse.com. Attention, ce sont des faux sites internet, car une fois dessus, on vous demande plein d'infos. Nom, prénom, classe de l'enfant, votre adresse que vous avez mangé hier. Et au fur et à mesure, on vous demande vos coordonnées bancaires. Et bim.
0: Et bim, le piège.
1: Donc ne vous faites pas avoir, s'il vous plaît. Et j'ai un message pour les escrocs. Faire ça, franchement, à quelques jours de la rentrée, ce n'est vraiment pas classe. Oui, j'ai bossé des jeux de mots pendant l'été.
0: Deux mois. Ça, c'est bien.
1: Allez, toujours dans l'actu web. Avec tous les incendies qui se sont multipliés cet été, une société près de Marseille a créé un site internet très pratique pour savoir si vous êtes obligé de débroussailler votre terrain. C'est très important, le débroussaillage, pour tenter d'éviter les incendies. Les pompiers ont rappelé cette semaine que 90% des maisons détruites cet été se trouvaient sur des terrains non ou mal débroussaillés. Donc, pour savoir si votre maison est concernée, vous vous connectez sur le site pyrold.fr, ça s'écrit P-Y-R-O-L-D, pyrold.fr. Vous entrez votre adresse et là, la carte vous dit immédiatement si votre maison est concernée par les obligations légales de débroussaillement, parce que c'est à vous, c'est obligation pour les propriétaires. Et pour les écolos, voilà, qui nous écoutent et qui râlent, le débroussaillement ne veut pas dire tout raser. Non,
0: ah,
1: mais parce
0: non.
1: Que. Voilà,
0: non. Ouais.
1: non. C'est juste entretenir son terrain, élaguer les arbres et enlever les herbes sèches. Voilà.
0: Non, mais... C'est un peu comme nous quand on va chez l'esthéticienne, mais c'est pareil.
1: Et vous,
0: c'est
1: bien
0: élagué? Oui, c'est élagué, c'est pas, j'enlève pas tout.
1: Donc pas d'incendie?
0: Non.
1: Pas d'incendie prévu, et ça nous rassure. Allez, on termine l'actu web de ce samedi par la tendance food de cet été. Sur TikTok, vous avez été des milliers à tenter le croissant glacé.
0: Ça c'était n'importe
1: quoi. Pour tester cette nouvelle tendance culinaire, vous devez ouvrir un croissant et glisser à l'intérieur un esquimau. Et ensuite, vous n'avez plus qu'à déguster. Écoutez la réaction de cet internaute.
5: On commence par enlever le bout du croissant. On met la glace dans le croissant et voilà le résultat. Comme quoi, parfois, il faut pas grand-chose pour avoir du bonheur.
6: Écrase.
1: Et ça craque, tire pour enlever la glace.
0: C'est pas mal, ça craque.
1: Alors voilà, ça a séduit des millions d'internautes. Ouais. Alors j'ai testé le croissant glacé.
7: Ah ouais, c'est vrai.
1: Je vous laisse admirer mon summer body. Oui. Mon corps a désormais une bouée intégrée. C'est très pratique.
0: Ouais. J'ai notre Magnum à nous, toi. Merci mon Fabien, grande forme mon Fabinou.
1: Ah
0: hein.
1: Oui, voilà.
0: T'es parti où cette semaine avec Fleur, sa chérie et le petit Loïs?
1: À côté de Bergerac.
0: Ah, il paraît que c'était très beau.
1: Ah, magnifique.
0: Magnifique.
1: Les caves à vin.
0: Ah oui, bon.
1: Ça, c'est magnifique.
0: Allez, si loin pour boire, ça m'étonne. Hein. Tu sais, il y a un bistrot juste en bas.
1: Oui, c'est vrai,
0: hein,
1: je suis bête.
7: Il n'a pas changé.
0: Non, il n'a pas changé. Merci beaucoup. Allez, dans un instant, mes amis, puisqu'il est 12h22, on va vous présenter un invité pas banal, parce que cette année encore, on aime vous présenter des invités pas banaux. Mais d'abord, on va écouter Tame Impala.
1: Tame Impala.
0: Ah, Tame Impala.
1: Avec Jenny.
0: Il est pas là.
1: Dracula.
0: Il est pas là, mais il est là. Et avec Dracula. Ah, j'aime bien Dracula.
1: C'est un tube de cet été.
0: Bah oui, bon, on va pas. C'est notre genre de passer d'études d'avant. Oui, forcément.

0: Pala et Jenny. Ouais, ils étaient deux. Avec Dracula.
1: Ouais.
0: C'est pas ça?
1: Oui, c'est ça.
2: T'as mis une Pala.
3: Oui. J'ai un déjeuner chez vous.
1: T'es presque
0: cette saison, je vous promets de massacrer tous les. Ouais. C'est une promesse que je vous fais.
1: Ah, mais vous allez la tenir en plus.
0: Ah, je vais la tenir. C'est la seule que je vais tenir. Comme promis, place à la personne pas banale du samedi. Bonjour, Kamel Sekraoui.
4: Bonjour, oui,
0: bienvenue. Bienvenue, mon cher Kamel. Alors, de temps en temps, on va prendre des nouvelles de nos invités pas banaux qu'on a eu il y a quelques temps, histoire de faire, voilà, de voir un petit peu où vous en êtes. Ouais. On avait fait votre connaissance en avril 2025. Vous êtes une figure de Toulouse, mon cher Kamel, designer, artiste de rue. Et à la fin du Covid, vous vous étiez dit, il faut que j'aide l'autre. Et vous aviez imaginé quoi?
4: Eh bien, de faire une plancha avec une remorque et de créer des repas, des moments partagés autour du bien manger ensemble pour les sans-abri.
0: Voilà.
4: Partager un moment autour de la bonne nourriture.
0: Voilà, c'est-à-dire que vous sillonnez les rues de Toulouse donc avec un vélo plancha, hein, c'est ça, hein. C'est ça. Hein.
4: C'est ça, exactement.
0: Voilà. Donc pour les sans-abri, ça se passe comment? Vous alliez à un endroit précis? Ils savent à quel moment où vous êtes, quand vous y êtes? Comment ça se passe?
4: Alors, je sais où aller, je connais les lieux, ouais. Et maintenant qu'elle a grandi, l'association, ouais. Je travaille aussi avec d'autres associations,
0: ouais.
4: Et ça nous permet d'aller faire des événements, donner des rendez-vous, et pour des personnes comme la Maison des Femmes, ça va beaucoup, ouais. Plus loin que les sans-abri,
0: voilà.
4: Jusqu'à même avec les hôpitaux, l'hôpital pour enfants de Purpan, que les Toulousains connaissent bien,
0: ah ouais,
4: même pour
0: très
4: le
0: bien,
4: personnel,
0: hein.
4: On peut organiser. Donc, ça a carrément grandi.
0: Ça a carrément grandi depuis qu'on s'est eu. Hein. L'association s'appelle toujours Plancha Social Club?
4: Exactement,
0: okay.
4: Toujours Plancha Social Club.
0: Voilà.
4: Et elle a même grandi, et on travaille avec aux âmes citoyens. On,
0: ouais.
4: A enlevé le R, aux,
0: ouais.
4: Âmes.
0: Aux âmes citoyens.
4: Aux âmes citoyens.
0: Ouais.
4: Voilà, et ensemble, ben, on crée des projets comme ça qui réunissent et qui font du bien au cœur.
0: Et Kamel, dis donc bravo, hein, parce, ouais. Que vous aviez vraiment démarré tout seul, hein, mmh. Avec son petit,
4: c'est
0: vélo,
4: ça.
0: Sa petite plancha. Ouais. Il s'est dit, je vais, c'est filer ça. Un petit coup de main, parce que vous disiez, je veux humaniser la ville avec des gestes simples. Donc effectivement, ça a démarré, j'allais dire, entre guillemets, je mets plein de guillemets, simplement, et puis ça a grandi. J'allais dire, ça a grandi malheureusement,
2: oui.
0: Parce qu'il y a
2: de plus en plus de gens qui ont besoin.
0: C'est ça?
4: Exactement,
0: ouais.
4: C'est ça. Et là, par exemple, semaine prochaine, il y a des bénévoles qui vont à Pauma, le village sinistré,
0: ouais.
4: Dans l'Aude.
0: Dans l'Aude, ouais.
4: Et bien, ils vont prendre la plancha. Moi, je ne pourrais pas y être, hélas. Mais pendant 3 jours, ils vont faire à manger pour les bénévoles qui aident.
0: Ah,
4: ils vont faire à manger avec la plancha.
0: Ah bah bravo Kamel, hein, bravo. Vous aviez obtenu un prix, hein, je crois, la médaille d'or du Grand Prix humanitaire de France, c'est ça?
4: Exactement,
0: voilà.
4: Au Sénat, le Grand Prix humanitaire de France, et petit à petit, ça grandit.
0: Voilà.
4: Et donc là, on a toujours besoin de bénévoles.
0: Ouais,
4: je pense,
0: ouais. Allez-y, passez le message, Kamel.
4: Ah, ben on a toujours besoin de bénévoles, de partenariats, et avec plaisir être dans l'action. Et je tiens à remercier beaucoup les bénévoles qui participent.
0: Ouais.
4: Et puis j'en profite pour faire. C'est l'anniversaire d'un acteur qui s'appelle Franck. Et je sais qu'il nous écoute,
0: eh ben,
4: pour ses 50 ans, donc il nous écoute.
0: Eh ben,
4: alors je voulais souhaiter le bon anniversaire
0: Franck
4: à Franck.
0: Il a quel âge, Franck?
4: 50 ans.
2: Ah, il est 50 ans.
0: Oui, il l'est fait, ou il est tapé, ou il est encore jeune, parce que...
4: Ah non, il est fait, il est à...
0: Oh, Il est fait. Et on passe à Toulouse bientôt,
2: non.
0: Ou pas, Nicolas?
2: Tout à fait. Le 30 octobre, à la Comédie de Toulouse,
0: Kamel,
2: avec votre spectacle.
0: Kamel, je passe le 30 octobre avec le One Man Show. Heureux, faut qu'on se voit, Kamel, d'accord? On vient vous filer
4: avec
0: un
4: plaisir.
0: Coup de main avec Nicolas et Fabien, d'accord? On se fixe un rendez-vous
4: avec
0: et on vient vous aider, d'accord? Merci beaucoup.
4: Ça
0: donc,
4: sera avec plaisir.
0: Merci infiniment, Kamel. Donc, Sekraoui. Donc, l'association s'appelle Plancha Social Club. Donc, il est dans les rues de Toulouse et il va aider les sans-abri avec un vélo et une plancha.
1: Ça,
0: bah
1: bravo,
0: voilà,
1: bravo,
0: mon cher Kamel, pour tout ce que vous faites pour eux. Allez, vous aimez être ici?
2: Ah, oui.
0: Vous aimez la pub?
2: Ah, non,
0: et ben, elle arrive et juste après, ce sont les infos pratiques près de chez vous avec le Ici Express.
2: Tchou-tchou.
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13: Moment de détente au pied de ces ruines du XIIe siècle. Dans les jardins du domaine, vous allez profiter d'une ambiance musicale, conviviale de 11h à 16h. C'est l'événement idéal à faire en famille. Alors au menu, des formules à 20 euros pour votre planche apéritive de charcuterie et fromage accompagné d'un verre de vin du château. Il y a bien sûr une option végétarienne, un tarif jeune à 15 euros et puis l'entrée qui est gratuite pour les moins de 7 ans. Alors vous allez profiter de cette pause dominicale au cœur du vignoble. C'est donc dans les jardins du domaine du château d'Aiguilles. Et le prochain rendez-vous, c'est demain, hein, ce dimanche, au château d'Aiguilles, dans le Saint-Émilionnais.
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0: Allez, partons gaiement vers la deuxième demi-heure de votre grand talk show du samedi. Alors ici, c'est comme le talk show de Léa Salamé qui à l'époque,
19: mais en pas pareil.
0: Sinon, c'est la même chose. Ben oui. Dans un instant, on va parler changement climatique. Est-ce que ça vous inquiète? Et votre tribu est là, notre enfant de la télé, Nicolas Malabeuf, est là.
20: Tu es là toujours?
21: Oui, toujours. Tu es là. Je crois qu'il était endormi. J'ai pas bougé.
0: Tu peux dire bonjour.
21: Un petit malaise.
0: Oui, parce que
21: oui, bonjour. Il est toujours en vacances, le gars. Oui, moi, je suis encore à la plage.
0: C'est pas possible. Et notre spécialiste web, Fabien Hémot.
21: Quel plaisir de vous retrouver à côté de vous, Willy, d'être avec vous, de pouvoir vous toucher. Là.
0: Tu vois, prends exemple, Nicolas. Pas possible. Et bien sûr, mes amis, vous faites partie de cette tribu. Notez bien, on fait l'émission ensemble. Ici, c'est votre radio. D'abord sur le groupe Facebook.
21: Pour nous trouver, c'est gratuit. Vous tapez sur Facebook Youpi la vie avec Willy Rovelli. Vous tombez sur nous. Ce groupe, on partage bien sûr des bonnes nouvelles. Et bien sûr, vous avez la parole. La question du jour, avez-vous des astuces pour lutter contre le blues de la rentrée? Alors Mireille nous a posté à l'instant, pour éviter le blues, elle fait du sport, elle chante et elle nous écoute. Donc merci Mireille.
0: Bien,
21: et Francis, lui, moi pas de blues, car au mois de septembre, il part en vacances, il part en décalé.
0: Il a raison.
21: Les septembristes.
0: Bonnes vacances.
21: Continuez à réagir, c'est gratuit sur Facebook. Pour nous trouver, vous tapez Youpi la vie avec Willy Rovelli.
0: Voilà, 0810 055 056. Notez bien le numéro, c'est très important parce que dorénavant, le samedi et le dimanche, entre 13h et 13h30, on vous donne les clés de la radio. Vous venez dire ce que vous voulez pour réagir sur les thèmes du jour. La fin du portable dans les lycées, qu'en pensez-vous? Est-ce que le changement climatique vous inquiète? Et quand vous passez à l'antenne, vous repartez?
21: Eh bien, en parlant de vacances, l'un d'entre vous va pouvoir prolonger ses vacances, justement, avec un séjour dans un club Bellambra d'une valeur de 2000 euros. Assez incroyable.
0: Là,
21: donc, merci Bellambra et merci ici.
0: Voilà, et le tirage, c'est demain vers 13h25. Voilà, mais d'abord, si ce n'est pas suivi l'actu, pas de panique, l'actu vous suit. Il est temps pour moi de mettre
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0: Et on commence avec un point, Patrick Bruel. Patrick Bruel.
23: Alors,
0: ma Marguerite. Patrick Bruel, visé par 32 plaintes, veut quand même faire ses 35 concerts. Bah c'est bien, bientôt ça fera une plainte par concert. Allez, c'est bon, on s'accroche, tu peux y arriver, bravo. Le maire de Chartres ne veut pas que Patrick Bruel vienne dans sa ville. Pourtant, apparemment, c'est un homme qui aime bien les Chartres. Par mesure de précaution, lors de ses concerts, Patrick Bruel devra porter une ceinture de chasteté électronique. Philippe Bouvard est mort lundi. C'est tout Bouvard, ça, faire sa sortie le jour de la rentrée. Cette semaine, 7 candidats à la présidentielle se sont affrontés à Roland-Garros. Normal de faire ce débat sur le central de Roland-Garros, hein, puisque la plupart des concurrents ne passeront pas le premier tour. Si les candidats à la présidentielle sont à Roland-Garros, ce sont quand même bien les contribuables français, hein, qui se feront racketter, je vous rassure. Francis Lalanne, officiellement candidat à l'élection présidentielle 2027, n'a pas été invité à Roland-Garros. Maintenant, ils ont eu peur qu'il défonce le central avec ses cuissardes. Jordan Bardella et Maria Carolina de Bourbon des Deux Siciles partagent des clichés de leur séjour en amoureux en Sardaigne. Putain, mais l'autre, elle a deux Siciles et ils vont en Sardaigne. Non, c'est complètement con, c'est pas possible. Jean-Baptiste Marteau remplace Léa Salamé aux 20h de France 2. Jean-Baptiste Marteau, ça vaut pas un clou, dixit Gilles Boulot. Jean-Baptiste Marteau, qui n'est pas le fils de Monsieur Bricolage. Ah non, voilà, non, je le précise au cas où.
21: Merci.
0: Après son annonce à la candidature présidentielle pour son premier déplacement, Raphaël Glucksmann en visite dans une éolienne. Oui, on ne sait pas lequel des deux brassait le plus d'air. La veuve de Johnny Hallyday, Laetitia, aurait retrouvé l'amour dans les bras de Frédéric Suant. C'est le gérant de Chez Bob, un célèbre resto situé en Charente-Maritime. Remarque lui aussi, il allume le feu, mais en cuisine. L'autre, elle passe de Johnny transpirant à Frédéric Suant. Déjà qu'avec l'héritage de Johnny, elle avait des casseroles, voilà qu'elle s'en rajoute encore. Franchement, non. Retour sur CNews de Jean-Marc Morandini, mais en tant que producteur. Oui, il revient par la petite porte, mais bon, tant que c'est pas celle d'un stagiaire. Le Portugal interdit à son tour le port du voile intégral. Comme ça, on pourra enfin savoir si une Portugaise est moustachue ou pas. À Nice, les transports en commun, bientôt gratuits pour tous les retraités. Bon, bah, pour tous les Niçois, quoi. Enfin, la question du jour. Est-ce qu'un magazine qui montre des photos volées de people en tong, c'est un magazine à sandales? Bah, vous avez 2 heures. Allez, heureusement, dans 124 jours, c'est fini, 2026.
21: Bravo.
0: Bah, voilà.
21: Vous êtes en forme.
0: Bah, merci beaucoup. Écoutez, voilà, c'était un récap de l'actu.
21: Tout est dit, au moins.
0: Tout est dit.
21: J'ai tout compris.
0: Et puis, c'est tout. Et puis,

0: Qu'est-ce qu'on écoute?
1: Alors, on écoute quoi?
2: Oui, je ne sais pas.
0: Réveillez-vous,
2: mais c'est Laurent Voulzy. Laurent Voulzy.
0: Ah, mais c'est écrit devant vous.
1: Vous avez remarqué, les émissions sont toujours aussi bien préparées.
2: Mais nous, on les prépare après, tout le temps. Voici Bubble Star, à tout de suite, mes amis.

0: C'était Laurent Voulzy, bien évidemment.
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0: Allez, ouvrons notre nouveau dossier, mes amis. Bonjour, Pierre-Éric Sutter.
3: Bonjour.
0: Bienvenue ici, vous êtes le directeur de l'Observatoire de l'éco-anxiété. Alors après cet été hors norme avec la canicule et tout ce qui en a découlé, c'est-à-dire la sécheresse, les feux de forêt, maintenant on nous dit qu'il va peut-être y avoir des pénuries sur certains fruits et légumes, de plus en plus de personnes sont donc inquiètes du changement climatique. Certaines de ces personnes, voilà, on les appelle, sont des gens qui sont éco-anxieux. Est-ce que vous pouvez nous dire c'est quoi un éco-anxieux, mon cher Pierre-Éric ?
3: Un éco-anxieux, c'est quelqu'un qui s'inquiète de voir qu'effectivement la crise environnementale prend de plus en plus d'importance. Et plus elle prend d'importance, plus l'inquiétude croît, jusqu'à parfois menacer leur santé mentale. Parce que il y a différents types d'éco-anxiété, des éco-anxiétés relativement faibles, quand les inquiétudes sont faibles, et des éco-anxiétés qui peuvent menacer la santé mentale quand elles sont trop importantes, ces inquiétudes, et même chroniques, qu'elles s'installent en fait dans l'esprit des gens.
0: Et là, donc cet été, il paraît que vous avez reçu plus de monde que d'habitude, au point que vous avez certaines fois dû leur dire « Désolé, je ne peux pas vous recevoir », c'est vrai ça ?
3: Oui, tout à fait, tout à fait. C'est-à-dire que ça, c'est pas la première fois que ça m'arrive, hélas. À chaque pic de canicule, depuis que je consulte, que les éco-anxieux me consultent, il y a depuis une dizaine d'années, depuis le pic, par exemple, de 2019, 2022, 2023, et comme cette année, eh ben, les éco-anxieux viennent en nombre parce qu'ils sont inquiets par ce qui se passe sur la planète. Et donc, les années précédentes, je pouvais faire face, mais là, je peux plus.
0: Ah voilà, c'est ça, ils vous disent ça. Ils vous disent, j'ai l'impression de plus y arriver.
3: Ben, en fait, ils sont très effrayés parce que l'avenir nous réserve, parce qu'ils se font des projections dans l'avenir qui sont que des projections futures, tant que le futur n'est pas arrivé et qu'on est dans le présent, tout va bien. Mais c'est vrai que ils regardent aussi en arrière les prédictions des scientifiques, et les prédictions des scientifiques il y a 50 ans disaient qu'on allait en arriver là où on en est. Et comme on en arrive là où on en est, et qu'ils regardent les projections futures des scientifiques et que c'est assez noir, et que comme on n'a pas l'air de changer nos habitudes de consommation, nos modes de production et nos projections de gaz à effet de serre en atmosphère, ils sont forcément inquiets. C'est un peu comme s'ils disaient, l'humanité se tire une balle dans le pied, qu'est-ce qu'elle fait, pourquoi elle ne réagit pas?
0: Et donc, ça se caractérise comment, alors, un éco-anxieux? Vous nous le disiez un petit peu, mais c'est quoi? C'est physique?
3: Alors,
0: c'est plus mental? C'est quoi?
3: C'est évidemment mental, parce que moi, je suis psychologue, je ne suis pas médecin, donc je ne vais pas m'intéresser aux aspects physiques.
0: Bien sûr.
3: Mais on a d'abord des ruminations, c'est-à-dire des pensées qui tournent en boucle dans la tête, c'est-à-dire on y pense tout le temps, ça nous empêche de dormir, ça nous réveille la nuit, on fait même des cauchemars. Comme ces informations sont anxiogènes, on a des peurs avec objets, de se dire peut-être plus pouvoir manger, comme vous l'avez signalé,
0: ou mal manger.
3: En tout cas, ou plus à notre faim, c'est déjà le cas d'ailleurs de certains qui gagnent mal leur vie, mais en plus, ils ont les prix qui augmentent à cause des denrées qui se raréfient parce qu'elles ne sont plus sur les étals, ça leur cause des soucis en plus. Donc il y a des peurs qui se réveillent, et puis des peurs de choses, effectivement des peurs physiques, mais des peurs non physiques, c'est-à-dire ces projections dans l'avenir qui sont des idées noires, des idées noires qui peuvent aller jusqu'à les pousser à quoi bon continuer à vivre, et donc pour certains c'est des tentatives de suicide. Et puis bien sûr il y a d'autres symptômes encore, c'est l'isolement, parce qu'ils sont inquiets, et donc ils essayent d'alerter les autres. Mais vous vous rendez compte qu'est-ce qu'on est en train de faire comme bêtise? Arrêtez de prendre l'avion, arrêtez de prendre votre voiture, c'est en train de foutre le système en l'air. Alors du coup, les autres qui n'ont pas envie d'entendre ces choses-là, parce que c'est pas agréable de s'entendre critiquer,
0: Et du coup, on s'isole.
3: Et puis de se dire, mais comment je vais remettre en cause mon mode de fonctionnement? Effectivement, ça les isole.
0: Oh là là.
4: Et alors, qu'est-ce que vous leur dites aux éco-anxieux? Vous les rassurez?
3: Alors, il y a tout un travail psychothérapeutique à faire, parce que ceux-là viennent me voir quand ils sont arrivés à un niveau d'intensité d'éco-anxiété fort et qui est effectivement menaçant pour leur santé mentale. Donc, c'est comme n'importe quelle détresse psychologique. Il faut retrouver la paix intérieure. Et pour ça, il faut déjà limiter les informations négatives. C'est pas la peine d'entendre 10 fois la même information négative, comme on l'entend souvent dans les chaînes d'information qui font tourner en boucle les infos. Une fois, ça suffit. Et il y a un autre truc important à faire, c'est de contrebalancer les informations négatives par des informations positives.
0: Exactement.
3: Parce qu'il existe.
0: Exactement.
4: Voilà.
0: C'est ce qu'on fait. C'est ce qu'on fait ici,
3: voilà,
0: mon cher Pierre.
3: Et ça, c'est chouette. Il faut voilà. vous écouter.
0: Exactement,
3: parce qu'effectivement, les informations positives sont très importantes pour le bon moral et pour la bonne santé physique.
0: Vous me le promettez, vous le direz à vos patients. Écoutez ici tout le temps, entre midi et 13h30 le week-end. T'imagines, qu'est-ce que vous dites, docteur?
3: Je vous le promets.
0: Très bien. Et dites-moi, Pierre-Éric, ça touche toutes les tranches d'âge? Parce qu'on dit souvent que les vieux, ils s'en foutent un peu.
4: Genre, plus les hommes, plus les femmes.
3: Ouais, c'est un peu vrai, malheureusement.
0: Oh là là, ouais.
3: Alors, vous êtes le premier un peu à me dire ça, parce que c'est souvent plutôt le mythe du jeune éco-anxieux désœuvré.
0: Ouais.
3: Et ce serait que les jeunes, plus on serait jeune, plus on serait éco-anxieux. C'est un peu vrai, mais c'est pas totalement vrai. En fait, c'est pas significatif, c'est-à-dire qu'il n'y a pas de différence significative d'une tranche d'âge à l'autre, c'est-à-dire que les 15-24 ans sont peut-être un peu plus éco-anxieux, mais pas significativement plus éco-anxieux que les 50 ans, c'est les 50-64 ans qui sont les plus éco-anxieux.
4: Et c'est plus les hommes ou c'est plus les femmes?
3: C'est plus les hommes, mais on vient de lancer une étude cet été les choses montrent que la différence entre les hommes et les femmes se sont atténuées. Il y a vraiment plus trop de différence entre les hommes et les femmes, même si les femmes le sont un petit peu plus que les hommes.
0: 48% des Français ont été très angoissés cet été pour leur santé ou pour la santé de leurs proches. 56% ont souffert de troubles du sommeil. 43% ont dû annuler des activités extérieures. D'autres ont eu des difficultés à travailler. Plein de problèmes de santé comme ça, légers. Bon, voilà, c'est une vraie réalité, Pierre-Éric. Et donc, vous allez avoir des clients pour les 50 prochaines années, apparemment.
3: C'est dommage, incroyable. Je pars à la retraite bientôt, mais je vais être obligé de travailler après, prenant ma retraite.
0: Incroyable, donc c'est l'éco-anxiété. Merci infiniment d'être passé nous voir, Pierre-Éric Sutter, donc directeur de l'Observatoire de l'éco-anxiété, qui va donc avoir plein de boulot pour les prochaines années. Allez, n'oubliez pas, 13h, mes amis, le samedi, c'est Youpi la vie. C'est vous et vous seul qui ferez la dernière demi-heure de l'émission. C'est nouveau, on vous donne les clés de cette radio parce que vous écoutez, c'est très important. Donc on va le faire à partir de 13h. Si vous voulez réagir là-dessus, sur l'éco-anxiété, est-ce que ça vous inquiète le changement climatique? On en parle ensemble à partir de 13h. On parle de quoi avec toi, mon Nicolas, dans un instant?
4: Eh bien, pour cette première, on va rendre un hommage à une grosse tête.
0: Merci, c'est moi.
4: Non.
0: Vous êtes très attention.
4: Non, maintenant, vous avez une petite
5: petite tête.
4: Vous avez toute petite mignonne. On a envie de cajoler.
0: Voici One Republic, ils sont là. Il est où? Il est là. C'est qui? Il est tout seul?
4: C'est un groupe.
0: C'est un groupe.
4: Ah oui, de pop rock américain.
0: Je crois qu'on chante sur eux, on parle sur eux, je crois.
4: Je crois qu'on les dérange. Allez-y.

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2: Ah, bah regardez, 10h50. Quand il y en a mal,
3: il y a Malabeuf.
2: Nicolas Malabeuf, notre enfant de la télé. Et alors, mon Nicolas.
4: Eh bien, cette semaine, Philippe Bouvard nous a quittés à l'âge de 96 ans. L'homme aux 18 000 émissions radio, 6 000 émissions télé, 30 000 chroniques et 69 livres. Bon courage à nous pour faire pareil. Bouvard démarre donc au Figaro en 1953 en tant que coursier cycliste. Et petit à petit, il va gravir les échelons au culot. Boulevard avait repéré que le patron du Figaro allait soulager sa vessie chaque matin à 11h. Donc pendant des mois, Bouvard allait à l'urinoir à cette heure-là. Et à force, le patron le repère. Et c'est comme ça qu'il décroche un job au Figaro. Comme quoi, le culot, ça marche. Puis sa première télé, c'était en 1958, alors qu'il lançait un concours de sosie face à la présentatrice Michèle Arnaud.
5: Il s'appelle Philippe Bouvard. Et alors, la première fois où je l'ai vu, je me suis dit qu'on laissait vraiment les enfants sortir très tard le soir. Alors maintenant, j'ai des renseignements plus amples. Je sais qu'il est majeur, même un peu plus. Je sais qu'il est marié, qu'il a même, un enfant.
4: Bouvard, un homme de radio, mais aussi de télé, dans ses émissions, son ton incisif ne plaisait pas à tout le monde, comme Enrico Macias qui lui faisait savoir.
6: Est-ce que vous permettez que l'auteur de la merguez dans le couscous pose des questions à l'oursin dans le caviar? On peut.
7: Allez-y,
6: Vous aussi, vous faites des livres. Oui. À chaque fois, vous nous dites les droits d'auteur, les droits d'auteur, les droits d'auteur. Et vous aussi, chacun, le soleil il se lève pour tout le monde. Pour vous comme pour nous, à chaque fois, vous nous critiquez, vous nous critiquez.
7: Ah, je ne vous critique pas, je m'informe. Et comme on vous aime bien, dans la mesure où vous jouissez d'une certaine prospérité, nous nous réjouissons.
6: Ça, c'est vrai, parce que de temps en temps, vous lancez des pics, comme ça. Mais en ce qui me concerne, vous finissez toujours par un mot doux, mon frère. Alors, c'est très bien. Mais en même temps, vous les avez placés, vos trucs.
4: Et alors, parfois, ça a même valu à Bouvard quelques déconvenues. Un jour, il est à une terrasse de restaurant quand arrive la comédienne Michèle Mercier. Sauf que la veille, il avait écrit un papier sur elle en disant qu'elle n'avait rien dans la tête. Et donc là, en le voyant, elle lui donne une grosse gifle. Il avait reçu une grosse baffe de sa part. Et alors, dans l'émission samedi soir, certains s'en souviennent peut-être, c'était sur Antenne 2, Bouvard avait reçu le gourou Raël qui lui racontait avoir dîné avec des personnes très haut placées.
8: Alors, vous débarquez donc sur une autre planète.
9: Oui. En arrivant, c'est un paysage paradisiaque. J'ai vu, par exemple, des petits écureuils avec des têtes d'ourson.
8: Je pense à ce repas que vous avez pris avec des gens très connus, vraiment, c'était le gratin. Qu'est-ce qu'il y avait à table?
9: En face de moi, il y avait Jésus. À sa gauche, il y avait Bouddha, il y avait Moïse, il y avait Mahomet, enfin tous les grands prophètes qui sont là.
8: C'est pas un dîner d'anciens zouaves, hein. c'est quelque chose d'assez extraordinaire. Comment vous avez vu que c'était Bouddha?
9: On me l'a présenté.
8: Tiens, voilà du Bouddha.
10: Enchanté du Bouddha.
4: C'est poli. Oui, c'est récurrent. Et alors, sa plus grande fierté en télé, le théâtre de Bouvard, où il a déniché un bon nombre de talents. L'émission dure 4 saisons jusqu'en 85, avec une dernière en chanson.
11: Ah, je n'ai plus rien à vous apprendre, puisqu'on vient de vous donner la nouvelle. Bon, n'exagérons rien, ça n'est pas terrible, ça n'est pas dramatique, mais c'est un peu triste pour nous. Et peut-être pour vous, puisque c'est ce soir notre dernier rendez-vous.
12: Quand je vous surveille, caché par ma corbeille,
4: c'est lui qui chante.
12: Là, mes chers neveux, je vous envie un peu. Quand je chante en soliste, vous savez, c'est pas triste. Profitez-en bien, ce sera la dernière fois.
4: Et oui, la première et dernière fois où Bouvard a chanté à la télé. Et le petit potin, dommage. Philippe Bouvard, a été renvoyé 7 fois du lycée. Il a raté son bac 3 fois. Comme quoi, on peut réussir dans la vie. Et quelle vie! Merci, monsieur Bouvard.
2: Merci, mon Nicolas, pour ce bel hommage à cet homme de radio. Et on embrasse la radio d'en face. Hey,
4: évidemment.
2: On est concurrents, mais néanmoins amis.
4: On est tous amis.
2: Toujours, évidemment. Est-ce que vous connaissez le service Cyclades?
4: Non,
2: tant mieux, parce qu'on en parle juste après ça.
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2: De retour Oui, si, c'est Willy, vient déjeuner chez vous. On passe à table tous ensemble le samedi et le dimanche en direct entre midi et 13h30. Ah. Alors vite, ce sont les 5 dernières minutes avant le journal.
3: Alors,
2: place à la bonne initiative, à la bonne idée du samedi. Vous avez écouté bien. Bonjour Antoine Saint-Oyant.
10: Bonjour Willy.
2: Bienvenue ici mon cher Antoine, vous êtes le directeur général adjoint de la Caisse des dépôts et consignations. Et donc avec vous ce midi, là on a 5 minutes, on va parler d'un service public qui peut rapporter de l'argent, écoutez-moi bien tous, hein, qui peut vous rapporter de l'argent, c'est le système Cyclades. Alors pour qu'on comprenne bien mon cher Antoine, on va y aller étape par étape en simplifiant bien parce que vous savez à quel point je suis un grand crétin. Alors déjà, petit crétin, déjà vous êtes chargé de centraliser l'argent non réclamé d'assurance vie ou d'épargne salariale oubliée. C'est bien ça, mon cher Antoine ?
10: Oui, tout à fait. Alors, le système, effectivement, Cyclades, c'est le système qui permet

0: transférée et centralisée à la Caisse des dépôts, qui ensuite est chargée de pouvoir les restituer à la demande aux Français et aux Françaises qui feraient une recherche.
1: Voilà, et donc cette recherche, on peut tous la faire, tous. Hein. Donc pour ça, il suffit d'aller donc sur le service Cyclade, C-I, regarde, les deux là, ils y vont déjà, C-I-C-L-A-D-E, c'est ouvert vraiment à tous. Alors expliquez-nous comment ça marche, Cyclade.
0: Alors, effectivement, c'est cyclade.fr, donc c'est très simple à trouver. Voilà. Et donc là, il suffit d'aller sur ce site, de rentrer son nom, sa date de naissance.
1: C'est très très simple, c'est gratuit, donc nom, prénom, date de naissance, pardon, excusez-moi Antoine, je vous ai coupé.
0: Voilà, c'est totalement gratuit et accessible à tous. Voilà. Accessible d'ailleurs, on peut le faire pour soi-même ou on peut le faire à l'occasion de succession, d'ailleurs je le précise, hein. On peut le faire pour retrouver de l'argent à l'occasion de succession.
1: Voilà.
0: Donc, mais imaginons que ce soit pour soi-même, on y va pour soi-même, on rentre ses informations et à ce moment-là, la plateforme examine s'il y a une concordance entre les informations qu'on a rentrées et des informations qui auraient été transmises par des banques, des compagnies d'assurance. Et si c'est le cas, à ce moment-là, on en est informé. On ouvre un compte, on complète, on fait des vérifications et on peut récupérer l'argent qu'on a oublié.
1: Et on peut avoir de très bonnes surprises, hein, parce que je crois qu'il y a eu, par exemple en 2025, 200 000 demandes de restitution ont été enregistrées, 174 000 paiements effectués. C'est quoi la moyenne par dossier à peu près ?
0: La moyenne par dossier, c'est 900 euros.
1: Bah, c'est pas mal.
2: C'est pas mal.
1: Et attends.
0: Il y a un grand écart, hein. Il y a des dossiers, des retours qui sont évidemment quelques
1: millions
0: d'euros, mais il y en a qui sont beaucoup plus importants.
1: Ah, non, mais
0: au total, en 2025, c'est 164 millions d'euros qui ont été restitués.
1: C'est pas mal. C'est
0: énorme. Et depuis la création du service, il y a 10 ans, c'est 1,2 milliard d'euros qui ont été restitués. T'imagines. Donc, effectivement, c'est des sommes importantes et évidemment c'est rapide et
1: ça peut être la plus grosse somme restituée, 2,3 millions d'euros. Vous voyez, donc c'est pas mal. Hein. Donc vous nous rappelez le site, mon cher Antoine, comme ça au moins que
0: donc,
1: tout le monde note bien.
0: Cyclade.fr. Cyclade.fr. C'est un site de la Banque des Territoires. Qui est,
1: donc c'est sérieux, les amis. Hein. Franchement, allez-y tous. Tout le monde va y aller.
2: Moi, je fais la recherche maintenant.
1: Regardez, il y a Fabien Hémot en train de peut-être qu'il va être. S'il se barre dans deux minutes, c'est que Fabien Hémot est millionnaire.
2: On sera plus que deux.
1: Bon, bah, merci beaucoup, mon cher Antoine. Antoine Saint-Oyant, directeur général adjoint de la Caisse des dépôts et consignations, lancé donc une recherche Cyclade, peut vous rapporter gros, mes amis. Et c'est pas de l'arnaque. Hein, voilà.
2: Donc, pour l'instant, je reste.
1: Bon, pour l'instant. Tant mieux. Je suis ravi que tu me sois. Allez, dans un instant, mes amis, le samedi, c'est Youpi la vie. C'est vous qui allez faire la dernière émission, la dernière demi-heure de cette émission. Notez bien, 0810 055 056. 30 minutes de libre antenne et lorsque vous passez à l'antenne, vous repartirez avec quoi, mon cher Nicolas ?
2: Un séjour Bellambra est à la clé. Il vaut 2000 euros, donc appelez-nous.
1: Et donc appelez-nous, 0810 055 056. On démarre ça là dans 5 minutes.
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1: Merci d'avoir choisi votre radio ici, il est tout pile 13h. Dans un instant, le samedi, c'est Youpi la vie.
2: Ah oui, restez.
1: Juste après le journal de Cyril Ardo. Bonjour Cyril.
4: Bonjour Willy. Bonjour à tous. Après un été marqué par les méga-feux, la facture est salée. 500 millions d'euros, c'est le coût estimé des incendies en Gironde, dans les Landes et dans le Var, selon la Fédération France Assureurs. C'est 6 fois plus que lors des feux de 2022, avec cette année et déjà pas moins de 25 000 sinistres recensés. Yann Arnaud est le directeur des assurances dommages de la Massif, dont plusieurs dizaines d'adhérents ont vu leur maison détruite par les flammes.
5: On a des dommages qui sont très très conséquents. Hein. On a 3 000 au niveau de la profession, c'est 3 000 dossiers sinistres qui concernent des artisans, des commerçants, des entreprises et des agriculteurs. Mais aujourd'hui, la majorité, c'est des particuliers avec des dégâts très, très sévères, des maisons entièrement brûlées. Hein, pour la Massif, on a 55 de nos sociétaires qui ont des maisons qui sont totalement détruites. C'est des sinistres de très grande ampleur. Une maison qui brûle, c'est pas une automobile qui brûle. Hein. Une automobile qui brûle, on peut la remplacer. Une maison qui brûle, ça veut dire qu'il va falloir faire intervenir des artisans. On sait tous que reconstruire une maison, ça se fait pas du jour au lendemain. Ça veut dire qu'il va falloir trouver, encore une fois, des bons professionnels qui vont garantir des bonnes réparations. Forcément, ça prendra un petit peu de temps compte tenu de la concentration des sinistres sur une seule zone. Ce qu'il faut voir, c'est que pendant cette période-là, les gens ne sont pas à la rue. Et c'est le deuxième volet de notre métier d'assureur, c'est que tous ces gens sont relogés. On va s'occuper, par exemple, pour ceux qui ont perdu leur voiture, de leur prêter des véhicules de remplacement. Bref, le boulot de l'assureur, il ne se limite pas à l'indemnisation, voire à la réparation. Il est aussi dans l'accompagnement du quotidien pendant toute cette période, en fait, où les gens vont être en difficulté.
4: Yann Arnaud, directeur des assurances dommages de la Massif.

0: Le Russe de 26 ans, soupçonné d'avoir volontairement foncé dans la foule à Caen mercredi soir, a été mis en examen pour assassinat. C'est ce qu'indique le parquet. Il a tué 2 personnes et en a blessé 9 autres. L'homme résidait en France en situation régulière. Il n'est pas connu par les renseignements pour radicalisation. Plus de 200 personnes dans les rues d'Aurillac et dans le Cantal ce matin pour rendre hommage à Caroline Grandjean, cette directrice d'école qui s'est donnée la mort il y a 1 an après avoir été harcelée pour son homosexualité. Marche blanche organisée par sa veuve pour ne pas oublier et réclamer justice. Joshua Métivier, vous êtes sur place pour ici. L'émotion est vive parmi les manifestants.
1: Oui, beaucoup d'émotions, des larmes dans les yeux tout d'abord de Christine Grandjean-Pacou, la veuve de Caroline. Elle a pris la parole devant 200 personnes au pied de la statue dédiée aux droits de l'homme. Sa voix tremble quand elle évoque le sourire de sa compagne. Mais c'est avec fermeté que Christine Grandjean-Pacou dénonce d'abord l'auteur de ce harcèlement homophobe, ce corbeau à qui elle veut, je cite, couper les ailes. Elle fustige aussi l'éducation nationale, le ministère qui ne reconnaît à ce jour aucune responsabilité individuelle. Il y a donc de la colère mêlée à la tristesse dans ce cortège silencieux, des enseignants, des personnes de la communauté LGBT, des anciens élèves de l'école de Moussage, tous rendent hommage à Caroline Grandjean et ils s'interrogent « Pourquoi n'a-t-on pas encore retrouvé ce corbeau ?» se demande une habitante de Mauriac. Une étudiante s'indigne « Comment est-ce possible qu'en France, on puisse mourir parce qu'on aime quelqu'un ?»
0: Joshua Métivier, ici, pays d'Auvergne. En début d'année, l'enquête administrative lancée après la mort de Carole Grandjean a conclu à une défaillance institutionnelle de l'éducation nationale dans le soutien. Sur la route, vous ferez bien un petit arrêt par le coiffeur. Sur la route des vacances, c'est l'un des week-ends les plus denses pour cette profession car c'est le rendez-vous incontournable avant de reprendre le chemin de l'école ou du bureau, comme vous l'avez constaté à Nîmes, Antoine Liffaut.
2: Les oreilles dégagées, Roméo vient de dire au revoir à ses cheveux longs.
3: C'est la coupe de rentrée.
2: Il a choisi la coupe sérieuse, comme il dit, pour sa rentrée au collège.
3: Ben, les cheveux courts, et voilà, au-dessus des oreilles.
2: Juste derrière, le salon Rodrigue Coiffure.
4: Faites une couleur, là, c'est ça?
3: Oui, couleur et coupe de cheveux.
2: Céline est professeure de mathématiques à Nîmes et se prépare, elle aussi, à la rentrée.
4: Un peu le trac?
3: Oui, toujours. Juste avant de rencontrer les élèves. Pas la rentrée avec les collègues, mais juste avant de rencontrer les élèves, oui, il y aura un trac, c'est sûr.
5: C'est là que j'ai coupé l'oreille, hein.
2: Ses ciseaux en main, c'est Dominique Rodriguez, 69 ans, qui coiffe, connu ici pour ses grandes moustaches.
5: 100% nîmois, né à Nîmes.
2: Et coiffeur depuis ses 13 ans, alors des rentrées, il en a fait, avec toujours le même rituel.
5: Bien coiffé, bien habillé.
2: Près de la moitié de ses réservations cette semaine sont des élèves.
5: J'en ai fait déjà 2, ce matin j'en ai fait 1, ça fait 3, et dans l'après-midi j'en ai quelques-uns. Avec les vacances scolaires, les colonies de vacances, il y a beaucoup de bestioles dans les cheveux, des poux. Alors il y en a certains qui sont quand même obligés de venir, parce que faire disparaître des poux, c'est difficile. Alors une bonne coupe courte, ça fait du bien.
2: Domino, comme on le surnomme ici, souhaite aux enfants
5: bonne rentrée scolaire et sois gentil avec les parents. Voilà.
2: La rentrée, lui, espère en vivre encore quelques-unes dans son fauteuil de coiffeur.
0: Antoine Liffaut, ici Gare Lozère. On passe au foot avec la 2e journée de Ligue 1. Comme face à Rennes, le PSG a buté sur Lille et a fait match nul 2-2 hier soir. Aujourd'hui, 5 affiches au programme. Ça débutera à 17h15 avec Strasbourg-Lens. À suivre également à 20h45, Lyon-Le Havre ou Brest-Toulouse.
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8: Merci mon Cyril.
0: Je vous en prie.
8: Très bien. Passez une bonne journée. Tu reviens tout à l'heure.
0: Je reviens à 14h.
8: Tout à l'heure, 14h. Sois prudent.
0: Et
8: dans
0: donc
8: les
0: vous jouez les prolongations,
8: et
0: c'est
8: nous,
0: ça.
8: Nous, on continue jusqu'à 13h30. Bon, merci mon bon Cyril. À tout à l'heure. Merci d'être avec nous. Partons gaiement vers la 3e demi-heure de votre grand talk show du samedi en direct avec votre tribu, Nicolas Malabeuf, notre enfant de la télé.
9: Rebonjour tout le monde.
8: Fabien Hémo, notre geek. Ouais.
9: Bonjour.
8: Rebonjour. Et surtout,
9: c'est l'école des fans. Ouais, ouais. On s'applaudit.
8: Et surtout avec vous tous, mes amis, puisque dorénavant, le samedi,
10: c'est Youpi la vie.
8: Voilà, pendant 30 minutes, on vous donne les clés de cette émission. C'est la libre antenne du week-end, plus que jamais. Ici, c'est votre radio. Alors, appelez-nous pour réagir sur les thèmes du jour, la fin des portables au collège et lycée. Qu'en pensez-vous? Êtes-vous inquiet du dérèglement climatique? si vous voulez essayer de nous donner les youpis, vos bons moments de la semaine, la personne que vous avez rencontrée, l'association que vous voulez mettre en avant, si vous bossez, bah, venez nous dire un petit peu le boulot que vous faites, si vous êtes sur la route, bref, c'est ce que vous voulez, c'est vraiment votre émission. 0810 055 056 pour nous joindre. Il y a le groupe Facebook.
0: Oui, le groupe Facebook, c'est Youpi la vie avec Willy Rovelli, c'est gratuit.
8: Évidemment,
0: bien sûr.
8: C'est gratuit, puis il y a aussi un WhatsApp.
0: Oui, c'est nouveau.
8: C'est quoi ça alors, le WhatsApp ?
0: À tout moment, vous pouvez nous envoyer des messages, des photos, des vocaux sur WhatsApp.
8: Des vocaux ?
2: Ah ouais, carrément.
0: Et le numéro ne change pas, c'est toujours 0810 055 056.
8: Mais par WhatsApp.
0: Vous vous connectez sur WhatsApp et on reçoit en direct vos messages dans le studio sur nos écrans.
8: Eh ben, j'ai trop hâte de voir ça. Mes amis, vous savez quoi ? Eh bien, place à notre premier Youpi.
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8: J'adore cette jingle. Le samedi, c'est Youpi la vie sur votre radio. Et celui qui va démarrer ce nouveau rendez-vous, c'est Dorian. Bonjour Dorian.
4: Bonjour Willy, comment ça va?
8: Et toi, comment tu vas mon Dorian?
4: Ben ça va, j'ai passé un bel été à t'écouter tous les week-ends, tu vois. Voilà.
0: Un fidèle
8: de l'émission.
4: Tout à fait, ouais. Et là, c'est la rentrée qui va approcher.
8: Voilà, tu es parti toi cet été un petit peu en vacances, mon bébé?
4: Oui, on est parti un petit peu au bord de la mer, ouais. Du côté de la Grande Motte.
8: La Grande Motte, elle est mieux que la Petite Motte.
4: C'est différent.
0: C'est pas pareil.
8: Qu'est-ce qu'il y a de différent dans les deux mottes? C'est quoi alors la différence entre les deux mottes? Je connais pas bien le coin là-bas. Faudrait que j'aille. C'est joli la Grande Motte.
4: Oui, c'est très bien, ouais. Joli, ouais.
8: Ouais. Est-ce qu'il y a Florent Motte qui chante à la Grande Motte? Non, voilà, comme ça c'est facile.
0: C'est vrai, on a tout fait, je crois.
8: Je crois que c'est bon. On va pouvoir passer la suite. T'as vu, Dorian a trouvé sa nulle, il a fait ouais, c'est bon.
0: C'est bon, allez.
8: Ça va, c'est bon.
4: T'as eu fait mieux.
8: Oh non, c'est rare que je fasse
2: mieux. Je suis pas sûr que donner 30 minutes en plus, c'était une bonne idée.
8: Ah oui, c'est vrai que les patrons là, ils écoutent.
0: Une demi-heure pour la grande motte
8: et Florent Motte, je suis pas sûr.
0: Je suis pas sûr non plus, mais.
8: Dorian, tu voulais réagir sur quoi alors? Tu voulais nous dire
4: moi,
8: quoi?
4: Moi, c'était pour te demander un petit service.
0: Si c'est de l'argent, oublie.
2: Alors là,
8: si c'est payant,
0: raccroche vite.
8: C'est payant, c'est bon. Vas-y, c'est quoi le service, mon Dorian?
4: En fait, le petit service, c'est que alors moi, je suis pas du tout fan de peinture. Et en fait, mon fils va avoir 8 ans, du coup, et il voudrait qu'on lui repeigne sa chambre.
0: C'est pas Valérie Damido. Hein.
8: Ah oui, tu t'es trompé. Tu crois que c'est Denko aussi.
0: C'est pas le maroufleur.
4: Non, mais tu vois, moi, de petit garçon, du coup, il voudrait avoir un peu des stickers, un peu des des trucs un peu originaux, tu vois.
8: Et donc, tu veux que je cherche comment
0: idées.
8: C'est quoi
4: Je sais pas. Alors, est-ce que tu serais d'accord pour te déplacer, pour faire la peinture ou pas déjà?
8: Tu veux que je te massacre la maison? Je peux.
0: Il faut une grande échelle.
4: Désolé.
0: Parce que là, il va faire les plaintes. Hein.
8: Moi, j'arrive au niveau des plaintes, mais ça va être vite chiant pour toi. Mais
0: tu habites où là?
4: Oui, je suis à Montélimar.
8: C'est pas à côté.
4: Quand tu pars en vacances dans le sud, ou quand tu vas voir Mama Rovelli, par exemple, tu fais un petit crochet par Montélimar, et voilà.
8: Ouais. Bah écoute, c'est pas con. Hein.
0: Pourquoi pas?
8: Il a des idées quand même de ce qu'il veut comme déco.
0: De couleurs.
4: Il veut un peu des personnages du Disney, il veut un peu des voitures, des trucs comme ça, le truc vraiment garçon, tu vois. C'est de la peinture, mais un peu des graphes aussi, tu vois, un petit peu.
8: D'accord, un truc un peu déstructuré, quoi. Un truc un peu.
4: Voilà, exactement.
8: Écoute, je peux essayer de te faire un petit pâté, un petit truc rapide. Ça, je peux faire ça.
4: Oui.
8: Allez, pourquoi pas. Donc, tu n'as qu'un enfant, mon Dorian, que je sache un petit peu ce qu'il y a à faire.
4: Non, j'ai une fille aussi qui a 2 ans.
8: Qu'est-ce qu'elle veut? Elle a que 2 ans, elle.
4: Non, 12.
8: Qu'est-ce qu'elle veut, la petite? Alors, dis-moi, t'entends que j'y suis.
0: Sa chambre
8: à la peinture.
4: Non, sa chambre a été refaite il n'y a pas très longtemps. Du coup,
8: elle veut. Il y a un meuble à monter, un meuble qui traîne, un truc.
4: Ah oui, par contre, oui, un meuble à monter, ouais.
8: Bah écoute, je viendrai tout faire. Bah écoute, je suis ravie de cette nouvelle séquence. Je pense qu'on va vite arrêter. Si tout le monde me demande des services. C'est pas une bonne idée.
4: Je pense que sur la journée, c'est faisable. Hein. Si tu viens le samedi ici et le dimanche chez Mama Rovelli, c'est bon.
8: Allez, c'est noté, mon cher Dorian. Bon. Merci beaucoup. C'est adorable. En tout cas, merci pour ta fidélité. Hein.
4: T'en prie, avec plaisir.
8: Tu nous donnes les deux prénoms des enfants, pardon, mon chéri, parce que j'ai pas entendu. Le fiston, il s'appelle?
4: Oui, Léo.
8: Léo. Et la chérie, elle s'appelle?
4: Elisa.
8: Bon, Elisa et Léo. Je te promets pas de passer pour la peinture, mais je vais t'envoyer un petit truc pour tes deux enfants, là, d'accord?
4: Oh, c'est gentil, ouais.
8: C'est normal, mon Dorian. Merci infiniment.
4: Moi, je suis inscrit pour les vacances, de toute façon.
8: Oui, il n'a pas perdu le nord, lui.
0: Et on t'inscrit au tirage au sort du séjour Bellambra, en plus de la chambre repeinte.
8: Voilà, le séjour
4: en plus.
8: Le tirage, ça sera demain. vers 13h25, d'accord mon cher Dorian. Merci beaucoup pour ta fidélité. Hein. Tu aimes bien cette radio, tu aimes bien ici, oui. Hein.
4: Oui.
8: Oui.
4: Ah oui, oui.
9: Cache ta joie.
4: Oui, bien sûr.
8: Dis-le que tu adores cette radio. Voilà, dis-le.
4: J'adore.
8: Mais voilà, c'est mieux. Merci, mon Dorian.
9: C'est naturel.
8: Passe un bon week-end. Merci infiniment. Bah voilà, mes amis. Et Dorian, il a donné le ton.
9: Franchement, si vous avez d'autres services, appelez-nous.
8: Alors, non.
9: C'est pas monsieur bricolage. Hein,
8: c'est... c'est pas une succursale de Castorama. Se calmer. Mais, en tout cas, voilà. Dorian a donné le ton. T'as vu où vous venez.
9: On déconne.
8: Voilà, vous racontez ce que vous voulez.
9: La parole est libre, en tout cas.
8: La parole est libre.
9: On ne sent
8: puis, non. Et puis, si vous voulez aussi réagir sur les thèmes qu'on a développés aujourd'hui, hein, la fin des portables au lycée, est-ce que vous êtes inquiet du dérèglement climatique, 0810 055 056, et il y a aussi donc ce WhatsApp.
9: Sur le WhatsApp, ça, c'est premier bien, message de Christelle, ça vient d'arriver, jour de fête aujourd'hui, je suis à la retraite depuis dimanche dernier, j'étais infirmière.
8: Et
9: il faut qu'on l'appelle.
8: Ça, c'est un youpi, ça.
9: Un beau youpi, merci Christelle. Voilà. Donc alors, le numéro, c'est le même, hein, pour nous envoyer des messages sur WhatsApp, c'est 0810 055 056.
8: Merci mes amis. Allez, on prend un prochain appel dans quelques petites secondes. D'abord, on va écouter Dalida, tiens, avec Bésame Mucho.
9: C'est un ordre.

0: C'était très bien, c'est toujours très bien, Dalida, sur votre radio ici.
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0: J'adore ce jingle. Le samedi, effectivement, dorénavant, le samedi, c'est Youpi la vie. C'est vous qui faites l'émission, la dernière demi-heure entre 13h et 13h30, le samedi et le dimanche, on vous donne les clés de la radio. Voilà, vous en faites ce que vous voulez, parce que nous, sans vous, on n'est rien, et je trouve que c'est très important de vous entendre, même si c'est pour faire un petit coucou. C'est très bien, parce que on est ensemble, c'est la grande famille ici, tous les week-ends. Sarah est avec nous, ça va ma Sarah?
3: Bonjour Willy.
0: Bonjour ma Sarah, tu vas bien?
3: Ça va.
4: Bon, bonjour Willy.
0: Bonjour, petit bébé. Comment s'appellent les petites choupinoutes?
3: Eh ben, il y a Lilia et il y a Louis.
0: Lilia et Louis, quel âge ils ont? Lilia et Louis, quel âge ils ont?
3: Eh ben, Lilia a 6 ans et demi, ouais. Et Louis, il a 11 ans.
0: 11 ans, très bien, 6 ans. Lequel des deux tu préfères entre Lilia et Louis?
5: Un sourire.
3: Les deux.
0: Ah, les deux, il n'y a pas de préférence, hein. C'est comme ça.
3: Non.
0: Et Sarah, dis-moi, je vais te poser une question qui est toute bête, d'accord, mais je vais l'assumer. Quand tu as eu Louis, quand Louis est arrivé, d'accord, c'est le plus grand, hein,
3: oui.
0: Comment je peux te poser la question? Mais elle est sérieuse, hein, tu verras. Est-ce que tu as... Tu sais, on dit que quand on a un enfant, et Fabien va me le confirmer parce qu'il est papa, de quel âge il a maintenant, Loïs?
5: 4 ans.
0: Que tout est bouleversé dans sa vie, que c'est un bouleversement total, c'est vrai ça?
3: Oui, c'est vrai.
0: Ça change du tout au tout.
3: On vit plus pareil, on vit différemment, mais après c'est sympa, hein.
0: Ouais. C'est que sympa. On sent que Sarah, elle, pff, voilà quoi.
3: Non.
5: Vivement la rentrée.
3: Alors là, oui, vivement la rentrée.
0: Ah, voilà.
5: Je suis d'accord là.
0: Voilà, il fallait creuser un peu. T'as vu entre parents, ils se comprennent entre parents. Et c'est vrai parce qu'il a fallu les occuper pendant 2 mois, quoi. Ouais, c'est ça
5: facile.
0: Le truc. Hein.
3: Bah, c'est ça.
0: Ah voilà. Donc là, soulagement. Et du coup, ma Sarah, bah c'est très bien, mon Fabien. Tu nous as donné une jolie perche puisque tu parlais de la rentrée scolaire. Tu voulais réagir sûrement sur la fin des portables, c'est ça?
3: Alors, la fin des portables, pas forcément la fin, mais du coup, pas donner tout de suite les téléphones aux enfants.
0: Ah, voilà, très bien. D'accord, toi tu dis, voilà, il faut qu'on attende un petit peu avant de leur donner un téléphone. Le Louis, il l'a pas déjà à 11 ans quand même.
3: Ah bah non, il l'a pas. Même si des fois il pose la question, c'est non.
0: Ah ouais, il t'a déjà demandé, il t'a déjà posé la question, non?
3: Oui, il a déjà commencé à demander, il va rentrer au collège, alors du coup, il questionne, quoi, il tente.
0: Ah ouais, et donc toi tu vas essayer d'attendre jusqu'à quel âge?
5: Souvent, c'est le collège.
3: On aimerait bien fin du collège, ce serait bien.
0: Ouais, fin du collège.
5: Fin du collège.
3: Pour l'instant, du coup, on a pris une petite alternative. On lui a pris une montre connectée où nous, on rentre les contacts dedans. On peut
0: gérer
3: quand est-ce qu'il s'en sert et tout.
0: Ah.
3: Donc, il peut l'emmener au collège, par exemple. Il aura que l'heure. Et puis, quand il sortira du collège, ben, il pourra appeler si besoin ou des choses comme ça.
0: Ah, ben ça c'est pas mal.
5: Ça, c'est bien, ouais.
0: Ça, c'est une bonne idée, ça. Ça, très bien, Sarah, dis donc. Qui a eu cette idée? C'est pas toi, c'est pas possible. Non, mais c'est bien. Franchement, c'est une très belle idée, Sarah. L'IA, elle va attendre un peu, 6 ans. Bon, voilà. Mais,
3: oui, elle va attendre un petit peu quand même.
0: Et dis-moi, est-ce que de temps en temps, toi, tu es le genre de maman, quand tu sais, pour les occuper un peu, tu dis, allez, prends le portable et tais-toi. Tu fais ça pour t'en débarrasser un peu?
3: Non. Non, et puis il réclame pas, donc après, voilà, on a toujours des crayons de couleur dans le sac ou des jeux de société, enfin des petits trucs qu'on peut emmener.
0: Voilà,
5: un petit dessin animé, comme de temps en temps.
0: Non, mais à la télé.
3: Quand il y a plusieurs enfants, c'est de tout le monde devant la télé, alors du coup, c'est toujours compliqué de choisir un film, mais voilà, c'est tout, comme nous à l'époque, en fait.
0: Exactement. Exactement, ma Sarah.
3: Et puis voilà.
0: Non, mais en tout cas, on voit que ça te préoccupe un peu. Voilà, ça t'inquiète un peu, tu te dis le plus tard possible devant le portable, quoi.
3: Oui, après, voilà, aussi, on peut pas non plus leur dire non.
0: Ah non.
3: Donc, on accompagne, en fait, on fait avec eux, on leur montre aussi, parce que sinon, après, ça peut être compliqué pour eux.
0: Bah, bravo.
3: Et puis, avec les autres enfants, mais on accompagne, et puis on fait avec eux, et puis voilà.
0: Et bah, bravo, ma Sarah.
3: On prévient les dangers, quand même.
0: Et bah, bravo, ma Sarah. Une mère, tu vois, qui fait attention à ses enfants. Ça fait du bien. Merci, ma Sarah. Est-ce que tu veux être sélectionnée ou pas pour le séjour, ou tu t'en fiches, Sarah?
3: Oh, bah, je pense que oui, et je pense qu'il y en a deux qui seraient contents aussi.
5: Bah, grâce à Mélambra, peut-être, le tirage au sort, c'est demain à 13h25.
0: Voilà, tu verras, le séjour est super. Un séjour 2000 euros, hein.
5: 2000 euros.
0: Oui,
3: c'est bien.
0: C'est pas mal. mal quand même. Merci Massara d'être passé nous voir. Hein.
4: Nous avons reçu un nouvel. Enfin, nous avons beaucoup de messages sur WhatsApp, mais Yannick nous a envoyé bonjour Willy.
0: Bonjour.
4: Un petit coucou de champagne pour ta nouvelle émission allongée. Tu peux passer en champagne quand tu veux.
0: Avec plaisir.
4: Même si tu ne bois pas d'alcool, nous saurons te recevoir.
0: Eh ben, c'est gentil.
5: On boit pour vous.
0: Merci Nicolas. Oui, les deux vous vident les caves, il n'y a pas de souci. Sarah, merci beaucoup. On t'embrasse très fort et tu embrasses Lia et Louis. D'accord, ma Sarah. Très, très vite. Tiens, petit jingle et on prend quelqu'un d'autre.
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5: Il y a c'est plein d'appels. Hein.
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5: Mais oui, c'est Youpi la vie.
0: Qui est là? C'est qui? Allô?
6: C'est moi.
0: C'est toi? Bah, tant mieux.
5: Parce que nous, c'est nous.
0: C'est comment ton prénom, toi?
6: Lucie.
0: Ah, Lucie. Comment tu vas, ma Lucie?
6: Ça va.
0: Bon, tu nous appelles d'où, Lucie?
6: De Flunch.
0: De Flunch? Bah, dis-moi, Flunch, c'est une ville en Moselle? C'est où Flunch? Dans quel Flunch tu es, ma Lucie?
6: Au Flunch de Balaruc.
0: Ah oui, quand même, Flunch, ah, c'est pas mal. Hein. Et t'as commandé, t'as pris un plateau? Oui, un plateau avec les frites.
4: Les frites à volonté, les nuggets aussi?
0: Oui. T'as pris quoi?
6: Oui.
0: C'est quoi? T'as pris quoi là à manger là ce midi? Alors dis-nous.
6: J'ai pris un poisson pané avec de la sauce tartare.
0: Oh, c'est bien, c'est bien. J'adore ça. Oh, mais laisse tomber le poisson. Prends que la sauce, laisse tomber le poisson. Oh, bon, fais le pané. Donc attends, et il n'y a pas de légumes, il n'y a rien avec Lucie?
6: Si, j'ai pris.
0: Bah quoi? Vas-y, dis-nous, moi je veux
6: des pâtes et des petits pois.
0: Ah, des pâtes et des petits pois.
5: Équilibré.
0: Et tu vas à Flunch toute seule, Lucie? Oui, hein.
6: Non, je suis avec papa, mamie.
0: Oui.
6: Ma sœur, mon frère et ma tata.
0: Ah oui, d'accord, c'est une soirée, sortie en famille.
5: Et vous nous écoutez chez Flunch, du coup?
0: C'est très
5: tout
0: c'est
5: Flunch bien. Nous écoute. Hein.
0: Tout Flunch est avec nous. Et alors, Lucie, dis-moi, qu'est-ce que tu aimes chez Flunch? Le truc que tu adores chez Flunch et le truc que t'aimes moins. Alors, le truc que tu adores.
6: C'est difficile parce que j'aime tout.
0: T'aimes tout. C'est quoi alors?
6: Difficile.
0: Vas-y, dis-nous, mais c'est quoi? T'aimes quoi? L'ambiance, les plats, c'est quoi que tu préfères? Vas-y. Explique-nous un petit peu.
6: J'aime bien les glaces.
0: Ah, t'aimes bien les glaces. Ah, elle aime bien les glaces. Ouais.
4: Ça, c'est
0: les
4: un classique.
0: Donc là, t'as pris ta glace en dessert, là?
6: Ouais.
0: Bon, très bien, Malucie. Tu voulais nous dire quelque chose en particulier ou juste faire un petit coucou?
6: Oui, j'aimerais vous dire quelque chose.
0: Alors, vas-y. Alors, on t'écoute.
6: Mon rêve, ce serait de vous rencontrer.
0: Ah, bah, ça, c'est bien. Alors, déjà, Lucie, une première chose, il faut dire tu. D'accord? Obligé. Sinon, si tu me dis vous, on se verra jamais. Tu es obligé de dire tu. Donc, tu veux me voir, c'est ça?
6: Ouais.
0: Et mais tu habites où exactement? Parce que je vais pas faire tous les Flunch de France pour te retrouver. Ça va être long. Tu es dans quelle ville?
6: J'habite à Margon, à côté de Rougen et Pézenas.
0: Ah oui, Pézenas. Ah, c'est beau par là-bas. Hein. Ok, très bien. Et donc, tu voudrais que je vienne et qu'on fasse quoi? Qu'on se balade? Qu'est-ce qu'on fait?
6: Je sais pas.
0: On va chez Flunch?
5: Ouais, un petit Flunch.
0: Ah bah, tu sais quoi, Lucie? On va chez Flunch. Allez, je te paye un Flunch. Non, pardon, je retire. Tu me payes le Flunch.
5: Tu viens de faire les calculs et là, ça va pas, là.
0: J'ai pris mon stylo, j'ai fait merde. Non, pour 6 balles, pas exagéré. Donc, Lucie, tu me payes un Flunch, d'accord?
6: Ok.
0: Et bah voilà. Bah,
4: on garde tes coordonnées.
0: Et Lucie, merci beaucoup d'être passée nous voir. On t'embrasse très fort. Tu prends bien soin de toi. T'embrasses toute la famille. Et Lucie, attention, très important, repars.
5: Un séjour chez Flunch. Un séjour bel en bras. Tu vas pouvoir prolonger tes vacances.
0: Voilà, Lucie. Peut-être qu'on te rappelle demain à la même heure, tu vois, vers 13h25. D'accord, Lucie, on t'embrasse très, très fort. Merci d'être passée, ma Lucie. Merci. Et bon appétit chez Flunch. Oh, on va fluncher. Oh, mais j'adore ce moment-là, franchement.
4: C'est convivial, c'est familial.
0: Ah, mais moi, j'aime trop vous entendre. 0810 055 056. Tiens, appelez-nous, peut-être qu'on va prendre quelqu'un dans quelques petites... On va écouter les quenelles, tiens, écoutons les quenelles. Avec 74-75. Bon, c'est en anglais, mais vous avez compris. À tout de suite, mes amis. Le samedi, c'est Youpi la vie.

0: C'était très beau, c'était les Connors.
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0: Ah mais j'adore, j'adore ça. 13h, 13h30, le samedi, le dimanche et youpi la vie. C'est quoi le slogan Flunch, Nicolas?
3: C'est ICI, c'est permis. 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
0: 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Le slogan de Flunch, c'est ICI, c'est permis. Non, c'est dingue. On termine cette demi-heure avec qui? Annie, ça va Annie?
5: Oui, ça va très bien, merci beaucoup.
0: Oh Annie,
5: et je vous adore.
0: Oh, bon, nous aussi on t'adore Annie. Tu nous appelles d'où Annie?
5: Je vous appelle d'une petite ville entre Aix et Marseille qui s'appelle Septèmes-les-Vallons.
0: Oh, ah oui, bah c'est magnifique Septèmes-les-Vallons. Hein. Tu voulais nous faire un petit coucou Annie?
5: Ben, je voulais vous développer un petit sujet, mais bon.
0: Vas-y, tu voulais parler de quoi?
5: Ah ben, je voulais parler du courage des pompiers et de les remercier mille fois parce que...
0: Tu sais ce qu'on va faire Annie, comme c'est aujourd'hui, c'était la première et qu'on t'adore. Annie, tu sais quoi? On peut te rappeler demain à 13h?
5: Demain 13h, ouais. Qu'est-ce qu'il dit, ce petit con, qu'est-ce qu'il me raconte? Mais attends, un grand merci. Demain 13h, je marque dans mon carnet, j'ai
3: voilà, eh ben, on te rappelle.
0: Demain, nous, on te rappelle, nous, à 13h05, demain, d'accord?
5: Et comme... le monsieur qui est hyper anxiété, là, j'ai des trucs de science à lui lire.
0: Eh ben, tu sais quoi? On en parle tout ça demain, d'accord? On te rappelle.
5: Un gros bisou.
0: Ciao. Bah, elle est déjà partie, elle. Annie, on te rappelle demain à 13h05, d'accord? Parce qu'on n'a pas envie d'attendre. Si on doit dire au revoir, coucou aux pompiers, c'est normal qu'on prenne le temps de le faire, donc on le fera demain. Merci. Dis donc, c'était trop bien.
3: Ça passe trop vite.
0: Franchement, quel bonheur. C'est déjà fini.
3: Oh
0: mais
3: non, là-bas. Là, c'est là-bas.
0: Eh, franchement,
3: on vient d'arriver. Et on repart.
0: Plus c'est long, plus c'est court. Je comprends rien à ce système.
3: Faudrait 2 heures.
0: Il y en a marre. Merci infiniment, mes amis. Merci de votre fidélité. Le One Man Show, heureux. On repart sur les routes. Le 18 septembre.
3: À Fréminges-Merlebach, c'est en Moselle.
0: Voilà, 18 septembre à Fermin-Merlebach en Moselle et le 19 septembre à Troyes. Venez nous voir dans l'eau. Voilà, ce soir, n'oubliez pas Fort Boyard.
3: C'est
0: la dernière en plus. Donc merci infiniment. Merci à toute l'équipe. Merci mes amis. Merci Fabinou. Et merci Nicolas. Je vous adore. Passez une belle journée ici et pas ailleurs. Tout de suite, caramel, bonbons et chocolat. On va au ciné avec Ségolène Aluni. À demain.
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11: Bonjour à tous, je suis ravie de vous retrouver pour une nouvelle saison de votre émission Cinéma. Ça tourne, c'est désormais tous les samedis et tous tous les dimanches entre 13h30 et 14h, toujours pour vous révéler les secrets de fabrication du cinéma. Et ce week-end, j'ai le plaisir de recevoir l'immense comédienne Anouk Grimbert, que vous avez vue chez Jacques Audiard, mais aussi Bertrand Blier, et qui, à 63 ans, revient sur grand écran dans le rôle d'une médecin de banlieue sur le point de prendre sa retraite, mais qui a du mal à décrocher. La dernière patiente, c'est le titre de ce film qui sort mercredi prochain au cinéma. Nous recevrons également son réalisateur, mais d'abord, on fait le point sur l'actu cinéma.
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11: À voir en ce moment au cinéma, si vous êtes en famille, tenez, c'est parfait, le retour de Tad l'explorateur, l'archéologue le plus maladroit de la planète. C'est un formidable dessin animé déjanté, à mi-chemin si vous voulez, entre Indiana Jones et Aladdin. Depuis mercredi, Tad l'explorateur et la lampe magique, et en l'occurrence, la lampe des mille et une nuits. Vous savez, celle que l'on frotte et qui fait apparaître un génie qui réalise trois vœux. Eh bien là, c'est pareil, sauf que le génie est une femme, doublée par Chantal Latsou.
4: Vous attendiez à quoi ? Un gros balèze bleu qui chante ?
11: Mais pour trouver cette lampe, Tad et son équipe de bras cassés vont devoir s'infiltrer à Buckingham. Et les problèmes commencent lorsqu'une fois le génie sorti, le personnage de la momie fait le vœu de remonter le temps à l'époque où elle n'était pas une momie, mais un jeune Inca fringant à Paititi, au Pérou.
12: On peut pas retourner dans le passé !
13: Oui, ça a marché ! On a remonté le temps !
14: Avance et je t'embroche.
13: Très dangereuse cette époque.
15: Cet humain devient hostile. Mode sauve qui peut, activé. Mode cri de douleur, activé. Aïe.
16: La dernière symphonie du prince héritier.
17: Pour pouvoir rentrer chez nous, il faut trouver la lampe dans ce siècle.
18: C'est donc ma lampe que vous recherchez.
19: On a réussi.
11: Toute la petite équipe est donc transportée au 15e siècle à travers l'océan Atlantique, depuis la mythique cité perdue de Paititi jusqu'à la Grèce antique, avant d'atterrir au cœur du Moyen-Orient, jusqu'à la légendaire grotte d'Ali Baba et des 40 voleurs.
20: Sésame, ouvre-toi.
11: Le voyage est spectaculaire, aussi bien au niveau visuel qu'au niveau du rythme, et un petit peu à l'instar de Shrek, les dialogues sont pétris de références que seuls les adultes comprendront, mais sans jamais laisser les enfants sur le banc de touche. C'est hyper drôle, c'est fou, c'est dépaysant. Tad l'explorateur et la lampe magique, c'est actuellement au cinéma avec les voix de Chantal Latsou, de Moziman. C'est le parfait film d'animation pour votre week-end en famille.
21: La lampe est forcément là, je le sens.
17: Une porte secrète.
2: Trois vœux. Trésor, faut la frotter.
11: À suivre, ça tourne avec l'actrice Anouk Grimbert et le réalisateur Rémi Bassalé qui ont tourné en région Grand Est, à Nancy. Le film La dernière patiente, qui est au cinéma la semaine prochaine, ce sera juste après Amir avec Complémentaire sur votre radio ici. Bon dernier week-end avant la rentrée.
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0: Merci d'avoir choisi ici pour votre week-end. C'était Amir avec Complémentaire.
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0: Ça tourne aujourd'hui avec, vous l'entendez, justement, faire des petits sons, Anouk Grimbert et le réalisateur Rémi Bassalaire. Bonjour à tous les deux.
3: Bonjour.
4: Bonjour.
0: Rémi, c'est votre tout premier film en tant que réalisateur. Anouk Grimbert, c'est votre 32e film en tant qu'actrice. J'ai compté, sans compter les séries et les téléfilms. Et ce 32e rôle s'appelle Judith. Elle est médecin de banlieue, sur le point de partir à la retraite. Mais tiens, Anouk Grimbert, est-ce que vous pouvez nous raconter la suite de l'histoire en une phrase et on lance la bande-annonce ?
3: C'est l'histoire d'une femme médecin, en effet, une médecin généraliste qui bosse en banlieue et qui va partir à la retraite. Et le dernier jour où elle doit empaqueter son cabinet et tout ça, une jeune fille arrive, très enceinte, très dans la merde. Mmh. Et pour aller vite, elle va commencer à s'en occuper parce qu'elle est en détresse physique et psychique. Et elles vont, et c'est 24 heures dans la vie de ces deux femmes qui se connaissaient pas et qui vont devenir fondamentales et essentielles l'une pour l'autre. Et c'est un film qui raconte comment deux femmes
0: s'entraident entre elles.
3: Ça peut aller loin ouais. Et profond, deux femmes qui se tendent la main.
0: Et on va y revenir, parce que ça fait beaucoup plus qu'une phrase. Mais c'est pas grave, on lance la bande-annonce tout de suite.
5: J'ai emménagé mon cabinet il y a 30 ans.
3: On en voit du monde quand on est médecin.
6: Bonjour, c'est pour une consultation.
3: Je suis désolée, le cabinet est fermé.
7: Et qu'est-ce que vous faites là ?
8: Bah, je fais du stop, je vais aux urgences.
3: Je suis venue avec une jeune femme qui a perdu du sang cette nuit. Et vous pouvez la prendre dans combien de temps là ?
8: On fait l'impossible, madame.
3: Je vous emmène ailleurs.
9: Votre fils est médecin ?
3: Ouais.
10: Ça s'annonce bien, cette retraite.
0: Extrait du film La dernière patiente avec Anouk Grimbert, notre invitée ce week-end dans sa tourne, en compagnie du réalisateur Rémi Bassalaire. Alors ce film, vous l'avez tourné il y a un an, c'était en octobre 2025 à Nancy. J'espère que vos souvenirs sont encore frais, parce que c'est l'heure de la séquence souvenirs sensoriels de tournage. Anouk Grimbert, quelle est la première image du décor de tournage qui vous revient en tête là sans réfléchir ?
3: Je suis arrivée 2-3 jours avant le début du tournage pour être un peu avec Rémi, continuer à parler tout ça. Et il m'a emmenée dans la tour, il m'a fait rôder dans le quartier qui devait être mon quartier. Et puis dans la tour, on a passé une après-midi tous les deux comme ça. Et c'était émouvant parce qu'il était tout ému quoi. Pendant 4 ans, il a préparé ce film. Et là, ce jour-là, c'était vrai, j'étais là dans la tour, dans cet appart. Un peu pourri, mais qui était et voilà, c'était beau quoi. Puis après je suis devenue une partie de cet appartement, une partie de cette banlieue, et le film avait commencé
0: déjà. C'est important pour vous le décor d'un film, Anouk Grimbert, pour vous immerger dans
3: c'est
0: personnage.
3: Important parce que c'est comme si c'était des tilts de vérité. Quand un décor est vrai ou quand un costume est vrai, c'est comme si ça vous envoyait des décharges de vérité, et après il y a moins à jouer, on a moins à faire l'actrice, ce qui pour moi est le comble du jeu quoi. Mmh. quand l'actrice est derrière, c'est comme s'il y avait une marionnette, mais on bouge très délicatement les doigts, on n'en fait pas des tonnes. Ouais. Et plus un décor est vrai, et moins plus ça vous amène à l'être vous aussi. Mmh. Donc ouais, c'est important un décor.
0: Rémi Bassalaire, quel est le son qui vous a marqué pendant ce tournage?
4: Alors un son qui m'a marqué, c'est un son pas ponctuel mais très récurrent pour le coup, c'était le son des marteaux-piqueurs dans ce quartier en réhabilitation et en destruction, donc quartier de grands ensembles un peu transformé en éco-quartier moderne.
0: Donc ça, c'était pas volontaire pour le coup, vous subissiez ces bruits de chantier?
4: Alors en fait, on l'a pas subi parce que moi ce quartier, je savais que je voulais y filmer depuis le début, et on a accueilli le fait que ce quartier était en cours de destruction, la tour dans laquelle on a tourné, une tour qui va vraiment se faire détruire l'année prochaine.
0: Ouais.
4: Et du coup, au contraire, cette rumeur un peu lointaine de marteau-piqueur, je trouve que ça a amené un truc un peu angoissant autour du personnage de Judith, qui se retrouve un peu cernée de travaux, de son destruction, alors qu'elle, elle tient encore debout et qu'elle veut pas lâcher, quoi.
0: Ouais. Question piège, Anouk Grimbert, quelle est l'odeur que vous associez à ce tournage ou qui vous revient en tête en repensant à ce tournage ?
3: Une odeur, peut-être la cantine était vraiment dégueulasse.
0: Je m'attendais pas du tout à ça. Alors, c'est assez rare.
3: Mais vraiment dégueulasse,
0: ah
3: quoi.
0: Bon,
3: ah bon? Ah non, il valait mieux manger une table que ce qu'ils nous proposaient.
4: La cantine de midi, on va...
3: Ouais.
4: La cantine du soir, ça allait.
3: Ouais, ouais. Non, mais d'ailleurs, c'était un film tellement... où les gens étaient si délicats, parce qu'on a fait le film avec très peu d'argent, ouais. Et du coup, il y avait une délicatesse humaine très...
0: Mais pas gustative, pour le coup.
3: Si, parce qu'en en fait, le photographe de plateau était aussi cuisinier. Et donc, comme la cantine était mais vraiment dégueulasse, ce photographe s'est mis à nous cuisiner des plats ravissants, juste pour les acteurs, quoi. C'était tellement gentil. Et il nous cuisinait même pour le soir chez nous. C'était trop. Il y avait tellement de gentillesse sur ce tournage.
0: Donc il n'y avait pas besoin de la cantine au final, si elle était. Sauf que le midi.
3: Non, mais sauf
4: moi,
3: que.
4: Moi, j'ai été solidaire avec l'équipe et
3: Et il a bouffé le carton, quoi.
4: J'ai bouffé le carton.
0: Mais comment ça se fait? Qui c'est qui choisit sur un tournage de film la cantine? Parce qu'il y a plusieurs sociétés de cantine pour le cinéma.
4: Bien sûr.
0: À quel moment il fait ce choix?
4: C'est la directrice de production qui choisit. Après, c'est des boîtes spécialisées dans les tournages. Hein. Là, je sais pas, il s'est passé un truc. On a eu moins de chance.
0: D'accord. Bon, alors ça.
3: Mais bon, en même temps, on avait un tel plaisir à tourner ça que bouffer du carton, c'était pas agréable, mais c'était pas si grave parce que il y avait. C'est comme s'il y avait un foyer entre nous tous qui était le film qu'on avait envie de faire, dans lequel on croyait, dans lequel on a mis beaucoup de notre âme, chacun. Donc bon, la bouffe, c'était pas si grave.
0: C'est pas si grave.
3: Non.
0: Je parlais de questions pièges en ce qui concerne l'odeur, puisque je pense qu'à un moment donné, vous ne sentiez plus rien, puisque vous étiez malade sur le tournage.
3: Oui, j'ai attrapé la maladie du personnage. Oui,
0: voilà, qui est asthmatique donc dans le film. Donc quand vous toussez dans les scènes, vous toussiez vraiment.
3: Ah oui.
0: Ouais.
3: Oui, et d'ailleurs, il y a une scène où, dans la manif où j'ai une crise d'asthme, et c'était rigolo parce que j'ai joué la crise d'asthme, et il y a plein de gens qui sont venus pour me secourir, croyant que j'étais vraiment, vraiment en détresse, quoi. Non, ce qui est vrai, c'est que quand il y a une rencontre très forte entre un personnage et un acteur, eh ben, on attrape les forces, mais on attrape aussi la fragilité. On attrape un peu tout de lui. Ça s'appelle l'incarnation.
0: L'acteur studio, peut-être aussi.
3: Je sais pas. Je sais pas si c'est ça, mais j'ai pas fait exprès. Et puis c'était rigolo parce que je toussais pendant 15 jours à m'arracher les poumons, mais quand il y avait moteur, le corps savait qu'il fallait qu'il me foute la paix et j'arrêtais d'être malade.
0: Qu'est-ce qui vous reste de Judith aujourd'hui, un an après ce tournage?
3: Il me reste. C'est une femme coriace et je pense que je suis pas une mollassonne.
0: Ça, c'est clair. On vous connaît un peu, nous, Grimbert.
3: Il me reste... Elle est coriace, elle a une rectitude en elle, elle est... c'est pas une baratineuse, et puis elle est infiniment solidaire, et ça, j'adore ça.
0: Vous vous reconnaissez en elle aussi.
3: Je sais pas si je me reconnais en elle, mais je l'aime vraiment. Moi, j'ai pas passé ma vie à m'occuper des autres. En tout cas, pas autant. Et elle, oui. Et j'aime. Par contre, il y a un truc qui nous est commun, c'est que je suis une folle du travail. Je peux y passer du matin à la nuit sans compter les heures. Et certains disent que je me brûle, alors que moi, je suis intacte. Et Judith, elle a quelque chose de ça. Et puis, il y a aussi quelque chose que j'aime beaucoup d'elle, c'est que les gens généreux d'eux-mêmes sont parfois durs à cuire. C'est pas des empathies dégoulinantes. Et Judith, elle est dure. Ça devait être pas facile d'être son enfant. Et elle est pas rassurante. Et c'est très intéressant de jouer ça. C'est très intéressant de jouer une femme qui est pas dans la séduction tout le temps, mais qui est. Elle est compacte, elle fait ce qu'elle a à faire, elle a un sens du devoir très fort, et puis encore une fois, elle ne peut pas laisser le mal ronger la vie.
0: Dans tous les sens du terme, le mal.
3: Absolument.
0: Du coup.
3: Ouais.
0: On va revenir sur les lieux de tournage. Vous avez donc choisi la région Grand Est et plus spécifiquement la Meurthe-et-Moselle pour tourner aux alentours de Nancy. Déjà, Rémi Bassalaire, pourquoi ce choix? Est-ce que ça avait un sens pour vous de raconter cette histoire à cet endroit-là?
4: Ouais. Bah, c'est une histoire de donc Judith Schneider, le personnage qu'incarne Anouk. C'est une médecin de banlieue, très spécifiquement. Et du coup, tourner en banlieue, je trouvais que, en fait, quand on pense à la représentation de la banlieue dans le cinéma, on pense beaucoup à Paris ou Marseille, alors que c'est une réalité pour moi qui touche tout le territoire. Les HLM, j'ai grandi à la campagne, mais il y a quand même des HLM. Et du coup, je me suis mis un peu à la recherche d'un quartier qui allait être dans cette période de transition un peu étrange entre les grands ensembles qui commencent et qui continuent à être détruits et un renouveau qui passerait par des éco-quartiers, on revient à des bâtiments plus modestes, plus petits. Et du coup, c'est là où je suis tombé sur ce quartier du Haut-du-Lièvre, en banlieue de Nancy, qui est un quartier fascinant en plus parce qu'il est vraiment entouré de forêts. Donc c'est l'entremêlement du béton et de la forêt, une période de transition avec ces barres HLM immenses qui sont en train d'être progressivement grignotées ou explosées à la dynamite. Et un nouveau modèle, mais qui exclut une partie des gens, parce que tout le monde ne peut pas être relogé dans ce quartier. Et c'est pour ça que dans le film, c'est déchirant pour le personnage de Judith. C'est que toute sa patientèle se retrouve éclatée un peu partout dans la région. Et elle-même est un peu poussée à la retraite de manière forcée.
0: Vous êtes d'accord avec cette vision, justement, sur le cinéma, Anouk Grimbert? On a tendance à trop parisianiser le cinéma français, notamment, on parlait des banlieues, en l'occurrence. C'est quelque chose que vous ressentez ou... Pas du tout.
3: Bah oui, mais ça vient aussi du fait que déjà la France croit le centre du monde et Paris est le centre du monde dans le centre du monde. Et comme parfois il y a des films un peu bourgeois, on va dire, les bourgeois sont à Paris. Alors que moi je crois que Rémy l'a fait. Un film qui a une dimension politique sans faire aucune leçon, sans qu'il y ait une idéologie qui soit défendue comme ça. Et là, il y a en toile de fond, en tout cas, parce que en toile de fond, il y a cette banlieue qui d'ailleurs ne ressemble pas aux banlieues telles qu'on les voit dans les informations où il y a tant de méchants, tant de violence, tant de ça. Là, c'est plutôt une banlieue assez douce où les gens se connaissent, s'entraident entre eux. Judith, que je joue, elle connaît tout le monde, elle a soigné tout le monde, toutes les générations, tous les pays. Et ça crée un espèce de micro-climat de bienveillance qui est tellement loin de comment on nous parle de la banlieue comme
0: aujourd'hui aux infos par exemple et sur les chaînes d'infos.
3: Et moi je trouve ça bien qu'il ait
4: décentré
3: ce récit à un endroit où les gens sont plutôt invisibilisés et c'est comme si là on voyait il y a en tout cas il y a une héroïne des temps ordinaires dans une banlieue dont personne ne parle, que personne ne voit. Et en fait, ça dit que partout dans le monde, il y a des gens vraiment formidables qui embellissent la vie, même dans les endroits les plus pourris, avec une vie dure, et qui tiennent bon, quoi.
0: Ouais, un récit pétri d'humanité. On va y revenir. Secret de tournage et coulisses de fabrication du film La Dernière Patiente, à voir au cinéma mercredi prochain. Anouk Grimbert, Rémy Bassalaire, vous restez avec nous. On se retrouve dans un instant.

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2: Ça tourne ce week-end. Nouvelle formule pour votre rentrée. Rendez-vous chaque samedi, chaque dimanche à 13h30 pour découvrir autrement la façon dont sont fabriqués nos films en France. Et aujourd'hui, nous sommes donc avec la comédienne Anouk Grimbert et le réalisateur Rémi Bassalaire pour le film La Dernière Patiente. Alors, la phrase qui revient souvent dans les interviews autour de ce film, Rémi, c'est assez cocasse. Vous réalisez ce premier film sur un personnage qui, lui, en est à sa dernière mission. Et cette histoire, c'est avant tout celle de votre maman qui a travaillé en Corrèze.
3: Ça part, effectivement, ça part un peu de là.
2: Elle était infirmière. Hein,
3: elle était infirmière, ouais. Ouais. Et pour le premier film, je me suis dit, je vais prendre le contre-pied de ce qui est un peu attendu, des personnages de jeunes adultes ou d'adolescents qui découvrent la vie. Au contraire, là, c'est un personnage qui a énormément d'expérience et qui met cette expérience au service de l'entraide autour d'une jeune femme beaucoup plus jeune. Et c'est aussi un personnage qui tire sa force de sa capacité à vieillir et à mobiliser des forces toujours plus présentes. Sur ma mère, effectivement, alors je dois quand même dire que dans le film, il y a une relation avec un fils qui est assez cabossé,
2: problématique, ouais.
3: Cabossé. Avec ma mère, c'est beaucoup plus apaisé, mais oui, moi je l'ai vu se démener toute sa vie pour ses patients, parfois au mépris de sa santé. Et

0: d'aider aussi loin qu'elle a pu aider, et elle donne la vie, elle protège la vie, elle a c'est quelque chose comme une gardienne du temple, si la vie c'est un temple. Et bon, j'aime mieux ma maison que mon appart en banlieue là.
1: Oui.
0: mais je trouve que c'est un film où les sentiments sont élégants. Mmh. Et j'aime bien vivre avec de l'élégance autour de moi et en moi. Mmh. Donc ouais, je pourrais vivre dans ce film et je l'aime. Ouais.
1: Alors, vous parliez de l'appartement, on l'a un peu évoqué en première partie d'émission. Vous avez pu tourner toutes les scènes d'appartement dans un vrai appartement parce que donc l'immeuble était voué à la destruction et vous avez investi tout un étage de cet immeuble. Mmh. Est-ce que vous pouvez nous décrire, Anouk Grimbert, comment c'était ? C'était un studio en fait dans des vrais lieux, parce que c'est assez rare. Quand
0: même. Non, c'était pas un studio. Il y avait un décor qui l'appartement, et puis on avait à côté un autre appartement pour le maquillage, coiffure, et puis il y avait un autre appartement, tout ça sur le même étage, où justement le photographe nous faisait à bouffer des plats trop bien, et puis il y avait la production, et tout ça était une espèce de ruche assez heureuse et studieuse. Moi, ce que je peux te dire de Rémi, et ça n'a rien à voir avec l'appartement, c'est que il a beau être ça a beau être son premier film, c'était assez réjouissant de voir à quel point, en tout cas, il n'avait pas peur de moi, il n'avait pas peur de me demander de refaire 10 fois la même scène en jouant différemment dans chaque prise. Il n'était pas intimidé, si même j'avais juste un tout petit sourcil qui montait, il me disait non, on l'aura fait sans le sourcil. Parce qu'on a vraiment cherché ensemble une espèce de sobriété. Il fallait que je gomme beaucoup l'enfance qui est en moi, parce que ça regardait pas Judith. Et c'était, j'ai adoré le sérieux avec lequel il bossait, et la douceur avec laquelle il demandait. Il me remettait sur mon travail à l'établi, quoi.
1: Ouais. Ouais. On va continuer de parler de ce film. La suite de sa tourne, c'est demain, même heure, même fréquence. À 13h30, nous accueillons, en plus d'Anouk Grimbert et Rémi Bassalaire, un passionnant métier de l'ombre. Écoutez. On n'accueille pas un bébé, mais on accueille Justine Rey-Le-Soliec, qui fabrique de faux ventres et de faux bébés pour le cinéma et qui a travaillé sur ce film. Excellent après-midi à tous sur votre radio ici.
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1: Vous écoutez ici, il est tout pile 14h, soyez les bienvenus. Tout de suite, les infos avec Cyril Ardo-Redon.
4: C'est une bonne nouvelle pour les consommateurs et une belle opération communication pour Total Énergie. Son patron annonce que le plafonnement des prix à la pompe dans les stations-service du groupe restera en place tant que le conflit au Moyen-Orient se poursuivra. Le géant français du pétrole a fixé à 1,99€ le litre d'essence et à 2,25€ le litre de gazole. De l'essence, vous en consommez peut-être aujourd'hui. Plus de 680 km de bouchons cumulés un peu avant midi en ce dernier week-end des vacances. C'est orange dans toute la France dans le sens des retours. Pour les départs, c'est orange dans le quart nord-ouest et en Auvergne-Rhône-Alpes. Plus de 200 personnes ont défilé dans les rues d'Aurillac, dans le Cantal, ce matin pour rendre hommage à Caroline Grandjean, directrice d'école harcelée pour son homosexualité qui s'est suicidée il y a un an. Marche blanche organisée par sa veuve pour ne pas l'oublier et pour réclamer justice. Au Népal et au Tibet, le bilan s'est une nouvelle fois alourdi. 3 jours après une gigantesque crue, au moins 633 morts, plus de 3000 disparus, parmi lesquels 4 Français. Le foot avec la deuxième journée de Ligue 1. Aujourd'hui, 5 affiches au programme. Ça débutera à 17h15 avec Strasbourg-Lens. À suivre également à partir de 20h45, Lyon-Le Havre, Auxerre-Angers, Lorient 3 et Brest-Toulouse. Et puis au PSG, pot de départ en vue pour l'attaquant Bradley Barcola qui va rejoindre Liverpool pour 5 saisons. Il doit devenir le joueur le plus cher vendu par un club de Ligue 1 à l'étranger. Un transfert à 145 millions d'euros.
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5: La météo ici Gironde, après les quelques passages nuageux de ce matin, le soleil prend toute sa place et règne sans partage cet après-midi. Le vent de sud-ouest, qui souffle encore assez fort sur le littoral, faiblit progressivement. Pour les températures maximales sur la majeure partie, la partie sud du département, entre 27 et 30 degrés aujourd'hui, 25 degrés sur le Médoc et le Playet pour la nuit prochaine. Les nuages seront plus nombreux autour de l'estuaire de la Gironde et de rares averses sont possibles. Les températures demain matin, entre 16 et 18 degrés.

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0: Bonjour, ici Gironde, c'est 100% de moments positifs, c'est aussi 0% de prise de tête, de la bonne musique, de la bonne humeur et une équipe qui ne vous lâche pas d'une semelle. Comme chaque jour, vous allez avoir l'occasion de découvrir des idées de sortie et des infos pratiques pour faciliter votre quotidien. La prochaine concerne la grande fête de la Saint-Louis à Cadoujac. Bien sûr, vous allez être accompagné par un déluge musical spécialement choisi pour vous. Entre souvenirs et nouveautés, par exemple, dans cette prochaine demi-heure, vous allez apprécier le titre très engagé de Manon Lisa, des paroles au vitriol sur un air de Manu Chao, chanté par sa douce voix sucrée, Le Petit Pêcheur.
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0: C'était sur ici Gironde, notre Finistère des Innocents. Voici une info qui va ravir tous les amateurs de fêtes locales.
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0: Encore deux jours de festivités au château. Ce week-end, la ville de Cadoujac célèbre sa grande fête de la Saint-Louis. Et le programme s'annonce particulièrement chargé pour ces deux derniers jours de fête. Demain, dimanche, direct sur le parc du château de 9h à 18h pour le grand vide-grenier. Avec buvette et restauration sur place, histoire de flâner toute la journée. Et puis lundi 31, rendez-vous dès 14h au Boulodrone Pierre Lafféchine pour le traditionnel concours de pétanque ouvert à tous. Vous pourrez vous inscrire directement sur place. Et pour clôturer ces 4 jours de festivités en beauté, ne manquez pas le grand feu d'artifice tiré à 22h30 depuis le magnifique parc du château. L'accès est gratuit avec la fête foraine ouverte tout le week-end. On vous souhaite de passer une bonne fin de week-end à Cadoujac, au château de Cadoujac pour la fête de la Saint-Louis.
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0: toute la poésie de Michel Jonas dans cet après-midi d'ici Gironde, métaphore ferroviaire des wagonnets et d'un aiguillage pour décrire une rupture amoureuse douloureuse. Dans l'immédiat, avant les infos, je vais entre autres vous proposer le nouveau titre de Vianney, qui après plusieurs mois passés à construire sa cabane au cœur de la forêt, nous gratifie d'un morceau intitulé « D'or et d'étain ». Bon après-midi avec ici Gironde.
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2: Il y a du monde sur la route en ce dernier week-end des vacances. Plus de 680 km de bouchons cumulés un peu avant midi. C'est orange dans toute la France dans le sens des retours. Pour les départs, c'est orange dans le quart nord-ouest et en Auvergne-Rhône-Alpes. Et demain, dans le sens des retours, ce sera orange en Auvergne-Rhône-Alpes et en Île-de-France. Forcément, sur la route, vous consommez du carburant. Le patron de Total Energy annonce aujourd'hui poursuivre le plafonnement des prix à la pompe tant que le conflit au Moyen-Orient durera. Le géant français du pétrole a fixé à 1,99€ le litre d'essence et à 2,25€ le litre de gazole. C'est l'un des indicateurs de la santé de nos finances. Fitch maintient la note de la dette souveraine de la France à A+, avec une perspective stable. L'agence de notation estime que notre économie française est résiliente, avec une dette qui reste cependant élevée. Une marche blanche pour ne pas oublier et demander justice. Un an après le suicide de Caroline Grandjean, directrice d'école harcelée en raison de son homosexualité, plus de 200 personnes ont défilé ce matin dans les rues d'Aurillac, dans le Cantal. Au Népal et au Tibet, le bilan s'alourdit une nouvelle fois après la crue de mercredi, avec désormais plus de 675 morts et toujours près de 3000 personnes disparues, dont 4 Français. Et puis l'Ultra Trail du Mont Blanc, course très prestigieuse, remportée par l'Américain Ben Diman. C'est la première fois que l'UTMB est bouclé en moins de 19 heures.
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4: La météo ici Gironde, après les quelques passages nuageux de ce matin, le soleil prend toute sa place et règne sans partage cet après-midi. Le vent de sud-ouest, qui souffle encore assez fort sur le littoral, faiblit progressivement. Pour les températures maximales sur la majeure partie, la partie sud du département, entre 27 et 30 degrés aujourd'hui, 25 degrés sur le Médoc et le Playet pour la nuit prochaine. Les nuages seront plus nombreux autour de l'estuaire de la Gironde et de rares averses sont possibles. Les températures demain matin entre 16 et 19 degrés.
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0: Kessria, c'était The Road to Hill. Ici Gironde vous offre chaque après-midi un écrin de bonne humeur, mais aussi la meilleure musique qui soit, et en particulier les plus grands succès de la chanson française. À suivre la maison vide de Paul Naref, la balade de Jim d'Alain Souchon, et puis le nouveau titre de Boulevard des Airs, C'est pas si facile. Ensuite, nous allons vous inviter à profiter de jeux d'une ludothèque itinérante dans le sud Gironde. Les détails dans moins d'un quart d'heure.
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0: Ici Gironde, c'était la balade de Jim d'Alain Souchon. Les amateurs de jeux qui habitent le sud Gironde vont maintenant apprécier.
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0: La rentrée qui approche et ça ne vous empêche donc pas de passer des bons moments de jeux en famille ou entre amis. Le bon plan pour ne jamais être à court de nouveaux jeux se passe dans le sud Gironde, la ludothèque éphémère qui sillonne le territoire tout au long de l'année. En partenariat avec la communauté de communes, cette association itinérante propose des centaines de jeux en accès libre ou en location, que ce soit lors des fêtes de village ou pour vos soirées jeux. Elle permet de faire bouger toutes les communes de Gironde. Vous pouvez retrouver l'équipe toute l'année dans les locaux, ces locaux fixes à Saint-Macaire et à Langon, mais aussi lors des prochaines escales. Prochain rendez-vous le mercredi 9 septembre à la salle des fêtes de Castets, puis le 16 septembre à Austins de 14h à 18h. Si vous voulez en savoir plus sur cette belle initiative, vous retrouverez les détails et le calendrier complet à retrouver donc sur le site de la ludothèque éphémère.
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0: Can It Be Now? C'était Men at Work sur ICI Gironde. Dans la suite de cet après-midi, nous allons retrouver Sophie Bourri de Club et Contine pour un tour d'horizon des spectacles proposés aux enfants dans ces prochains jours sur l'agglomération bordelaise. Mais avant, le flash de 16h, c'est Bernard Lavillier, Marine et Scorpion. C'est ICI Gironde, musique, bonne humeur et info locale.
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2: Après un été de sécheresse et de canicule à travers tout le pays, le Premier ministre promet un plan de soutien et de sauvetage pour aider les agriculteurs à passer l'hiver. Sébastien Lecornu annonce aussi un plan de relance pour 2027 pour la filière. De son côté, la ministre de l'Agriculture, Annie Genevard, doit dévoiler la semaine prochaine un plan d'urgence. Les prix de l'essence resteront plafonnés dans les stations-service de Total Energy. C'est la promesse de son patron. Aujourd'hui, jusqu'à la fin du conflit au Moyen-Orient, le géant français du pétrole a fixé à 1,99€ le litre d'essence et à 2,25€ le litre de gazole. La France conserve son A+, selon l'agence Fitch, qui note notre dette souveraine. Elle estime que notre économie est résiliente et prospère, même si la croissance à court terme restera modeste et que la dette reste élevée. Le gouvernement doit présenter son dernier budget dans quelques semaines. Une marche blanche dans le Cantal ce matin à Aurillac, un an après le suicide de Caroline Grandjean, directrice d'école harcelée pour son homosexualité. Plus de 200 personnes ont défilé pour ne pas oublier et pour réclamer justice. Au Népal et au Tibet, le bilan s'alourdit d'heure en heure après la terrible crue d'il y a 3 jours. Le dernier bilan provisoire fait état d'au moins 675 morts et près de 3000 personnes disparues, dont 4 Français. Et puis en foot, ce sera le plus gros transfert d'un club de Ligue 1 vers l'étranger. Le PSG vend Bradley Barcola à Liverpool pour 145 millions d'euros. L'attaquant signe pour 5 saisons.
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4: La météo ici Gironde, après les quelques passages nuageux de ce matin, le soleil prend toute sa place et règne sans partage cet après-midi. Le vent de sud-ouest, qui souffle encore assez fort sur le littoral, faiblit progressivement. Pour les températures maximales sur la majeure partie, la partie sud du département, entre 27 et 30 degrés aujourd'hui, 25 degrés sur le Médoc et le Playet pour la nuit prochaine. Les nuages seront plus nombreux autour de l'estuaire de la Gironde et de rares averses sont possibles. Les températures demain matin entre 16 et 19 degrés.
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partie Gironde, c'était Julien Clerc. Quand je joue, dans ces prochaines minutes de l'après-midi du week-end, nous allons laisser Sophie Bourry du magazine Club et Comptine vous donner quelques idées de sorties pour les enfants de la région. En attendant, l'un des succès qui aura marqué notre été est qu'en total, Benjamin Biolay. Merci de choisir ici Gironde pour continuer ce week-end.

0: Alexis Gironde, c'était ce manifeste en faveur de la libération de Mandela, du Zoulou blanc, Johnny Clegg, Assis Bonanga. 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C'est le Coin des Mômes avec Sophie Bourry au micro de Guillaume Lemâtre. Le Coin des Mômes, un rendez-vous réalisé en partenariat avec clubbecontine.fr.
1: Bonjour Guillaume.
2: Avec vous, on parle des activités qui s'adressent aux enfants, aux 0-14 ans. Et vous nous emmenez, pour commencer, à Langon.
1: Oui, je vous propose en fait de prolonger les vacances avec le festival Paille et Ripaille. Dans le parc des Vergers, on a ressorti les fagnons, les bottes de foin, les enceintes, c'est la foire au vin et au fromage. Et puis il y a de chouettes animations pour les enfants. Les vaches, ânes, moutons, poneys, canards, cochons d'Inde, lapins, poules et des chiens qui les attendent pour des séances de nourrissage et de câlinage et puis des jeux aussi. C'est donc aujourd'hui et demain. L'entrée est de 5 euros dans la journée et puis c'est gratuit pour les moins de 14 ans.
2: Maintenant, on va aller faire un tour à Bordeaux.
1: Alors attention, dernier départ pour la Lune ce week-end. L'exposition proposée par CapScience s'achève demain, après 11 mois de mission au hangar 20 quai de Bacalan. L'occasion est vraiment exceptionnelle pour découvrir si on serait capable de vivre sur la Lune. Alors on s'entraîne, et puis on teste ses aptitudes d'astronaute, la mémoire, la précision, son sang-froid. Et puis enfin, on peut partir à l'exploration d'une base scientifique lunaire, pour y découvrir le quotidien de la vie si particulière des astronautes. Bref, c'est le rêve de beaucoup d'entre nous qui devient réalité. C'est à vivre à partir de 7 ans, tarif entre 6 et 10 euros. Et puis, il faut compter environ 1h30.
2: Et puis, on va finir avec une activité qui nous est proposée à ce nom.
1: Tout à fait. Mercredi, je vous propose un bain musical où histoire, images et sons vont faire surgir des animaux cachés sur les murs de la ville. C'est le Rocher de Palmer qui nous permet de découvrir en famille le street art sauvage et nous promet de belles surprises visuelles. C'est à voir dès 3 ans, mais alors les plus grands vont adorer aussi. C'est vraiment une belle expérience pour les fratries. Et puis en plus, c'est gratuit. Guillaume, attention, il faut réserver avant.
2: Je note, merci beaucoup. Merci Sophie Bourry. On retrouve évidemment toutes ces infos et le reste sur votre site. C'est clubs et comptines. toutattaché.fr et dans la revue papier qui sort lundi, si je ne dis pas de bêtises.
1: Exactement, donc pour les mois de septembre, octobre, novembre.
2: Merci beaucoup Sophie.
1: Merci Guillaume et à bientôt.
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0: France Gall, évidemment, sur Ici Gironde. Dans la suite de cet après-midi, on vous donne l'envie d'aller à 15 minutes de Saint-Émilion, où le château d'Aiguille offre une architecture unique. Vous verrez, la visite de ce domaine du XIIIe siècle ne vous laissera pas indifférent. Ensuite, vous allez découvrir Aénor. Vous allez plonger dans son humour avec ses sketchs et ses récits divertissants qui vous feront sourire chaque week-end sur Ici Gironde.
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0: Décision ronde, c'était ce que certains considèrent comme le premier rap à la française. Chacun fait ce qui lui plaît, chagrin d'amour. Demain, on va profiter de notre pause dominicale au cœur du vignoble.
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0: Le château d'Aiguille, il vous ouvre ses portes pour un moment de détente au pied de ces ruines du XIIe siècle. Dans les jardins du domaine, vous allez profiter d'une ambiance musicale, conviviale de 11h à 16h. C'est l'événement idéal à faire en famille. Alors au menu, des formules à 20 euros pour votre planche apéritif de charcuterie et fromage accompagné d'un verre de vin du château. Il y a bien sûr une option végétarienne, un tarif jeune à 15 euros et puis l'entrée qui est gratuite pour les moins de 7 ans. Alors, vous allez profiter de cette pause dominicale au cœur du vignoble. C'est donc dans les jardins du domaine du château d'Aiguille. Et le prochain rendez-vous, c'est demain, hein, ce dimanche, au château d'Aiguille, dans le Saint-Émilionnais.
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0: Dans cet après-midi d'ici Gironde, c'était le duo de stars de notre nouvelle Aquitaine, Pascal Obispo, Francis Cabrel, Il faudrait que pleuve l'amour. Elle sera désormais notre caution humour dans ce programme des week-ends d'ici Gironde. À Eunor, je vous demande de vous présenter à nos auditeurs avec qui vous allez passer pas mal de temps.
1: D'accord, je me présente. Alors, je m'appelle Aïnor d'Aquitaine, j'ai 39 ans, ressenti 19. Je suis, comme on dit si poliment, sur la pente descendante. J'ai 4 enfants, je suis une pub ambulante pour la contraception. Tu me vois, tu veux être stérile. Je vais chez le psy, le lundi, le mardi, le jeudi et le samedi, une semaine sur deux. Chacun ses activités extrascolaires. Alors, quand j'étais petite, je voulais être bouchère, car j'adorais couper du jambon à la trancheuse. Mais finalement, je suis infirmière. Et à part couper des ongles de pied à la maison de retraite, je ne coupe pas grand-chose. Écoutez, voilà le tableau, hein, vous savez tout. Donc, notre sujet du jour, le retour des vacances. C'est dur, hein. Le pire étant de défaire sa valise. 3 semaines que je suis rentrée et je tourne encore autour. Pourquoi on la laisse traîner comme ça? Comme si ça prolongeait les vacances. Laisse-la, bibiche, tu vas voir, elle finit par se ranger toute seule. Qu'il a le culot de me sortir, mon mari. Mon amour, est-ce que ça peut te traverser l'esprit que par désespoir, au bout de 2 mois, c'est moi qui la vide? Attention, Aïnor, pas de jeu de mots salaces pour la première chronique. Donc hier soir, prise de conscience, je me dis, allez, ça fait 3 semaines, je me bouge, je passe à l'action, j'ouvre, et là, une odeur, comme si quelqu'un était en décomposition à l'intérieur. Je recompte vite mes enfants, 1, 2, 3, 4, tout le monde est là, mais d'où vient cette odeur? Et là, je vois ma fille me dire, en quittant la Bretagne il y a 3 semaines, « Maman, je mets mes méduses dans ta valise, pour pas qu'elles s'abîment !» Pas les chaussures, hein. J'ai senti les larmes monter en voyant mon beau chemisier blanc qui servait de buvard. « Bah, pleure pas, maman, elles étaient mortes, mes méduses, elles ont pas souffert !» Voilà pourquoi je sens la vieille algue pas fraîche devant vous aujourd'hui. J'ai pris une décision, l'année prochaine, je pars en camp de naturiste avec rien. Comme ça, plus de problème de valise à vider.
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0: Over My Shoulder sur ICI Gironde, c'était Mike and the Mechanics. La suite de ce programme, après les infos, nous vous proposerons quelques idées pour garder la forme grâce à Ewen James, notre coach sportif. Mais pour l'heure, je vous ai préparé un petit YouTube sorti du dessous des fagots.
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2: Aider les agriculteurs à passer l'hiver, c'est ce que dit le Premier ministre après un été de sécheresse et de canicule à travers tout le pays. Sébastien Lecornu promet cet après-midi un plan de soutien et de sauvetage ainsi qu'un plan de relance pour la filière en 2027. De son côté, la ministre de l'Agriculture, Annie Genevard, doit dévoiler la semaine prochaine un plan d'urgence. La bonne nouvelle pour notre portefeuille, le patron de Total Energy promet que les prix de l'essence resteront plafonnés dans les stations-service du groupe jusqu'à la fin du conflit au Moyen-Orient. Le géant français du pétrole a fixé à 1,99€ le litre d'essence et à 2,25€ le litre de gazole. De l'essence, justement, les Français en utilisent aujourd'hui. C'est chargé sur les routes. Dernier week-end de vacances, plus de 440 km de bouchons cumulés à travers tout le pays enregistrés il y a une heure. C'est orange dans toute la France dans le sens des retours. Pour les départs, c'est orange dans le quart nord-ouest et en Auvergne-Rhône-Alpes. Demain, dans le sens des retours, ce sera orange en Auvergne-Rhône-Alpes et en Île-de-France. Un suspect interpellé aujourd'hui en Vendée au lendemain de la mort d'un homme tué par balle à Mortagne-sur-Sèvre entre les Herbiers et Cholet. Les faits se sont déroulés sur une aire d'accueil de gens du voyage. Les circonstances exactes ne sont pas encore connues. Plus de 200 personnes ont défilé dans les rues d'Aurillac, dans le Cantal, ce matin pour rendre hommage à Caroline Grandjean, directrice d'école harcelée pour son homosexualité qui s'est suicidée il y a un an. Marche blanche organisée par sa veuve pour ne pas l'oublier et pour réclamer justice. Au Népal et au Tibet, le bilan s'est une nouvelle fois alourdi. Trois jours après une gigantesque crue, au moins 675 personnes ont perdu la vie. Il y a plus de 3000 disparus, parmi lesquels 4 Français. Le foot débute dans trois quarts d'heure de Strasbourg Lens pour le compte de la deuxième journée de Ligue 1, avant Lyon Le Havre, Auxerre Angers, Lorient 3 et Brest Toulouse à partir de 20h45 ce soir.
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1: La météo ici Gironde avec le programme pour cette nuit. Au milieu de la nuit, les nuages seront de plus en plus nombreux autour de l'estuaire de la Gironde et des averses sont possibles. Les températures demain matin entre 16 et 19 degrés. Pour demain dimanche, la journée sera plutôt belle. Il y aura de belles éclaircies. Toutefois, quelques averses restent possibles par moment, en particulier sur le Médoc, le Blayais, ainsi que sur la moitié sud-est du département. Les températures pour demain seront comprises entre 23 et 26 degrés, autour de 29-30 sur le sud-est du département.
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Cécile Durand, c'était le morceau sûrement le plus emblématique de la trop courte carrière de Dadel Balavoine, Je ne suis pas un héros. Dans la suite immédiate de cet après-midi d'ici Gironde, nous retrouverons Ewen James, notre coach sportif, qui aujourd'hui va nous expliquer comment se remettre en forme à l'occasion de cette rentrée. En attendant, Florent Pagny, qui après deux années de silence contraint par la maladie, a signé son grand retour avec Grandeur Nature, d'où est extrait le braquage des sentiments que nous allons écouter. Merci de choisir ici Gironde.

0: Et si Gironde, c'était Tennessee, I'm not in love. Il a toujours été doué en sport, le plus costaud de sa classe, avec des bras puissants, des épaules bien larges, des abdos marqués. Et c'était évident que lorsqu'il serait grand, il deviendrait coach sportif. Parce que pour lui, rien n'est aussi important que le partage. Ewen James, au micro de Guillaume Lemâtre, répond à la question de Nicolas.
1: Bonjour coach Ewen et ici Gironde, je suis Nicolas de Bordeaux. Question pour la rentrée, je voudrais me remettre au sport après avoir bien profité cet été, mais je ne sais absolument pas comment faire, quels conseils vous me donnez. Merci beaucoup.
2: Et bonjour Ewen, alors c'est quoi le premier réflexe ?
3: Le premier réflexe Nicolas, c'est surtout de ne pas vouloir tout faire d'un coup. À chaque rentrée, on voit arriver le fameux sportif de septembre. Nouvelle basket, 3 séances prévues dès la première semaine et 10 jours plus tard, il a disparu.
2: On le connaît celui-là.
3: Exactement. Et le problème, ce n'est pas forcément la motivation, c'est souvent la méthode. Après une coupure, le corps a besoin de retrouver progressivement ses repères. Donc commencez simplement. 2 séances par semaine, même courtes. L'objectif, c'est surtout de tenir dans la durée. Et pourquoi pas profiter des forums des associations en septembre pour découvrir une activité près de chez vous. Quand on pratique avec d'autres personnes, c'est souvent beaucoup plus facile de rester motivé.
2: Alors donc, si je comprends bien, pas besoin de s'infliger une séance de 2 heures dès lundi matin.
3: Surtout pas. Et deuxième élément essentiel, le sommeil. Après les vacances, on a parfois complètement décalé ses horaires. Il faut progressivement retrouver une certaine régularité, y compris le week-end. Et profitez aussi de la lumière naturelle. Sortez, marchez le matin, prenez l'air. Ça aide votre horloge biologique à retrouver son rythme et ça favorise un meilleur sommeil.
2: Et je suppose que forcément l'alimentation joue aussi un rôle.
3: Et oui, mais là encore, inutile de faire une révolution. On peut simplement reprendre de bonnes habitudes. En septembre, on a encore plein de bons produits de saison. Des tomates, des figues, des haricots verts. On remet des fruits et des légumes régulièrement dans l'assiette. On pense aux protéines et on évite surtout de tomber dans les régimes ultra restrictifs de rentrée.
2: Et il y a une chose qu'on oublie souvent, on peut bouger sans forcément faire du sport.
3: C'est même un excellent point de départ. Prendre les escaliers, marcher davantage, descendre du tram une station avant, faire une balade après le dîner. Toutes ces petites choses s'additionnent. Et j'ajouterai un dernier conseil, gardez une place pour le plaisir. Si votre activité physique devient une punition, vous ne tiendrez pas. Choisissez quelque chose que vous aimez, à un horaire qui vous convient.
2: Et donc finalement, pour répondre à Nicolas de Bordeaux, la remise en forme de rentrée, c'est pas lundi, je change de vie.
3: Non, c'est plutôt lundi, je commence par une petite chose et je continue mardi. La forme ne se construit pas en quelques jours, elle se construit avec de petites habitudes répétées semaine après semaine.
2: Et si vous aussi, comme Nicolas de Bordeaux, vous avez une question sport ou santé pour Ewen, vous pouvez nous l'envoyer sur WhatsApp en nous laissant un vocal au 05 56 19 10 10. Et vous pouvez également retrouver Ewen sur son compte Instagram, ewenjames.coaching.
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0: D'ici Gironde, c'était notre petite Libonaise Zaz, mon sourire. Dans la suite de cet après-midi, d'ici Gironde, on va profiter des festivités de Cadeau Jacques. Et ensuite, nous actionnerons de nouveau la machine à remonter le temps avec Stéphane Bern. Aujourd'hui, il va remonter au temps de la Révolution française, au moment où les Normands ont inventé le camembert.
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0: Et c'est durant de cet été, je pense à vous, Pierre de Mer. À direction Cadojac, où la fête bat son plein.
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0: Encore deux jours de festivités au château. Ce week-end, la ville de Cadojac célèbre sa grande fête de la Saint-Louis. Et le programme s'annonce particulièrement chargé pour ces deux derniers jours de fête. Demain, dimanche, direction le parc du château de 9h à 18h pour le grand vide-grenier. Avec buvette et restauration sur place, histoire de flâner toute la journée. Et puis lundi 31, rendez-vous dès 14h au Boulodrone Pierre Lafaichine pour le traditionnel concours de pétanque ouvert à tous. Vous pourrez vous inscrire directement sur place. Et pour clôturer ces 4 jours de festivités en beauté, ne manquez pas le grand feu d'artifice tiré à 22h30 depuis le magnifique parc du château. L'accès est gratuit avec la fête foraine ouverte tout le week-end. On vous souhaite de passer une bonne fin de week-end à Cadojac, au château de Cadojac pour la fête de la Saint-Louis.
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0: Allez, c'est Wellers, le pape du reggae, avec One Love. Du lundi au vendredi, avant les infos de 8h, ici Gironde embarque à bord de la machine à remonter le temps de Stéphane Bern. Et puis le week-end, on vous propose une sélection des thèmes choisis par Stéphane. Cet après-midi, on remonte le temps jusqu'au moment où le camembert a fait son apparition sur nos tables.
1: On fait souvent tout un fromage de la Révolution française. Et pour cause, elle en a fait naître un, et pas n'importe lequel. Nous sommes en 1791 dans le petit village normand de Camembert, au cœur du pays d'Auge. Marie Harel, jeune fermière, donne refuge à un prêtre réfractaire venu de la région de l'Abri. L'homme se cache pour échapper aux persécutions liées à la constitution civile du clergé. Pendant les longues soirées d'hiver, il lui enseigne les secrets de la fabrication d'un fromage à pâte molle. Du lait de vache crue, caillé doucement, moulé à la louche, puis affiné sous une fine croûte fleurie. Niveau parfum d'ambiance, on est loin de la bougie senteur vanille. Mais le résultat est un petit miracle. Une pâte fondante, un goût à la fois doux et affirmé, une texture qui s'affine avec le temps.
2: Ah, qu'il est bon, le camembert.
1: Le fromage séduit d'abord les paysans du coin, puis les marchés de Normandie. Le camembert vient de voir le jour. En 1850, l'ouverture de la voie de chemin de fer entre la Normandie et Paris permet d'écouler toujours plus de camembert jusqu'à la capitale. 6 heures de train suffisent désormais pour que les camemberts se retrouvent sur les étals parisiens contre 3 jours en diligence jusqu'alors. L'invention en 1890 de la fameuse boîte en bois de peuplier ronde accélère sa conquête des tables à travers le monde. Légère, pratique, empilable, bref, le Tupperware du fromage.
3: Regardez bien cette boîte. À l'intérieur, il y avait un camembert. Je l'ai mangé.
1: Aujourd'hui, il s'en consomme plus de 60 000 tonnes par an en France. Et son nom est devenu un symbole de terroir et de fierté nationale. Alors, la prochaine fois que vous ouvrez un camembert bien affiné, savourez bien cette délicieuse odeur de révolution.
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0: Un incontournable du programme d'ici You Want a Girl Like You, c'était Edwin Collins. Le samedi après le journal de 18h, nous allons désormais suivre les membres de l'association Surfrider qui vont nous rapporter l'essentiel de leur action pour préserver les océans. Merci de choisir ici You Want pour continuer votre week-end.
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2: Une personne a été tuée, 3 autres blessées, dont une en urgence absolue, et dans l'incendie d'un immeuble de 2 étages à Armentières dans le Nord. C'est une information d'ici Nord. On ne connaît pour l'heure pas l'âge et le genre des victimes, ni l'origine des flammes. C'est à lire sur ici.fr. Après un été marqué par la sécheresse et la canicule, Sébastien Lecornu promet un plan de soutien et de sauvetage pour aider les agriculteurs à passer l'hiver. Le Premier ministre Sébastien Lecornu annonce aussi un plan de relance pour 2027 pour la filière. De son côté, la ministre de l'Agriculture, Annie Genevard, doit dévoiler la semaine prochaine un plan d'urgence. Le patron de Total Energy annonce aujourd'hui poursuivre le plafonnement des prix à la pompe tant que le conflit au Moyen-Orient durera. Le géant français du pétrole a fixé à 1,99€ le litre d'essence et à 2,25€ le litre de gazole. Ça va rester chargé sur les routes demain, après une journée où la carte de France était bien colorée de orange. Selon Bison Futé, ce sera de nouveau orange dans le sens des retours en Auvergne-Rhône-Alpes et en Île-de-France. Au Népal et au Tibet, le bilan s'alourdit d'heure en heure après la terrible crue d'il y a 3 jours. Le dernier bilan provisoire fait état d'au moins 675 morts et près de 3000 personnes disparues, dont 4 Français. Le foot avec la 2e journée de Ligue 1. On suit Strasbourg-Lens en ce moment. Le match a débuté il y a un quart d'heure. 4 autres affiches à partir de 20h45. Lyon-Le Havre, Auxerre-Angers, Lorient 3 et Brest-Toulouse, donc à partir de 20h45. Au PSG, pot de départ en vue pour l'attaquant Bradley Barcola, qui va rejoindre Liverpool pour 5 saisons. Il doit devenir le joueur le plus cher vendu par un club de Ligue 1 à l'étranger. Un transfert à 145 millions d'euros. Et puis en cyclisme, l'ultra favori du Tour d'Espagne, contraint d'abandonner, le Slovène Tadej Pogacar, qui était largement en tête au général, a fait une lourde chute lors de la 8e étape. Il a quitté la Vuelta en ambulance avec l'épaule et l'arcade en sang.
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1: La météo ici Gironde avec le programme pour cette nuit. Au milieu de la nuit, les nuages seront de plus en plus nombreux autour de l'estuaire de la Gironde et des averses sont possibles. Les températures demain matin entre 16 et 19 degrés. Pour demain dimanche, la journée sera plutôt belle. Il y aura de belles éclaircies. Toutefois, quelques averses restent possibles par moment, en particulier sur le Médoc, le Blayais, ainsi que sur la moitié sud-est du département. Les températures pour demain seront comprises entre 23 et 26 degrés, autour de 29-30 sur le sud-est du département.
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Déjeuner en paix ici Gironde, c'était Stéphane Echer qui n'a pas pu venir cet été à Arès à cause des incendies. Espérons que les organisateurs aient la bonne idée de le réinviter l'année prochaine. Cette saison ici Gironde se fait l'écho des actions de l'association Surfrider, association de protection de l'océan qui agit chaque jour pour lutter contre la pollution plastique, préserver la qualité des eaux de baignade et protéger les littoraux. Dans 5 minutes, nous allons voir qu'il existe aussi des canicules dans les océans. En attendant, c'est cette petite douceur imaginée par Grand Corps Malade et Stilto, le prochain rêve, c'est ici Gironde.

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0: Nothing from Nothing sur les Cigéons, c'était Billy Preston. Chaque week-end désormais, votre rendez-vous, vivre l'océan avec Surf Raider, un rendez-vous pour présenter et protéger deux océans. Et aujourd'hui, Guillaume Lemaître reçoit Rémi Moreau pour parler de canicule marine.
1: Bonjour Guillaume.
2: Rémi, vous êtes chef de projet aménagement du littoral. On parle de canicule, mais canicule marine aujourd'hui. Vous allez nous expliquer les conséquences des événements terribles de cet été. Canicule, incendie sur le continent. Évidemment, tout ça a aussi des répercussions sur l'océan, j'imagine.
1: Oui, effectivement, l'été a été dur sur Terre, mais il a aussi été dur pour les océans. Le mois de juillet a été le plus chaud jamais enregistré pour la température des eaux de l'océan. Ça va se traduire, que ce soit sur la façade atlantique, Manche, Méditerranée, par des sévères vagues de chaleur marine. On utilise souvent le terme de canicule marine. Ça, c'est inquiétant pour l'océan, car l'océan a un rôle important dans la régulation du climat et dans le maintien de la biodiversité. Et ces vagues de chaleur, ils vont menacer ces deux aspects. Ça va être le cas pour de nombreuses espèces, notamment pour les herbiers marins.
2: Alors là, il faut que vous nous expliquiez, les herbiers marins, c'est quoi exactement ?
1: Les herbiers marins, c'est des écosystèmes composés de plantes marines. Ces plantes marines ont la particularité d'avoir évolué pour s'adapter de l'océan à la terre, puis de la terre à l'océan. Malheureusement, même avec cette capacité d'adaptation, ces espèces sont mises à mal par l'augmentation des températures de l'eau. Et c'est particulièrement préoccupant parce que ces écosystèmes, ce sont des puits de carbone. En gros, ils vont retirer du carbone atmosphérique, carbone qui participe au changement climatique, et le séquestrer, et donc avoir un effet d'atténuation sur le changement climatique. Également, ils permettent de lutter contre l'érosion, et ce sont aussi des habitats pour une très très large biodiversité. Et donc, leur dégradation, ça va avoir des conséquences en cascade d'un point de vue environnemental.
2: Alors du coup, la question est, qu'est-ce qu'on peut faire ? Est-ce qu'on peut faire quelque chose pour arranger ça ? Quelles sont les solutions pour agir ?
1: Alors oui, on peut agir, et le moyen principal pour agir, c'est sur la cause. Et ça veut dire de réduire très fortement et rapidement nos émissions de gaz à effet de serre. Pour ça, ça va demander des actions collectives et une volonté politique très forte pour être mise en place. Et même si l'impact sera moindre aussi, à une échelle individuelle, il est possible d'agir. Par exemple, le parc naturel du bassin d'Arcachon organise tous les étés des chantiers participatifs pour récolter des graines de plantes marines et participer ainsi à leur restauration de ces herbiers marins. Pour les personnes qui auraient la chance de faire du bateau pendant l'été, il est extrêmement important de prendre connaissance de la position de ces herbiers marins localement pour éviter de s'y ancrer, puisque l'augmentation de la température est une pression, mais l'ancrage des bateaux est une autre pression importante sur les herbiers marins. Donc c'est en faisant ces actions, en agissant directement sur la cause, qu'on peut espérer avoir un effet positif sur les écosystèmes.
2: Merci beaucoup Rémi Moreau, je rappelle que vous êtes chef de projet aménagement du littoral. Bon week-end.
1: Merci, bon week-end à vous aussi.
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0: Si Jérôme, c'était l'un des morceaux qui ont accompagné la Coupe du Monde de football au début de cet été. Die Die, Shakira avec Burna Boy. À suivre dans cette fin d'après-midi, Patrice Gascoigne qui sera avec Cyril Ferraud qui a repris cet été les Destinées de Fort Boyard. Mais juste avant, on va s'amuser en famille ou entre amis.
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0: Et ces Gironde, c'était l'un des tubes les plus festifs de cet été, DJ de Soprano. Et voici une nouvelle idée pour s'amuser en famille ou avec les amis en Sud Gironde.
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0: La rentrée qui approche et ça ne vous empêche donc pas de passer des bons moments de jeu en famille ou entre amis. Le bon plan pour ne jamais être à court de nouveaux jeux se passe dans le Sud Gironde, la ludothèque éphémère qui sillonne le territoire tout au long de l'année. En partenariat avec la communauté de communes, cette association itinérante propose des centaines de jeux en accès libre ou en location, que ce soit lors des fêtes de village ou pour vos soirées jeux. Elle permet de faire bouger toutes les communes de Gironde. Vous pouvez retrouver l'équipe toute l'année dans les locaux, ces locaux fixes à Saint-Macaire et à Langon, mais aussi lors des prochaines escales. Prochain rendez-vous le mercredi 9 septembre à la salle des fêtes de Castets, puis le 16 septembre à Austins de 14h à 18h. Si vous voulez en savoir plus sur cette belle initiative, vous retrouverez les détails et le calendrier complet à retrouver donc sur le site de la ludothèque éphémère.
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0: Baila Calypso sur les 6 Girondes, c'était Elie Medeiros. On retrouve Patrice Gascoigne avec ses coulisses TV. Et pour aujourd'hui, Patrice, vous prenez la direction de Fort Boyard. Vous êtes parti à l'assaut du fort et de Cyril Ferraud.
1: Je ne voudrais pas vous donner un petit coup au moral, mais quand Fort Boyard s'arrête, c'est qu'on approche sérieusement de la rentrée. Je vous ai mis le générique de fin, histoire de vous préparer psychologiquement à cette fin de saison de Fort Boyard. Mais vous allez encore pouvoir en profiter ce soir sur France 2 de votre jeu d'aventure familiale préféré. Et pour moi, c'est l'occasion d'aller retrouver le nouvel animateur de Fort Boyard, celui qui en a repris les commandes cet été, Cyril Ferraud. Finalement, Cyril Ferraud, devenir animateur sur le fort, c'était inéluctable, non ?
2: Non, parce que la chaîne aurait pu faire appel à d'autres personnes. Ce qui m'a beaucoup touché, c'est qu'on pense à moi, c'est qu'on m'a laissé réfléchir. Vraiment, je n'y suis pas allé sans réfléchir en me disant « Ah, ça va forcément être toi », etc. On s'est posé avec la chaîne, la production, pour voir si on avait la même envie, entre guillemets, d'un nouveau Fort Boyard. Si on allait dans la même direction, si on avait envie des mêmes choses. Et c'est seulement après ces étapes de réflexion qu'on s'est tapé dans la main et que je suis devenu le nouveau maître du fort, entre guillemets. Et ça donnera ce que vous voyez désormais le samedi soir.
1: Cyril Ferraud boucle donc sa première année sur le fort en tant qu'animateur. Son prédécesseur, Olivier Mine, a présenté l'émission durant 23 ans. Alors Cyril Ferraud, sommes-nous tous partis pour un règne de 23 ans minimum de Cyril Ferraud ? Toujours plus haut, toujours plus fort ?
2: Mais que sera la télé dans 23 ans ? Non, ce qui est sûr, c'est qu'on va faire les choses petit à petit. On va déjà, j'espère, réussir cette première saison. J'espère que toutes les évolutions vont plaire aux téléspectateurs. Et j'espère qu'on est parti pour une nouvelle ère qui n'efface rien de ce qui a été fait auparavant et merveilleusement bien fait, mais qui va tenter de continuer à faire évoluer Fort Boyard comme c'est le cas déjà depuis 37 ans.
1: Donc Cyril Ferraud a réussi tous ses rêves de gosse maintenant.
2: Celui-là, il est particulièrement beau. Des rêves, on en a toujours, heureusement. Il faut jamais s'arrêter de rêver dans la vie, parce que sinon, vous ne vivez plus.
1: En attendant de savoir si on vivra 23 années de présentation de Fort Boyard avec Cyril Ferraud, profitons en famille de l'émission de ce soir. Ça commence vers 21h et ça se passe bien entendu sur France 2. Quant à moi, je vous retrouve demain pour vous parler d'une légende du foot dont la télé tire le portrait, Michel Platini.
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1: Ici Gironde, c'était cette rencontre entre ces deux voix emblématiques de la chanson française qui nous offre une belle balade, à la fois douce et envoûtante. Marc Lavoine et Patrick Fiori s'étaient occupés. La suite de ce programme d'Ici Gironde, c'est le meilleur des années 80. On sort les boules à facettes des cartons, on pousse les meubles, on monte le son avec 100% années 80, juste après les infos 19h. Ici Gironde et Laurent Petit-Guillaume s'occupent de la bande-son de votre soirée. Passez une bonne soirée avec Ici Gironde.
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0: L'opération communication pour Total Energy. Le plafonnement des prix à la pompe va se poursuivre. 1,99€ pour le litre d'essence, 2,25€ pour le gasoil. Et ça va durer jusqu'à la fin du conflit au Moyen-Orient, affirme Patrick Pouyanné.
1: On est le seul pétrolier du monde à l'avoir fait. Il y a une seule entreprise parmi les pétroliers du monde. Je peux vous dire que mes collègues pétroliers me regardent d'un drôle d'œil. Mes actionnaires, ils ont compris, je les ai convaincus. Tant que le conflit durera, nous continuerons à assurer cette protection. C'est pas un gain pour nous, hein, parce que ça nous a coûté, j'avais dit 200 millions fin juin, comme ça a continué au mois de juillet, ben on doit être à 250, 300 millions. Enfin, j'ai pas un compte précis.
2: Ça vous a fait gagner des parts de marché en France ou pas?
1: Un tout petit peu. 3%, ça fait surtout gagner de la sympathie des Français pour une entreprise. On est attaché à ce pays, c'est notre siège, on a 35 000 salariés. Le fait qu'aujourd'hui, partout, sur les plages, les gens disent, il y a une entreprise qui pense à nous, ça a de la valeur, y compris de la fierté pour les salariés de Total Energy.
0: Patrick Pouyanné, le PDG de Total, un peu plus tôt aujourd'hui. Après un été de sécheresse et de canicule à travers tout le pays, le Premier ministre promet un plan de soutien et de sauvetage pour aider les agriculteurs à passer l'hiver. Sébastien Lecornu annonce aussi un plan de relance pour 2027 pour la filière. Et de son côté, la ministre de l'Agriculture, Annie Genevard, doit dévoiler la semaine prochaine un plan d'urgence. Le Russe de 26 ans, soupçonné d'avoir volontairement foncé dans la foule à Caen mercredi soir, a été mis en examen pour assassinat. Il a tué 2 personnes et en a blessé 9 autres. L'homme résidait en France en situation régulière. Il n'est pas connu par les renseignements pour radicalisation. Jules Jouet, il a donc été placé en détention provisoire.
3: Sa garde à vue aura duré 48 heures. Ce Tchétchène de 26 ans, ayant avoué être l'auteur de la tuerie de la gare de Caen, a été mis en examen pour assassinat et tentative d'assassinat. C'est ce que précise le procureur de la République de Caen, Joël Garrigue. Au sortir de la garde à vue, une information judiciaire a été ouverte à l'encontre du conducteur de la voiture qui risque la réclusion criminelle à perpétuité. Le suspect a comparu devant 2 juges d'instruction avant d'être présenté au juge des libertés de la détention en vue de son placement en détention. Une mise en détention confirmée par le procureur de Caen. Les investigations, elles, cherchent toujours à déterminer les circonstances exactes du drame et surtout son origine. Des sources policières évoquent une altercation juste avant les faits.
0: Jules Jouet, ici Normandie, et les 2 personnes décédées d'origine afghane avaient 28 et 35 ans. L'incendie dans un immeuble de 2 étages à Armentières dans le Nord fait 1 mort et 3 blessés, dont 1 en urgence absolue. C'est une information d'ici Nord. On ne connaît pour le moment pas l'âge et le genre des victimes, ni l'origine des flammes. Du monde, encore demain sur les routes, en ce dernier week-end de l'été, après un pic à près de 700 km de bouchons cumulés aujourd'hui. Ce sera de nouveau orange dans le sens des retours en Auvergne-Rhône-Alpes et en Île-de-France, selon Bison Futé. Qui dit fin des vacances dit bilan pour les restaurateurs, notamment à Aix-en-Provence. Une saison marquée par la canicule, un peu décevante. Les professionnels évoquent une baisse jusqu'à 30% du chiffre d'affaires. Et ça s'est vu sur les terrasses, Sarah Califi.
4: À l'ombre d'un parasol, ce groupe d'amis lit la carte d'un restaurant, mais finalement...
5: Quand il fait chaud, je trouve qu'on a moins faim, moins envie de manger. Et...
6: Ouais, surtout le midi, je pense. Plutôt y aller le soir, il fait plus frais.
4: Camille regarde partir ses clients. Toutes les tables que ce serveur dresse sont vides ce midi.
7: En août, ça s'est vraiment beaucoup calmé. En juillet, je faisais beaucoup d'heures supplémentaires et là, je reste sur mon contrat de 25 heures. Parce qu'il n'y a pas beaucoup de gens. Le midi, on ne fait pas énormément de couverts à cause de la chaleur. On faisait 30 de couverts. Alors qu'il y a des fois, on faisait des 50, 60 couverts.
4: Et pour la gérante de la brasserie voisine, un public particulier manque à l'appel cette année.
8: Il y a moins d'étrangers que les années précédentes dans le centre d'Aix. Les gens sont partis en bord de mer. C'est vrai qu'en centre-ville d'Aix, quand il fait 40 degrés, c'est très vite étouffant.
4: Mais pour Kenzo Zouani, il ne faut pas accuser que la chaleur. La crise économique percute aussi son restaurant italien.
9: Les gens priorisent beaucoup plus qu'avant. Il y a une recrudescence des personnes qui ont pris un plat pour 2. Presque 1 table sur 2, voire 1 table sur 3, prend un plat pour le partager. En termes de chiffres, ça se ressent directement. Et on clôture le mois d'août avec moins 30%.
4: Une baisse de son chiffre d'affaires qui l'inquiète car les charges, elles, continuent d'augmenter.
0: Un reportage à Aix-en-Provence de Sarah Califi. Le foot avec la 2e journée de Ligue 1. Strasbourg lance 88e minute de jeu en ce moment. Ce sont les Strasbourgeois qui mènent actuellement 2-1. 4 affiches à suivre à partir de 20h45. Lyon, Le Havre, Auxerre, Angers, Lorient 3 et Brest Toulouse. Côté PSG, c'est un très très gros transfert qui se prépare. La plus grosse vente d'un club de Ligue 1 à l'étranger, l'attaquant Bradley Barcola va rejoindre Liverpool pour 5 saisons et pour un montant de 145 millions d'euros. En cyclisme, c'est le Français Brian Coquard qui remporte au sprint l'étape du jour du Tour d'Espagne. Le grand favori et premier au général Tadej Pogacar a dû abandonner. Il a fait une lourde chute et a quitté la Volta ensanglanté.

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1: La météo, les pluies qui tombent sur la moitié nord doivent s'affaiblir ce soir, à l'exception des Hauts-de-France où elles resteront présentes. Les nuages progresseront vers la moitié sud. On attend 18 à 26 degrés dans la soirée. Et demain matin, quelques averses attendues en Loire-Atlantique, en Gironde et dans l'Orne. De la grisaille dans l'ouest et le nord du pays. Du soleil des Pyrénées-Atlantiques aux Alpes-Maritimes. Et côté température, dans la matinée, de 18 degrés à Amiens jusqu'à 27 degrés à Perpignan et Ajaccio.
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2: Bonsoir à tous, merci d'être déjà fidèles à notre rendez-vous. Les Stars 80 sont dans les starting blocks. Pendant une heure, une fois de plus, leurs refrains vont s'amuser à nous rappeler des instants de vie, des rencontres, des lieux, bref, des souvenirs. Et ce soir, ça commence comme ça.
3: Oh.

0: C'était Julie Pietri avec Aide, lève-toi.
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0: Le numéro 1 du top 50, précisément en novembre 86, et un titre qui restera en tout 27 semaines dans notre classement préféré. Époque Salut les petits clous de Marc Toesca, bien sûr. En termes de records battus, on croyait que Michael Jackson les avait déjà tous connus. Ben non. Il en reste encore. Grâce au film Michael, succès planétaire, il a détrôné en France La Môme sur Edith Piaf, qui était à plus de 5 millions de spectateurs. Et c'est pas fini, hein. Allez, pour fêter ça, une de ses plus belles chansons, Man in the Mirror, Michael.

0: Rita Lee avec Lenza Perfumi. Et la chanteuse brésilienne qui a écrit cette chanson racontait que c'est le titre idéal pour les discothèques et les patinoires. Enfin, c'est surtout devenu un classique inspiré par les souvenirs de son enfance. En fait, après chaque victoire de son équipe de foot préférée, son père distribuait des vaporisateurs de parfums à toute la famille. Allez, pour la suite, je vous ai préparé un cœur de rocker, mais plus à prendre. Hein. Julien Clerc, juste après ça.
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0: Indochine, c'était l'aventurier.
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0: En 1983, ce premier tube d'Indochine fait partie des trois meilleures ventes de 45 tours de l'année. À côté, excusez du peu, de Beat It de Michael Jackson et de Let's Dance de David Bowie. Bien sûr, je précise en France, hein, à l'époque, ça voulait dire environ 800 000 exemplaires vendus en réel. Bah ouais, on allait avec son argent de poche acheter au supermarché du coin son vinyle préféré. Alors non, c'était pas mieux avant, c'était juste différent. La suite, c'est aussi un 45 tours de ma collection. Luna Parker, des États d'Amérique.

0: Alain Bachung, c'était Vertige de l'amour. Extrait de l'album Pizza qui reçut en 1984 le Bus d'Acier meilleur album rock. Le Bus d'Acier, c'était une récompense musicale qui fut attribuée de 81 à 96, parrainée par la discothèque parisienne le Bus Palladium au lieu du rock. Pour la suite, ce sera moins rock, très new wave. Ils sont d'ailleurs les précurseurs. Le groupe Talk Talk vient nous servir un Such a Shame savoureux à la vôtre et belle fin de journée à tous.
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2: Salut à toutes, salut à tous.

0: Amanda Lear a sorti vendredi un nouvel album, Looking Back, une vraie surprise pour celles et ceux qui pensaient avoir tout entendu et tout savoir sur Amanda. On va en parler puisqu'elle est là.
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0: Salut à toutes, salut à tous et bienvenue dans votre émission Décibel. Vous le savez, chaque samedi, une personnalité vient partager avec vous ses chansons préférées. Et quand en plus, c'est quelqu'un qui chante et qui sort un album, eh bien nous faisons d'une pierre deux coups et nous parlons aussi nouveautés. Et ce soir, mon invité s'appelle Amanda Lear. Bonsoir Amanda, bienvenue.
3: Bonsoir, bonsoir tout le monde, bonsoir, bonsoir.
0: Comment ça va?
3: Ça va plutôt bien, vous savez, je suis en pleine promo, donc c'est vrai que c'est une course un peu fatigante,
0: oui,
3: faire plein de radios. Hier j'ai enregistré Belle Époque, comment ça s'appelle? Quelle époque
0: passe, Léa Salamé,
3: voilà,
0: ah oui, c'est ça.
3: Ce soir,
0: ça.
3: Ouais. Et puis j'ai enregistré C'est à vous, et puis... Non, il y a plein de trucs à faire. Mais c'est excitant parce que comme ça, ça me fait un petit séjour parisien, et puis après je retourne dans ma campagne, voilà.
0: Avec vos chats.
3: Voilà, on me remet dans la naphtaline.
0: Alors, Amanda, ce nouvel album qui est sorti vendredi, il est fort surprenant.

0: titres, dont 8 chansons originales, et enfin vous chantez en français.
1: Oui, voilà, c'est ça un petit peu. Ça fait des années que j'en avais envie. Vous savez, moi j'ai toujours aimé la chanson. J'aime les mots, moi j'aime les mots, et c'est pour ça que j'ai toujours aimé les Aznavour, Beko, ouais. La belle chanson française. Mais, comme j'avais une maison disque allemande, et une qui me distribuait dans le monde entier, et qui voulait absolument que je fasse de la chanson disco, ben c'est vrai que j'en ai vendu plein, c'était en anglais, voilà.
0: Eh oui.
1: Et chaque fois que je disais, mais j'aimerais bien faire des trucs en français, genre Gainsbourg, et des... on me dit, mais non, Amanda, ça, en Italie, ils s'en foutent, vous voyez, en Amérique du Sud. Et donc, là, j'ai pensé vraiment au marché français, pour une fois, les fans français qui vont me voir au théâtre, au cinéma, ils m'ont dit, on aimerait un album où tu chantes vraiment des chansons en français.
0: Eh ben, c'est le cas de ce Looking Back, hein, 8 chansons originales.
1: Ah, mais il fallait trouver, évidemment, des auteurs. Alors là aussi, soit il y avait comme j'ai fait une fois, de faire des reprises,
0: oui.
1: Des reprises de Charles Trenet, d'un autre, ou alors des trucs nouveaux. Et là, j'ai eu la chance d'avoir Patsy Garat qui avait fait l'album de Loane,
0: Pierre Rudy, Lapointe.
1: Oui, Sacha Rudy qui avait fait l'album d'Edith Preto, Pierre Lapointe, c'est vrai, qui m'a envoyé 3 chansons et j'en ai gardé une. Et donc, j'étais très flatté d'avoir ces auteurs qui voulaient travailler avec moi.
0: C'est pas
1: évident, ils auraient pu me dire « Ah non, t'es trop vieille, on s'en fout ». Non, non, c'était vraiment sympa.
0: C'est bien, parce qu'on peut pas dire que vous êtes trop vieille, Amanda, puisque de toute façon, votre page Wikipédia étant quand même la page biographique la plus zinzin d'Internet, personne n'est d'accord sur rien. On sait pas si vous avez 25 ans ou 250 ans.
1: Vous savez qu'il y a rien... c'est Elon Musk, je crois.
0: Ouais.
1: Il a décidé de la mort de Wikipédia, parce qu'il y en a assez des fausses informations.
0: Bah voilà.
1: Et il lance un nouveau truc qui s'appelle Grospédia, je crois, un truc comme ça, Grospédia.
0: Oui,
1: je ne sais pas comment ça s'appelle.
0: Je ne suis pas sûre du marketing du nom, mais pourquoi pas. En tout cas, les amis, ce que je peux vous dire, c'est que nous, on s'en fiche de savoir si Amanda Lear, elle est née à Hanoï, Saïgon, Londres, Hong Kong, Genève, Moscou ou dans le château de Dracula en Transylvanie. Ce qu'on sait, c'est qu'elle a... Ou Cavaillon, comme les melons. On sait qu'elle a bon goût en musique, elle en a fait de très bonnes et elle va vous en faire écouter de très bonnes aussi ce soir.
1: Ah, la musique, j'adore ça.
0: Bah ouais, mais je vois ça. Ça a toujours été votre passion?
1: Ma passion, c'était la peinture. Vous savez, moi, j'étais étudiante à l'école des Beaux-Arts, je voulais être peintre. Pas une seconde, j'avais pensé qu'un jour, je monterais sur une scène, je ferais du théâtre, du cinéma, tout ça, c'était impensable. Mais la musique me plaisait déjà.
0: Ouais.
1: Et donc, même quand j'étais étudiante, je suivais beaucoup les groupes rock, j'ai été à Londres, et donc j'ai été toute amoureuse des guitaristes à cheveux longs, enfin, ça a toujours été mon
0: truc. Brian Jones, on va dire.
1: Entre autres.
0: Premier Rolling Stone.
1: Voilà, c'était la grande période des Stones, des Rolling Stones, des Kings, des Loving Spoon. De Jimi Hendrix, de tout ça. Et j'avais la chance de fréquenter ce milieu. Donc, c'est vrai que la musique, c'était déjà très important. Mais j'imaginais pas que moi aussi, un jour, je chanterais ça, non.
0: Alors, ce soir, vous allez chanter, mais vous avez aussi choisi des chansons pour nous. Et puisqu'on n'en est pas à une surprise près avec vous, la première chanson de votre liste, Amanda Lear, c'est Édith Piaf.
1: Ah ben oui, ça, quand on passe à la chanson française... C'est la vraie connue dans le monde entier, ça c'est Édith Piaf.
0: Mais enfin, c'est quand même votre négatif, c'est-à-dire c'est une petite dame brune discrète,
1: petite...
0: tout le temps sapée en noir.
1: Ah oui, complètement.
0: C'est pas vous.
1: Elle est pas, c'est vrai qu'elle est pas glamour, extravagante, etc.
0: On l'associe pas.

0: À vous.
1: Voilà. Mais c'est le contraire de moi, justement, parce que c'est une voix. Et moi, sachant très bien, dès le départ, que j'avais pas une voix de grande chanteuse, aujourd'hui, vous avez Nicoletta, vous avez des gens qui ont des voix, vous voyez. Mais moi, non. Et donc, moi, c'était plus une voix de diseuse. Enfin, en allemand, on appelle ça Sprachgesang, c'est-à-dire la chanson parlée. Comme Juliette Gréco, comme Marlène Dietrich, comme les actrices qui chantent, Jeanne Moreau. Et Piaf, souvent, c'est le contraire. Piaf, c'était une voix qui venait du cœur, qui venait de là, des tripes. Et ça m'a toujours fasciné, ces chanteuses-là.
2: Alors, on écoute, grâce à Mondalir, qui vous gâte, l'hymne à l'amour.
1: Ah ben, c'est de toute façon ça, c'est la passion folle. Pour toi, je ferai n'importe quoi, voilà.
2: Oh. C'est...

0: Ça me donne la chair de poule.
1: Bah, je comprends. Amanda Lear nous a tous collé la chair de poule avec son premier choix de chanson ce soir. Hyper surprenant. Edith Piaf, l'hymne à l'amour. Alors, l'amour.
0: Oui, déjà, les paroles même de cette chanson, de l'amour, on est prêt à tout pour la part amour. Voilà, on est prêt à faire les pires conneries, à renoncer à tout. Non, c'est vrai, à se raser le crâne. Et c'est vrai que ça nous arrive à toutes et de perdre la tête. Littéralement, c'est ce qu'on dit, j'ai perdu la tête pour ce mec qui peut-être n'en valait pas la peine. Et en fait, moi, dans mon nouvel album, je voulais parler d'amour, justement, mais de ces amours un peu ratés, moi, vous voyez, parce que quand on regarde en arrière, l'album s'appelle Looking Back.
1: Oui.
0: Et quand on regarde en arrière, on dit, oui, ça n'a pas toujours été le top. Il y a des fois où ça, on s'est séparés trop tôt, d'autres fois, je l'attendais, il n'est jamais venu, d'autres fois, il m'a trompé. Et donc, il y a toutes ces amours qui sont diverses, c'est des rencontres d'une nuit, ça, c'est la chanson de Pierre Lapointe. Oui. Et je voulais parler de ça, en effet, parce qu'on parle toujours d'amour, c'est vrai, mais à chaque fois, c'est l'amour. Alors, on fait rimer, amour est toujours, ce qui est une erreur. En gros, peut-être, amour, toujours. Pourquoi c'est cette rime idiote?
1: Mais on ment aux petites filles en leur disant que ça
0: amour
1: va être toujours.
0: Toujours ça,
1: oui. Forcément, on est déçu si on part sur du toujours. Ça, c'est vrai. Alors, au rayon amour, il y a quand même une histoire géniale où vous êtes sur la pochette de l'album Brian Ferry, Roxy Music.
0: Roxy Music.
1: Voilà, avec la panthère en laisse. Et David Bowie, en 73, voit cette pochette et a un coup de foudre pour vous en photo.
0: Non, c'est ça l'erreur, justement.
1: Ah, c'est pas vrai?
0: Pas du tout, il est tombé amoureux de la photo. En fait, il est tombé amoureux d'une photo. Il a trouvé la photo géniale parce que Brian Ferry voulait une héroïne un peu de Hitchcock. Voilà,
1: c'est vrai qu'elle est incroyable. Hein, la
0: donc,
1: photo.
0: Il m'a habillé en une femme mystérieuse, lointaine, comme ça, hautaine, très Hitchcock. Et David Bowie a vu cette photo, il a dit « Oh, c'est génial, cette fille, c'est vraiment ce loup comme ça. » Et il a dit « J'aimerais connaître cette fille. » Mais en fait, il est tombé amoureux d'une photo, pas de moi. Et après, bon, on s'est rencontrés, il y a eu cette histoire qui a débuté. Mais au départ, c'était la photo qui lui plaisait. C'est pour ça que comment j'ai fait mon premier album, ma première chanson que j'ai écrite, je l'ai appelée I am a photograph.
1: Oui, l'album, je suis une photo.
0: C'est ça, parfaite, retouchée, papier glacé, je suis une photo. Parce que quand j'étais mannequin, c'est ça qui était frustrant, c'est qu'on était des photos, c'est tout.
1: En 2D, voyait à plein.
0: Mais c'est vrai que Bowie est tombé amoureux de cette photo. Voilà.
1: C'est vrai qu'il a produit votre premier enregistrement musical en 75.
0: Il m'a mis sous contrat, j'ai été sous contrat pendant 2 ans avec son manager, Tony DeFries, et donc il a produit un premier single qui s'appelait Star, qui n'est jamais sorti. Donc, comme moi j'étais avec David, bon, je le suivais partout, j'ai suivi à New York, et puis j'attendais, je disais tout le temps, mais quand est-ce qu'il sort mon single? Ah, mais attends, Amanda, écoute, bon, tranquille, calme-toi. D'abord, il y a la tournée de David, là en ce moment, on est très occupé, et après sa tournée, on prend. Bon, alors j'ai dit, bon, attendez, je sais pas, mais tranquille, on paye ton loyer. J'ai dit, oui, on paye mon loyer, mais en attendant, moi j'attends. Et donc, ça s'est passé tellement difficilement qu'au bout d'un moment, j'ai dit, bon, j'en ai marre, je rentre en Europe, et les Allemands m'ont appelé. Et là, j'ai pas pu résister, j'étais à Munich, et les Allemands m'ont dit, nous, ça nous intéresse, une blonde comme ça, la voix un peu... parce que les Allemands, vous savez, ils ont toujours eu ce fantasme de la blonde dans un cabaret qui fume des cigarettes, Marlène Dietrich, c'est un cabaret plein de fumée, et la blonde comme ça, et ça, c'était leur fantasme. Et en fait, je me suis rendu compte que ce qu'ils cherchaient, c'était une Marlène Dietrich, mais disco. C'est ce qu'ils voulaient, une Marlène disco. Et j'ai dit, bon, ben, je laisse tomber David Bowie, tout ça, j'ai signé avec les Allemands.
1: Bon, alors on ne laisse pas complètement tomber David Bowie, puisque vous avez choisi une chanson de lui ce soir.
0: Oui, alors ça,
1: chère Amanda, c'est ça.
0: On a fait un show ensemble. On a fait un spécial pour la télévision américaine, pour NBC, qui s'appelait Midnight Special. Et dans ce show télévisé, j'avais eu l'idée d'un échiquier géant avec les carreaux noirs et blancs. Et moi, j'étais la reine noire, et lui, c'était le chevalier blanc. Donc David était habillé tout en blanc, très beau en satin blanc, et moi j'étais perché sur un truc et j'étais la reine noire un peu méchante avec une énorme cape noire, et il était à mes pieds et il me chantait cette chanson, il me chantait Sorrow, avec tes cheveux blonds tu me rends malheureux, je suis amoureux de toi. Et c'est pour ça que c'est un bon souvenir, parce que quand on a enregistré ça, j'avais jamais fait télé avant.
1: C'est vrai?
0: Jamais.
1: Parce que moi j'ai vu la vidéo et je vous ai trouvé super à l'aise.
0: Oui, mais parce qu'il y avait des prompteurs, vous savez, c'était pour la télé américaine, donc tout était écrit sur des prompteurs, et ils ont filmé les répétitions où je me trompe. Je lis le prompteur, je dis, oh merde, c'est pas ça que je devais dire. C'était assez rigolo. Mais c'est vrai que c'était un bon moment, ça, un bon moment.
1: Un bon moment avec Bowie et Amanda Lear. La chanson s'appelle Sorrow.

0: Bowie.
1: Ah oui, c'était une belle époque, ça, c'était sa période après Ziggy Stardust. Il a été en évolution, parce que c'est un peu un caméléon, il a changé de personnage à chaque fois. Et après cette époque, ça a été Young Americans. Alors là, il s'est teint les cheveux en blond, il a changé de look. Mais là, cette époque, il avait encore les cheveux rouges, tout dressé sur la tête. Non, moi, je trouvais ça très séduisant. Maintenant, il y a des gens qui disaient, oh là là, c'est n'importe quoi, les mecs qui se maquillent. Ça. Non, moi, je trouvais ça très sexy.
0: Ah oui, sexy, talentueux. Enfin, est-ce que vous trouvez que c'est exagéré quand on dit que c'était un génie?
1: Ah ben oui, non, c'était absolument génial. C'était génial parce que justement, comme tous les génies, ils ne s'intéressent pas que à la musique. C'est ça, les génies. Dali, c'était pareil. Dali, c'était un génie, mais il ne s'intéressait pas que à la peinture. Il s'intéressait aussi aux découvertes scientifiques, au cinéma. Et Bowie, c'est pareil. Il était fasciné par la bande dessinée, par le cinéma, par la littérature, par des tas de choses comme ça. Et il peignait, lui aussi, faisait de la peinture. Alors que la plupart des musiciens de cette époque que je fréquentais, ils ne parlaient que de musique, vous voyez. Ils se jalousaient entre eux, ils étaient là à se critiquer. T'as entendu le dernier disque de Marc Bolan, voilà, parce que c'est mauvais. Mais lui, pas du tout. Et j'aimais ça, parce qu'il n'avait pas été assez longtemps à l'école. Et ça, il s'en rendait compte, qu'il lui manquait donc quelques années de culture. Et donc, notre relation s'était aussi basée sur beaucoup d'échanges. Comme ça, je lui parlais de tel écrivain. Comment il s'appelle, tu me dis? Et le lendemain, il achetait le livre, vite, pour
0: ça, c'est la vraie intelligence.
1: Voilà, j'aimais beaucoup
0: la
1: ça.
0: La curiosité. Amanda Lear est l'invitée de Décibel.
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0: Et l'album Looking Back est sorti vendredi. La deuxième chanson du disque s'appelle Rendez-vous. Amanda, j'ai envie qu'on l'écoute, mais avant, je veux que vous me racontiez l'histoire de cette chanson.
1: Bah, on a tout eu un rendez-vous qui s'est terminé en lapin, quoi.
0: Oui. C'est vrai.
1: On donne rendez-vous à un mec et puis bon, on attend, il vient pas. Même moi, alors il a peut-être une excuse, oui, parce que, ou alors il arrive en retard. Ah. Et moi, à ce moment-là, je suis déjà parti.
0: C'est ça. Alors quelle est votre politique? On attend combien de temps?
1: Voilà, on attend un certain temps. On prend deux cafés, et puis au bout d'un moment, on dit bon ben maintenant ça ira.
0: Deux cafés, on dégage.
1: Et après, il vous appelle en disant excuse-moi, oui, le trafic, le métro, le machin, mais tant pis. Et donc c'est parti de cette idée, la chanson de vous. Donc j'ai dit à Sacha Rudy, on va travailler là-dessus. Mais j'avais jamais travaillé comme ça d'habitude. On m'envoie, je donne l'idée d'une chanson et on m'envoie la musique, ce qui se passe avec Patsyka. Et là, on s'est mis ensemble tous les deux dans le studio. Lui s'est mis au piano. Et au fur et à mesure que je lui disais bon, je suis assis dans un café. Alors il était là, assis dans un café, etc. Il pianotait son truc. Et petit à petit, les mots s'enchaînaient comme ça. Ce soir, je t'attendais. Alors t'es nané, mais tu n'es pas venu. Et là, on l'a vraiment fait ensemble, la chanson. Et avec ses idées et moi, on complétait les rimes. Et c'était sympa. Et en fait, les bases, oui, c'est ça. Je t'attendais, t'es pas venu, mais je fantasmais en t'attendant toujours. J'ai fantasmé comment il va être. J'imaginais déjà ses baisers dans mon cou, etc. Alors on se fait tout un cinéma. Et puis à la fin, bon, t'es pas venu.
0: Tant pis. Voilà. Mais c'est un peu l'idée du disque aussi, c'est que même ces moments-là qui ont l'air tout raté, tout pourri, vaut le coup d'exister.
1: Ah, mais complètement.
0: Si on en fait quelque chose.
1: Tout ça, ce sont des rencontres. C'est pour ça. Vous savez, quand j'ai fait la pochette, parce que j'ai dessiné la pochette aussi.
0: Ah, c'est vous qui avez dessiné.
1: Oui, non, mais j'ai voulu éviter aussi vous savez, la photo hardcore très retouchée où on est toute mignonne. J'ai dit bon, pour une fois, non, je vais faire.
0: C'est un beau dessin. Vous êtes en marinière, vous êtes belle.
1: Comme je peins, je me suis peinte. Plus jeune, évidemment, c'est moi plus jeune, mais sur un port, vous voyez, c'est le port de Marseille, il y a un bar glauque qui est éclairé, il y a un chat errant, et l'atmosphère, c'est ça, on se rend compte qu'on fait la nuit, peut-être un seul soir, et qui n'aboutissent nulle part, et l'ambiance, c'est ça que je voulais, c'était les rencontres, surtout les rencontres qui ont marché ou qui n'ont pas marché, qui vous ont déçu ou qui vous ont laissé un bon souvenir, et l'idée de tout l'album, c'est ça. I'm looking back, je regarde en arrière et je me rappelle je fais un petit peu un bilan de toutes ces rencontres amoureuses, sentimentales, sexuelles qui sont passées. Mais c'était avant, évidemment. Maintenant, la boutique est fermée. Voilà.
0: Heureusement, l'émission est ouverte. Rendez-vous, Amanda Lear ne vous pose pas de lapin ce soir dans Décibel.

0: tout nouveau, ça vient de sortir, Looking Back, le nouvel album d'Amanda Lear, sur lequel elle raconte donc ce rendez-vous. Est-ce qu'on donne rendez-vous au public sur scène ou pas, Amanda?
1: C'est vrai qu'on me le demande souvent, vous savez.
0: Ben oui.
1: Ben oui, parce que j'ai beaucoup tourné à l'étranger, à l'époque du disco, j'en ai fait des tournées.
0: Mais j'ai vu vos disques qui sont sortis en version grecque, en Russie, oui, au Japon.
1: J'ai tourné en Russie, j'ai chanté à Moscou, j'ai chanté partout. Ouais. Et des fois, ça s'est mal terminé parce que le type qui nous organisait la tournée s'est enfui avec la caisse.
0: Alors ça arrive souvent avec des promoteurs du bout du monde.
1: Mais bon, c'est excitant les tournées. Et puis après, j'ai découvert le théâtre, etc. Et là aussi, bon, c'est le bonheur d'être sur scène. Et puis, c'est pas pareil que la tournée parce qu'il y a toute une équipe autour de vous, etc. Mais c'est vrai que c'est un bonheur d'être sur scène. Alors, je sais pas, on va peut-être y penser.
0: Un petit concert 2026.
1: Un petit concert 2026.
0: Allez, Amanda, peut-être. Une bonne résolution. On s'en reparle en janvier. Ça vous va?
1: Voilà, bon. Exactement.
0: Restez bien. Votre radio ici a décidé de vous faire passer la soirée avec Amanda Lear. On revient dans quelques secondes. 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
1: Mon invité de ce soir est mannequin, chanteuse, animatrice télé, actrice. Elle est polyglotte également, en français, en anglais, en italien, en espagnol, en allemand. Hello Amanda.
2: Hello darling. Non, c'est pas pourquoi, j'ai toujours aimé parler les langues étrangères, et comme j'ai beaucoup voyagé, c'est vrai que c'était nécessaire. On peut pas arriver dans un pays et on vous comprend pas. Donc là, je parlais anglais parce que j'habitais en Angleterre, et après j'ai épousé un français, je parlais français, avec Salvador Dali en Espagne, forcément je parlais espagnol, et comme j'ai fait une carrière à la télé italienne avec Berlusconi, je parlais italien, ouais. Et ma maison dit c'est en allemande, je passais mon temps à Munich aussi, donc voilà, je parlais ces cinq langues. Maintenant je veux bien en apprendre d'autres, hein, s'il faut. Non, moi j'aime ça.
1: Et Amanda chante enfin en français, ouais. Voilà l'album d'Amanda Lear.
2: Alors il y a des chansons, des titres en anglais sur la face B, sur la face B, des titres en français, comme ça chacun en a pour son argent, chacun est content. Et c'est vrai que c'est tellement beau la langue française, les mots français sont tellement beaux. Genre, je rêvais moi de faire des textes français. J'adorais Gainsbourg, Trainé, tout ça. Et donc j'espère que c'est peut-être le début d'une collaboration avec d'autres compositeurs qui me proposeront des trucs.
1: Si vous nous entendez. Les amis,
2: oui,
1: Amanda
2: voilà,
1: est prête.
2: Envoyez-moi des chansons.
1: Voilà, à chanter en français. Et c'est un album hyper varié que je vous recommande, ce Looking Back d'Amanda Lear. Et finalement, la sélection de chansons qu'Amanda vous a fait ce soir, bah, elle reflète bien ça. C'est un vrai éclectisme. On a écouté Piaf, Aznavour est pas bien loin. Mais là, c'est Mariah Carey.
2: Ah, Mariah Carey. Ah, ça, c'est amusant, Mariah Carey, parce que j'ai dû l'interviewer pour une émission de télévision.
1: Ah, il paraît qu'elle est infecte.
2: Non, pas vraiment.
1: Non, c'est pas vrai.
2: Bah, quand on s'appelle Carey, qu'on fait un mètre cube. Mais non, mais c'est surtout que.
1: Mais qu'elle est mauvaise.
2: Non.
1: En même temps, c'est.
2: Non, c'est. Et donc j'ai dit bon, comme je vais l'interviewer, il faut que j'aille dans sa loge, qu'on discute,
1: oui,
2: des questions que je lui ai posées.
1: Ouais.
2: Alors là, vous avez l'entourage américain. Ah non, you can't. Non, it's impossible. C'est impossible. Je dis, mais attends, il faut que j'aille lui parler. Non, vous pouvez pas rentrer dans la loge. Mais je dis, mais je vais lui poser. Non. Ah, et puis surtout quand vous la croisez, vous baissez les yeux.
1: Non, enfin.
2: Oui, je veux dire, les Américains, ça, il faut pas la regarder dans les yeux, il faut baisser le regard. Je dis, bon, enfin, vous n'y pensez pas, c'est pas le pape, non. Si, non, it's impossible. C'est impossible. Après, elle est arrivée, elle était mignonne comme tout. Je l'ai regardée droit dans les yeux, on a déconné, on n'a pas de problème. Mais vous avez toujours cet entourage, vous savez, ouais, les assistants, les machins, il faut pas toucher, attention, et là, la lumière, oh là là. Mais bon, là, ça y est, on la décongèle, là, pour.
1: Ah ben oui, ça y est.
2: Ah ben, all I want for Christmas.
1: C'est ça. Et avant la chanson Noël de Mariah Carey, Amanda Lear a décidé de vous faire écouter, alors pour le coup, une de ses
2: plus belles reprises. Elle a beaucoup de talent, c'est vrai qu'elle a écrit ses chansons. Ça, c'est une langue qu'elle a écrite. Ah, elle a beaucoup de talent.
1: Elle est merveilleuse. Without You.
2: Without You. Oh. Alors ça, c'est magnifique, cette chanson aussi.
1: On va pleurer ensemble ou danser un slow, comme vous voulez.

0: Moi, je suis fasciné par des voix comme ça extraordinaires. Barbara Streisand, c'était Whitney Houston, elles ont des voix extraordinaires.
1: Oui, mais alors, si on joue à Tu préfères, parce qu'en ce moment, c'est le grand jeu. Alors, non, mais est-ce que pour avoir la voix de Mariah Carey, vous acceptez d'avoir les cuisses de Mariah Carey? Voilà, c'est ça le truc.
0: Des bonnes cuisses. Voilà,
1: bah,
0: des bonnes cuisses.
1: Non, mais c'est ça. C'est qu'on ne peut pas tout avoir. C'est-à-dire. Amanda, faut choisir, bon sang.
0: Oui, c'est vrai. Elle met des bas. On les trouve aussi en Italie. Ce sont des bas conténétiques, on dit
1: qui sculptent.
0: Voilà, archi élastiques. Oui. Alors vous en mettez une ou deux perles l'un sur l'autre et tchac, ça vous.
1: Ah oui, ça fait ce bruit-là, vraiment. Hein. J'en ai mis une fois une culotte comme ça.
0: Comment elle s'appelait? Ah oui, en Italie, c'était Raffaella Carrà qui mettait ça aussi, c'est pour mincir les cuisses.
1: Ouais.
0: Mais la télé italienne, c'est extraordinaire parce qu'ils ont des très bonnes lumières et ils avaient même inventé une lentille spéciale, un objectif spécial pour l'allonger.
1: C'est pas vrai.
0: Oui, oui. Comme elle était petite, pas très grand, ça allongeait la silhouette.
1: C'est fou ça, les temps changent.
0: C'est de la triche.
1: Exactement. Dans la liste de chansons que vous nous avez apportées, chère Amanda Lear, il y a Sylvie Vartan.
0: Oui, parce que quand même, il faut penser aussi aux chanteuses françaises, pas que des Américains. Et moi, j'aimais beaucoup Sylvie Vartan. Bon, c'était forcément l'idole yéyé. Je la connaissais pas parce que moi, j'habitais en Angleterre.
1: Oui.
0: Dans mes idoles, là-bas, c'était Marianne Faithfull, c'était des chanteuses anglaises, Sandy Shaw. Mais en France, je sais que je l'ai découverte, en fait, quand je suis arrivé en France, parce que j'ai épousé un garçon qui était Alain-Philippe Malagnac et qui était son producteur.
1: Okay.
0: Et donc, comme il avait produit Sylvie, c'est lui qui avait produit son Palais des Congrès, le premier, le deuxième. Et il me racontait justement que Sylvie avait, il avait voulu la présenter au public français pour faire oublier le côté yéyé, chanteuse de minette.
1: Oui. Et puis le petit côté Sylvie, voilà. Et Johnny, le
0: et
1: petit
0: la présenter
1: couple.
0: Vraiment à l'américaine, habillée par Bobby McKee, avec des bons danseurs, et grand spectacle, etc. Et c'est pour ça que je pense à cette chanson, parce que...
1: Comme un garçon.
0: Oui. Chanter ça aujourd'hui, ça fait penser aussi un peu à Mylène Farmer, vous voyez.
1: Sans contrefaçon.
0: Je suis libertine, je suis un garçon. Ouais. Et c'est un de ses titres, il y avait ça, ce soir je serai la plus belle, etc. Et elle avait eu un succès fou à ce Palais des Congrès. Qui avait ruiné mon mari, évidemment, parce que c'est lui qui avait tout payé. Mais ça avait très bien marché. Ça l'avait relancé, disons, avec une nouvelle image. Voilà.
1: Les gens comme Sylvie Vartan ou d'autres, quand ils vous ont vu débarquer en France, ils ont réagi comment au début, le showbiz français?
0: Vous savez, quand je suis arrivé en France, je me suis rendu compte que toutes ces chanteuses, elles étaient rassurantes. C'est-à-dire, vous aviez Nana Mouskouri, France Gall, blonde, mignonne, voilà.
1: Chéla, des filles qui ressemblaient aux filles de nos familles.
0: Ça ne faisait pas peur. Moi, justement, je voulais projeter l'image d'une femme tout en cuir noir, avec des fouets, des chaînes et des machins.
1: Une panthère en laisse.
0: Exactement, une panthère en laisse.
1: Ouais.
0: Donc, c'était pas du tout ça, c'était même un peu assez inquiétant. Et moi, je voulais montrer cette femme libre, complètement libérée, qu'on n'a plus besoin de tout ça pour séduire les hommes. Et évidemment, ça a un peu choqué, ça les a surprises. Ça. On disait, maman, d'ailleurs, mais qu'est-ce que c'est? On comprend pas, c'est quoi? Ça vient d'où? C'est quoi? Ça faisait beaucoup jaser, mais ça faisait vendre des disques. En même temps, ça faisait vendre des disques. Et je vois que des années après, ben, finalement, elles sont toutes mises. Hein. Toutes, elles s'y sont mises aux danseurs, au cuir, aux méga shows.
1: Et aux girl power.
0: Oui, aux girl power, les robes transparentes, on est à moitié à poil, et des ventilateurs pour les extensions.
1: J'ai hâte d'aller à votre concert, Amanda. Alors là, quel programme! Écoutons Sylvie Vartan qui a ruiné votre mari donc dans les années 70 comme un garçon.

0: garçon. Amanda Lear est l'invitée de Décibel. Ce soir, c'est elle qui fait la programmation musicale. Alors, Sylvie Vartan, c'était un joli moment. Merci, Amanda.
1: Ah oui, j'aimais beaucoup Sylvie, c'est vrai.
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0: Et Looking Back, le nouvel album d'Amanda Lear.
1: Dessus, il y a When I Was Your Favorite Singer. Parce que oui, on a dit Amanda chante l'amour en français de manière plus calme.
3: Mais aussi
1: Amanda,
3: en anglais.
1: En anglais et puis de manière dansante.
3: Bah ça, vous voyez, c'est un petit peu un constat parce que, en fait, il arrive dans les paroles de la chanson anglaise là, que j'ai écrite, c'est à un certain moment, le rideau va tomber, les lumières vont s'éteindre et ce sera la fin. Tout a une fin. Mais rappelle-toi qu'à un certain moment, c'était quand même moi ta chanteuse préférée. Vous voyez, I was your favorite singer. Et when the curtain falls, quand le rideau descend, when the light goes out. Et donc c'est pas triste hein, comme constat, mais bon, c'est comme ça. Au bout d'un moment, ça va s'arrêter forcément. Mais ne oubliez pas complètement.
0: Mais non. En plus, non mais c'est dingue parce que je vois que vous êtes très sereine quand vous dites ça, etc. Mais vous pensez, alors que vous venez de sortir un album,
3: oui.
0: Vous pensez bah, à
3: ça
0: vous arrêter.
3: Ça s'arrêtera un jour. Bah oui, forcément, un jour ça s'arrêtera.
0: Mais il faut que ce soit vous qui le décidiez.
3: Comme un amour, dans les paroles dans la première chanson Amour, c'est toutes les histoires ont une fin, alors je pars toujours avant la fin. Il faut partir la première. Il faut pas attendre qu'on vous largue. Il vaut mieux partir avant que ça soit fini.
0: Et ça, c'est la leçon de vie à retenir, jeunes filles, jeunes gens qui nous écoutaient.
1: Voilà.
0: Amanda Lear a toujours raison, sachez-le. C'est soit elle, soit le Dalai Lama, et je préfère vraiment que ce soit elle. Voilà, je vous dis la vérité. Allez, Amanda Lear, dans vos oreilles et dans Décibels.

0: I was your favorite singer.
1: J'étais ta chanteuse préférée. Oh là là, c'est beau comme tout. Et c'est sur le nouvel album d'Amanda Lear. Mais quelle bonne surprise. C'est quoi le point de départ de ce disque d'ailleurs, Amanda? Qui a eu l'idée? Qui a eu l'envie?
0: C'est ma maison de disque. Vous savez, comme j'avais, comme il y a eu la publicité du parfum, ils ont pris ma chanson Follow
1: Chanel,
0: Me pour
1: Follow
0: parfum.
1: Me. Ouais.
0: Et là, ils ont renouvelé la publicité encore. Donc, ils se sont dit, tiens, finalement, Amanda Lear, dans le monde entier, les gens ont découvert cette chanson Follow Me. Il y en a plein qui ne savent même pas qui j'étais. Et alors, ils vont sur Shazam. Ah, tiens, Amanda Lear, je ne connais pas. Après, ils vont sur Spotify, ils téléchargent. Et donc, ma maison de disque a dit, tiens, c'est peut-être le moment de la dépoussiérer. Hein, on va la sortir du placard.
1: Taper trois coups, voilà, elle sortira.
0: Exactement. Et donc on a dit bon, ben on rentre en studio et c'est quand même le 23e album. Vous savez, après le deuxième, je crois que je m'arrêterai. Et le 23e, c'est déjà plus de 25 millions d'albums vendus dans le monde, donc c'est rassurant. Voilà.
1: Bravo. Dans la même veine finalement que la chanson qu'on vient d'entendre, When I Was Your Favorite Singer,
0: oui.
1: Le retour en arrière et avec émotion évidemment, il y a une chanson d'Aznavour qui est sublime qui s'appelle Hier encore j'avais 20 ans.
0: Ah ça c'est...
1: Et vous l'avez choisi.
0: Oui, parce que la chanson est très émouvante. Je voyais beaucoup Aznavour, vous savez, dans le Midi, parce que moi j'ai une maison dans le Midi, c'était mon voisin. En fait, on portait nos olives tous les deux au même moulin, parce que je suis oléicultrice.
1: D'accord. Vous faites de l'huile d'olive.
0: Oui, je fais de l'huile d'olive. Et donc, je déjeunais souvent avec Aznavour. Alors, il était très sourd, il avait un appareil, et quand la conversation l'emmerdait, il décrochait son amplifon. Et il m'avait dit, Amanda, je t'écris une comédie musicale. Alors, j'ai dit, c'est formidable, vous voulez m'écrire une comédie musicale? Et puis il est mort avant d'avoir terminé. C'est vraiment dommage parce que ça m'aurait bien plu. Mais j'ai trouvé que c'était vraiment un grand poète, Aznavour. Et cette chanson, c'est émouvant. Hier encore, j'avais 20 ans, j'avais plein de projets, je voulais conquérir le monde. On est là quand on est jeune. Et puis finalement, rien. Voilà,
1: Des millions d'albums vendus.
0: Oui, je sais, mais enfin.
1: Et
0: je veux
1: quatre
0: dire,
1: fois le tour du monde.
0: Non, mais quand on est jeune, on est rebelle, on se dit, j'ai tout révolutionné. Oui. Moi, j'ai connu mai 68. Vous voyez, et puis finalement on rentre dans le rang comme tout le monde et voilà, et tout ça reste des souvenirs, c'est dommage.
1: Ouais. Oh, et quand même, alors vous n'avez peut-être pas fait la révolution, mais vous avez quand même vécu un peu comme un pirate toute votre vie.
0: Ah ben j'ai toujours été assez contre les conventions,
1: ouais.
0: Contre la bourgeoisie, voilà, c'est le mot qui est très affreux je trouve, c'est de s'embourgeoiser,
1: ouais.
0: C'est-à-dire de faire comme tout le monde, de le consensus, ça c'était pas possible, aussi bien dans la mode que dans nos goûts vestimentaires, que dans notre attitude, on avait envie de bousculer tout ça, et donc quand j'habitais à Londres, c'est vrai que là-bas c'était en ébullition. Ouais. Il y avait tout le temps des nouvelles modes, des nouvelles musiques, des nouvelles Marie Quant, les mini-robes, tous ces trucs-là. Et j'ai connu tout ça. Et j'ai l'impression qu'aujourd'hui, les jeunes n'osent pas. Ils s'habillent différemment, etc. Mais il faut vraiment allez-y, bousculez, allez dans la rue. Nous, on était dans la rue avec les pavés, boulevard Saint-Germain. Moi, je pense qu'il va falloir en arriver là.
1: Voilà, un bon conseil de plus. Décidément, cette émission devrait être écoutée dans les écoles.
0: C'est vrai.
1: Je vous le dis, moi, Amanda Lear a choisi pour vous hier encore, pour vous dire...
0: J'avais 20 ans, c'est vrai.
1: Faut profiter de vos 20 ans. Sur Wikipédia, oui, on dit que vous avez 22 ans et demi. C'est ça, Amanda?
0: Voilà. Pourquoi me vieillir?
1: C'est vrai, je suis gonflée quand même.

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0: alors ça, c'est de la grande chanson.
1: Eh oui, c'était très beau. Ça avait été repris en anglais, ça. Dusty Springfield, c'était Yesterday when I was young. C'est très beau, c'est très beau. Vous savez, en France, on a eu vraiment des poètes, des compositeurs merveilleux, que ce soit Beko, Trainé, Aznavour. Même Beko, je trouve qu'il n'a pas la place qu'il devrait avoir.
0: Alors, c'est très drôle que vous parliez de ça, Amanda, parce que la fille de Gilbert Beko dit la même chose que vous. Elle dit, je ne comprends pas pourquoi mon père...
1: Ben oui, complètement.
0: Il fait partie
1: des trois. Ah ben, il fait partie des trois grands, hein, c'est Aznavour, Beko, Trainé, tout à fait.
0: D'accord. Oui, c'est votre sainte trinité.
1: Oui, il y a aussi Gainsbourg, ça, mais ce sont des gens qui... Nougaro, ils jouent avec les mots, c'est magnifique ce qu'ils savent faire avec les mots. Enfin bon...
0: Sinon, j'ai pas eu l'occasion de vous le dire pendant cette émission, mais donc je vais le placer ici. Dites-moi, parce que je tiens à ce que ce soit posé. J'adore vos reprises d'Elvis Presley. Vous avez fait une dizaine d'années.
1: Alors moi, mon idole, c'était Elvis. Je le trouvais tellement beau.
0: Il était très sexy.
1: Il était magnifique.
0: Ouais. Et vous l'avez rencontré ?
1: Non. J'ai pas eu cette chance. J'ai jamais rencontré. Mais j'aimais bien. Je trouvais super Elvis. Et donc j'avais fait un hommage un petit peu à Elvis en reprenant quelques-unes de ses chansons.
0: Oui.
1: Et dont justement la chanson de Beko. Et maintenant, que vais-je faire? Elvis l'avait chanté,
0: c'était
1: What Now My Love, Now That You Live. Et j'avais repris ça justement à la manière plutôt d'Elvis que de Beko. Mais c'est vrai que j'aimais beaucoup Elvis. C'était, je sais pas, c'est. Alors les gens trouvent ça peut-être un peu ringard et tout, mais moi je trouve qu'il était magnifique.
0: Alors pour terminer cette émission, eh bien nous avons deux chemins face à nous, telle Dora l'exploratrice. Le chemin de gauche nous emmènera à Rio de Janeiro faire la fête.
1: Ça c'est mon goût un peu quiche des fois, vous savez. Il y a des chansons dont on a un peu honte, on dit ah non, je vais pas jouer ça. Mais oui, pourquoi pas, moi, les musiques sud-américaines, pourquoi pas, les confettis, le carnaval de Rio. Ça met de bonne humeur, voilà. Après il y a Barbara, ça met pas de bonne humeur. Barbara c'est beaucoup plus mélancolique.
0: Mais à la fois, je trouve ça génial que les deux soient dans votre liste. Ça prouve la dualité d'Amanda Lear, mes enfants, où on ne sait pas si on va passer Göttingen de Barbara ou Samba de Janeiro de Bellini.
1: Ou ni l'un ni l'autre.
0: Ou ni l'un ni l'autre. On peut faire ça, aussi. On peut chanter nous-mêmes en direct. Non, mais je trouve ça génial que vous soyez autant dans le contraste, qu'on se retrouve à la fin avec ces deux chansons qui n'ont rien à voir l'une avec l'autre.
1: Rien du tout. Moi, j'aime beaucoup Barbara parce que c'est vrai, ça m'émeut beaucoup. C'est magnifique. Par de ses insomnies aussi, l'homme à l'habit rouge, tout ça, c'est magnifique. Et mon amie Marie-Paul Bell avait repris les chansons de Barbara. C'était bien d'ailleurs. Et Göttingen, c'est une des chansons que j'aime beaucoup de Barbara. Mais bon, Rio...
0: Vous avez bien un ou deux souvenirs à Rio,
1: oui,
0: Copacabana.
1: J'étais à Rio. Oui, j'ai été avec mon mari, on est parti en voyage de noces à Rio de Janeiro.
0: Oh.
1: Sur Copacabana. C'était un bon souvenir, je dois dire. Et je ne suis pas revenu d'ailleurs là-bas. J'ai beaucoup d'amis, là, vous voyez, pour Noël, pour les vacances. Tous les ans, ils vont tous à Rio. Bon, ça va à Rio. Alors, ils me disent, parce que les Brésiliens, ils sont tellement beaux. Oui, ça va, bon, ils sont beaux.
0: Écoutez, rien n'empêche de regarder le paysage,
1: voilà,
0: effectivement.
1: Vous savez, là, je rentre de Lisbonne. La semaine dernière, j'ai terminé un film. Je tournais à Lisbonne un film de Ruben Alves qui avait fait Escort Boy. Et les Portugais aussi, ils sont beaux, hein.
0: Évidemment.
1: Et puis on mange bien.
0: Je pense que chaque pays a ses spécialités, vous savez, Amanda. Partons donc au Brésil, ça va faire du bien à tout le monde.
1: Ça va nous mettre de bonne humeur.
0: Oui, pour terminer l'émission, Bellini donc et Samba de Janeiro. Hommage à votre voyage de noces à Amanda Lear.
1: C'est vrai.
0: C'est quand même pas rien. Samba.

0: Et on a bien dansé grâce à Amandali.
1: Ah oui, ça met de bons poils.
2: Exactement. Bon, alors c'est bientôt fini l'émission, il va falloir que je rappelle.
1: Non, puis surtout qu'il est tard, moi je dois partir.
2: Là, vous couchez tôt maintenant, vous?
1: Non, mais j'ai une vie sexuelle, ma chérie, on est samedi.
2: Ah, c'est l'heure? Ah, mais oui, c'est samedi. C'est l'heure. C'est, ça fait le cardio de la semaine. Est-ce que vous croyez? Elle va pas à Basic Fit, Amanda Lear? Bah non.
1: Non, en vrai, bah, c'est pas ça. En vrai, je regarde Inspecteur Colombo et puis je vais me coucher.
2: Ça va, c'est plus sexy que Derrick. Colombo, il y a un petit côté américain,
1: oui,
2: un
1: oui,
2: peu paillette.
1: Oui, j'ai connu ce Parker. En plus, c'est toujours les mêmes qui repassent.
2: C'est ça, on connaît la fin, on n'a plus peur. Oui. Alors, Looking Back, c'est le nom du nouvel album. Il y a 11 chansons. La chanson que vous avez entendue tout à l'heure, When I Was Your Favorite Singer. Voilà. Oui. Sur l'album, il y a une version un peu plus longue et un peu plus club.
1: Oui, aussi. Voilà. Elle a été remixée par Chris Cox, quand même, qui a travaillé avec Lady Gaga, avec Cher, avec Madonna.
2: Exactement, des chansons en français et en anglais. Et oui, elles vont vous surprendre et vous séduire. Looking Back, Amanda Lear. J'ai essayé de vous négocier un concert pour 2026.
1: Oh là là.
2: Bon, Amanda, elle est partante, mais en même temps, je la sens pas ultra prête. Donc voilà, c'est un work in progress, comme on dit
1: oui,
2: en bon français.
1: Oui, il y a bien de propositions. On propose une nouvelle pièce de théâtre aussi.
2: Ah bah j'allais vous demander alors.
1: Bah oui, il y a ça. On propose une série télé. Alors il y a d'autres projets. Il faut choisir. Le théâtre, moi, ça me plaît beaucoup. C'est vrai, c'est fatigant. Hein. C'est mal payé. C'est tous les soirs. Mais
2: ça a l'air sympa.
1: Oui, bon, mais c'est excitant.
2: Mal, les mecs sont moches, oui, les pieds.
1: Mais
2: c'est
1: excitant parce qu'on est là sur scène pendant deux heures. C'est, oui, c'est très excitant.
2: Évidemment.
1: Mais il faut voir. Il va falloir faire le tri dans tous les projets. Et sinon, j'irai dans un EHPAD et puis on n'en parle plus.
2: Ah non, non, non, on vous garde. Ne serait-ce qu'alors pour la sortie de ce film là que vous avez tourné au Portugal. Donc ça,
1: oui, il y a ça, c'est
2: par
1: vrai.
2: Voilà, ça va pas tarder. Et donc voilà, sachez, chère Amanda, qu'on a hâte de vous retrouver pour d'autres aventures musicales.
1: Avec plaisir, avec
2: bien
1: plaisir.
2: Agréable.
1: Je serai là pour vous.
2: D'écouter toutes ces chansons grâce à vous. Alors bonne soirée.
1: Bonne soirée à tous.
2: Et à la prochaine. Merci Amanda.
1: Moi bisous.
2: J'ai tellement hâte qu'elle écrive ses mémoires. Amanda Lear était l'invitée de Décibel. Bonne soirée les amis sur votre radio ici et à demain 20h.
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1: Bonjour, je m'appelle Laureline, je suis artiste de cabaret et je suis chanteuse sur l'établissement de Périgueux.
2: Laureline, on peut vous retrouver sur la scène du Voulez-vous à Marsac-sur-l'Isle dans le rôle d'Opaline. J'ai pas vu tout le spectacle, mais il me semble que c'est quand même le personnage principal. Qu'est-ce qui lui arrive à cette fonctionnaire?
1: Alors, ce qui lui arrive, c'est qu'elle devient une star de la chanson. Une star du musical. Et donc elle a toute une transformation physique, vocale et surtout une transformation de vie. Et voilà, donc ça devient une superstar et qui oublie peut-être un petit peu sa vie personnelle d'avant.
2: Est-ce qu'il y a des échos à votre propre vie?
1: Non, pas vraiment. Et c'est pour ça que j'adore jouer ce rôle, parce qu'en fait, Opaline est une personne très introvertie, et ce qui n'est pas du tout mon cas. Et je trouve ça plus amusant et plus confortable d'aller jouer sur un rôle qui ne ressemble pas à ce qu'on est dans la vraie vie.
2: Ça fait une dizaine d'années, Laureline, que vous êtes professionnelle dans le spectacle. Est-ce que vous vous souvenez de la première fois où vous êtes montée sur scène?
1: Je sais que la première fois que je suis montée sur scène, c'était quand j'avais 2 mois. Ça, je ne me rappelle pas.
2: 2 mois?
1: Oui. Mes parents faisaient des colonies et faisaient des spectacles à la fin des séjours avec les enfants. Et l'année où je suis née, donc en 92, c'était le spectacle sur le magicien des couleurs. Et donc, j'étais le bébé violet qui était né de la naissance du bleu et du rouge. Et alors, moi, je n'ai aucun souvenir de ce qui s'est passé, mais ma mère me dit qu'elle a vu dans mes yeux que j'étais hyper attirée par les lumières, par ce qui se passait là. Avant d'être professeure de danse, j'étais moi-même élève dans des écoles où je faisais des galas.

0: les élèves avec qui je donne des cours. Je trouve que dans l'amateurisme, il y a un truc qui est encore plus beau que dans le professionnel, c'est qu'à la fin, on arrive à faire quelque chose alors que c'est pas notre métier. Mon plus beau souvenir de scène professionnelle, je pense que c'est ma première ici en tant que chanteuse. Parce que comme je disais, moi j'étais danseuse professionnelle, j'étais dans une production et une école qui formait des artistes à être pluridisciplinaires. J'ai appris à chanter. Je voulais chanter. Et c'est le voulez-vous qui m'a donné ma chance et l'opportunité de le faire. On est une équipe très soudée et on n'est pas les uns au-dessus des autres, on est les uns à côté des autres.
1: Merci.
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1: Un début de conversation pour vous aider dans l'apprentissage de la langue bretonne aujourd'hui et puis après un nom de famille qui permet de faire front.
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1: Alors, c'est pas évident d'apprendre la langue à la radio. J'essaie de vous donner quelques clés chaque jour, mais pour ça encore faut-il être à l'heure pour écouter les chroniques. Donc, pour ne pas rater l'heure, il y a une question que vous devez connaître. Une phrase. Pédere. Je suis sympa, c'est une phrase courte. Trois mots. Pédere. Et ou EO, si vous voulez, c'est facile à traduire, c'est « quelle heure est-il ?» PED, c'est un mot interrogatif qui signifie combien ? PED, à retenir évidemment, ça sert dans plein d'utilisations. PED heure, quelle heure ? Et à la fin, EO, c'est une des formes du verbe « être » en breton conjugué. PED heure, EO, PED heure, quelle heure est-il ? Retenir cette phrase vous permettra de ne jamais rater vos rendez-vous de toutes sortes et surtout vos rendez-vous radiophoniques. PED heure, EO, quelle heure est-il ? Alors pour répondre s'il est midi par exemple, bah vous répondrez Christeis eo. Midi il est. Et on n'oublie pas le verbe à la phrase, on ne dit pas juste Christeis, on dit Christeis eo. Peder eo. Quelle heure est-il? Christeis eo. Il est midi. Bon, dites pas ça une autre heure qu'à midi, ça marchera moins bien.
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1: Et un patronyme frontal aujourd'hui, ou un nom qui fait front, comme je vous le disais, ou même plusieurs. Taldir ou Talourne. Deux mots commençant avec le préfixe tal, T-A-L. Et tal, qui n'est pas la chanteuse en breton, a plusieurs sens. En premier, c'est le front humain, évidemment, tal, antal, le front, tal, antal et begarpen, le front en haut de la tête. C'est mieux s'il est là, d'ailleurs. Et donc, si votre nom de famille est Taldir ou Talouarn, eh bien, mieux vaut ne pas donner de coup de tête au risque de casser celle d'en face, car Taldir veut littéralement dire front d'acier. Rien que ça. Et Talouarn, c'est pas en reste non plus. Talouarn, c'est le front de fer. Alors encore un nom ramenant une époque où les hommes se faisaient remarquer sur les champs de bataille ou dans les mêlées. Et les Taldir ou Talouarn étaient visiblement pas mauvais pour donner ou amortir les coups. C'est pas une raison pour faire pareil. Moi je vous dis à demain, même heure.
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4: Sur Dijon, pas de chichi chez Duclos Maillard. On pense vite quartier et vin de Bourgogne. Un amour du terroir partagé par la clientèle. En voici la preuve avec Jeff, client fidèle chez Duclos Maillard.
5: Ça fait un an que je viens régulièrement ici. J'ai aménagé dans le quartier déjà. Et puis c'est vrai qu'ici, on est bien accueillis. Et on trouve des vins à des prix corrects, notamment parce qu'ils mettent quand même plus l'accent sur le produit que sur le marketing pour la boutique, par exemple. Moi et ma compagne, on est amateurs de vins. Et puis ici, on achète essentiellement des vins de Bourgogne.
4: Qu'est-ce que vous avez bu récemment ici qui vous a bien plu, qui vous avait été conseillé alors?
6: Le Bourgogne Chardonnay bio.
4: Oui.
6: Voilà, le château de Chemilly, ouais.
4: Qu'est-ce qui vous a plu dans ce vin?
5: Il est vraiment bien rond, puis il se rapproche d'un vin de très grande qualité de vin blanc de Bourgogne, quoi. Et puis il est à 25 euros.
4: Ah oui, effectivement.
5: Oui.
4: Bonjour messieurs dames.
7: C'est pas mal, c'est assez élégant pour les fêtes, ça irait bien avec tout ce qui est viande blanche et tout, puis le chapeau. Mais il y a aussi le Montclis, j'aime bien le Montclis rouge 2022.
8: Alors c'est dans les 25 euros.
5: Moi je pense que je vais faire un mix
8: ouais,
5: de quelques années bouteilles que vous avez évoquées. Le Côte de Nuit Village,
8: deux comme ça,
5: deux Chorey-les-Bonnes et,
8: ouais,
5: et deux Montélis rouge 2022, s'il vous plaît.
8: Le Chorey, il faudra bien le placer parce que c'est un 2023 et les deux autres, c'est des 2022. Donc le Chorey, vous le mettrez avant ces deux vins-là. Ah oui. Il faut savoir aussi les placer parce que si on met les vins trop prononcés,

0: devant les vins qui sont un petit peu plus légers et qui ouvrent le tiroir, la bouche, quoi. Et ben les autres, on peut pas les savourer.
1: S'ouvrir le tiroir, ça c'est vrai que j'avais jamais entendu. Hein. Et c'est l'expression qui sent le terroir à la cave du Clos Maillard Hutsenhove à Dijon.

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1: Vous êtes peut-être déjà venu voir vos enfants ou vos petits-enfants jouer à la Guéretoise, cette salle de spectacle qui est à l'espace Fayolle à Guéret. Mais c'était quoi avant ?
2: Hervé Herp, directeur artistique de la Guéretoise de spectacle. Avant, ici, c'était un pré, il y a très longtemps. Puis après, il y a eu une construction, c'était une MJC avec multiples activités, comme ça se faisait beaucoup dans les années 70-80. Il y avait un ciné-club, il y avait un labo photo qui existe encore dans les caves.
1: Est-ce que vous avez entendu l'époque où c'était une coopérative ?
2: Oui, alors il y a eu cette période, parce que c'est un petit peu ce qui a permis d'inventer aussi la Guéretoise de spectacle. Guéret est une ville qui a presque inventé les coopératives. C'était une coopérative ouvrière, très active, très engagée politiquement. On venait acheter sa farine, on venait acheter des boutons pour faire de la couture. Il y avait plein de choses et c'était quelque chose qui a été très très très important sur la ville de Guéret. Et il en reste encore des traces.
1: C'est quoi l'esprit coopératif ?
2: Plutôt que de passer par un système commerçant, des gens faisaient des achats en gros, ils négociaient des prix, ça rassemblait. C'était très familial et puis dans un but très social. Cette histoire de coopérative de Guéret me trottait dans la tête, mais j'avais pas fait le lien. Et puis un jour, on avait créé un spectacle, Guéret en chanson. Il y avait des réunionnais, il y avait des anciens maçons, des carrières, il y avait des immigrés qui venaient d'arriver ici. Et on a créé un spectacle global avec écriture de chansons. Et on a donné ce spectacle à l'espace André Lejeune devant une salle complète de 600 personnes, quoi. Et à la fin du spectacle, on avait organisé une petite buvette. Et c'était très drôle parce que tout le monde s'est retrouvé, parce qu'il y avait tellement de monde, et bien à servir des boissons, à servir. Et j'avais l'impression d'être une petite usine grouillante et sympathique. J'avais l'impression d'être dans une coopérative. Il y a un ami qui me dit, mais tu devrais appeler ta scène la Guéretoise. Il dit, ça fait un nom de coopérative, la Guéretoise. Je dis, ouais, mais je me demande si c'est pas le nom d'une bière. Rajoute deux spectacles. Et c'est comme ça que la Guéretoise de spectacle est née, suite à cette soirée un petit peu coopérative. C'était en 2006.
1: Maya, comment tu connais la Guéretoise ?
3: Moi, j'y suis allée avec l'école, j'ai vu un spectacle, c'était Shoot la pomme, on ne parlait pas, et en fait, c'était un monsieur, et ben, il avait une pomme, et en fait, il faisait comme si c'était un peu son animal de compagnie. Et un jour, quand il dormait, il voulait le manger, mais il se réveillait tout le temps.
1: Tu recommandes cette salle ?
3: Oui, je le recommande très fortement.
1: Aujourd'hui, la Guéretoise de spectacle garde cet esprit de la coopérative, de convivialité, de solidarité.
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4: Nous sommes avec une des dernières et la plus ancienne fabrique de pâtes de fruits en Auvergne. Avec Anthony Vallat, qui est le directeur général. Merci de nous recevoir, Anthony. Nous sommes face à une vieille photo qui montre, je pense, le tout début de cette maison Cruzy, c'est ça ?
5: C'est pas le début historique, hein, puisque la maison Cruzy a été fondée en 1880, mais c'est effectivement une photo du site de fabrication ici, sur la zone du Brézé, telle qu'il était en 1956, au moment où la maison Cruzy a déménagé du centre de Clermont pour venir s'installer sur la zone du Brézé.
4: Construction de l'usine Goffredi, avenue Jean-Mermoz, sur le champ d'Angélique. Et on aperçoit des angéliques,
5: oui,
4: sur ce champ.
5: Et l'angélique étant un des produits un petit peu signature des confiseurs et de la confiserie. Et donc c'est un beau clin d'œil de l'histoire que de penser que voilà, notre site de fabrication ici est basé sur un ancien champ d'angélique. Voilà.
4: L'angélique, ces petits bâtonnets de couleur verte, hein, c'est
5: exactement.
4: Ça, je ne dis pas de bêtises.
5: Il y a beaucoup de particuliers qui ont aussi de l'angélique à la maison.
4: Voilà. C'est la tige.
5: On confie la tige, tout à fait.
4: D'accord, oui. Ok. Et aujourd'hui, vous en faites toujours. Vous avez toujours des producteurs d'angélique qui bossent avec vous.
5: Oui, tout à fait. C'est un agriculteur qui vient nous livrer en tracteur chaque année. C'est au mois d'août, quand la récolte est prête. On se met d'accord avec lui l'année d'avance sur les quantités dont on aura besoin. Et puis il vient nous livrer. On la travaille, on la prépare. Et puis après, on va la faire confire. Donc c'est un produit auquel on tient beaucoup.
4: Il y a toujours une grosse tradition autour de ça. Enfin, en Auvergne, on offrait des pâtes de fruits, c'était un incontournable.
5: Effectivement, la création de la pâte de fruits a été faite en Auvergne. Hein. À la base, la pâte de fruits s'appelait la pâte d'Auvergne. Et c'était vraiment une spécialité, on va dire, régionale. Ce qui a fait que l'Auvergne était une terre de fruits confits, c'est que on va dire que la noblesse venait descendait de Paris dans le 16e, 17e siècle et venait dans les cures à Roya ou autre. Ils découvraient, ils dégustaient les fruits d'Auvergne. Et la méthode de conservation à l'époque, hein, puisqu'on n'avait pas toute la pasteurisation, etc., là, c'était de confire les fruits. Ce qui faisait que, du coup, les confiseurs auvergnats ont prospéré sur la base des gens qui venaient en cure et qui ramenaient leurs fruits à Paris en général. C'est comme ça que la confiserie et le métier de confiseur a démarré en Auvergne.
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6: Désolé de vous décevoir, si des Marseillais écoutent la radio, vous avez le droit de rester. Voilà, Jules Pernaut, ce nom ne vous dit sans doute pas grand-chose, vous explique. Nous sommes en 1915, dans le quartier de la rue des Teinturiers, à Avignon. Jules-François Pernaut, 89 ans, est furax. L'État vient de publier une loi interdisant l'absinthe. Problème, l'usine de Jules-François Pernaut produit une liqueur qui a justement un succès fou à base d'absinthe. Le fiston Jules-Félix Pernaut, oui, ils ont quasiment le même nom, âgé lui de 43 ans, décide alors de contourner cette loi et de lancer une nouvelle boisson, l'anis Pernaut. Nous sommes en 1918. Une boisson constituée à partir d'une essence proche de l'absinthe, sauf que là, c'est de l'anis. 6 ans plus tard, le succès est fou. Il est tellement important que les usines déménagent à Montfavet et puis la firme quitte le Vaucluse pour la région parisienne. Alors jusque-là, tout allait bien pour les Pernaut, mais Paul Ricard est arrivé. En 1932, le Marseillais Ricard fait son entrée sur le marché et obtient le droit de vendre sa boisson, anisée à 40 degrés, soit 10 degrés de plus que la bouteille Pernaut. Et puis le génie de Paul Ricard, c'est aussi le marketing. Hein. Le nom générique à sa boisson sera Pastis, tiré de pastisson. Voilà, ça veut dire mélange en provençal. Et puis il y rajoutera aussi une promesse inédite, le vrai Pastis de Marseille. C'est pour ça qu'on pense en fait que le Pastis vient de Marseille. Bref, c'est une boisson qui fait penser au sud, aux vacances et à la Provence. Alors je vous passe des années et des années de guerre. Il faudra attendre 1975 pour justement enterrer l'âge de guerre entre Pernaut et Ricard avec la fusion et la création du Pernaut Ricard, aujourd'hui leader mondial dans les spiritueux. Allez, sans rancune, c'est bien connu, l'apéro rassemble. Je compte sur vous, hein, avec modération.
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1: Bonjour et bienvenue à Prades, Virginie.
2: Merci Vincent. Vous êtes guide accompagnateur.
1: Surtout sur la destination Conflans-Canigou, donc avec la chance d'habiter à côté du massif du Canigou et de pouvoir emmener les groupes et les gens à la découverte du Canigou et surtout faire l'ascension du pic du Canigou.
2: Et pas que, parce qu'il y a aussi des randonnées, des excursions que vous proposez.
1: Tout à fait, il y a un vaste choix de randonnée dans le Conflans. Et puis aujourd'hui, je vous propose de faire une petite excursion et puis d'aller sur les balcons nord du Canigou pour prendre un petit peu de la hauteur et avoir une belle vue sur le massif du Canigou.
2: Eh bien, on embarque. Allez, c'est parti. Et là, nous allons prendre quelle direction, Vincent?
1: On va aller en direction de Kaya.
2: Vincent, vous venez de vous arrêter. Qu'est-ce qu'il y a dans le ciel?
1: Eh bien, il y a un cirque-à-être là qui vient de passer, qui est assez bas parce qu'il est en train de chasser. Donc, le cirque-à-être Jean Leblanc. C'est un oiseau qui est reconnaissable parce qu'il est très clair, dessous, tout blanc. Son régime alimentaire est spécialisé sur les reptiles.
2: Donc, alors là, il vole au-dessus de nous.
1: Ah, il est passé tout proche. Donc là, on s'est arrêté au bord de la route pour l'apercevoir parce que c'est pas aussi fréquent de le voir d'aussi près.
2: Donc là, on est sur la route de Sournia.
1: La route pour aller dans les Fenouillèdes. Puis on va donc aller jusqu'à la chapelle de Saint-Jacques de Calaron.
2: Déjà là, Vincent, c'est Prades là que nous voyons.
1: Oui, alors on a pris un peu de hauteur, donc on va faire un petit bout de cette route qui va nous procurer un belvédère remarquable sur tout le massif du Canigou et le pic du Canigou.
2: Voilà, on est sorti du 4x4 et ça y est, on prend le départ de la petite marche.
1: Oui, on récupère la piste et puis donc on va faire la petite marche pour se rendre jusqu'à la chapelle.
2: Là, on a un panorama incroyable déjà. Hein.
1: Très beau panorama sur une bonne partie du Conflans. Et puis on est dans une végétation qui est là pour le coup. On a pris un petit peu d'altitude. On est toujours dans une végétation qui est marquée par le climat méditerranéen. Alors là, on a plein de genévriers. Vous voyez tous ces arbustes, il y en a certains qui montent un petit peu plus. Le genévrier qui fait la baie de Genièvre. On fait notamment, on s'en sert dans la cuisine. Et ça participe aussi à la confection, peut-être vous connaissez cet alcool, du gin.
2: Et Vincent, nous sommes arrivés au pied de la chapelle.
1: De la chapelle Saint-Jacques, et donc on peut voir en étant là devant le panneau qui explique un petit peu l'histoire et les dates importantes de la chapelle, de la vie de la chapelle, les fameuses coquilles pour matérialiser Saint-Jacques. Et donc on va faire un petit tour.
2: Vincent, on est ici sur ce qu'on appelle les balcons du Canigou.
1: Oui, sur la partie qu'on dénomme ainsi, les balcons nord du Canigou.
2: Au pied de la chapelle qui surplombe ce très très beau panorama avec plein de petits chemins autour.
1: Dans la forêt, là on a une petite forêt de chênes, puis c'est très joli parce que c'est varié, c'est bien entretenu. Il y a de la lavande, du romarin. Voilà, comme on avait une petite paire d'heures devant nous et qu'on était sur l'heure du repas, j'ai pensé que c'était un lieu sympathique à vous faire découvrir. On sort le panier repas donc, qui a été préparé par le Rasteil, avec donc des produits locaux. On a le jus de pomme d'Adama, le pain de Jérémy.
2: Ça, c'est le fromage d'Escouloubre.
1: Un petit peu de jambon, le jambon d'Alex, du camp de Mathilde. On a le saucisson à l'ail. On va se régaler.
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3: Bonjour Serge Papagali.
4: Oh monsieur Thomas, que faites-vous là? Bah si en fait c'est votre boulot, vous êtes
3: oui,
4: là.
3: On
4: vous
3: est
4: êtes
3: là.
4: Vous êtes là depuis je pense depuis minuit, vous avez pas quitté.
3: Au moins ça.
4: Dauphinoise, bien le bonjour également. Alors aujourd'hui, allons chez les Dolomoises et les Dolomois dans la bonne ville donc de Dolomieux. Il doit y avoir des amoureux parce que ça Saint-Valentin aujourd'hui.
3: Oui,
4: les amoureux pendant tout le Dauphiné, on est tous amoureux. Ça tombe bien parce que ce soir moi j'y joue justement à Dolomieux. Ben oui, donc moi j'y suis vraiment en chair et en os, plus en chair qu'en os d'ailleurs, enfin c'est autre chose. Bah, Dolomieux, la commune natale de... Alors prenez des notes, prenez des notes les gars, la commune natale de Déodat Grattet de Dolomieux.
3: Rien que ça.
4: Déjà un gars qui se prénomme Déodat, chapeau bas. Je crois même que la Saint-Déodat n'existe pas à mon avis, bon, c'est vous dire. Hein, moi, bah. Mais bravo à ce géologue célèbre qui a découvert la Dolomie et laissé son nom au massif des Dolomites en Italie. Bah, je suis sûr que vous n'êtes même pas quatre à le savoir ça. Maintenant vous serez des millions parce que vous êtes des millions à nous écouter. Bon, c'est ça aussi ici Isère, le savoir à portée d'oreille bien sûr. Je continue. La Dolomie est une roche sédimentaire carbonatée. Bon, d'accord, j'arrête. J'en vois deux qui roupillent, monsieur Thomas. Non, il rigole, ça va, bon. N'empêche, ça fait plaisir de savoir que le nom Dolomieux a un rapport avec les Dolomites dauphinoises, celle-là, bien sûr. Nous sommes bien sûr...
3: Quand même.
4: Ah ben oui, quand même. Nous sommes sur les terres froides iséroises. Les fameuses terres froides, vous savez, qui n'existent pas vraiment. En fait, puisque personne n'accepte de reconnaître qu'il habite bien dans cette terre pas chaude. Moi, j'y ai tourné beaucoup, mais là, la réponse est toujours « Non, mais les terres froides, non !»
3: C'est plus loin.
4: Ça commence plus loin. Après le ruisseau. Mais je m'en fiche, moi, j'aime bien tous les Dauphinois, même celles et ceux qui sont au pôle Nord. Attention, j'ai pas dit le Groenland, hein, parce que, oh là là...
3: Ouh là, oui, attention.
4: Oh là là,
3: en ce moment...
4: Ah, ouais, ouais, ouais. Laissons tomber, si Trump s'intéresse aux Dauphinois, on est foutus. Non, non, non. Pas d'iceberg à Dolomieu. Mais en revanche, dans le secteur de l'étang, un ruisseau qui s'appelle le Pissou. Ah bon, ça va, ouais, mais ça va prêter à rire, bien sûr, on va éviter
3: ah bah
4: de se
3: voilà.
4: Ne nous moquons pas. Le Pissou passe donc à côté de Dolomieu, et on y trouve, écoutez-moi bien, une espèce protégée. Mais oui, madame, mais oui, monsieur, l'écrevisse à patte blanche, qui peut donc aller où elle veut, puisqu'elle peut la montrer.
3: Eh ben oui.
4: Sa patte blanche. Elle a même plusieurs, quand elle peut aller où elle veut, en fait. Tout ça se passe en Dauphiné, et dans le Pissou, qui n'est pas un très, très grand comme ruisseau, hein. C'est juste, un petit Pissou.
3: Oh non, là
4: mais
3: là.
4: J'ai pas pu. Non, mais je me suis dit, je la fais pas, puis j'ai dit, si, il faut que je la casse. Parce que c'est un
3: vous allez la garder pour ce soir, celle-là, Serge.
4: Un petit Pissou, mais ce soir, je vais peut-être leur faire. Tiens, pendant que j'y pense, en parenthèse, demain, 15 février, après notre départ, hein, aura lieu une vente au boudin dans les Halles. Aucun rapport avec notre venue, parce que c'est un pur hasard. C'est pour ça que j'ai bien précisé, après notre départ. Hein. Bon, j'embrasse tous les Dolomois et les Dolomois, même celles et ceux qui ne viendront pas nous voir ce soir. Moi, je suis comme ça, moi. Moi, j'embrasse tout le dos. Finnois, tous les Dauphinois qui existent, parce que dans le coin, bien sûr, vous le savez,
3: on n'est pas des quand même.
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5: Adieu, Balin, et adieu à toutes. France, une question.
6: Ah,
5: Koussiba, Bapla, la Santate.
6: Bapla.
5: Ouais, bon. Si je vous pose cette question, c'est parce que le pitchou de mes voisins bat Atalatal. Ah. Anna Atalatal, c'est aller Koussi Koussa. Donc il pourra aller mieux bas Atalatal. À quoi fait maille d'une journée que le pitchou de l'Ebézi qui topasse des Toussis. Ça fait plusieurs jours que le pitchou de mes voisins n'arrête pas des Toussis. Alors, votre avis, qu'est-ce que ça signifie le verbe toussir en occitan?
3: Ce serait pas tousser?
5: Eh oui, bravo. En effet, en pays toussain, c'est dit toussir, autre prononciation, mais tussi, c'est des brembal au verbe tufega, sans oublier le verbe tufega pour dire également tousser. Alors, mais, le pauvre drôle, bouspo de dire que toussir ce qui conne. Alors, le pauvre drôle, c'est-à-dire le pauvre garçon, je peux vous dire qu'il tousse quelque chose. Et quand quelqu'un tousse bruyamment, on dit en Gascogne toulousaine que toussir ce comme une tibao.
3: Qu'il tousse comme un cheval.
5: Mais oui, ah c'est bon quand une personne pousse très très fort. C'est pas dit l'étabé qui toussisse comme un tambour. Oh. Ouais, comme un tambour, là aussi, c'est assez imagé. Oui. Ou encore qui toussisse comme une asclaire. Une asclaire, qu'est-ce que c'est? Eh bien, c'est quelqu'un qui fend le bois et qui tousse fort, Macarel, et qui frappe fort comme un forcené. La toux se traduit en occitan par la tous, le toussimène, le toussite, et dans certains endroits de la Gascogne, la toussicaire. Alors, concernant le pitchou du voisin, nous n'y a mal que nous n'ajons remède. Il n'y a pas de mal sans remède. Un bon sirop, et sera guérite, un bon sirop, et il sera guéri.

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1: Bonjour, mon nom, évidemment, c'est Joseph Fragomène, et en italien, Giuseppe Fragomène, alias Mazarin. Messieurs, dames, bonjour. Le musée que vous allez visiter, c'est toute ma vie.
2: Le musée dont nous parle Joseph Fragomène retrace des centaines d'années de costumes. Il a été créé de toutes pièces à l'Espar Médoc, et il est à l'image de cet homme de 90 ans. Joseph est né en Italie, mais son cœur bat pour la France depuis 70 ans. Il a été couturier de stars à Paris, avant de poser ses valises dans le sud-ouest et au cœur du Médoc. Il nous reçoit dans son musée, habillé tout en bleu.
1: Regardez la photo avec Michou, je suis là avec Michou, c'est moi qui ai donné la couleur en 70. Il n'avait pas les moyens de se payer le costume chez moi. Il rentre dans la boutique à Place des Vosges et il m'a demandé, monsieur Mazarin, pourriez-vous me faire un costume? J'ai regardé ses yeux, je dis, vous avez tellement des yeux bleus, jolis et beaux, franchement, vous devrez vous habiller en bleu ciel, ça vous va très bien. Et c'est à partir de ce jour-là qu'il s'habillait tout le temps en bleu.
2: Qu'est-ce que vous avez fait à Paris de beau? Parce que là, je vois face à nous des tas de photos de stars, d'Alain Souchon à Karen Cheryl, de Philippe Chevalier à Ariel Dombal.
1: Tous les stars de cinéma de France des 70 en 2000 venaient chez moi.
2: Pourquoi venaient-ils chez vous? Est-ce que c'était pour leur costume personnel ou pour les rôles qu'ils allaient jouer?
1: C'était pour le cinéma. J'étais obligé d'habiller l'artiste.
2: Charles Aznavour est en photo.
1: Et il était très content de s'habiller chez moi parce qu'on avait la même taille. Et d'ailleurs, on mettait des talons tous les deux à l'intérieur de la chaussure pour s'agrandir.
2: Qu'est-ce que ça fait d'habiller les gens, les stars, les personnes célèbres? Est-ce qu'on a un petit peu de pression?
1: Oui, une seule fois avec un seul comédien, un italien qui s'appelle Michel Piccoli, figurez-vous, je croyais qu'il était gentil, non, pas du tout. Ce monsieur, il voulait un costume près du corps. Et une fois fini, oh monsieur, il est trop serré, et surtout, je n'ose pas lui dire, mais monsieur, vous avez la tête en avant, vous avez les épaules basses, vous avez le dos rond, franchement, vous êtes mal foutu, mais je ne pouvais pas le dire.
2: Est-ce qu'on peut dire que vous avez, depuis Paris, habillé toutes les stars et les politiques, et depuis l'Espar Médoc, créer un musée du costume aussi. C'est-à-dire que c'est le fil conducteur de votre vie, tout ça.
1: C'est un musée que j'ai mis sur scène tous les costumes du cinéma et le théâtre.
2: Dans le musée, Joseph, il y a une partie consacrée à la Révolution française. C'est l'époque où on coupait des têtes, et vous avez reconstitué cette partie de notre histoire avec les costumes dédiés.
1: Vous savez, Marat, Danton, Robespierre.
2: Qu'est-ce qu'on voit là? Parce que
1: là, c'est une guillotine avec la tête de Marie-Antoinette qui tombe. Je peux faire même le bruit de la lame, comme il tombe. Alors évidemment, il y avait le bourreau qui tirait.
2: C'est ça qui est bien dans votre musée, c'est qu'effectivement, il y a les costumes et les accessoires. C'est vraiment une exposition très complète.
1: Regardez la lanterne, d'où vient la chanson. L'aristocrate a la lanterne. L'aristocrate le prendra.
2: Le palais du costume Mazarin est plus qu'un musée. Il est un lieu de culture et d'histoire. Il est aussi un endroit de témoignage, incontestablement celui d'un homme dont la passion a toujours été dévorante pour le travail du tissu, l'art de créer des vêtements et finalement des costumes.
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3: En Pays de Savoie, la place du village, c'est d'abord une émission de télé, c'est une grande communauté sur les réseaux sociaux et c'est aussi un rendez-vous quotidien sur votre radio ici Pays de Savoie avec Jean-Noël et Philippe de Paris. C'est l'heure d'une nouvelle histoire, quelque part en Savoie, avec vous Philippe, bonjour.
4: Bonjour Laurent, bonjour à toutes et à tous.
3: Ah, parmi vos rencontres, là vous êtes allé dans une étonnante série de Montémont.
4: Eh oui, on est allé à Montémont, c'est la direction de la Maurienne. Et on s'arrête justement dans le hameau de la Scie, au-dessus du beau village. Village de Montémont à 1300 mètres d'altitude. Et là, on rencontre Joël Gontier dans une scierie, mais pas n'importe quelle scierie, une scierie complètement dans son jus, une scierie d'époque. Et Joël nous dit, c'est une scierie qui a été mise en place par mon grand-père et je tenais absolument à la remettre en route. Elle a commencé à fonctionner en 1905. Elle a été créée de manière assez curieuse lorsqu'un village d'à côté a brûlé et comme on ne pouvait pas tout refaire, tous les toits avant l'hiver, il a fallu créer la scierie justement, pour faire le bois, pour faire les chalets du village qui avait brûlé, vous avez compris.
3: D'accord.
4: Un bel exemple de solidarité à l'époque.
3: Et puis ce qui manque, il a été fidèle à la scie. Combien de temps il a mis pour la refaire?
4: Il a mis 4 ans pour la refaire de A à Z, c'est un énorme travail. Aujourd'hui, cette scierie à l'ancienne marche parfaitement, c'est un véritable plaisir de l'avoir fonctionné. Elle fonctionnait autrefois à l'eau avec un petit barrage en amont, comme toutes les scieries, avec une conduite forcée bien sûr. Au bout de la conduite, il y avait une roue à aube, hein, comme autrefois d'ailleurs. Il fallait 12 heures pour remplir la retenue d'eau. Et à l'époque, on sciait, nous dit-il, tous les jours, y compris le dimanche, dès qu'il y avait de l'eau, on skiait. Et le torrent sur lequel se trouve la scierie a une particularité, il ne gèle pas en hiver. Je rappelle qu'on est à 1300 mètres d'altitude, c'est-à-dire qu'on peut travailler toute l'année.
3: Est-ce que cette scierie fonctionne encore aujourd'hui ?
4: Absolument, Laurent, elle fonctionne toujours. Et si quelqu'un a besoin de couper un sapin pour faire quelques planches, aucun problème. Il nous dit aussi, Joël, qu'on fait des chevrons avec la charpente, et tout ceci se fait dans la plus grande convivialité. Or, c'est pas industriel, attention. Et Joël nous précise que c'est justement la scierie qui a donné le nom du village. La scie, mais ça, on s'en est
3: douté. Oui. Et est-ce qu'on peut la visiter ?
4: Oui, on peut la visiter. Il y a même des touristes qui viennent la visiter, cette scierie, par l'intermédiaire de l'Office du tourisme de la grande station d'à côté. C'est Saint-François-Longchamp,
3: mais
4: que
3: oui,
4: vous connaissez pas très bien. Et ça se fait durant l'hiver, un jour par semaine. Il y a même des touristes qui veulent repartir avec une planche, nous dit Joël. Joël qui montre aussi ses outils hein, pour aller chercher le bois, pour descendre dans la scierie à tous ces touristes. Et si vous passez un jour par Montéban, n'hésitez pas à vous arrêter. Demandez à Joël, il se fera un grand plaisir de vous montrer sa scierie à l'ancienne. Il est intarissable, il est passionné et passionnant.
3: Et toutes les rencontres des frères de Paris dans la place du village sont à lire et écouter sur ici.fr.
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5: Je rêvais d'avoir une maison à la campagne. Cette maison, c'est comme si j'y étais née. C'est ma maison de famille.
6: Ma maison s'appelle l'Ostao de la Mar.
7: C'est une maison un peu envoûtante.
8: Eh bien, vous voyez, des livres et trois fenêtres qui me donnent le paysage du pays, comme si c'était trois tableaux.
9: Ils ont vécu ici.
0: Thibaut Gaudry.
10: 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La chansonnette.
11: Yves Montand est un enfant de Marseille. Débarqué d'Italie avec sa famille pour fuir le fascisme quand il a 2 ans, il va y grandir et y faire ses premiers pas au Music Hall. Puis il la quitte pour Paris où sa carrière commence à décoller, notamment auprès d'Edith Piaf. Et où il noue des amitiés, comme avec Jacques Prévert, qui va lui faire découvrir en 1948 un charmant village qui va changer sa vie.
12: Je chantais dans la région et puis il y avait Jacques Prévert qui habitait la maison là au coin. J'étais arrivé ici et j'étais monté parce que mon ami le guitariste Henri Crolla, si on allait dire bonjour à Jacques, il dit oui, où il est. Alors on est monté ici, j'ai vu Jacques, j'ai vu l'endroit et puis je suis tombé amoureux de l'endroit et puis je suis revenu dès que je pouvais, tous les ans. C'était très discret, c'était à peine connu.
11: Et il ne va pas tomber amoureux que de Saint-Paul. Le 19 août 1949, il est à la Colombe d'Or, une auberge avec quelques chambres, qui est un repère d'artiste. Et Prévert, encore lui, va servir d'entremetteur entre un homme et une femme qui vont devenir un couple mythique.
13: Ça s'est passé à Saint-Paul-de-Lens, au mois d'août, en 1949. Simone était là, et puis moi j'étais dans le tournée. Et puis j'ai déjeuné là, elle a déjeuné là. Et puis il y avait du soleil, puis il y avait Jacques Prévert, et puis il y avait des copains. Et puis voilà, quoi, on ne sait pas comment ce genre de choses-là commencent, mais enfin, elles ont commencé et c'est une belle histoire. Quoi.
11: Une belle histoire qui durera toute une vie. Ils ont 28 ans. En 4 jours, Simone, mariée, plaque tout pour le Marseillais. Et désormais, ils vont construire une partie de leur vie ici, restant fidèles à la Colombe d'Or, où ils se marient même 2 ans plus tard. Prévert est encore là, il est le témoin de Simone, tandis que Marcel Pagnol est celui de Montand.
12: Puis en 49, j'ai rencontré Simone ici, qui elle avait acheté par contre une petite maison dans le village, après son premier film. Puis elle a servi cette maison pendant très longtemps. Puis on descendait au bar de la Colombe pour boire l'apéritif, pour voir Jacques et les amis, et puis il y avait toujours quelqu'un, et puis on restait là, et puis on mangeait là, puis on montait pas la maison. Alors un beau jour, on a mis la clé sous la porte, on donnait ça aux enfants, ou à des amis qui descendaient dans le midi, et nous on descendait toujours ici.
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11: La Colombe d'Or et Saint-Paul, où l'on se retrouve pour les vacances avec les copains, beaucoup d'artistes, dans ce village qui attire notamment les plus grands peintres, Picasso, Chagall, Matisse et d'autres.
12: C'est pourquoi je viens souvent ici à la Colombe d'Or, à Saint-Paul-de-Vence, et d'abord
14: pour la famille Roux, qui sont des gens tellement merveilleux. Puis au mois de juin, ou au mois de mai, c'est agréable, il n'y a pas trop de monde, et c'est encore bien. Mais c'était une époque assez formidable, avec Picasso, Braque, Prévert, qui était là aussi, et Giacometti, quand il a débarqué.
15: J'ai dit, bon, attends de jouer, parce que je pars.
11: Mais les copains, ce sont aussi les habitants du village, avec qui Montand joue aux cartes au Café de la Place, ou à la pétanque.
14: Et j'aime bien jouer ici au boule, parce que c'est quand même un sport qui délasse bien, qui est très fatigant. Si on veut bien y jouer, c'est très très difficile. Ça ne paraît pas, surtout si on joue à la Provençale.
11: C'est à Saint-Paul-de-Vence également qu'il rencontrera la dernière femme de sa vie, Carole Amiel, et qu'il achètera en 1984 un petit restaurant qu'il transforme en maison, juste en face de la Colombe d'Or.

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1: Il est comme tous les jours. Et pour découvrir des personnalités aussi du Pays Basque, grâce à Valérie Delos qui part un petit peu partout sur le territoire. Elle était à Hendaye, notamment il y a quelques jours. Elle prend le temps de discuter avec les gens qu'elle croise. Et aujourd'hui, c'est une rencontre qui nous replonge dans un monde de paillettes. Et c'est Lola Lou qui nous raconte son parcours assez incroyable.
2: Bonjour, je me suis appelée Lola Lou. J'habite au Pays Basque et j'ai 54 ans.
3: C'est votre nom d'artiste que vous souhaitez garder. Ça fait écho à une vie antérieure.
2: Tout à fait.
3: Vous êtes au Pays Basque depuis combien de temps ?
2: Une dizaine d'années.
3: Mais avant, vous avez une vie extraordinaire. Vous étiez une drag queen.
2: Une drag queen française à l'étranger qui chantait du cabaret, du jazz, dans les années 90.
3: Donc c'était la grande époque des drag queens.
2: C'était l'époque de Priscilla, reine du désert.
3: Exactement. En étant ch'ti de Arras, on a tout d'un coup l'idée de partir vers le drag queen.
2: Je chantais, j'aimais chanter. C'était aussi la grande époque des karaokés dans les bars à l'époque. Mmh. J'avais des amis bruxellois, drag, transformistes. Mmh. On avait dit on va essayer. La première fois que j'ai fait ça, je ressemblais un peu à Nelly Olson dans La Petite Maison dans la Prairie, on va dire. C'est pas très glorieux.
3: Est-ce que c'était une forme de revendication aussi d'être drag queen ?
2: Très certainement pour certaines personnes. Faut pas oublier que les drag queens, par exemple aux États-Unis, sont les premières personnes qui ont milité pour les droits LGBT, avec Stonewall par exemple, sont ceux qui avaient plus à perdre et qui avaient plus à gagner, je pense. Moi, c'est pas quelque chose de militant, moi je chantais, pour moi c'était juste une expression artistique.
3: Tu es allé en Pologne, c'était une époque folle artistiquement, il y avait tout le mouvement underground.
2: Les années 90, c'était une culture post-communiste qui avait vraiment envie de découvrir des choses, de faire des choses, et puis voilà, j'ai vu un intérêt, j'ai trouvé une pianiste, on a monté un spectacle.
3: Et puis après, il y a Afrique du Sud. Alors comment ça arrive, ça ?
2: Une histoire d'amour. Puis là-bas, j'ouvre un cabaret drag multigenre, multiculturel, multiracial.
3: J'imagine que c'était le premier.
2: C'était le premier. J'aimais cette idée de voir tout le monde en Afrique du Sud, post-apartheid, qui se rassemblait dans un lieu et qui s'amusait tous ensemble en regardant des dragues.
3: C'est une forme de fantasme, la drague.
2: Voilà. Elle ne rentre dans aucune case. Elle a le droit de tout dire. Ce n'est qu'un personnage fictif et imaginaire. Mais on peut faire passer plein de messages sympas. Et ces mêmes messages, je les faisais passer en Pologne quand l'extrême droite est arrivée au pouvoir avec Kaczynski dans les années 2000. On est de tout bord politique, mais on fait tous YMCA ensemble à la fin de mon spectacle. Dans toute ma carrière, je n'ai jamais eu à subir d'homophobie, de rejet. J'aime à penser que c'est aussi peut-être la manière dont je présentais mon personnage.
3: Comme dit Renaud, tu étais du parti des oiseaux, tu étais pour la douceur.
2: Ouais, c'est ça.
3: Quel regard portaient tes parents ?
2: Bon, y a certaines choses qui ont été compliquées pour mes parents, comme mon homosexualité, bien sûr. Dans les années 80, c'était pas évident. Par contre, le côté drague, non. J'avais des calendriers. Une fois, j'ai surpris mon père en train d'offrir le calendrier à nos voisins en disant « c'est mon fils ».
3: Oh, génial.
2: Je suis assez reconnaissant pour ça.
3: Allez, dernière question. Quel regard vous portez sur les drag queens d'aujourd'hui ?
2: Je les envie un peu parce qu'ils ont des possibilités de maquillage qu'on n'avait pas à l'époque. Et vraiment, ils ont des super trucs avec du bon matos, quoi. Ça je l'envie. Parfois, je trouve ça un peu trop sexuel, mais bon, je pense que voilà, ça, c'est une question générationnelle plus qu'autre chose. Je suis très heureux, en tout cas, qu'ils fassent passer des messages de tolérance, c'est plus important.
3: Un vieux sage et tolérant, en tout cas. Merci beaucoup.
2: Merci à vous.
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1: Paris, c'est le trait d'union, disons-le, entre les cultures. C'est le cas entre l'Alsace et l'Île-de-France. La preuve avec la réussite d'un Alsacien qui va créer chez nous la brasserie Beaufinger, devenue un monument de la gastronomie à Paris. Thierry Boeuf vous y invite, c'est Bistrot de Paris.
4: Et le cocktail américain, c'est quoi ?
5: C'est un cocktail grillé avec une sauce américaine, tomate, échalote, une pointe de cognac, du vin blanc. C'est un peu relevé.
6: Un déca, hein ?
7: Pâté, jambon, sauce de baguette, gruyère, cantal, rôti, jambon de pays.
8: Eh ben tout ça, ça va aller dans la blanquette.
5: Bon appétit.
1: À Paris, subsistent encore quelques mammouths de la gastronomie, encerclés de toutes parts de chinoiseries et de fast-food endémiques.
9: Sandy, une pointe de sel, un coup de moulin à poivre dans l'aioli, s'il te plaît.
6: Le dernier rempart de la Bastille se nomme Beaufinger. La résistance est rude, soutenue par des tonnes de guirlandes de saucisses de Strasbourg et de plats de choucroute fumante, où jadis les critiques Go et Millot aimaient s'attabler.
9: Henri Go, Christian Millot, vous allez nous faire les honneurs de cette table qui est certainement l'une des meilleures de Paris.
10: Elle est surtout réputée pour sa choucroute qui est merveilleuse, je dois dire.
11: Elle s'appelle Beaufinger et la brasserie Beaufinger a été à partir de 1920 le lip des années folles. Il y avait une assistance très brillante qui venait dans cette vieille brasserie alsacienne il y a une salle de peinture de Hancy et on voyait Cocteau, Chaplin, Marie-Laure de Noailles. Tout Paris venait chez Beaufinger, qui était célèbre également pour ses huîtres et son banc d'huîtres. C'est le concurrent de Lippe maintenant, vraiment.
6: Beaufinger est la plus vieille brasserie de la capitale. En 1864, Frédéric Beaufinger, originaire de Colmar, quitte son Alsace chérie pour Paris avec dans ses malles toutes les spécialités de l'Est de la France. Mais le coup de génie du jeune Alsacien consiste à servir de la bière fraîche et mousseuse, brassée à l'air et distribuée à l'aide d'une pompe. Autrement dit, les Parisiens découvrent pour la première fois la bière pression. Repas d'affaires, dîner d'anniversaire, virée entre copains, touristes en goguette, couple légitime, amant pressé, pour paraphraser André Malraux, Beaufinger, c'est comme le métro parisien à 18h. Et même un renfort inattendu vient prêter main forte à la brasserie, en la personne de l'intellectuel et philosophe Roland Barthes.
12: Les cafés à Paris, chez lui, c'était plutôt le Flore, c'était le Bonaparte,
13: oui,
12: c'était son quartier de Saint-Germain-des-Prés.
13: Oui, c'est ça. Mais le seul restaurant vraiment d'élection, en quelque sorte, qui ne soit pas lié à des opportunités de géographiques, c'est cette manie, dit-il, pour Beaufinger. Et il a beaucoup aimé Beaufinger dans ces années-là, qui était un restaurant parce qu'il y mangeait du poisson.
12: C'était pas du tout dans son quartier, ça.
13: Non, justement.
12: C'était un expatrié.
13: Ça voulait dire que c'était justement un choix.
6: Envie d'une soupe à l'oignon gratinée, de 6 huîtres creuses de Normandie, de gros escargots de Bourgogne, un œuf mayonnaise, un pâté en croûte, un homard flambé au whisky ou la fameuse choucroute servie depuis 160 ans. Direction la Bastille, qui a fait sa révolution à deux reprises, en 1789, aux commandes des révolutionnaires du Faubourg Saint-Antoine, et en 1864, grâce à un seul homme, Frédéric Beaufinger.
14: Eh ben, je ne sais pas vous, mais toute l'équipe du 7-9, ça nous a ouvert l'appétit avec cette chronique. Les bistrots de Paris, on réécoute sur francebleuparis.fr. Merci à Thierry Boeuf.
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14: Ai-je encore besoin de le présenter ? Arnaud Fromage est avec nous, bonjour Arnaud.
16: Bonjour, bonjour.
14: Pour votre nécessaire minute comtoise, Arnaud, il y a quelques temps, vous nous avez expliqué pourquoi l'emblème de la Franche-Comté était un lion.
16: Mais je ne suis pas allé au bout du raisonnement. Pour rappel, la Franche-Comté adopte le lion vers 1278-79 quand le comte de Bourgogne, Othon IV, décide de se rapprocher du royaume de France. Il décide pour cela d'adopter le lion, le roi des animaux et symbole de la monarchie française. La Franche-Comté n'est d'ailleurs pas la seule région à arborer cet animal que l'on retrouve aussi sur les armoiries de la Normandie ou en Aquitaine et qui est tout autant le symbole de Belfort que de la ville de Lyon parce que oui, il y a une logique là-dedans. Mais voilà, maintenant qu'on a dit ça, reste une question. Pourquoi le lion, qui n'est pas le plus imposant des animaux et qui, soit dit en passant, est une sacrée grosse feignasse, a-t-il pu devenir le roi des animaux et pas la baleine bleue ou le chinchilla ?
14: Bon, déjà, ce n'est pas le cas partout, hein.
16: C'est vrai. En Asie, c'est plus souvent l'éléphant ou le tigre qui sont considérés comme les rois des animaux. En Amérique, c'est l'aigle qui règne aux côtés de l'ours, du jaguar ou du puma. En Afrique, le rhinocéros et le léopard sont aussi dans la place aux côtés, c'est vrai, du roi lion. Et en Europe, eh bien avant le lion, c'était l'ours qui était considéré comme le roi des animaux, mais tout va changer au Moyen-Âge. En gros, ce sont des histoires de symboles. Au Moyen-Âge, on se passionne pour la mythologie grecque, dans laquelle Hercule, qui était méga fort, a tué le lion de Némée, dont la peau était pourtant censée être impénétrable. Et puis, la crinière du lion est vue comme une sorte de couronne, ce qui fait bien plaisir aux souverains du continent, d'autant que bon, l'Afrique c'est méga loin et que personne n'ira vérifier.
14: Et bon, un roi c'est très humain, alors comment un animal peut-il être le roi de quoi que ce soit, quelque part, Arnaud ?
16: Là encore, vous marquez un point, mais ce qualificatif de roi des animaux, depuis qu'il s'est débarrassé de sa symbolique royale, est plutôt là pour qualifier ce qu'en zoologie on appelle les super-prédateurs. Ces animaux qui sont tout en haut de la chaîne alimentaire et qui sont relativement imprenables à la baston contre les autres espèces du coin. Et même dans ces cas-là, on devrait dire que ce sont les lionnes qui sont les reines, parce que ce sont elles qui chassent, mais seulement les reines de la savane. Bah oui, si on va par là, chaque type de terrain a son roi. Celui de la jungle amazonienne, ce serait plutôt le jaguar, et celui de nos forêts à nous, eh bien, ce serait plutôt le cerf. Mais au fond, une grosse feignasse qui laisse les autres combattre à sa place, qui se fait nourrir et qui prend la lumière, est-ce que ce serait pas ça la définition d'un roi ? Bon bah, je retire tout ce que j'ai dit alors.
14: Retirez tout, retirez tout. Merci beaucoup Arnaud.
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4: Mettez vos oreilles dans le vide avec le duo Belle Dame. Bientôt trentenaire, Tommy et Nathan, son frère jumeau, au Savoyard de la Vallée de l'Arve et surtout musiciens. Ils ont créé Belle Dame. Ils écrivent, ils composent, ils chantent et jouent guitare, clavier et machine. Et fin 2025, Belle Dame a sorti ce single Dans le vide.

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1: Alors, nous sommes avec Serena qui a 2, Thierry qui a 0 plus 0, la tête à Toto.
2: Ah ouais, non, ça passe.
1: Serena qui habite à Paris, qui adore les animaux, qui fait des dessins, qui voyage, qui rencontre des baraquets dans des soirées. Alors, est-ce que tu as un porte-bonheur que t'emmènes tout le temps avec toi ?
3: Peut-être mon chien.
1: Ah bah d'accord, le chien est un porte-bonheur, ok, super. Est-ce que tu l'as à côté de toi, là ?
3: Ouais, je fais dodo parce qu'il fait chaud.
1: Ah bah oui, il fait chaud, c'est pas terrible pour les chiens, là, la chaleur. N'oubliez pas, hein, oui, si sûr. Vous avez des chiens, faites gaffe, hein, parce que mettez-vous pieds nus sur le bitume, vous allez voir comme il fait chaud, on sort pas les animaux quand il fait trop chaud. Alors, quel est, si tu devais, comme ça, là, d'un coup, on te propose de déjeuner avec la star que tu, dont tu rêves, avec qui tu aimerais ?
2: Moi, je suis pas disponible à midi, mais bon, après, je quand même.
1: Ah d'accord, alors, ok.
2: Bon, bah, écoutez, on est sur de l'ego avec Serena. Moi, j'ai envie de découvrir Serena.
1: Oui, moi. Bien sûr, gros ego que tu es. Bien alors, sûr. Avec qui tu aimerais déjeuner si tu pouvais déjeuner avec une star ?
3: C'est un date ou c'est juste.
2: Oui, c'est un date. Bon, petite personnelle, c'est un date que je veux, moi.
1: Alors, écoute, donc, tu déjeunes avec ta star, après, tu fais bien ce que tu veux. Voilà.
3: Peut-être un beau gosse, alors. Moi, ah,
2: effectivement.
3: Je... Je trouve que Adam Driver, il est hyper beau. Alors,
1: ah ouais, carrément.
3: C'est l'acteur là qui joue le nouveau méchant dans les Star Wars.
1: Ah oui, le brun avec les yeux. Oui, d'accord. Ok. Aïe, aïe, aïe. Aïe.
3: Tu irais avec lui, quoi.
1: Tu déjeunerais avec lui. Bah écoute, ça serait super, ça. Et alors, si tu devais donner ton principal défaut, ça serait quoi ?
3: Mon principal défaut, je pense que je suis trop perfectionniste.
1: Ah, t'es chiante, quoi.
3: Ouais, un peu chiante, peut-être.
1: Ah, c'est ça, ouais, souvent, bon. Eh là là là là là là. Alors, écoute, là, c'est la question à choix multiples. Je vais te poser la question, je vais te proposer tes choix, évidemment. Et tu auras 10 secondes pour me répondre. Alors, je te mets une ambiance.
2: Ah, c'est à prendre compte. Hein.
1: Alors, je vais te poser une question sur, en effet, la question.